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2: Je suis visuel, non? Si, je suis visuel! Je suis un vrai cartoon! Je suis monté sur le mabi, on appelle la femme élastique! C'est pour ça que la télévision me demande beaucoup. Je ne sais pas si vous avez remarqué, je passe très bien à la télévision. Allô? Vous appellerez de temps en temps, hein? C'est très important la télévision dans le métier, bien sûr que oui. Faut que vous nous voyez un petit peu à la télévision, comme tous ces jeunes là, on va les voir maintenant à la télévision pour dire hop hop là, ben, j'ai envie d'aller voir au spectacle, elle me fait marrer, j'ai envie de la voir, hein. Oui, il me fait marrer, j'ai envie d'aller le voir, bien sûr que oui, c'est très important la télévision, c'est très très important. D'ailleurs, je dois bientôt faire l'émission Toute une histoire, vous connaissez, hein. Cette émission où les gens se confient un petit peu là. À l'autre jour, il y avait un Belge, je disais avec mon fils, on a le même amant, est-ce qu'on doit vivre avec ma femme? Terrible. Et puis il y avait une dame aussi qui disait, ah oui, elle disait, mon mari a de gros besoins sexuels, ma mère m'aide un peu. Ça met une mauvaise ambiance à la maison. Ma grand-mère est jalouse. Les gens ont quand même des problèmes. Hein. Oui, il y en a une dégoûtante, mais je vais vous la dire quand même. Il disait, mon mari boit, mon chien mange son vomi. Oh. Est-ce que pour la santé du chien, je dois donner des croquettes à mon mari? Alors évidemment, on travaille sur mon profil. Ben non, je vais pas y aller comme ça. Bonjour, je m'appelle Chantal Latsou, j'ai un spectacle formidable, venez me voir au théâtre. Non, il faut avoir des choses à vous dire, des choses qui vous concernent, des choses qui vous motivent. Alors j'ai déjeuné avec le type, là, un gars très sympa, l'assistant, un gars de la télé, quoi. Voilà, très compétent, un gars de la télé. Alors... Il me fait là-dessous, racontez-moi. Ben, j'ai 20 ans de théâtre, des séries télé, des jeux, des pubs, des films. Chantal, vous me faites beaucoup rire. Mais vous n'avez pas une histoire un peu trash, un peu glauque, un peu hard, quoi, un peu crade à raconter sur votre vie à la télévision, quelque chose d'intéressant, quoi. Puis qu'est-ce que je raconte de crade sur ma vie? Rien du tout. Cherchez bien, Chantal. Consanguinité, maltraitance, crime, escroquerie, viol, racisme, inceste. J'écoutais rien de tout ça, je m'excuse, rien de tout ça. Vous n'avez pas un parent pédophile comme tout le monde. J'ai dit non, j'aurais dû chercher du côté de Lille, Roubaix, Tourcoing, en Belgique, j'aurais peut-être trouvé en fouillant un petit peu. Rien de tout ça, mais ça va pas le faire, Chantal. Vous n'avez pas un grand-père détraqué, parce que ça, un grand-père détraqué, ça fait un bon audimat. Vous n'avez pas ça? J'ai mon grand-père, il était adorable, il adorait les chats, il en avait 5. J'ai une ouverture, me dit-il, il était zoophile, votre grand-père. 5 chats, hein, 5 doigts, ils étaient des marionnettes pour les enfants. Je dis, ah bon, bah oui, oui, mais ça c'est fort, ça c'est zoophilie, blocage, dépression, c'est la base. Sinon on prend pas, ça nous intéresse pas. Faut faire un peu rêver les gens maintenant, Chantal. Je savais pas qu'il fallait reculer un chat pour aller à la télé. Vous le saviez ou quoi? Il me dit, qu'est-ce que vous croyez, Chantal, en face, il y a du lourd, Claire Chazal et son nouvel amant, Madame de Fontenay, qui vient de s'acheter un nouveau maillot de bain pour se représenter elle-même au Miss. Daniel Guichard, qui aurait violenté son orang-outan dans son camping-car. J'aurais jamais cru ça de l'orang-outan, hein. Je vais regarder parce que j'aime bien Daniel Guichard. C'est un gars que j'aime bien ses chansons, mon vieux, tout ça, j'aime bien. Mais vous voyez que ça intéresse. Et là, il me dit, plus je vous regarde, Chantal, et plus je vous regarde, je viens d'avoir une idée géniale. Si vous faites ce que je vous dis, vous allez faire un carton. J'y sais quoi? Vous allez répéter après moi. Je m'appelle Jean-Pierre Latsou. Je suis transsexuel et j'ai le sexe qui traîne par terre. J'en suis là, les gars, les dons. Si je rajoute anorexique et drogué, je peux peut-être faire Mireille Dumas. Faut que je m'entraîne, hein, ça va pas être facile. Hein. Je m'appelle Jean-Pierre Latsou, je suis transsexuel et j'ai une grosse bite.

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2: Mesdames et messieurs, ça y est, tel que vous me voyez, j'ai enfin fait du sport extrême. Attention, j'ai pas fait du saut élastique ou du canyoning, tous ces trucs de danseuses là. Moi j'ai fait du vrai sport extrême. Vous savez ce que j'ai fait? J'ai pris le train pendant les vacances de Noël. En pleine période rouge. Bah ça. Ça, c'est du sport extrême. Oh, alors, la première chose à faire quand t'arrives à la gare, c'est d'aller voir d'où part ton train sous le grand panneau d'affichage. Donc t'es obligé de traverser la gare qui est blindée. Hein. Tu marches sur des groupes d'ados qui partent au ski. Il fait moins 15, ils sont en t-shirt, ils sont bleus, ils ont pas froid. Il y en a pas un qui se bouge. Tu marches dessus, t'entends... Donc bref, t'arrives sur le grand panneau d'affichage. Et là, on était des centaines, la tête agglutinée en l'air comme des cons, à attendre qu'ils crachent le numéro du quai, tu vois. Et alors, vous regardez sur ce grand panneau d'affichage, il y a une espèce d'ambiance super bizarre. Tout le monde se mate de travers. Tu sais pas pourquoi, mais tu sens monter en toi la haine de ton prochain. Et à un moment donné, la voix s'affiche, clac. Et quand la voix s'affiche, les gens autour de toi, ils deviennent fous. C'est départ du marathon New York. Ah, les mecs, ils se jettent dans les escalators comme des malades. Ils soulèvent les valoches, les gosses, les clébards, comme ça. Du coup, pour se venger, les clébards, ils mordent tout ce qu'ils peuvent. Les gamins, ils ont peur, évidemment, ils pleurent. Moi, j'ai vu des pères craquer hein, dans l'escalator. Tu vas te calmer, Kevin, parce que je vais t'en coller une, ça va ricocher sur ta sœur. Y'a pas les sports extrêmes, là? Donc moi, j'ai pas l'habitude, je me suis jeté dans l'escalator, mais trop tard, je me suis fait griller par toute une famille. Heureusement, arrivé en haut, ils avaient oublié de composter les billets. L'enfer, obligé de redescendre et tout. Donc bon, on arrive sur le quai comme ça, le train était là, mais les portes étaient fermées, alors on est tous là comme ça, tu revois les mêmes gueules que t'as vues sous le panneau d'affichage, mais avec encore plus de haine dans le regard, comme ça. Et tout le monde s'affole. Pourquoi ils ouvrent pas? Qu'est-ce qui se passe? C'est un problème? C'est ouvert là-bas? Non, c'est bon. Ils ouvrent pas les portes, qu'est-ce qui se passe? Et quand c'est bien tendu, que tout le monde est à deux doigts de s'égorger, t'as le mec de la SNCF qui dit dans son micro: attention, voie A. Le TGV numéro 6612 à destination de Chambéry, départ prévu, voie A, partira voie Z.

Bonne chance. Oh, on s'est tous regardés comme des débiles sans trop savoir ce qu'il fallait faire. Et quand tout le monde a bien compris le message, écoute-moi bien, c'est pas le départ du marathon de New York là. C'est la conquête de l'Ouest là. Ah bah heureusement qu'on n'avait pas de flingue, hein. T'as des mecs, ils auraient jamais atteint la voisine, hein, je te garantis. On est parti comme Gengis Khan et sa horde de sauvages, en marchant bien sur la gueule de son prochain. Donc, on descendait dans l'escalier comme ça, et en descendant, on a croisé la famille qui a oublié de composter, ils remontaient eux. Je lui dis au père, oh, c'est plus là, c'est la voisine. Et il s'est assis, il a craqué comme ça. Et elle dit, j'y arriverai pas, partez sans moi. On est arrivé voisin, comme le 15 de France. Là, on est sur lequel le train était là, les portes étaient ouvertes. Oh, malheur, on s'est jeté dedans comme si nos vies en dépendaient. Et là, dans le wagon, je me dis comme ça, oh, ça va, c'est bon, ça va se calmer. Mais non, la folie des hommes continue. Parce que là, t'as des mecs, écoute bien, qui essayent de ranger des bagages comme ça. Dans des endroits comme ça. Que même à la NASA, les mecs, ils savent pas faire, tu vois. Mais eux, dans le train, ils savent faire. Je les appelle les ingénieurs, les mecs, tu sais. Ils rentrent à grands coups de latte, comme ça. Plum. Tu vois, si t'as des cadeaux dans ta valoche, t'oublies, hein. Plum. C'est de la poudre de Noël, tu vois. Psst. Donc, j'enjambe les ingénieurs, hop. J'ouvre la porte du compartiment, ça, et là, il y a une poussette énorme. Et il n'y a personne, évidemment. Donc tu peux pas rentrer, t'as la poussette qui bloque, t'as les ingénieurs derrière toi, tu peux pas reculer, et t'as 200 personnes qui essayent de monter dans ton wagon. Là, c'est bloqué, hein, tu peux rien faire. Hein. Et les mecs, ils sont hystériques, okay, ils viennent voir ce qui se passe aux fenêtres, comme ça. En plus, ces crados, ils sont tout noirs, après, comme ça. Ils s'en foutent, ils ont la haine, comme ça. Donc je pousse la poussette, j'arrive dans mon place, et à ma place, il y a deux anciens à bout de nerfs, en sueur. Je me dis, non, c'est pas vrai. Bon, excusez-moi, je crois que vous êtes à ma place. Ça m'étonnerait, jeune homme. On est voiture 8, place 57-58. Je lui dis, sûrement, mais là, c'est la voiture 3. Il a regardé ses billets comme si c'était des faux. Après, il a regardé sa femme comme si elle était folle. Tu vois bien qu'on n'est pas à la bonne place. Allez, bouge. Le temps qu'ils s'habillent, les mecs. Attention, un ancien, ça s'habille vitesse Matrix, hein. Qui récupère leur bagage que les ingénieurs ont mis tout en bois avec strap là. Et qui redescendent, tu peux pas, c'est bloqué. T'as les ingénieurs, la poussette, les anciens, 300 personnes sur le quai, c'est bloqué. Là, tu peux plus bouger ni devant ni derrière, viens. Et là, le mec de la SNCF qui aime bien déconner avec son micro, il dit comme ça, attention voie Z, le TGV numéro 6612 à destination de Chemery va partir. Attention à la fermeture automatique des portes, attention au départ. Là sur le quai, c'est musique Révin. Écoute-moi, quand tout le monde a bien compris ce que le mec il venait de dire. C'est pas le départ du marathon de New York, la conquête de l'Ouest, là. Là, c'est festival du merdier, là. Les mecs, ils perdent la raison. Ils jettent tout à l'intérieur du train comme des sacs de riz. T'as les plus malins que les autres qui essayent de monter par devant avec toute la famille. On va monter par devant! On va monter par devant! Eux, tu les revois jamais. Jamais. Ils disparaissent. Moi, il y avait un mec à côté de moi, il faisait comme ça. Le train va partir, ma famille sur le quai, le train va partir. Je dis, calmez-vous, monsieur. Je dis, c'est une bande son. Je dis, le train, il part pas avec des gens accrochés comme ça. Hein? Alors tout le monde, il dit, ouais, il a raison, monsieur, il a raison. Sauf qu'à ce moment-là, le mec, c'est plus un mec. Il est possédé par le diable. Il m'a giflé. Ta gueule! Ta gueule! Ta gueule! Et après, trop d'émotions pour lui, game over, dans les pommes, blam! Merde, le temps qu'on appelle les pompiers qui viennent, avec le bordel dans la gare, 2h30 de retard. Bon, je vous raconte pas le voyage, hein. On aurait dit un train qui partait en Inde. Tu sais, comme on voit dans les trains, pas comme les autres, là, avec des chèvres sur le toit. Dans un TGV à 600 000 $, les mecs, ils dorment dans les portes bagages, comme ça.
Ouais, à un moment donné, il y en a qui sort un sandwich, tout le monde sort sa bouffe, ça sent le saumon, le pâté, le sauce, les pieds, ça pue, oh là là. L'enfer. T'as les mecs qui téléphonent juste à côté du téléphone barré. Allô ? Ah, on est en retard, ouais. Non, j'ai plus la diarrhée. On est arrivé à Chambéry, c'était 5h du matin, j'aurais pu lui faire d'y aller en vélo, tu vois le truc ? Sur le quai à Chambéry à 5h du mat, il y a des mecs qui nous attendaient avec des papiers comme ça. Je lui dis, c'est quoi monsieur ? Il me dit, on est désolé, c'est pour vous faire rembourser le voyage. Je dis, me faire rembourser le voyage ? Je dis, mais vous plaisantez non ? J'ai avec les aventures que je viens vivre dans le train. Je dis, mais c'est moi qui vous dois de l'argent. Et j'ai qu'un seul mot à vous dire, vivement le retour !

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2: Oh, je suis épuisé, hein. Pour vrai, ça fait une heure qu'on tourne dans cet aéroport. Où qu'elle est passée, la sortie B?
3: Bah, et là, c'est quoi donc?
2: Ben non, c'est la douane. Ça fait trois fois qu'on la passe.
3: Oh, ben moi, j'aime bien la douane.
2: Ah ben vous, ce qui vous plaît, c'est la fouille, ça c'est sûr, hein. Vous faire tripoter par des messieurs que vous connaissez même pas.
3: C'était obligatoire. Je sonnette partout.
2: Forcément, avec toutes vos prothèses. T'as bien regardé. Moi, ils m'ont pas fouillé.
3: Ils avaient peut-être pas assez de personnel.
2: Moi, je vois pas ce que vous voulez dire, hein. Bon, dis donc, j'espère qu'ils sont venus nous accueillir, tout cela du club des joyeux moutons, hein.
3: Oh là là, quand on va leur raconter tout ce qu'on a fait à Hollywood...
2: Mais alors que ce soit bien clair, hein. C'est moi que je raconte, sinon vous allez tout cacher.
3: Oui,
2: oui, non, mais...
3: Et les jeunes, ils sont là, hein? Le club.
2: Où ça?
3: Ben là, regardez.
2: De toute façon, elle peut pas vous entendre à cause de la vitre.
3: Ben oui, ben nous ont vu, regardez, elle nous montre la sortie, c'est par là, oui.
2: Ah oui, eh ben il y a une de ces queues à la sortie, on va encore y passer la journée.
3: Et vous avez vu Mme Janssen, hein? Elle a encore forci, hein?
2: Forci? Moi j'appelle ça doublé, oui. Et dis voir, c'est qui donc la grande blonde platinée à côté de Mme Rossignol?
3: Ben, c'est le Jean-Pierre, son petit-fils.
2: Eh ben, avec une couleur pareille, il n'a pas dû l'avoir, son CAP de coiffure.
3: Oh, ben, je vois pas Mme Simonet.
2: Ah, marqué qu'on est parti, elle allait pas fort, hein. Si ça se trouve, elle est déjà morte.
3: Oh, ben, l'un dans l'autre, ça nous fait l'économie d'une couronne.
2: Oh, ben...
3: Ah, mais si elle est là, ah, ben, elle est pas morte, là.
2: Ah oui, mais elle est quand même bien jaune, hein.
3: Ah, ça, oui, elle est toute jaune, hein. Oh, il y a Monsieur Serpentin. Oh, Monsieur Serpentin.
2: Ça va, criez pas comme ça. Je vous dis qu'il peut pas vous entendre à cause de la vitre. Il doit vous regarder comme un poisson dans un bocal.
3: Oh, il est charmant, Monsieur Serpentin.
2: Non, bah dites donc, il vaut des photos ou quoi? Ça vous a pas suffi d'être passé trois fois à la fouille, non? Hé, sans compter la honte quand vous vous êtes engouffré à plat ventre dans le tunnel à rayon X.
3: Bah, je voulais pas lâcher mon sac à main, moi. N'empêche que c'est grâce à ça qu'ils m'ont découvert un calcul à la vésicule.
2: J'en ai marre d'attendre dans cette queue qui avance pas, ça m'agace, hein. Allez, Jou, on va passer devant tout le monde. Bah,
3: comment ça?
2: Laissez faire. À quoi c'est voir ma jupe? Pardon, laissez passer, il y a une handicapée. Merci. Handicapée, laissez passer. Merci, pardon.
3: Mais...
2: handicapée.
3: Mais qui c'est l'handicapée?
2: Taisez-vous, ça marche. Pardon, laissez passer, merci, pardon. Ah, on y est. Voilà, vous avez bien compris ce qu'on a dit, hein. On le cause en américain et c'est moi qui raconte.
3: Oui, Badou.
2: Hello tout le monde! How do you do?
3: Hello everybody!
2: Ils sont tous là! Mme Simonet, comment ça va bien? Ça va, ça va? How do you do, Mrs. Simonette? Ah bah oui, hein! On parle parfaitement la langue maintenant, hein, Lucienne?
3: Oh yeah!
2: Ça a l'air d'aller bien, vous, hein? Vous avez de belles couleurs. Surtout une. Yellow, comme on dit là-bas. Allez, Gilles.
3: Oh, yeah!
2: Hein, qu'est-ce que vous dites, Mme Simonet? Non, parlez lentement parce qu'on n'est plus habitué au français depuis qu'on a vécu aux États-Unis. Hein, on a beaucoup perdu, hein.
3: Oh, yeah!
2: Oui, mais ça va, pas trop! Puis changez un peu de vocabulaire, ils vont croire que vous êtes rayés. Ma Janssen, comment ça va bien? Ça va fort aussi? Toujours aussi... vivante, hein? Comment on dit grosse en anglais?
3: Big Mac.
2: Eh ben ça fait plaisir de vous voir tous, hein? Si vous saviez ce qu'on s'est amusé à Hollywood, oh là là, on a connu toutes les vedettes. Liz Taylor, Frank Sinatra...
3: Fred Astaire, Buster Keaton...
2: Puis alors, qu'est-ce que c'est grand, les États-Unis, dites-vous?
3: Immense!
2: Oula! Surtout les magasins. Très, très grands, les magasins.
3: Oh, oui. Vous arrivez à l'autre bout, il y a déjà un décalage horaire.
2: Ah oui, on va s'en prie, hein. Hé, hey, c'est tellement grand là-bas, pour vous dire, je m'habillais en small.
3: Si. Oh, quand même pas! C'était du médium!
2: Du small, je vous dis! Puis alors, dites-donc, hey, les voitures qu'ils ont, les Américains,
3: ils sont énormes!
2: Avec des piscines à l'intérieur. Et puis les filles sur les plages à Hollywood.
3: Énorme, avec des piscines à l'intérieur.
2: Et puis les garçons, alors là, très costauds, les garçons à Hollywood.
3: Énorme.
2: Shut up. Shut up.
3: Excuse me.
2: Mais en tout cas, l'air de rien, on a quand même été invités partout, hein.
3: Ben, c'est vrai que là-bas, on représentait un peu le vrai chic français.
2: Ah, c'est gentil d'être venu nous réceptionner, ça fait plaisir, hein. Mais bon, on va vous laisser, Lucienne et moi, on est un peu fatigués, faut qu'on aille se reposer, hein.
3: Oui, on a quelques heures de vol.
2: Oui, c'est ça, allez, venez, allez, venez, venez, venez. Allez.
3: On va se faire déposer par l'autocar du club.
2: Ça va pas, non? On va pas rentrer dans les Woods en autocar? On va prendre un taxi et puis c'est tout. Allez.
3: Un taxi, mais ça va coûter une fortune.
2: Bon, laissez faire, hein. L'autocar, c'est fini pour nous maintenant. On est au-dessus de ça. Nous, on a une voiture avec chauffeur qui nous attend.
3: La voiture avec compteur, vous voulez dire?

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2: Chanson canadienne. 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
2: J'ai quasiment que des gynécos dans ma famille. C'est limite s'ils se refilent pas les patientes entre eux maintenant. Limite c'est dans le salon familial, on n'a pas le vagin de la patiente du mois qui est encadré. Avec les invités qui passent. Ah, très joli tableau. L'origine du monde. Non, Madame Da Silva. Mais c'est chiant les familles de médecins. Vous pouvez pas savoir à quel point, vous quand vous regardez les séries qu'on aime tous, Dr House, Urgence, c'est une partie de plaisir. Pour moi c'est impossible. Parce que dès que le Dr House arrive et dit si on veut la sauver, il faut lui faire d'urgence une injection de pénicilline. Derrière j'ai trois cons. Mais c'est impossible. Elle risque une thrombose. Mais ta gueule. Laissez-moi rêver. Ça doit être la même chose quand la famille de Bernard Tapie essaye de regarder Dallas et que JR fait une escroquerie. Mais c'est impossible! Ah non, les familles de médecins. Gynéco en plus chez moi, ils ont tous bac plus 12. J'ai échoué deux fois pour ma part au bac. Kylian Champrien, on n'en parle pas, mais la deuxième fois j'ai échoué, la même année, hein, ma petite sœur avait bac S, mention bien, un an d'avance. La gueule de la soirée à la maison. Champagne, Fabrice? Non, de l'eau, moi je vais prendre un peu de... Vitel? Non, robinet. Non, crache dans le verre, tiens, crache dans le verre. Ah non, j'ai une famille de petits génies pour dire, ma mère était prof d'histoire et de français, entre la 6e et la 5e, j'ai dû me coltiner tout Émile Zola. Germinal, ça m'a traumatisé, moi. À l'époque, je dormais encore dans la même chambre que mon grand frère, limite quand il pétait, un coup de grisou. Puis je sais pas si vous vous rendez bien compte, les gynécos, ces gens, ils donnent la vie tous les jours. Chaque fois que je suis en repas de famille, j'ai l'impression de dîner avec une bande de super-héros. T'as fait quoi, toi, Florence, cette semaine? Moi, j'ai accouché 20 femmes, j'ai donné 20 fois la vie, tout simplement. Et toi, Cyril? Moi, j'ai sauvé une extrémiste, la vie d'une femme qui a couché avec difficulté. Finalement, elle est en très bonne santé et son enfant aussi. Et toi, Fabrice? Pff, non, mais moi, j'ai fait des blagues, quoi. J'ai fait... Non, des blagues... des blagues... Hein? Un prêtre? Avec les mains propres, tout ça. Donc, ah, mais moi aussi, là, je vais monter une association caritative aussi, bon, par rapport à ma carrière, pour sauver des vies, tout ça. Hein? En Afrique, tout ça, moi. Sauver l'Afrique, tout ça. L'Afrique contre la famine et l'excision, les deux en même temps, moi, je fais... Hein? Bah, sensibiliser les Africains sur le fait que quitte à enlever des clitoris, autant les manger. Bah, je vais prendre une part de gâteau, maman, s'il te plaît.

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2: Avant de commencer, je voulais juste me présenter. Moi, mon nom, c'est Cartman. Enfin, mon vrai nom, c'est Nicolas Bonaventure. Voilà, je suis d'origine corse et là, je sais ce que vous vous dites. Oui, je suis le seul corse avec un nom de chanteur de zouk. Qu'est-ce que je peux vous dire sur moi? Bah que, en fait, j'étais pas du tout prédestiné à faire ce métier. Voilà, mon papa voulait que je sois footballeur, donc vous voyez, ça n'a rien à voir. Et moi, quand j'étais petit et qu'il me disait ça, ça me faisait pas du tout plaisir parce que les footballeurs de quand j'étais gamin, ils étaient dégueulasses, physiquement dégueux. C'est des mecs, ils avaient tous une petite surcharge pondérale. Ils fumaient des clopes dans les vestiaires. Ils avaient des sponsors de merde, genre Pantachop ou Rillette Dumont. Je peux vous dire que ça faisait pas rêver. Et puis au niveau du look, c'était nuque longue avec petite moustache en duvet, genre un peu pédophile belge, vous voyez. Donc moi, j'avais pas du tout envie de faire ce métier-là. Moi, je voulais être artiste. C'était ça mon truc. Et d'ailleurs, j'étais passionné de musique à l'époque. Je passais plus de temps dans ma chambre à faire des compilations qu'à aller à l'école. Alors peut-être pour les plus jeunes, une compilation, qu'est-ce que c'est? Eh bien, une compilation, c'est un peu comme une playlist, sauf qu'une playlist, ça prend 5 minutes à faire. Une compilation, t'en as pour une semaine minimum, parce que déjà, fallait connaître le titre des chansons que t'allais mettre sur ta compilation. Et nous, on n'avait pas Shazam. Ça n'existait pas. Nous, quand il y a une chanson qu'on connaissait pas, fallait qu'on aille chanter au vendeur de la Fnac. Là, t'arrivais, fallait y aller aux heures creuses parce que t'avais un peu honte, tu vois. T'étais là, excusez-moi, monsieur. Oui, bonjour, je cherche une chanson, mais je connais pas le titre. Je vous la chante?

0: pas rewind, il faisait que fast forward. Du coup, moi j'étais obligé de rembobiner avec un crayon. Une fois que j'avais fait ça, je prenais ma cassette, je la mettais dans le magnétophone, et là je passais toute l'après-midi avec trois doigts, le bras tendu, en attendant que mon morceau il passe à la radio, et ça pouvait prendre 4 heures. Et à un moment donné, il y a l'animateur de la station qui faisait « Allez, on est parti sur l'autoroute de la musique, direction les tubes. Tout de suite, on s'écoute Real to Real avec I Like to Move It, Move It. » Et là, fallait enlever tes doigts. Pas trop tard ni trop tôt, parce que si t'enlevais trop tard, t'avais pas l'intro. Si t'enlevais trop tôt, t'avais la fin de l'annonce de l'animateur qui faisait « Move It. » Et ça, ça te rendait fou. Putain, rien que de vous en parler, je suis déjà en tachycardie, je vous jure que c'est vrai. De toute façon, je trouve que globalement, la musique a changé. Hein. Aujourd'hui, pour faire un tube, c'est pas compliqué. Hein. Tu prends un événement qui s'est passé dans le monde, tu fais une chanson qui va avec, t'as un tube. Voilà. Par exemple, on a gagné la Coupe du Monde. Juste après, on a eu « Ramenez la coupe à la maison, allez les bleus, allez !» Voilà, lui, le mec, il s'est pas fait chier. Il a pris la feuille de match, tu vois.
1: « N'Golo Kanté, N'Golo Kanté, Kylian Mbappé, Kylian Mbappé, Olivier Giroud,
0: Olivier. Est-ce que je dois faire les remplaçants ou pas ?

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3: Et en vous souhaitant l'excellent réveil à tous, il est 5h à La Réunion. Nous sommes le mercredi 3 juin 2026. Allez, moitié de semaine, c'est presque le week-end. Enfin, on espère. Bon, en attendant, le matin, c'est parfois difficile de se réveiller. Et surtout, avec la fraîcheur qui s'installe, hein, notamment pour celles et ceux qui habitent du côté des Hauts, mettre le pied sur le carreau glacé le matin, c'est pas si facile que ça. Sinon, si vous êtes déjà d'attaque, vous êtes peut-être sur les routes, au boulot, bah oui, on pense à nos boulangers, ceux et celles qui bossent dans les stations-service, à nos pompiers, nos infirmiers, aides-soignants, quoi que vous fassiez dans la vie et que vous êtes déjà en train d'attaquer la journée de boulot, on vous envoie plein de force. En attendant, la force va avec les meilleurs talents du rire, ça tombe bien, on a ce qu'il faut. Hein. Anne Romanoff, on aura aussi Ahmed Sparrow ou tout simplement notre cher Danny Boone avant le retour de Martin et l'appel Frocon à la demi-heure. Alors bon réveil, bon café, bon petit déjeuner, c'est Lolo qui s'occupe de tout, sauf du petit-déj, ça c'est sûr et certain, mais de l'humour. Allez, bienvenue, il est 5h à La Réunion.
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4: Marcel Vincent les a vus. Pour lui, tout a commencé un soir alors qu'il revenait d'un meeting politique aux alentours de Marseille. Tandis qu'il cherchait un raccourci que jamais il ne trouva. Cela a commencé par l'assoupissement d'un homme que la fatigue avait rendu trop lent. À présent, Marcel Vincent sait que les envahisseurs sont là. Les envahisseurs, ces êtres étranges venus d'ailleurs pour conquérir la Terre.
5: Je te jure, on va tous les niquer.
6: Allô, Marie-Chantal ? Marie-Chantal, écoute-moi bien. Ils sont là. Les envahisseurs sont là. Écoute-moi, j'ai besoin de ton aide, fais vite.
7: Mais bien sûr, tu peux compter sur moi. Calme-toi, Marcel. J'arrive. Ti marche comme prévôt. Les couillons, il est tombé dans les pièges.
4: Marcel Vincent, seul, doit se méfier de tout et de tout le monde.
8: Tu vois combien ?
9: 26,92. Antécédé Brahim, monsieur Vincent.
10: Écoutez, mon colonel, vous seul pouvez m'aider, mais il faut agir vite. Ils sont là, parmi nous.
11: Monsieur Marcel Vincent, vous m'avez indiqué de soi-disant repères, de fortes concentrations. Mais nous n'avons trouvé personne.
10: Vous ne me croyez pas.
11: Comment peut-on les reconnaître?
10: Mais ils sont comme nous. À cela près qu'ils ont parfois la voix un petit peu différente et leur majeur est beaucoup plus long que le nôtre.
12: Charles-Édouard, Jean Hubert, passez à mon bureau. Je vous confie deux de mes meilleurs hommes. C'est tout ce que je peux faire pour vous. Et moi, je dois partir. J'ai des affaires plus importantes à régler.
10: Mon colonel!
13: Bonjour, monsieur Vincent.
14: Bonjour, monsieur Vincent.
13: On peut vous aider, Nardin Petit.
14: On peut vous aider? Tout court?
15: Comment est-ce arrivé?
16: Eh bien, selon l'autopsie, il a mangé un sandwich avarié avec de la harissa. Il est mort sur le coup à la suite d'une longue intoxication.
10: Arrêtez! Non! Non, ne faites pas ça! Non! Non!
17: Pourquoi avez-vous fait ça? C'était notre seule preuve.
18: Quelle preuve? Les envahisseurs peuvent prendre plusieurs formes différentes. Et ce n'est que le début, monsieur Vincent.
4: On va tous les niquer.

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1: Depuis que j'ai fait des petits travaux de rénovation, tout le monde se retourne sur moi dans la rue, les hommes, les femmes. Aux eaux de Vincennes, enfin, j'ai tombé amoureux de ma bouche de babouin. Il y a des femmes de ma génération qui cessent complètement. Allez, j'ai une amie, elle me dit ce qui compte, c'est d'être bien dans sa tête. Alors moi aussi, je suis bien dans ma tête, je souris en permanence, même quand je fais la gueule. Je préfère qu'on m'appelle Silicon Valley plutôt que Jurassic Park. Je vous plains, monsieur. Je vois que vous me regardez en souriant. Vous êtes accompagné, ça ne me dérange pas. À mon âge, on ne cherche plus des liaisons CDI, on cherche des petits CDD. Des coups à durée déterminée. Avant, on faisait de la chirurgie pour avoir un petit coup de jeune. Maintenant, c'est pour tirer un petit coup avec un jeune. Je suis une occasion, la carrosserie refaite à neuf, mais le moteur est d'origine. J'ai arrêté les moins de 25 ans. Ah non, ils sont rapides au décollage, on a à peine le temps de s'envoler, ils ont déjà atterri. Non, puis leur conduite est trop brutale. L'autre fois, il y en a, il m'a tellement secoué, il m'a fait craquer toutes les coutures. J'en ai eu pour 8000 euros de réparation. Oh, ça a changé ma vie et mes petits-enfants m'appellent « Mommy ». Alors mon fils me dit « La chirurgie, c'est bien si ça se voit pas ». J'ai dit « Si ça se voit pas, ça sert à quoi ?» Vous savez comment m'appelle mon chirurgien ? Son appartement témoin. Avec ce que je lui ai laissé, il pourrait m'appeler sa résidence secondaire. Non mais j'ai eu de la chance, j'étais bien opérée. J'ai une amie, on l'a tellement tirée, elle doit dormir les yeux ouverts. La dernière fois qu'elle a éternué, il y a une fesse qui a éclaté. Je vous dis que j'ai été bien opérée au niveau de ma dernière rhinoplastie, à force de raboter. Il m'a complètement pulvérisé la cloison nasale. D'où ce timbre de voix un petit peu particulier. Avec le chirurgien, plutôt que de faire un procès, on s'arrange à l'amiable. Il m'a fait une opération bonus. Il m'a complètement refait. À quoi ça sert que le haut soit tout tiré si le bas est tout plissé? Ah, ça a changé ma vie. Je ne suis plus jamais seule dans mon lit, mais toujours aussi seule dans la vie. Mon fils me dit, maman, c'est à cause de ton caractère égocentrique, faudrait te faire agrandir le cœur. J'ai tout de suite appelé la clinique. J'ai dit, allô, je voudrais un devis pour me faire agrandir le cœur. 8 jours après, madame, nous avons appelé partout, au Brésil, à Los Angeles. Pour se faire agrandir le cœur, il n'y a qu'une seule solution, il faut faire un travail spirituel sur soi. Vous voulez dire aller fouiller à l'intérieur ? Ah, j'ai dit, ah non, alors ça, jamais, ça me fait vraiment trop peur.
2: Et comme tous les matins, on est ravis de partager ces bons moments avec vous. Anne Romanoff sur Rire et Chanson Réunion. La journée, elle ne fait que commencer sur Rire et Chanson Réunion. On est là jusqu'à 9h pour vous faire plaisir, pour vous faire découvrir les meilleurs talents de l'humour français, évidemment, et vous faire gagner plein de cadeaux, des places de cinéma, et pourquoi pas profiter d'aller voir les meilleurs spectacles du moment avec Rire et Chanson Réunion. Ça tombe bien, on a le spectacle de Jal qui arrivera à La Réunion dans un mois tout pile. Si vous aussi voulez tenter de gagner vos places, restez à l'écoute de la radio. Le temps pour nous, eh bien, d'accueillir Martin et l'appel trop con dans une vingtaine de minutes, qui, lui, a envie tout simplement de se reconvertir en chauffeur livreur.
3: Ok, bon, je vais mettre qu'on vous dépose les colis que la nuit, comme ça vous serez sur place. Ah, il y a un truc qui fait du bruit derrière vous.
4: Allô.
3: Bonjour, monsieur.
4: Je suis pas référencé du tout, monsieur, je fais pas de livraison, donc je peux pas être référencé.
2: L'appel trop con de Martin arrive juste après les nouvelles stars du rire. Et c'est Ahmed Sparrow, c'est maintenant, c'est un cousin de Jack. Et Jack Sparrow, le pirate. Allez, à tout de suite.
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11: J'ai pas toujours fait des blagues dans la vie. Avant, je travaillais dans l'éducation nationale. Il y a des. Ouais. Enfin, j'étais surveillant, quoi. C'est pas. Surveillant, c'est vraiment tout en bas de l'éducation nationale. En dessous de surveillant, c'est des chaises. C'est vraiment tout en bas. Il y a des gens dans l'éducation nationale ce soir ? Ouais, madame, vous êtes prof ?
12: Ouais.
11: Prof de quoi ?
12: Professeur d'école.
11: Professeur des écoles ? En quelle classe ?
12: Petite section.
11: Petite section maternelle ?
12: Ouais.
11: Oh, c'est pas vraiment prof, madame. C'est plus nounou. Même moi, je peux être prof. Hein. Est-ce qu'on a des profs avec des stylos et des stylos et des feuilles ? Non, il n'y a pas de prof avec des stylos. Vous êtes prof de quoi, monsieur ?
13: De PS.
11: Ah, de sport. Ah, bah, c'est... Ah non, mais on a... ils nous ont envoyé les gogoles de l'éducation nationale. Ah non, mais je demande des profs avec des stylos et des feuilles, il me dit prof de PS. Ah, mais je les aime pas, les profs de PS. Ils sont là, ils marchent en jogging, ils baissent la meuf du CDI, ils me dégoûtent. Madame, vous travaillez au CDI ? Ouais, super. D'ailleurs, faut que je rende le compte de Monte Cristo, je l'ai toujours pas rendu. Monsieur, c'est quoi votre prénom ? Christophe. Est-ce que t'es d'accord pour dire que le niveau scolaire en France, il a baissé ? C'est vrai, hein ? Tu sais, c'est dû à quoi, Christophe ? C'est dû à deux choses. La première, Christophe, c'est toi. C'est à cause des profs comme toi, vous êtes devenus trop cool. Ça se voit, t'es cool, t'es beau gosse, t'es prof de sport, t'es cool. Nous, on avait des anciens profs, ils étaient durs. Et c'est vrai que pour ça, on travaille un peu mieux, tu vois. Les profs sont devenus trop cool. Et la deuxième raison, c'est les parents. Les parents, ils surprotègent trop les enfants. C'est vrai. Tous les parents, ils pensent que leurs enfants, c'est des génies. Ouais. Moi, je travaille dans un collège, en SECPA. Des parents sont venus voir le principal, ils ont dit au principal, notre enfant, il a rien à faire ici, c'est un HPI. Haut potentiel intellectuel. Et moi, à ce moment-là, je vois le regard de l'enfant. Je vois que le petit, il a les yeux proches, tu vois ce que je veux dire ? Et je suis là, ah non, il est HP tout court, lui, ça n'a rien à voir, madame. Ça a tellement changé l'école, je vous jure, tu vois. Ah ouais. Je vois ma nièce, moi, à 10 ans, m'a ramené une punition, c'était un jeu. Punition ludique. J'étais jaloux, je voulais la faire, sa punition. Vous vous rappelez des punitions qu'on avait en primaire, nous, ou pas ? Les punitions de Gogol, là, fallait copier 200 fois la même phrase. Ça nous a niqué le cerveau, ça. C'est le genre de phrase, je ne dois plus mettre mon stylo dans le trou. Vous vous rappelez de ce genre de punition ? Est-ce que vous vous rappelez quand on les faisait, on se prenait pour des génies ? Mais des génies gogol, hein. On était là, pour aller plus vite, je vais écrire tous les jeux. Il y avait encore plus cons, ceux qui prenaient 4 stylos et les attachaient, ils faisaient 4 phrases. Avant de me barrer, je vais vous parler juste de la dernière chose que j'ai regardée à la télé. Je regarde plus trop la télé, c'est vrai. La dernière chose que j'ai regardée, c'est l'Eurovision. Voilà. Belle cérémonie, non ? On a envoyé Slimane. On envoie toujours les Arabes au charbon pour rien. Ah, il a pas gagné, hein. Pourtant, il est arrivé chemise transparente, il a envoyé « Je t'aime !» Ah, ils m'ont dit « Non, non, non, c'est bon. Tu restes un bougnoule, reste à ta place. On va voter pour le Suisse en short qui fait du skate, c'est mieux. » Et ce qui est fou, c'est qu'en France, on n'a pas gagné l'Eurovision depuis plus de 30 ans. C'est vrai. Et l'année dernière, c'était encore plus marrant que cette année, l'Eurovision. L'année dernière, pour représenter la France, on a choisi une Québécoise qui s'appelle Lazara. Vous avez vu ? Et Lazara, moi, je connais ce prénom. C'est pas québécois. Non, je suis un arabe, je connais l'origine de ce prénom, ce n'est pas québécois. Et elle a prouvé très vite que c'était pas québécois, Lazara. Parce que lorsqu'elle s'est fait éliminer, elle a fait un geste à la caméra, j'ai dit « Oula, ça, c'est pas québécois. » Ça, c'est très arabe, d'accord ? Ça, c'est arabe LV1, c'est haut niveau d'arabe. Ça, quand tu vas chercher le fond du pot de confiture, là, ça, c'est niveau Harry Potter Voldemort. Les médias français, écoute, les médias français, ils étaient choqués. Ils étaient là, mais c'est scandaleux, il faut qu'elle s'explique. Elle, elle s'est justifiée, elle a dit quoi ? Elle a dit oui, mais d'où je viens, c'est pour exprimer un mécontentement, elle a dit. Et les médias français, les gogoles, quand elle a dit d'où je viens, ils ont pensé Québec. Alors qu'on sait que ce geste ne vient pas du Québec, d'accord ? Ils ont été au bout du délire, ils ont montré la vidéo aux Québécois. Les Québécois, ils étaient perdus. Ils étaient là et... Et je suis pas capable de le faire, tu vois.

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2: Moi, il y a surtout un truc de sécurité sur Internet qui existe depuis le début d'Internet, que j'ai jamais compris. C'est que quand tu tapes ton mot de passe, quand tu as la chance de le connaître par cœur, ça se transforme direct sur ton écran en petit rond noir qui cache ce que tu tapes. Alors que t'es tout seul. Ouh, y a que moi. Pourquoi les petits ronds noirs? Je le connais, c'est moi qui l'ai fait, c'est mon mot de passe. Je veux pas m'auto-pirater, pourquoi qu'ils font ça? Pourquoi ils nous le cachent les geeks là? C'est quoi ces trucs? Donc pour voir ce que tu tapes avant que ça se transforme en petit rond noir, faut que tu regardes sur l'écran ce que tu tapes sans pouvoir voir où tu tapes. Ah bah tu tapes à côté. Hein? Et puis alors quand t'as que 3 essais, bah tu paniques. Et si tu regardes où tu tapes pour être sûr de ce que tu tapes, t'as pas le temps de voir si t'as bien tapé. C'est déjà des petits ronds noirs. Et alors tu te gourres, obligé. Et puis au bout de 3 fois, t'as un pop-up qui dit « Vous avez oublié votre mot de passe ?» Mais non, c'est moi qui fais des petits ronds, connard. En fait, l'idéal, c'est de mettre un œil sur le clavier et un œil sur l'écran. Alors c'est possible, faut aller chez l'ophtalmo. Et il te sectionne de petits muscles dans le coin, comme ça. Et t'as direct les pupilles qui partent en strabisme divergent. Et alors là, tu peux taper toutes les mots de passe que tu veux sans jamais te gourer. Mais t'as la gueule de Quasimodo. C'est le seul souci. Puis alors quand on se perd... Puis alors quand on se perd, il y a toujours un moment où on se perd dans le mot de passe, hein, souvent parce que quand il y a une majuscule, c'est 2 touches en simultané, et tu vois, deux petits ronds noirs, merde, attends. On est paumé, alors qu'est-ce qu'on fait? On se retrouve tous avec le pouce sur l'écran comme ça, à recompter les petits ronds noirs, pour essayer de retrouver à quelle lettre on en est. Est-ce qu'on peut plus le retaper, on en est au troisième et dernier essai. Des fois, t'as le petit œil barré, là, hein, pour faire apparaître le mot de passe. L'œil barré, c'est l'œil de pirate, d'ailleurs, hein, mais c'est de plus en plus rare. Non, ce qui est de plus en plus fréquent, c'est des photos puzzles envoyées par des robots qui veulent vérifier qu'on est bien des humains. Franchement, on a autre chose à foutre que de cliquer sur des puzzles de feu rouge, de moto, de passage piéton, pour prouver à un robot qu'on n'est pas comme lui. Un boulot de dingue. Et tu te retrouves collé à ton écran comme ça, à te demander si le 5e vélo il dépasse pas un petit peu sur le puzzle d'à côté. Ah oui, il y a un bout de garde-boue, il y a un bout de... Sur les derniers, faut que je clique sur ce puzzle aussi alors. Il y a un garde-boue, le garde-boue. Oh, le garde-boue fait partie intégrante du vélo. C'est comme un vélo. C'est un garde-boue. On est là. Pourquoi je demande ça? Parce que j'ai l'épreuve du puzzle, là. J'ai mon épreuve à résoudre du puzzle. Je dois prouver mon humanité à un putain de robot, alors que j'ai un boulot de taré, là. Merde, viens m'aider. Oh, pardon. Oh, pardon. T'as quoi comme puzzle? Les bus scolaires. Oh mon Dieu, c'est le pire, je l'ai déjà eu celui-là, il est super dur ce puzzle. Les bus jaunes scolaires, là, fais gaffe, le reflet du bus dans l'abribus, c'est pas un bus, c'est un piège, faut pas cliquer. T'as cliqué, t'es un robot, on est tous des robots.

0: 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Le Morning du Rire, 5h, 9h et dans une trentaine de minutes, le retour de notre papy culte des impostures, Jean-Yves Lafesse, qui sera de retour, hein. Évidemment, Marceau refait l'info ou tout simplement nos nouvelles stars du rire avec Alain Doumbia dans quelques minutes. Le temps pour nous aussi d'accueillir vos messages, hein, sur les réseaux, le Facebook officiel de la radio. N'hésitez pas à nous les envoyer. Allez, l'heure de retrouver Martin et l'appel trop con, qui lui est devenu un chauffeur-livreur ce matin.
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3: Oui, allô.
4: Bonjour madame, c'est bien la société de livraison de colis?
3: Non, il y a une erreur.
4: Ah bah je crois pas, j'ai pris le numéro dans le bottin, vous êtes référencé comme livreur.
3: Non, non, on est particulier, on n'est pas...
4: Mais votre adresse, c'est bien...
3: Oui.
4: D'accord, mais vous êtes pas sur place.
3: Bah si.
4: Ah bah alors c'est bon, donc je confirme qu'on peut quand même déposer les colis à cette adresse.
3: Bah je sais pas si je serai là, je suis pas dispo 24h sur 24.
4: Hein. Ok, bon, je vais mettre qu'on vous dépose les colis que la nuit, comme ça vous serez sur place. Ah, il y a un truc qui fait du bruit derrière vous.
5: Allô.
4: Bonjour monsieur.
5: Je suis pas référencé du tout monsieur, je fais pas de livraison donc je peux pas être référencé.
4: Alors, un, c'est marqué dans le bottin, et deux, votre collègue m'a confirmé qu'elle prenait les colis.
5: Bah non, c'est mon mari monsieur.
4: Ah bah repassez-moi cette dame, parce que je
5: non,
4: crois...
5: Non, repassez-moi cette dame, c'est moi qui suis au téléphone.
4: Bah oui, mais enfin vous me dites de voir avec madame Marie, si vous me la passez pas...
5: Non, c'est mon mari.
4: Admettons, en tout cas elle est d'accord.
5: Et bah si, il est bête.
3: Oui, allô.
4: Rebonjour madame Marie.
3: Bah, vous êtes dur de la comprendre, hein.
4: Ah non, j'ai très bien comprenété. Vous êtes la livreuse.
3: Mais vous êtes qui, vous?
4: Ah bah oui, je vous ai pas dit, pardon. Monsieur Martin, j'ai des colis à faire livrer, donc je vous les dépose.
3: Monsieur Martin, écoute, c'est pas mon problème. Vous avez fait une erreur, moi je n'ai pas réceptionné quoi que ce soit.
4: Non mais la réception, je m'en occupe, je vous les dépose. Vous faites juste la livraison.
3: Mais vous me prenez pour qui, vous?
4: Bah pour le livraisonneur, enfin la
3: livraison. Moi je m'occupe pas de vos livraisons, mais vous êtes pas bien. Je ne suis pas livreur. Est-ce que vous me pompez l'air avec ça?
4: Ok, bah alors passez-moi le livreur.
3: Y'a personne.
4: Bah déjà, y'a vous.
3: Y'a pas de livreur ici.
4: Et le monsieur que je viens d'avoir?
3: Quel monsieur?
5: Quel nom?
4: Ah bah justement, c'est lui, je l'entends derrière.
3: C'est ma femme derrière qui parle.
4: Si vous voulez, mais enfin je crois que c'est lui que j'avais juste avant vous.
3: Mais lui, c'est une femme.
4: Oula, attendez, lui, c'est une femme?
3: Et alors?
4: Et alors, pardon, j'ai rien contre les couples modernes, mais c'est compliqué, hein, on sait plus qui fait quoi.
3: Oh là là, monsieur.
4: Non mais peu importe, passez-moi ce... Enfin, je sais pas comment vous l'appelez.
3: Non, je ne vous passe personne.
5: Il est malade, lui, quoi?
3: Je ne suis pas livreur.
4: Ok, donc vous êtes le chauffeur.
3: Je ne suis pas chauffeur.
4: Bah si vous faites chauffeur-livreur, forcément, il y a un chauffeur, un livreur.
3: Non, personne. Il n'y a pas de livreur chez nous.
4: D'accord, bah à la limite, si vous pouvez l'appeler sur son portable...
3: Il n'y a pas de livreur chez nous. Vous êtes sourd?
4: Non, je disais, appelez le livreur sur son portable.
3: Il n'y a pas de livreur, vous allez arrêter de me faire chier.
4: Ah oui, bien sûr, je vous rappellerai plus tard.
3: Non, vous ne me rappelez pas.
4: Bah si, quand le livreur sera revenu.
3: Il revient jamais, il est mort.

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2: Cette année, je fête mes 15 ans de scène. Alors bon, c'est vrai, quand je suis arrivé à Paris, je suis mec de la rive du Sud, j'étais marseillais, beaucoup de gens disaient, ouais, il est feignant, tout ça. Bon, pas du tout, j'étais déjà quelqu'un de passionné. À l'époque, j'avais déjà deux grandes passions dans la vie, j'avais le ski et la masturbation. Et bon, j'avais pas souvent l'occasion d'aller à la montagne. C'est pour ça que moi, je suis content. En tout cas, Rire et Chanson, vraiment, ils ont vraiment bien fait les choses dans les loges, dans les coulisses. Il y a des toasts, non, c'est vrai. Des petits fours, des pâtisseries. Enfin, c'est pas pour moi. Moi, ça, j'ai arrêté tout ce qui est gras, sucré, salé. C'est terminé pour moi. Mais enfin, surtout, j'approche de la quarantaine. Hein, puis bon, j'ai 42 ans. Hein, Mais c'est même pas une question d'âge. Aujourd'hui, on est obsédé par la bouffe. On fait attention à ce qu'on mange. Alors, en plus, il y a plein d'informations contradictoires, hein, qui nous disent c'est dangereux. On sait plus qui écouter. Par exemple, le sucre. Pendant des années, ils te disent attention, le sucre, c'est dangereux pour la santé. On passe tous à l'aspartame. Puis au bout de quelques années, attention, on a fait des études. Peut-être que l'aspartame aussi, c'est dangereux pour la santé. 10 ans de Coca Light. Bon, remarque, à la base, le coca, c'est dangereux, hein, parce que moi, je l'ai fait, vous savez, la fameuse expérience de mettre un morceau de viande dans un verre de coca. Je l'ai fait, ben franchement, c'est meilleur avec une rondelle de citron. Hein. Non, mais on est obsédé par la bouffe. Moi, j'adore, maintenant, il y en a carrément... Du jour au lendemain, ils deviennent diététiciens. Ils viennent, ils disent, mais tu te rends pas compte, il y a autant de calories dans deux frites que dans 15 concombres. Il faut les manger aussi, les 15 concombres, hein. Moi, j'adore, on connaît tous une personne comme ça, tu sais, c'est des gens, ils font le régime depuis tellement longtemps qu'en fait, ils sont obsédés par le régime. Et ouais, ils deviennent des spécialistes, et puis en fait, eux, ils font le régime, et ils voudraient que tout le monde se fasse le régime. Toi, t'en as rien à foutre, ils viennent, ils font, mais tu es fou, mais tu es dingue. Tu manges des spaghettis et bolognaise, en burger en plein après-midi, mais tu es fou. Quand t'as très très faim comme ça, je sais pas, moi, fais un effort, mange une pomme. Entre nous, il n'y a rien de plus débile que manger une pomme quand t'as très très faim. D'ailleurs, c'est pas naturel. D'ailleurs, personne pense à une pomme quand il a très très faim. À part 2-3 mannequins anorexiques, personne pense à une pomme. C'est complètement débile. Je sais pas, moi, c'est aussi débile que si un mec, il est tout nu dans la neige, il est mort de froid, tu vas le voir, tu fais « Mais t'es con aussi, mets un slip. » Ah non, non, non. Tout est aseptisé, c'est n'importe quoi, il faut faire attention. C'est pareil, même à la fin du repas, tu veux fumer une petite cigarette. Bon, bien évidemment, on a compris que c'était dangereux pour la santé. Mais tout le monde ne fume pas 3 paquets par jour. Il y a plein de gens qui fument 2-3 cigarettes, ça va. C'est pas... enfin, mais aujourd'hui, avec les photos qu'ils ont mis sur les paquets de cigarettes, quand tu prends le paquet comme ça, quand tu vois la photo, ça fait flipper. Hein, aujourd'hui, même les gens qui fument pas, ils flippent aujourd'hui. Mais qu'est-ce que c'est que ces photos-là? Moi, ma préférée de photo, c'est le mec avec les dents pourries. Ils sont trompés surtout, c'est là de photo à mon avis, ils auraient mieux fait la mettre sur les paquets de carambars. C'est vrai, on a tous eu un grand-père, un prof de maths communiste, qui fumait 4 paquets de gitanes par jour, mais les dents pourries comme ça, on n'a jamais vu. Enfin, faut pas les fumer, faut les bouffer les clopes, avec encore le papier aluminium autour, enfin, ça n'a rien à voir. Enfin, bon, le seul point positif ou intéressant que je vois dans cette histoire, c'est pour le mec en photo. Voilà. Non. Je sais, on vit une époque, dans une société où tout le monde recherche la notoriété, tout le monde veut être connu, bon ben voilà. Au moins ça. Le mec il arrive, au fait les gars, vous êtes pas au courant? Vous avez pas vu le mec en photo sur les paquets de Marlboro Light? Eh ben c'est moi. Ah non, mais c'est n'importe quoi, voilà. Je dis ça pour les plus jeunes d'entre nous. Moi quand je suis arrivé il y a 15 ans, l'interdiction de fumer dans les lieux publics n'était pas encore passée. Voilà, rappelez-vous, on fumait partout, dans les bars, les restaurants. Si tu remontes encore en arrière, on fumait même dans les transports publics, dans les avions. Derrière les avions, il y a encore le cendrier sur la coudoir. On fumait partout. Si tu remontes encore en arrière, on fumait même dans les... Il y a une époque, les gens fumaient dans les hôpitaux. Mais bien sûr, le mec est arrivé... il faut opérer. Hein. Les gens fumaient dans les voitures, avec les vitres fermées, avec les enfants derrière. Il n'y avait aucune règle de sécurité, on s'en foutait. Les sièges auto, ça n'existait même pas. Avant, les bébés, on les mettait sur le toit, sur la galerie. Quoi? On s'en battait les couilles, on s'en... Avant, on fumait dans les voitures, il n'y avait même pas de radar, il n'y avait pas de permis à point, on s'en fout. Moi, je me rappelle quand j'étais petit, quand on partait avec mon frère en vacances avec mes parents, mon père dans la Renault 16, les vitres fermées, il fumait 3 paquets gitanes, 200 km/h, on était dans un nuage de fumée, derrière avec mon frère, on se régalait. De... Moi, ça me donnait envie de boire un cognac avec un café. De... On s'en foutait. D'ailleurs, c'est pour ça, à l'époque, rappelez-vous, chaque fois que tu prenais la route, à coup sûr, tu croyais toujours une voiture avec un berger allemand, la tête sortie, la langue dehors, comme ça. Ils sont pas cons, les chiens. Avant, on s'en foutait. Le cholestérol, ça n'existait même pas. On bouffait le matin, on bouffait steak frites le matin, charcuterie à midi, la double soir, je régalais. Aujourd'hui, tout est trop compliqué. Même mon truc préféré, ma passion, reste à la maison, rien foutre, regarder la télé. Même ça, c'est compliqué, même ça, c'est stressant aujourd'hui. Aujourd'hui, avec le nombre de chaînes de télé qu'on a, d'ailleurs, ils ont fait une chaîne où il y a toutes les chaînes en même temps. C'est la mosaïque, tu deviens dingue. Surtout qu'à l'arrivée, on fait tous pareil, on a le bouquet. Voilà, et à l'arrivée, on regarde, allez, on tourne sur 3-4 chaînes maximum. On fait tous pareil, il n'y a pas une chaîne complètement paumée qu'on regarde jamais. D'ailleurs, tu le sens, il y a des chaînes complètement paumées où tu le sens que même l'animateur, il le sait que personne ne regarde. Le mec, il est tout seul. Quand tu zappes sur la chaîne, il est surpris. Oh putain, il y a quelqu'un. Ah, il y a des chaînes, mais je savais même pas qu'on les avait. L'autre fois, je me suis amusé à ça, je zappais un peu les chaînes en fin de bouquet, tu sais, où tu vas jamais. Et je suis tombé sur un film. Télé polonaise. Voilà. Très sympa. Je connaissais pas, comment dire, comment vous expliquer. En fait, la télé polonaise, ça fait un peu comme un vieux film porno. Sauf qu'ils ont des cols roulés en laine et des moustaches. Et pareil, même principe, en zappant comme ça, sans faire exprès, je suis tombé sur un film porno, mais un porno gay. Donc, c'est spécial, hein, oui, franchement. Moi, j'ai la vérité, quand t'as pas l'habitude, c'est spécial. Voilà. Bien évidemment, chacun sa sexualité, mais moi, j'ai la vérité, quand t'as pas l'habitude, c'est spécial. Voilà. Moi, je vois, franchement, au bout de 40-45 minutes, j'étais obligé de changer.

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0: Ce matin, je fais un petit coucou à Jérôme du côté du Plate Saint-Leu. Bah oui, ça fait très haut quand même. Là, la fraise au coq du côté des hauts de Saint-Leu. Il nous écoute en voiture et il précise qu'il est parti tellement tôt ce matin qu'il a croisé les coqs avant même qu'il soit déjà réveillé. C'est lui-même qui a réveillé les coqs au lieu du contraire. Bon, en attendant, bienvenue et merci d'être avec nous. Que vous soyez à la Réunion, prudence sur les routes. Dans quelques instants, le retour du papy culte des canulars, la blagounette de Rire et Chanson, et puis avant ça, une nouvelle star du rire, Marc Rouge. 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
3: Ah, je me suis survendu à ma copine. Je lui ai envoyé beaucoup trop de rêves au début. Premier rendez-vous, elle dit voilà, moi j'ai besoin que mon mec il bricole. Tu bricoles? Je dis bah oui, je bricole des bricolages, quoi. Il y a deux équipes en bricolage. Hein. Il y a les très très bons, et il y a nous, les gars. C'est à quoi on connaît les très très bons? Ils sifflent. C'est à quoi on connaît les très très mauvais? Ils jurent. Putain, fais chier, quoi. Tu sais, putain, putain, ils bougent le meuble, là. J'ai plus de vis. Voilà, j'ai jeté la notice, on va aller où, là, bordel de merde, là, hein? On est où? On est comme des cons, là. Les mauvais, on bricole avec des couteaux. Tu vas dans la cuisine du mauvais, tous ces couteaux, ils sont à bout pétés, tous, tu vois. Moi, j'ai cette prise dans mon salon, quand tu débranches un appareil de là-bas, c'est la prise qui part du mur, tu vois. Et je sais pas le réparer, là, ça fait 5 ans. Du coup, maintenant, je m'en sers comme d'une rallonge. Dernière fois, ma copine me dit « Écoute, chérie, tu peux, s'il te plaît, 2 étagères, là, s'il te plaît ?» Et j'attends qu'elle oublie, tu vois. Sauf qu'elle oublie jamais. Donc j'arrive avec ma mallette Ikea orange, là, hein, qui est l'équivalent d'une dinette. Pour adulte, hein, j'arrive, le premier trou que je fais, il devient tellement grand que tu peux plus remettre à l'intérieur, à part le bras. Là, elle arrive, elle me dit « Chérie, ça a pas du tout, ton mur a trop de trous, là. » On dirait un stand de tir d'ici. Et là, on appelle le beau-père. Vous voyez ce que c'est, le beau-père? Ça, c'est un concept, quoi. Hein, lui, il arrive tout de suite à croire qu'il était juste derrière la porte. Il arrive, lunettes vissées sur le crâne, et il commence à taper sur toutes les cloisons de l'appart. C'est du placo, ça, non? Bah, je sais pas. Il arrive avec son énorme mallette noire avec des clips rouges. Il m'humilie directement. Moi, dès que je propose un truc, il me fait... Ma mission, elle est très très simple, hein. C'est tenir des planches de bois, bouffer de la sciure, et aller au magasin de bricolage quand il manque des trucs. Hein. Qui, par applaudissement ici, est déjà allé dans un magasin de bricolage un peu? Ah oui, ça me colle. Eh, les bricoleurs, là, vous trouvez pas que c'est l'inverse du monde normal, là-bas? C'est-à-dire, plus t'es sale, plus on te respecte. Si tu vas te bien respecter, juste avant d'y aller, petit conseil, tu prends de l'enduit, hein. Tu te le fous un peu partout sur la tête, tu prends un seau de peinture de 50 litres, tu te le renverses intégralement sur la tronche, t'arrives, tout le monde va faire, oula, ça c'est un professionnel, voilà, professionnel. Seul magasin aussi au monde où tu peux chercher un article toute la journée, tout le monde s'en fout. Ouais, tu vois. Moi quand j'y vais, je suis dans une grande galère, quoi. Et il y a ces gens en gilet, là, qui sont censés nous aider, où il y a écrit « besoin d'aide » dans le dos. À chaque fois que j'ai besoin d'aide, il me tourne le dos et je vois le besoin d'aide qui se barre. Tu sais, wow. Et quand j'en chope un, il est toujours très très occupé dans les rayons à déranger des articles pour éviter qu'on le dérange lui. Tu vois. Moi j'arrive, je fais excusez-moi, alors bonjour quand même. Hein, voilà. Hein, alors, hein, hein, voilà. Alors oui, bonjour quand même. Excusez-moi, je recherche une vis pour offrir à mon beau-père. Il me dit, les vis, c'est pas ici, c'est Francis. Moi, je suis cabine de douche. Les mecs sont jamais au bon endroit, quoi. Donc moi, je vais cabine de douche pour chercher ma vis avec Francis. À la fin de la journée, j'ai tapé tellement d'allers-retours entre chez moi et le magasin que je travaille ici. On m'a mis un petit gilet. Je m'appelle Stéphane et c'est moi qui renseigne les nouveaux. Je suis allé, ben, les tasseaux de bois, madame. Ben, au bout du couloir, au fond, à gauche. Voilà. Tête de gondole, vous tombez dessus, il n'y a pas de... Hein. Puis ma copine m'appelle, il est 22h, elle me dit, mais chérie, on t'attend. On est avec papa pour les étagères, on est... Mais t'es où, en fait? Alors, bonjour, quand même.

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2: Alors c'est un avocat qui va voir son client, c'est un gros tueur en série. Il lui dit, écoute, j'ai une bonne et une mauvaise nouvelle pour toi. Alors le client, le tueur en série, lui dit, donne-moi la mauvaise. La mauvaise nouvelle, c'est qu'on a retrouvé ton sang partout, dans la voiture, dans le couloir, sur les vêtements de la femme, sur les gants, sur les chaussettes. Il fait, c'est quoi la bonne nouvelle? T'as pas de cholestérol.
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2: Il est 6h à La Réunion. Bienvenue tout le monde en ce mercredi 3 juin 2026. Ça y est, le 6e mois de l'année, on l'entame. Et croyez-moi, dans 6 mois, là, on pense déjà au cadeau de Noël, on pense déjà à la galette des rois. Oh là là, on pense déjà aux bonnes résolutions de l'année prochaine. Non, pas du tout. Bon, en tout cas, il est.

0: et à 6h à La Réunion, à la demi-heure comme toujours, un inédit de Martin et son appel trop con. On aura aussi Alain Doumbia côté nouvelle star du rire. Marceau refait l'info dans quelques petites minutes. Et aussi, bah, vos cadeaux qui sont à gagner. Hein. 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Si vous aussi voulez tenter de gagner vos places, restez à l'écoute. On vous dit tout. Le temps pour nous d'accueillir notre papy culte des canulars. Il est 6h et c'est Jean-Yves Lafesse. Bienvenue sur Rire et Chanson.
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2: Allô ?
3: Oui, bonjour madame.
2: Oui ?
3: C'est la visite médicale de la médecine sociale, appareil, docteur de la place, gastro-entérologue à Clermont-Ferrand.
2: Oui ?
3: Nous vous appelons parce que chaque année, vous savez qu'il y a des abus, que des gens mangent trop. Hein, aux périodes de fête, de Noël et du premier de l'an, bien entendu.
2: Mm-hmm.
3: Et donc, la médecine sociale de Clermont-Ferrand permet justement de faire une grande campagne de prévention.
2: Mm-hmm.
3: Parce que vous n'avez pas de médecin spécialisé à Ravel. Vous habitez bien à Ravel.
2: Oui.
3: Et il n'y a pas de médecin spécialisé, il n'y a pas de gastro-entérologue.
2: Non.
3: Alors, nous faisons un petit contrôle diagnostique qui va vous permettre effectivement de savoir si vous êtes en forme pour pouvoir passer de bonnes fêtes ou alors si vous devez faire un petit régime. Hein.
2: Mm-hmm.
3: Alors, digestion. Vous digérez bien?
2: Ah oui, ça va.
3: D'accord, vous faites 3 repas par jour.
2: Oh oui, on peut dire 2.
3: 2 repas.
2: Et un petit déjeuner le matin.
3: Alors, vous me dites 33.
2: 33?
3: Oui, très bien. Oui, c'est clair, hein, c'est un bré. Hein.
2: Oui.
3: Il n'y a pas de problème. Vous faites un raw?
2: Ben, c'est pas bien facile à faire. Hein,
3: essayez,
2: ça.
3: Essayez.
2: J'ai pas envie de rôter.
3: Essayez.
2: Mais vous savez, même en se forçant bien, hein, je sais pas comment ils font, ceux qui peuvent pas se retenir de rôter, comment ils rôtent tout le temps. Mais en général, quand on rôte, c'est qu'on a quelque chose qui vous pète.
3: Mais non, justement, c'est le contraire, il faut rôter.
2: Mais on rôte des fois quand quelque chose vous, dans la soirée, quand vous avez mangé quelque chose de lourd, mais si on ne mange pas des choses trop lourdes, ça vous arrive. Moi, je sais pas, j'ai pas envie de rôter, je rôte jamais.
3: Non, madame, nous sommes d'accord, je vous demande juste de faire un petit rôt.
2: Hein. Ah, je peux pas rôter, moi.
3: Ben, vous faites, hein, vous contractez l'abdomen, vous renvoyez l'air au niveau de la gorge, et là, vous déglutissez, vous allez faire un raw, hein.
2: Ah bon, il faut avaler de l'air, et puis le ressortir?
3: Voilà. Ah, ça y est, vous avez roté.
2: Oui.
3: Eh ben voilà, c'était un petit raw, ça.
2: Oui.
3: Eh ben voyez, eh ben il est très beau, madame. En tant que gastro-entérologue, vous habitez bien à Ravel?
2: Oui.
3: Eh ben je peux vous dire qu'ils sont beaux, les raws de Ravel.
2: Eh ben je vous remercie. Je vous remercie de votre consultation par téléphone.
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4: Marceau refait l'info, on va commencer avec l'annonce par Céline Dion de 10 nouvelles dates supplémentaires à la Défense Arena de Nanterre, 10 nouveaux concerts pour mai 2027. Ceux qui étaient inscrits au premier concert seront prioritaires.
5: Bonjour, Bruno Robles.
4: Le président Macron, bonjour. Alors, votre luminescence.
5: Mai 2027, ça tombe bien puisque je serai totalement disponible.
4: Oui, ça c'est sûr.
5: Alors, a priori, malheureusement, vous aussi.
4: Oui, vous aussi, Madame Le Pen, oui, je pense. Oui.
5: Céline Dion, c'est quand même fort. Elle n'est pas encore revenue qu'elle est déjà de retour.
4: Déjà de retour, oui, c'est vrai. Patrick Bruel, bonjour.
6: Bonjour, moi aussi, comme Céline Dion, je vais avoir des dates supplémentaires à Nanterre. Alors, ce ne sera pas la Défense, ce sera au tribunal à Nanterre. Oh, mais je fais comme Céline, tout a été centralisé là-bas, regroupé à Nanterre. Ouais. Du coup, d'ailleurs, si Céline a besoin de moi pour faire des duos, je serai à côté, puis je serai totalement dispo. Parce qu'a priori, pour 2027, niveau boulot, ça devrait être calme.
4: Oui, effectivement. Luis Enrique, entraîneur du PSG, bonjour.
7: Bonjour. Céline Dion, elle est magique. Moi, j'adore Céline. Tous ces titres, je les adore. Irez où tu iras.
4: Oui, c'est bien aussi.
7: Je sais pas.
4: Je sais pas, très belle chanson.
7: Je vous oublie pas.
4: Oui.
7: Et tous les chansons de Yann-Yak.
4: Oui, Yann-Yak, c'est un grand compositeur.
7: Il y a beaucoup de chansons de Yann-Yak.
4: De Yann-Yak, bien sûr.
7: Et la chanson Yuyu Olympique.
4: Oui.
7: Yuyu
4: Olympique.
7: Elle a chanté pour les yeux, c'était beau.
4: Oui, elle a chanté pour les yeux.
7: Moi, j'aime beaucoup la musique. La Yava aussi.
4: La Yava.
7: Et oui. Le Yaz.
4: Ah, oui. Le Yaz, bien sûr.
7: Et même qu'à la casa, il y a eu U-Box.
4: Ah, vous avez U-Box. Ah oui, moi je comprends mieux alors.
8: Monsieur Robles.
4: Oh non, Jacques Lang.
8: Après tout ce que j'ai fait,
9: voilà qui me dit.
4: Oui, monsieur Lang.
8: Toujours
4: oui,
8: pas reçu d'invitation pour aller écouter madame Dion. Donc si son producteur nous entend, monsieur Angélie.
10: Non.
4: Non, non. Car vous dire
8: j'attends mon invitation car oui. Le compte n'est pas sur moi pour faire oui. La queue.
4: Oui, ben c'est bien la première fois.
8: Du moins pour me préinscrire.
4: Oui,
8: voilà.
4: Bien sûr.
8: Le compte n'est pas sur moi non plus pour sortir une quelconque carte bleue.
4: Ça, on a bien vu.
8: Évidemment, oui.
4: Pas l'habitude.
8: De toute façon, je n'utilise jamais joué le compte.
4: Ah, oui.
8: Alors, je redonne mes coordonnées pour que la production envoie une invitation. Une invitation toute simple, je veux dire.
4: Oui.
8: Une loge, un buffet, une limousine. Le minimum, je ne suis pas exigeant.
4: Bien
8: je redonne
4: sûr.
8: Donne mes coordonnées. Voici mon courriel.
4: Oui.
8: Jack, tiré du 6. Oui, le 6 aussi est tiré. Jack, tiré du 6, en loision, gâte, yahoo.fr. Je rappelle également, si vous voulez vous contacter sur Insta, via le compte d'un ami, Bilal Hassani en MP, qui transmettra.
4: Laissez la place à Zizou. Bonjour Zizou.
11: Les concerts de Céline Dion, c'est toujours les mêmes gestes. D'abord la file d'attente pour la préinscription,
4: ouais.
11: Toujours.
4: Ouais.
11: Après l'attente pour savoir si on a été sélectionné.
4: Ouais.
11: Après la boîte mail, le courrier indésirable. Et puis en cas de sélection, le jour de congé à poser pour éventuellement, peut-être après des heures d'attente, d'avoir l'opportunité, le privilège de vider son livret A pour une place en catégorie 3 derrière le poteau.
10: Oh.
4: Polémique à présent après les images du député macroniste Karl Olive qui monte sur le capot d'une voiture après la victoire du PSG. Le maire de Poissy a depuis présenté ses excuses. Monsieur Pascal Brousse.
12: Bruno Robles, quand je vois ces images, permettez-moi d'être choqué. C'est scandaleux. Mais ce genre d'incivilité ne doit être réservé qu'à des jeunes de banlieue issus de l'immigration.
10: Non,
12: enfin, je pose la question.
4: Bien sûr, monsieur Brousse.
9: Et quand on...
4: Ah mon patoche, mon Patrick Sébastien.
9: Ouais, c'est dommage, parce que moi je l'adore ce député.
4: Ouais, et moi je te vois venir.
9: Ouais, bah tu vas voir. Bah tu vas pas être déçu. J'espère le croiser un jour, parce que si je le vois, je lui fais... Et Carl,
4: Olive.
9: Et hop, on wade.
10: Non.
9: Carl, Olive. Je suis sûr qu'on lui a déjà fait. On a dû lui faire.
4: Oh, écoute,
9: c'est pas possible, putain.
4: D'habitude, c'est eux qui nous mettent des wads. Écoute, ça change pas.
10: Oh là là.
9: Oh putain, lui, il dénonce.
4: Je suis un déglingo.
10: Oh la
4: finesse. Je sais pas si c'est les médocs.
9: Alors, écoute, non, mais c'est vrai qu'il y a eu tort. On doit voir personne sur le capot d'une voiture, c'est vrai. Ou alors, c'est une Golf GTI et c'est Vanessa à la sortie du Macumba.
10: Non.
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29: Est-ce que par applaudissement, on a un peu de sportif dans la salle, les copains, là? Ok. Moi, j'ai fait du rugby longtemps et du foot après. Et le rugby et le foot, dans les vestiaires, c'est 2 salles, 2 ambiances. Voilà. Au rugby, dans les vestiaires, il y a des gens, ils sont tout nus, ils font même pas partie de l'équipe. On sait pas pourquoi ils sont tout nus. Le foot, rien à voir, le foot. Le foot, tout le monde prend sa douche avec un caleçon. Moi, je savais pas faire ça. Ils mettent du gel douche dans le caleçon. On sait pas s'ils se lavent les couilles ou s'ils font une lessive. On sait pas. Là, maintenant, j'ai changé de sport, là. Là, maintenant, je suis inscrit au marathon de Paris. Et je suis allé voir un peu qui a fait le pire temps l'année dernière pour me situer, tu vois, un petit peu. Pour voir. C'est 8 heures, voilà, 8 heures. Il s'appelle Olivier, celui qui a fait ça, voilà. Mais il a dit que pour le marathon, il a pris son temps. Ça, on a vu. On a vu. Il a dit que le marathon aussi, ça a été une belle expérience. Voilà. Et personne lui a dit qu'après 8 heures, c'est plus un marathon, c'est une randonnée. Mais Olivier a passé un bon moment. Moi, je trouve quand même que, tu vois, c'est assez égoïste d'aller faire le marathon quand tu sais que tu vas mettre 8 heures. Parce que derrière, il y a tout le staff qui t'attend, tu vois. Eux, ils sont là, ouais, on finit à quelle heure? Mais ça dépend d'Olivier, ça, c'est... Ah oui, tant qu'il n'est pas arrivé, on peut pas remballer, nous, hein, donc... On attend Olivier, quoi. Pareil pour le marathon, on coupe la circulation dans Paris, tout le monde va dire, ouais, c'est Hidalgo, ah ben non, c'est Olivier, c'est lui. Moi, j'ai suivi son interview, jusqu'au bout. Et il a dit que pour le marathon, il a fait une grande préparation. Moi, j'ai dit, mais heureusement, quand même, hein, parce que sans préparation, il serait porté disparu, Olivier, donc heureusement, heureusement. Là, du coup, je suis en pleine préparation du marathon. Donc là, je cours et tout. Et tu sais, quand tu cours, tu repenses beaucoup à ta vie. Moi, je repense beaucoup à ma vie d'avant. Donc moi, avant, j'étais comptable. Et c'est un métier qui m'allait bien, tu vois. Parce que moi, je m'appelle Alain. Et c'est vrai que Alain de la compta, c'est cohérent, quoi. Tu vois, il y a... Il y a un truc, quoi, tu vois. Mais c'est bien la comptabilité. Moi, ça m'a apporté beaucoup de choses, beaucoup de stabilité financière. J'ai pu acheter un appartement, donc là, je suis propriétaire. Et tu sais, on dit souvent que quand t'es propriétaire, c'est un accomplissement. Bah, je suis accompli, mais je suis avant tout très endetté aussi, très, très endetté. Là, je suis endetté jusqu'au 30 janvier 2047, exactement. Donc moi, tout ce qui est réchauffement climatique, moi, je le dis, j'ai hâte, voilà. Parce que pas de planète, et bah pas de dette non plus. Et là, l'appartement, je l'aime plus trop. Je l'aime plus trop, donc là, je le mets en location. Donc je cherche des locataires et tout. Et moi, je me base pas uniquement sur le dossier pour le locataire. Il me faut un physique convenable, voilà. Là, j'ai fait visiter quelqu'un, il avait un bon dossier, tout ça. Trois fois le loyer, rien à dire. À un moment, il a souri, j'ai vu qu'il lui manquait une dent. J'ai dit, ah ouais, c'est compliqué ça. Ouais, j'ai dit, ouais non, désolé, ce sera pas possible. Il m'a dit, mais je comprends pas, il manque quelque chose. Bah, il manque une dent, quoi. Ça. La dent de devant, c'est pas présentable, ça, quand même. Tu sais pas, tu cherches un appartement, normalement, tu viens avec tes dents. Enfin, c'est le minimum. Moi, je me pose des questions. Je me dis, ah là, il n'y a pas de dent de devant. C'est un problème de mutuelle, c'est sûr, c'est la mutuelle. Bah oui. Bah oui. Mais n'importe quelle mutuelle, juste tu appelles, tu dis, me manque la dent de devant. Mais il t'en envoie deux, normalement. C'est la base. C'est la base. J'ai aussi refusé une autre personne sur le physique, mais c'était différent là. En fait, j'ai vu arriver de loin, si tu veux, et il était beaucoup plus costaud que moi, tu vois. Je me suis dit, lui, je vais l'appeler, je vais lui dire, le loyer n'est pas payé, il va me répondre, et alors? J'ai dit, non, c'est bon, ça ira. Donc du coup, là, j'ai fait une solution plus rapide. Je loue mon appartement à un ami à moi, tu vois. Donc là, forcément, nos relations ont un peu évolué. Je suis allé manger chez lui, très bizarre d'aller manger chez son locataire. Je suis arrivé, il m'a dit, enlève tes chaussures. Je lui ai dit, calme-toi, je suis chez moi quand même, s'il te plaît. Ouais. Du coup, là, on est un peu liés, quoi, tu vois, parce que moi, je paye un crédit, lui, il me paye un loyer, donc ses problèmes d'argent sont aussi mes problèmes d'argent. L'autre fois, on était en boîte, il a voulu me payer un verre, on était le 5, j'avais pas le loyer, moi, je lui ai dit, bah, paye tes charges d'abord, c'est mieux, quoi. Ah ouais. C'est vrai, c'est mieux, j'ai pas soif. Tu sais, là, je me dis, je sais pas si j'ai pris la bonne décision d'avoir loué mon appartement à un ami à moi, parce que en cas de litige, j'oserais pas l'expulser. Parce que je le connais, si je l'expulse, il va venir dormir chez moi. Ça s'annule, ça s'annule.
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2: Il y a de plus en plus de timides. Non, je ne sais pas si vous avez remarqué, mais les timides, c'est terrible ce qu'il y en a de plus en plus, des timides. Ah, c'est très compliqué la timidité. Moi-même, je suis un grand timide. Et il paraît qu'il y a des mecs qui sont tellement timides, ils n'arrivent même pas à parler à des femmes, hein, ni à leur offrir des fleurs, ni à leur écrire des poèmes. C'est pour ça qu'ils les violent. C'est la timidité, sûrement, sûrement. C'est très compliqué, la timidité. Moi, je vois autant une belle fille qui me plaît, j'arrive pas à lui parler, autant une petite vieille qui m'emmerde, j'arrive même à la taper. C'est très compliqué, la timidité. C'est plus compliqué que ça. Une petite vieille se fait agresser dans la rue, le timide n'intervient pas. Ah ben non, la peur de déranger. La peur de faire une boulette, c'est peut-être la petite vieille qui agresse le skinhead pour lui piquer ses Rangers. C'est très compliqué, la timidité. Alors, au travail, ça vous pourrit la vie, hein. Un mec fait une connerie au boulot. Le timide ne va jamais lui dire, la peur de le vexer. C'est pour ça qu'il va le dire au chef. Ah, vous voyez qu'il y en a plein des timides. Il y en a plein des timides. Et les cadeaux, il n'y a rien de plus terrible que les cadeaux pour les timides. Moi-même, je ne fais jamais de cadeaux. Je suis trop timide. Ben, offrir un cadeau, c'est gênant. C'est faire remarquer à quelqu'un qu'il lui manquait quelque chose. Mais je lutte, hein, pour soigner cette timidité, c'est un travail de tous les jours, hein. D'ailleurs, par exemple, pour les cadeaux, j'ai progressé. J'arrive à les accepter. Voilà. J'arrive toujours pas à dire merci. Mais j'arrive à dire quand ça me plaît pas. À donner des adresses où vous pourrez trouver mieux, même si c'est plus cher, hein, ça me gêne pas. Mais travailler pour cette timidité, c'est un travail de tous les jours. Tous les jours, c'est un travail de tous les jours, je l'ai déjà dit, non. Lutter contre sa timidité, c'est incroyable, parce que c'est un travail de...
3: Tous les jours.
2: Tous les jours, qui vous l'a dit. Dans mon immeuble, il y avait deux Turcs clandestins. Eh ben, pour lutter contre ma timidité, j'ai écrit aux flics. Je me suis appliqué, hein. J'ai donné le nom, l'adresse, je les ai bien décrits, bruns, moustachus. J'ai donné les tâches pour pas qu'ils confondent avec la concierge. Et bon, dernier moment, impossible de la signer. Trop timide. Ah, mais c'est pas possible, ça. La timidité, c'est un petit défaut, mais ça masque toutes vos qualités. Il y a 2-3 ans, il y avait eu un tremblement de terre, là, comme là, là. Oh, dans un pays, je sais plus lequel. Je me suis dit, j'y vais. Allez, hop, faut y aller, faut faire quelque chose. Et puis j'ai réfléchi. Un tremblement de terre, tu veux aider, t'étais pas là avant. Tu sais pas comment c'était rangé. Tu vas emmerder plus qu'autre chose, hein. La pierre, je la pose où? La tuile, elle était où? La jambe, c'est à qui? Non, je me suis dit, il faut que je fasse quelque chose. Je vais envoyer des vêtements. Et puis j'y réfléchis. Les couleurs, ça va pas leur plaire. La taille, ça va pas être la bonne. Non, moi, je fais rien, mais personne ne le sait. Un peu de pudeur. Moi, j'ai pas envie de me regarder le matin dans une glace. Enfin, si je suis pas tout nu. Ah, je me mets pas tout nu, moi. Je suis trop timide. C'est pour ça que je me lave jamais. Ah, mais les timides, c'est le mal de notre siècle, hein. Mais personne ne le dit. Trop timide.
4: Oui, le matin, on a ce besoin de rigoler, profiter, décompresser. Ça tombe bien, vous êtes au bon endroit. C'était Patrick Timsit sur Rire et Chanson. Le morning du rire, ça commence tout juste. Il y en a qui attaquent leur journée sur les routes, tandis que d'autres sont encore au lit, hein. Bande de petits vénards. Dans quelques instants, c'est le retour de vos grands talents du nom, de l'humour français, Gad Elmaleh ou encore Greg Dutz. Oui, côté nouvelle star du rire, c'est ce que je vous promets, juste avant 7h. Le temps pour nous d'accueillir Martin et l'appel trocon. Mais attention, hein, l'alcool est à consommer avec modération.
5: Établissement Les Alcoolistes Martin, on est vendeur de boissons alcoolifiées.
6: Oui, oui.
5: Et on va bientôt installer un point picolette devant chez vous.
6: C'est pour mettre quoi?
5: Un point picolette, c'est un point de dégustage et de vente de vin pour relancer la consommation chez les jeunes.
4: Bon, ça a siphonné du bocal, notre Martin. Bon, ça arrive dans 2 minutes, juste après l'essentiel des infos et la météo du jour. Bienvenue.
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7: Bonjour à tous, une journée changeante côté météo sur l'île de la Réunion ce mercredi et puis dans l'actualité forcément, ce drame hier à Saint-Louis. Bonjour à tous, un drame donc tout d'abord à Saint-Louis. Hier, un homme de 49 ans est mort après avoir été blessé à l'arme blanche dans des circonstances encore inconnues. On l'a appris très tôt ce matin, la maire de la ville, Juliana Mdohoma, a déploré un décès tragique. La gendarmerie a ouvert une enquête. Avant-dernier jour pour déclarer vos impôts. Si ce n'est pas déjà fait, eh bien sachez que la deadline, c'est demain. Il ne vous reste donc plus que quelques heures, alors qu'ailleurs en France, c'est déjà terminé. C'est une réalité pour eux depuis hier. Les lycéens et les étudiants en réorientation peuvent donc consulter les résultats d'admission sur la plateforme Parcoursup depuis cette nuit. De nouveaux vœux pourront être formulés à partir du 11 juin. À quelques jours du mondial de foot aux Amériques, dernier entraînement des Bleus ce mercredi avant leur premier match amical contre la Côte d'Ivoire demain. Ils affronteront ensuite l'Irlande du Nord lundi avant de s'envoler pour les États-Unis. Un peu de tennis aussi. Alexander Zverev s'est qualifié hier pour les demi-finales de Roland-Garros. L'Allemand numéro 2 mondial retrouvera le Tchèque Mensik, tombeur de la révélation brésilienne Fonseca. Aujourd'hui, suite et fin des quarts sur la terre battue parisienne, avec au menu notamment un choc entre le Canadien Ojeda Aliassime et l'Italien Coboli. Chez les femmes, la première mondiale Sabalenka affronte la Russe Schneider.
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7: C'est une journée en deux temps sur l'île de la Réunion ce mercredi avec du grand soleil ce matin. Bon, quelques petits nuages, c'est vrai, dans les hauts avec quelques petites averses. Et puis l'après-midi, ça va se gâter un petit peu plus, même s'il y a encore quelques belles éclaircies, notamment à l'ouest, hein, sur le port, Saint-Paul ou encore les plages. Mais on aura quand même pas mal de nuages au fil des heures, dans une ambiance toujours aussi chaude pour la saison. Et oui, on aura de 28 à 30 degrés sur le front de mer. 22 à 24 degrés, ce sera dans les cirques.
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6: Bonjour à toutes, bonjour à tous. Le CRGT vous informe que sur plusieurs communes de l'île, il y a une manifestation sportive intitulée Petit Tour à Vélo USEP 2026 qui continue jusqu'au vendredi 5 juin. Et aujourd'hui, l'étape se fera à Saint-Paul. La plus grande prudence est recommandée à l'approche du convoi. Et puis on termine sur la RN2 à Sainte-Marie pour des travaux d'inspection détaillés périodiques des ponts. Les voies de droite seront neutralisées de 20h à 5h dans un sens ou dans l'autre au niveau des ouvrages Rivière Sainte-Marie et Ravine Charpentier. Avec tout ça, patience, prudence et redoublez de vigilance au volant.
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8: Allô?
5: Bonjour monsieur, c'est bien la boulangerie?
8: Oui.
5: Monsieur Martin à l'appareil, établissement Les Alcoolistes Martin, on est vendeur de boissons alcoolifiées.
8: Oui, oui.
5: Et on va bientôt installer un point picolette devant chez vous.
8: C'est pour mettre quoi?
5: Un point picolette, c'est un point de dégustage et de vente de vin pour relancer la consommation chez les jeunes.
8: Moi je mets pas de ça, hein. Moi c'est une boulangerie, j'ai pas un argent de vin, hein.
5: Ah non, ça c'est mon boulot, moi je viens avec ma cave.
8: Vous m'avez pas demandé si je voulais ou pas.
5: Oui, bon alors je vous demande, est-ce que vous voulez? Oui.
8: Non, je le fais pas.
5: Bon. Comment ça, vous le faites pas?
8: Moi, on m'a pas fait de demande de rien. Je vois pas pourquoi que je dois accepter ça.
5: Pourquoi que vous devez accepter? Que parce que moi, j'ai considéré que vous étiez d'accord.
8: Je suis plus chez moi, alors. Attendez, je vous passe...
5: Bonjour. Allez.
9: Oui, allô.
5: Bonjour madame, comme je disais.
9: Non, c'est pas madame, c'est monsieur.
5: Mais alors la personne que j'avais avant?
9: Oui, c'était une femme, ouais.
5: Moi, admettons, j'aurais bien aimé parler à un responsable.
9: Oui, alors.
5: Alors si vous pouvez passer quelqu'un qui est chef.
9: Je vous écoute.
5: Ah, vous êtes chef?
9: Bah oui.
5: Oula, c'est compliqué chez vous. Bref, comme j'expliquais, je dois vous installer le point picolette.
9: Le quoi? C'est quoi de ça?
5: C'est quoi de ça de ce que j'expliquais à votre collègue? C'est un point de vente de pinard qu'on installe devant chez vous pour relancer la consommation.
9: Oui, d'accord. Mais moi je vais
5: vous êtes d'accord. Super.
9: Mais laissez-moi parler.
5: Je suis très content que vous soyez d'accord.
9: Je ne suis pas d'accord, mais je vais vous expliquer une chose. Je vais vous apporter du pain à faire goûter chez Jean. Parce que moi, du pain, j'en veux à moi aussi.
5: Alors, j'ai pas toutes les syllabes dans l'ordre, mais donc j'ai compris. En gros, vous êtes d'accord.
9: Donc, c'est niette. C'est pas la peine d'emmerder le monde.
5: Oh, le monde, non, je peux pas être partout.
9: Bon, alors.
5: Alors, je vais déjà m'occuper de vous parce que je pense qu'on s'est mal compris.
9: Non, c'est pas mal compris, je veux pas de ça. C'est tout terminé, monsieur. Moi, je ne vous impose rien. Alors, faites-moi pas chier.
5: Non, mais moi, je mets mon stand de pinard devant la boulangerie. C'est reparti.
9: Oui, allô?
5: Bonjour madame, rassurez votre collègue, moi je vous apporte tout ce qu'il faut.
9: Vous rapportez rien du tout, monsieur. En aucun cas, vous greffez votre nom au mien, sans mon accord et sans mon autorisation.
5: En plus, pour vous, c'est tout bénef, parce que ça vous fait une extension du magasin.
9: Ah ouais, mais vous êtes une extension de rien du tout. Moi, je suis une extension de moi-même.
5: Ah oui, ça me va. Vous êtes une extension de vous-même, et moi-même, je suis une extension de votre extension.
9: Vous êtes une extension de votre grand-mère, si vous voulez, ou votre cousin.
5: Ma grand-mère n'est pas disponible, mais je peux vous envoyer mon cousin, ça oui.
9: Ah, c'est
8: point barre. Moi, je discute pas avec vous.
5: Non, bah j'entends bien, ouais.
8: Moi, je suis pas une extension, moi, j'ai rien à voir avec vous.
5: Ah non, mais vous inquiétez pas pour l'extension.
8: Non, non, je m'inquiète, monsieur.
5: Bah non, alors j'ai du mal m'exprimer.
8: Ah, vous êtes mal exprimé, bah, faut bien vous exprimer avec moi, monsieur.
5: Ah bah justement, je m'exprime.
8: Ouais.
5: Vous inquiétez pas, moi, je vous fais tous les papiers pour l'extension.
8: Ah bah, vous allez pas préparer de papiers si je suis pas d'accord.
5: Ah bah oui, mais là, j'ai déjà tout expédié.
8: Vous préparez les papiers de votre grand-mère.
5: Alors écoutez, je vais voir si elle peut se libérer, vu que vous insistez.
8: Non.
5: Mamie Martinette, la boulangère veut savoir si tu peux t'occuper de son point picolette.
8: Bon allez, on arrête les conneries, c'est niette.
5: Comment ça niette? Non, sérieusement?
8: Bah sérieusement que c'est niette, ouais.
5: Ah bah merci, moi je viens de réveiller Mamie Martinette de la sieste exprès pour vous.
8: Non mais vous rigolez, monsieur.
5: Oh, bah bien sûr que je rigole, oui.
8: Ah, c'est un canular.
5: Ah bah voilà, on y arrive. Et alors
8: Roger,
5: c'est...
8: Roger, arrête, Roger.
5: Ah bah oui, ça y est, tu m'as grillé.
8: Roger.
5: Oui, bien sûr que c'est moi.
8: Ah, Roger, arrête tes conneries.
5: Eh, j'ai cru que t'allais jamais me reconnaître. Hein.
8: D'accord, hein, t'es pas reconnu, Roger.
5: Bah qui tu veux que ce soit, à la radio?
8: Bon allez, bisous.
5: Ouais, et bah bisous. Et puis tiens, passe à la maison pour l'apéro ce soir.
8: Ok.
5: Je compte sur toi, hein, t'apportes une bouteille.
8: Ok.
5: Super, je sens qu'on va bien rigoler.
8: Bon après-midi.
5: À tout à l'heure.

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11: Différent. C'est pas une révélation, je sais, mais je le réalise de plus en plus. L'autre jour, je parlais avec ma copine, je lui ai pas dit, mais dans ma tête, je me disais, waouh, on est différent. On discutait comme ça tous les deux, elle m'a fait cette fameuse question que vous connaissez par cœur, le mec, tu sais. Chérie, est-ce que tu m'aimerais toujours? Si. Et toi, tu dis, c'est quoi mon amour? Et là, elle m'a dit, si. Je pesais 200 kilos en plus. Ben non. Je t'aime, mais il y a des limites. Ben dis ça, jamais on pensera à un truc pareil. Toi. Et moi, comme un con, je suis là, je la regarde et je l'imagine, tu vois, sans les dents. Je fais mon montage comme ça, tu vois, les effets spéciaux, je lui rajoute 200 kilos, j'enlève les dents, je... Et là, je vois tout à coup mon amour qui se dissipe. C'est tellement féminin de poser des questions comme ça, tu vois, c'est féminin. J'ai pas envie de basculer dans les vannes misogynes, mais quand même, il y a des trucs féminins, des trucs masculins. Par exemple, entendre des bruits la nuit, c'est féminin, ok? Y a aucun mec dans toute l'histoire du couple, de l'humanité tout entière, qui a dit à sa femme un jour à 5h du mat dans le lit.
12: Chérie, je suis flippé, je crois qu'il y a des mecs dans la salle de bain.
11: Y a pas! Nous, les mecs, en général, on dit, c'est rien, n'aie pas peur, reste au lit, parce qu'on a peur. Les femmes sont capables d'entendre les bruits, même de les analyser, j'ai jamais compris ce concept. L'autre jour, elle m'a dit, chérie, je crois qu'il y a des mecs avec des barbes dans la salle de bain, mais comment tu sais? La manière de dormir aussi. Les hommes, soit on dort, soit on est réveillé, c'est ou l'un ou l'autre. C'est A ou B, c'est binaire, y a pas de j'étais en train de dormir, mais un peu réveillé pour pouvoir mieux m'endormir au moment où je me réveille, j'ai pas des trucs comme ça, je comprends pas. Les femmes sont capables d'être en train de dormir et en même temps de récupérer donc le sommeil et au courant de tout ce qui se passe dans l'appart. C'est un concept, c'est comme une télé que tu éteins, elle reste en veille. Le petit voyant rouge est là, elle peut repartir à n'importe quel moment. C'est la raison pour laquelle quand on bouge à peine un orteil du lit, hop, tu vas où? Hop, hop. Ce tu vas où, les amis, me rend fou. 5h du mat, t'es en caleçon de torse nu, tu vas où? Comme si t'étais habillé avec d'autres enfants et des valises. Tu vas où, mon amour? Je vais pas te mentir, ok, je vais te dire ce que j'ai sur le cœur car je t'aime. Et je ne te cacherai jamais rien, mais je fais de toilette. Elle, le mieux que j'ai eu l'autre jour, elle me dit, ok, alors reviens. Je lui dis, non, c'est une bonne ambiance, reste là-bas. Je crois que le mieux, ça reste quand même quand je suis revenu et qu'elle m'a dit, alors. Alors, tu veux vraiment débriefer là-dessus, mon amour? Tu me vois vraiment te dire au début un peu difficile, mais après c'est parti tout seul. J'ai beaucoup pensé à toi, la prochaine fois j'aimerais qu'on le fasse ensemble, tu m'as manqué. Je comprends pas pourquoi, elles veulent savoir les choses, elles veulent parler, elles veulent que ça passe par les mots. Il faut que ça passe par le langage, par les mots, pour la communication, c'est comme ça. Et si tu me dis qu'elle parle trop, elle te dit non, c'est parce que tu me poses pas de questions, tu t'intéresses pas assez. Je pense que tu as l'impression que je parle beaucoup, avec des questions totalement inattendues, une structure de l'esprit qui n'est absolument pas la même que la nôtre. L'autre jour, je lui ai acheté un journal qu'elle m'a demandé, je lui ai ramené. Elle m'a dit, alors, est-ce qu'il y avait du monde? Mais pourquoi? Moi, dans ma tête, je me suis dit, mais jamais je poserai une question pareille, je lirai le journal et c'est tout. Non, est-ce qu'il y avait du monde? Donc moi, j'ai dit oui, un peu de monde pour m'en débarrasser, être tranquille. Elle m'a dit combien, à peu près? Je dis, mais comment, combien? Une douzaine. Elle m'a dit, tu trouves que c'est beaucoup? Franchement, 12 personnes devant ce kiosque à journaux, d'habitude il y en a au moins une vingtaine. J'ai dit, mais arrête, pourquoi tu fais ça? Elle m'a dit, voilà, on peut rien te dire.

0: Oh oui, si on a que de la bonne, hein. Bon, de la bonne musique et les meilleurs talents du rire. Bon mercredi sur Rire et Chanson Réunion. Le Morning du Rire, 5h-9h, et je reçois plein de messages et ça nous fait littéralement plaisir et sourire, notamment Nathalie qui nous dit: ce matin j'ai passé 30 minutes à chercher mon téléphone parce que le feu clair t'es pas encore fini d'arriver. Ah oui, ça fait longtemps que j'ai pas entendu ce mot là, le feu clair, c'est quand le soleil n'a pas encore débarqué quoi. Et elle nous dit, elle a passé 30 minutes à chercher son téléphone avec un flash, donc le flash c'était sur son propre téléphone. Donc voilà, le matin on a du mal à se réveiller. Merci Nathalie pour ton message, on t'embrasse très fort dès 7h. Le retour d'Elysée Moon, ou encore l'invité de Julien Schmitt, et vous allez l'adorer puisque c'est pas Dynamique FM qui sera de retour. Le temps pour nous d'accueillir une nouvelle star du rire, Greg Duss, c'est maintenant et c'est seulement sur Rire et Chanson Réunion.
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3: Si t'as entre 30 et 40 ans et que t'as pas un pote qui prépare le marathon, c'est que t'as pas de pote, tout simplement. Moi, il y en a toujours. Hein. Moi, l'année dernière, je me suis fait surprendre. J'ai rejoint un copain pour aller boire des godets. Le mec arrive, il se pose, il dit « C'est quoi le smoothie du jour? Je vais prendre ça. » « Bah, tu vas prendre ma main dans la gueule, surtout. Qu'est-ce qui t'arrive ?» Il me dit « Attends, non, je vais t'expliquer. C'est juste que la dernière fois, il y a 2-3 mois, là, avec les potes, on s'est mis une timbale du siècle. On était arrachés en fin de soirée. On s'est tous chauffés et on s'est inscrit au Marathon de Paris. » Bah rappelle-moi de ne jamais faire la teuf avec toi mon gars. Ça a l'air horrible parce que moi quand on est arraché en fin de soirée et qu'on se chauffe, c'est pour aller chercher des cônes de signalisation et les ramener à l'appart. Hein. Pas pour remplir des formulaires sur le site de la mairie de Paris, tu vois ce que je veux dire? Complètement taré ce gars. En plus lui, il part de loin, hein, physique de dispensé de sport et tout. Il se lance un défi de malade, il se dit « Allez, c'est parti, je fais une préparation. » Pendant 6 mois, il a arrêté de boire de l'alcool, il a arrêté de manger gras, il a arrêté de fumer, il a arrêté tout ce qui le rendait sympathique. Je dis pas qu'on peut pas être sympathique si on boit pas et qu'on fume pas, hein. Mais lui, non. Hein. Lui, je le connais bien, hein. Pas une soirée à jeun pendant 14 ans. Je l'ai invité à mon anniversaire pendant sa préparation, c'était un aspirateur à fun, le gars. Dès qu'il changeait de pièce, c'était comme un détraqueur d'Azkaban, tu vois. La pièce, elle baissait de 10 degrés à chaque fois, tu commençais à penser à tes cauchemars et tout. Au bout d'un moment, même les femmes enceintes, elles ont dit « Bon, écoute, mec, tu casses un peu l'ambiance, là. Je sais pas, prends au moins une tourtelle twist, mon mec. » Alors, ceux qui voient pas ce que c'est, la tourtelle twist est à la bière, ce que la poupée gonflable est à la femme. C'est un très mauvais substitut qu'il faut éviter de ramener à l'apéro avec des copains. Les gars, je vous présente Sylvie. Sylvie, les gars. Je lui avais parlé de vous, mais elle est quand même hyper surprise de vous voir. Ouais. Non, t'es tout seul à applaudir, te chauffe pas. Te chauffe pas. Non, donc le gars, il s'est chauffé comme ça, il s'est vraiment donné à fond pour au final en chier pendant 42 bornes. On l'a vu passer, nous, sur le parcours. C'était un walking dead, le gars. C'était terrible. T'avais envie de l'emmener derrière l'étable et de lui tirer une balle dans la nuque tellement il était en agonie. Et pour tout ça, pourquoi? Pour avoir une photo à l'arrivée devant l'Arc de Triomphe avec une médaille et sa gueule rouge et boursouflée comme un sénateur irlandais le lendemain de la Saint-Patrick, tu sais. Et avec son t-shirt rose avec marqué « Finisher ! Finisher ! Finisher !» C'est-à-dire que son objectif principal, c'était de finir la course, quoi. C'est un peu l'objectif de base, hein, normalement. Mais c'est vrai que d'ailleurs, personne te donne son classement au marathon. Je sais pas si t'as remarqué, on te dit « Ouais, je fais une bonne perf, son temps, mais alors le classement, jamais. » En même temps, le cadre parisien CSP+, il arrive rarement avant les Kenyans, hein. On va pas se mentir, c'est jamais arrivé que le vainqueur de la course, au bout d'un moment, il fasse « Ah putain, ah, je suis content d'avoir gagné parce que sur la ligne de départ, quand j'ai vu arriver Fabien, chef de projet web en full Kalenji, je me suis dit cette année ça va être rude, hein ?» Non, non, non, ça n'est jamais arrivé. Donc le gars, il s'est chauffé pendant 6 mois pour être finisher. Sa femme, elle a vécu avec un moine trappiste pendant 6 mois pour être finisher. T'as dépensé un SMIC en crème à téton et en ovomaltine pour être finisher. T'as même ouvert une cagnotte pour lutter contre le cancer, pour être finisher. Rends-moi mes 20 balles, hein, mon gars. Hein. 4h38, ils sont arrivés avant toi, les cancéreux, quand même. Hein. Je sais pas pourquoi les gens font des courses pour tout, maintenant, tu sais. Moi, j'ai déjà participé à une course contre les inégalités hommes-femmes. Sur le papier, c'est très intéressant. Bon, les 50 premiers à l'arrivée, c'était des hommes. Hein. Le message, il est passé au-dessus de l'Assemblée. Non, le pire, je crois que c'est les courses pour le Téléthon. Quel est le projet? C'est foutre le seum aux handicapés, c'est ça l'idée? Bon, les myopathes, approchez, on a un truc à vous dire. Allez, Dis donc, c'est électrique, mais ça n'avance toujours pas, hein. Allez. Bon, ce qu'on s'est dit pour votre journée à vous, qui est dédiée pour vous, on s'est dit ce qui vous ferait vraiment plaisir, c'est qu'on organise

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3: Il est 7h pétante à La Réunion, bon courage. Si vous attaquez les routes dans les premiers bouchons du matin, certainement, alors soyez vigilants, levez le pied où que vous soyez à La Réunion. Si vous êtes à Sainte-Marie en direction de Saint-Denis, ça va bloquer pas mal. Également en fin de 80 de Saint-Benoît, on retrouve du monde, notamment du côté de Saint-Paul. Si vous êtes en direction du nord, notamment sous la tranchée couverte de Saint-Paul, donc prudence aux quatre coins de l'île, et ça va ralentir également du côté du gouffre de l'étang salé, voire même jusqu'à Pierrefonds. Prudence, patience et bonne route. Les meilleurs artistes du moment sont de retour, les meilleurs humoristes également, et surtout votre programme au rendez-vous comme chaque matin. L'invité de Julien Schmitt en ce mercredi qui, bah oui, nous ramène pas de Dynamique FM.
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0: Ça se fait pas. Voilà, pas de Dynamique FM. Nous aussi, on n'a plus rien ici sur Rire et Chansons Réunion. À part les meilleurs cadeaux, ça tombe bien, je vous en parle. Le spectacle de Jal qui arrive dans un mois tout pile. Le temps pour nous, bah oui, d'accueillir la fête du jour. Calendrier, bah aujourd'hui, nous fêtons les Kevin. Bah oui, moi, quand je parle de Kevin, je pense surtout à ça.
1: Les calculs sont pas bons, Kevin.
2: Ah si, il y a plus de.
1: C'est quand tu mets des paillettes dans ma vie, Kevin.
0: Bon, bah sachez quand même que les Kevin dans la ville sont honnêtes et attentifs aux autres. Ils ne veulent en aucun cas leur causer du tort. Ils n'aiment pas se mettre en avant au risque d'être parfois trop discret. Ben voilà, bonne fête à tous nos Kevin de l'île de la Réunion. Et d'ailleurs, Elise et Moon pour démarrer cette nouvelle journée. Bienvenue sur Rire et Chanson Réunion, il est 7h.
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5: Vous êtes Micheline, divorcée sans enfant, pas sérieux, s'abstenir. Je suis Jean-Luc, prêt à tout pour faire battre ton cœur. Libre de suite et plus, si affinité. Elle. Tu t'assois pas? Bah, fais comme moi, prends une pouffe. Enfin, je veux dire. Prends un pouf. Tu fumes? Ah, j'en ai plus que quatre, tant pis. On prend un drink. Tenancier? La carte des cocktails. Alors, vous allez me mettre un branleur. Bon, laisse, je vais choisir pour toi. Qu'est-ce que je vais bien pouvoir te mettre? Alors, 75 francs, 95 francs, quand même, hein? Un verre d'eau pour la demoiselle. C'est la première fois que je fais des petites annonces. D'habitude, c'est pour trouver des pièces détachées de mobilettes, alors... C'est marrant, je t'imaginais pas comme ça. Remarque, ça tombe bien, j'aime pas les mannequins. Non, je préfère les filles dans ton genre. Au moins, on est sûr de pas se les faire piquer. Tu vois, Micheline, c'est ton vrai prénom, Micheline? Ah non, non, comme ça. Non, mais tu sors de chez le coiffeur, là, non? Ah non, non, je dis ça parce que souvent, quand on sort de chez le coiffeur, on est un peu déçu, pas toi? Tu vois, Micheline, j'ai du mal à m'y faire, hein. Ça fait 5 minutes qu'on se raconte un peu notre vie. Tous ces petits tout qui font ces petits riens, c'est vrai. Si tu me demandais de te faire l'amour, là, tout de suite, dans ma petite chambre de bonne, qui est à 2 pas d'ici, pourtant, ben, je te dirais non. Non, Micheline, prenons le temps de faire connaissance. Attendons une petite demi-heure. Tiens, j'ai envie de te donner une note. 8. Sur 20. Ah, bah t'aurais mis un autre parfum, c'est sûr, t'aurais eu la moyenne. Est-ce que tu aimes les animaux, Brigitte? Moi, mon animal préféré, le lapin. Je sais pas pourquoi. Comment? Quoi? Qu'est-ce qu'il y a? Je t'ai appelé Brigitte? Oh, Brigitte, Jocelyne, Micheline, c'est tellement laid tout ça. Tu aimes le Scrabble? Non, parce que j'ai un ami qui organise des partous de Scrabble. Des parties de. Oh là là, mais je suis trop romantique. Un jour, ça me perdra. Ah, excuse-moi, j'étais un des premiers à les acheter alors. Allô? Oui, qui me dérange, là? Ah, c'est toi, chérie? C'est toi, Thierry? Oui, non, je suis sur un gros dossier, là. Non, une fin de série. Oui, non, je pense en avoir pour 2 heures. Oui, remarque, 1 heure, ça devrait suffire. Oui, je... Oui, oui, les enfants sont couchés? Oui, je t'apprécie. Ah, ce boulot. Tu sais, nous, les chefs d'entreprise, c'est... Un jour à Rio, un autre à De Janeiro. Bon, je travaille actuellement au ministère de la NASA. Oh, on est sur un projet pour envoyer une fusée sur la Lune. Comment? Ça a déjà été fait? Ah non, je crois pas, on aurait été au courant. Ouh là là, mais il faut qu'on nique!
2: qu'est-ce qu'il y a? Attends, tu crois que je t'ai juste invité pour te payer un verre d'eau? Mais je suis pas un goujat, quand même. Mais attends, reviens, Micheline. Mais attends, t'as pas payé ta part?
5: Ah, je suis trop fleur bleue, tiens. Allô, Martine?
6: Oui, c'est moi.
5: Écoute, la réunion vient de s'annuler, je suis là dans un quart d'heure. Martine, tu m'aimes?

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6: Et aujourd'hui, ton invité, mon cher Julien, est un confrère d'une radio locale. Nous partons en Haute-Loire, au Puy-en-Velay, je crois.
7: Il est temps de partir pour un petit décrochage régional chez nos confrères de... Qui, bah, de Dynamique FM.
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7: Top le bouton. Hello les Dynamicos et les Dynamiquettes. Vous êtes bien sur Dynamique FM. Dynamique. Oh, en direct là. Live, la radio number one du Puy-en-Velay, juste après Radio Rock en Velay, nos amis et confrères subventionnés par la mairie, alors que nous n'avons plus rien, nous, et oui. C'est aussi ça, les aléas de la justice pénale. Pour m'accompagner dans ma mission, je vais y arriver. Oui. Le fou, le fabuleux, le
6: rocambolesque. De toute façon, on avait dit pas plus de trois syllabes. Après, vous galérez, on voit bien. Hein,
7: c'est... Et après, je galère, c'est vrai. Il est vrai que c'est compliqué. Bruno Rolbès est avec nous.
6: Oh là là, bon, je vais pas rester longtemps, pas, tu es mal garé là.
7: Pas de soucis, nos soucis, délire. La vie est belle sur Dynamique. Et oui, il est toujours est plus belle. Elle est toujours, c'est toujours moins compliqué que pof, je retombe sur mes pattes. De la vie, comme par exemple Patrick Bruel. Et oui, tiens, voilà. Allez. Et ben oui, parlons-en. Qui vit un moment compliqué, Patrick Bruel. Patrick à qui l'on apporte tout notre de bonjour. Chers auditeurs, qu'en raison justement de l'affaire Patrick Bruel, parlons-en. Dynamique a pris la décision de ne plus diffuser de chansons de Flavie Flamand afin de respecter la présomption d'innocence. Voilà qui est dire. Tout de suite sur Dynamique, on ne tourne pas en rond, on ne tourne pas en bourrique, on ne tourne pas autour du pot, voilà. On ne tourne pas le dos.
6: Oh, c'est long, Pat, franchement. Non, c'est
7: ouais. Ouais, c'est un peu... ouais. Ni comme un lion cage, voilà, il en restait 15, c'est dommage, je vais m'avoir coupé, mais bon. Allez, mais on tourne.

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3: Voilà, je suis d'accord avec Sudo, mais Dieudonné, ils lui ont ruiné sa carrière parce qu'il avait peur de. Pour leur, ils avaient peur pour leur argent. C'est une communauté qui est comme ça. Et alors, on est de retour, de retour, je vais y arriver. Toujours à une monstrueuse patate, une Max Potato. Dans les studios de Dynamic. C'est un gros délire aujourd'hui.
4: Il est en forme.
3: Et qui j'entends que c'est Gabriella qui vient d'entrer dans le studio. Il arrive, ou elle arrive, peu importe. Je vous assure que dans le noir, c'est à s'y méprendre.
5: Oh,
3: c'est l'heure de l'horoscope.

0: Hop. Et bonjour Gabriella.
1: Bonjour Patch. J'espère que ça va mieux que tu pleurais hier soir dans le lit.
0: Alors on va commence par les Gémeaux. On enchaîne hein.
1: Gémeaux, ça tourne dans votre décanche. Attention, si vous avez loué cet été vers le 15, les Gémeaux, vous risquez d'avoir du monde sur la A9 en direction de Palavas.
0: Et attention, les distances de sécurité. Eh bien, merci Gabriella pour ce horoscope. Voilà, horoscope. Il nous reste, il ne me reste plus qu'à vous dire à la semaine prochaine sur Dynamique.
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17: Et vraiment les filles, je vous aime du fond du cœur pour être ma mère, ma meilleure amie, ma sœur, mais je crois qu'on a un mauvais karma au lit ensemble. Première copine, actrice porno, je l'ai dit, c'est très rare, ça peut traumatiser un homme, d'accord? Deuxième copine, 20 ans plus tard, femme fontaine, ça tombe sur moi. Mais qu'est-ce qu'elle a, ma bite, sans déconner? On m'a jeté un sort, on m'a marabouté, c'est pas possible. Pas femme fontaine un petit peu, elle a gondolé le parquet, d'accord? C'était l'éléphant bleu, la meuf, ça ne s'arrêtait plus. J'étais terrifié, je me suis allé à couler l'arrondissement, cette folle. J'adorais Paris, on va rentrer en pirogue, c'est chaud, waouh! Et là, j'ai eu un flash, j'ai compris l'expression parquet flottant, waouh! Et donc, j'ai assisté au spectacle en mode nature et découverte.
16: Et je me suis dit, bon, bah, faut prendre une décision, mais il n'y a aucun pote hétéro qui m'a raconté comment gérer une femme fontaine. J'ai pas vu de tuto sur YouTube. Du coup, moi, je suis pragmatique. Je me suis dit, ok, fontaine de Trévis. Du coup, j'ai fait un vœu, j'ai jeté une pièce et je suis parti. Depuis, ça me travaille. J'arrête pas de me dire, mais pourquoi t'as eu envie de recoucher avec une femme? Et je crois que c'est la paternité qui me travaille. Moi, j'adorerais être papa, sauf que j'ai découvert il y a pas longtemps que j'avais pas vraiment la fibre paternelle. Enfin, je suis pas sûr. Premier red flag, je sais pas si vous êtes au courant de ce fait divers. Il y a Ikea qui a perdu un procès parce qu'ils ont vendu une commode défectueuse à un couple d'Américains, d'accord? Et la commode est tombée sur un gamin de 2 ans qui a perdu la vie. C'est horrible comme histoire. Sauf que... dans la suite de l'article, ils expliquaient « Les parents vont toucher la plus grosse indemnité jamais versée, 55 millions de dollars. » Moi, j'ai lu ça, direct, je me suis dit « Putain, ça vaut le coup. » Est-ce qu'il leur en reste des commodes ? Ouais, ouais. Deuxième red flag. Cet été, on part avec des potes en vacances. On décide d'aller à Saint-Tropez, je connaissais pas. Et là, sur l'autoroute... d'accord, on voit un panneau qui a nulle part ailleurs sur l'autoroute. C'est un panneau officiel, c'est les gens qui décident de ça, qui font les routes, qui ont mis ça là. C'est marqué en énorme. Pensez à moi si vous le voyez. Devant la sortie Saint-Tropez, c'est marqué en énorme. Un enfant sur trois ne part pas en vacances. Devant la sortie Saint-Tropez. Un enfant sur trois ne part pas en vacances. Bah tant pis, enfin je m'en tape. Fin... on va à Saint-Tropez, on va avoir des yachts, des fils siliconés, boire du champagne, fous ça à Dunkerque, laisse-nous tranquille. Bah là, c'est pas l'ambiance, je suis désolé, enfin non. C'est quelqu'un qui est jaloux, qui peut pas se payer des vacances à Saint-Tropez, c'est tout, enfin, c'est une vengeance. Qu'est-ce qu'elle s'est dit, la personne? Attendez, arrêtez tout, j'ai une idée de génie. On va mettre ce panneau ici, il va y avoir un impact. Il y a des Porsches qui vont s'arrêter, qui vont dire « Ah ouais, c'est chaud !» Oh non, viens, on annule Saint-Tropez, on part à Palavas. Mais personne va faire ça. Et t'imagines le drame dans les voitures, t'as le couple à l'avant, les 3 enfants à l'arrière. Un enfant sur 3 ne part pas en vacances. Eh ben, Timothée, c'est la fin de l'aventure, hein. C'est la bande d'arrêt d'urgence, il faut sortir maintenant, hein.
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2: Ouais, les bestiaux. Il y a de la bête.
3: C'est comme un beau, le sport.
2: Surtout le dimanche après-midi sur TF1, en buvant une bonne bière.
3: Il faut être prudent. L'autre jour, au basket, je me suis fait un lumbago.
2: Oh là, ça fait mal, ça. Surtout dans le dos.
3: J'ai voulu me resservir une canette sans quitter mon fauteuil. La table était trop loin. Crac.
2: Ah non, mais ce coup-là, il se travaille. Moi, je m'entraîne régulièrement à me servir un Ricard avec les pieds.
3: La bouteille est pas trop grosse?
2: Non, ce qu'il faut, c'est choper le doseur avec le gros orteil. Après, ça coule tout seul.
3: Tiens, il y a un truc qui est très bon pour la souplesse, c'est de se couper les ongles de pied.
2: Ah, moi, les ongles de pied, je me les coupe jamais chez moi. Je fais ça à l'hôtel, comme ça, j'ai pas à passer l'aspirateur.
3: Mais
2: c'est,
3: oui, mais...
2: C'est des trucs?
3: C'est des trucs à savoir!
2: Des petits trucs?
3: Mais oui! Faut être malin.
2: Ben ouais! Ou alors en week-end, chez des amis.
3: Mais oui, c'est mais oui. Des petits trucs.
2: Ben alors, mais pour peu qu'ils aient un tapis, ni vu ni connu, je t'embrouille.
3: Il y a un sport que j'aime beaucoup, c'est la pétanque.
2: Ah, mais attention, on peut se faire mal avec les boules. Une fois avec ma femme, en me disputant avec elle, j'en avais lancé une à la tête. Mais comme ça, pour voir, hein, sans faire exprès. Pour rigoler, ben elle était toute déformée.
3: Ah, c'est pour ça.
2: Ah oui, oui. Ouais, ben, vous avez pas vu la gueule de la sienne, hein? Ah, il a fallu que j'en rachète une autre. Et pourtant, c'est du métal.
3: Elle a pas trop souffert, ta femme?
2: Oh, bah, ben, tu la connais, gueule pour un oui, pour un non.
3: Elle a peut-être pas l'esprit sportif.
2: Non, elle reconnaît pas la loi du plus fort.
3: De toute façon, le sport, c'est pas une affaire de femme.
2: Ah, sauf en patinage artistique. Moi, je préfère voir patiner une fille plutôt qu'un gars.
3: J'aime bien la championne, là, la petite noire, là.
2: Ah oui.
3: Ses cuisses sur la glace, ça ressort ouais. Bien.
2: Y a pas de mal à regarder ça, c'est du sport.
3: Ouais, c'est du sport. Y a pas de mal. Y a pas de mal. J'aime bien quand elle tombe, moi, les patineuses.
2: Ah oui.
3: Là, on voit tout, là.
2: Ah ben, à la télé, il faut se mettre sur le côté, pour bien voir.
3: Moi, je me mets en dessous, moi.
2: Aussi, oui, oui.
3: Y a pas de mal.
2: C'est du sport.
3: Ouais, c'est du sport.
2: Et les majorettes, c'est de la culture. Tiens, ben, un sport qui est pas mal au niveau chute, c'est le vélo.
3: Tiens, tu sais à quoi on reconnaît un vélo de course?
2: Bah oui, c'est celui où il y a un bidon pour boire un coup.
3: Non, il y a deux bidons. Un pour boire, un pour pisser. Quand tu vois un gars qui s'écroule la route, c'est qu'il s'est trompé de bidon.
4: Les classiques de l'humour français qui vous accueillent dès le réveil. Chevalier Las Palès sur Rire et Chanson Réunion. Le morning du rire pour les 1h30 qu'il nous reste à passer ensemble. Vous le savez, un beau programme en perspective et notamment vos meilleurs rendez-vous. Martin et l'appel trocante dans 2 minutes à peine. Le retour de Roland Magdan également ou encore d'Adrien Mantoski. Les nouvelles stars du rire qui prennent place. 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Bah tiens, Martin qui lui s'est lancé dans une entreprise, on va dire, avec un degré d'alcool assez important.
5: Établissement Les Alcoolistes Martin, on est vendeur de boissons alcoolifiées.
6: Oui, oui.
5: Et on va bientôt installer un point picolette devant chez vous.
6: C'est pour mettre quoi?
5: Un point picolette, c'est un point de dégustage et de vente de vin pour relancer la consommation chez les jeunes.
4: Bah bravo Martin, bon, c'est pas bien. Hein. Bon, l'alcool est à consommer avec modération. Le temps pour nous d'accueillir l'essentiel des infos en ce mercredi matin sur Rire et Chanson Réunion.
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7: Bonjour à tous, une journée changeante côté météo sur l'île de la Réunion ce mercredi et puis dans l'actualité forcément, ce drame hier à Saint-Louis. Bonjour à tous, un drame donc tout d'abord à Saint-Louis. Hier, un homme de 49 ans est mort après avoir été blessé à l'arme blanche dans des circonstances encore inconnues. On l'a appris très tôt ce matin, la maire de la ville, Juliana Mdohoma, a déploré un décès tragique. La gendarmerie a ouvert une enquête. Avant-dernier jour pour déclarer vos impôts, si ce n'est pas déjà fait, eh bien sachez que la deadline c'est demain. Il ne vous reste donc plus que quelques heures, alors qu'ailleurs en France, c'est déjà terminé. C'est une réalité pour eux depuis hier. Les lycéens et les étudiants en réorientation peuvent donc consulter les résultats d'admission sur la plateforme Parcoursup depuis cette nuit. De nouveaux vœux pourront être formulés à partir du 11 juin. À quelques jours du mondial de foot aux Amériques. Dernier entraînement des Bleus ce mercredi avant leur premier match amical contre la Côte d'Ivoire demain. Ils affronteront ensuite l'Irlande du Nord lundi avant de s'envoler pour les États-Unis. Un peu de tennis aussi. Alexander Zverev s'est qualifié hier pour les demi-finales de Roland-Garros. L'Allemand numéro 2 mondial retrouvera le Tchèque Mensik, tombeur de la révélation brésilienne Fonseca. Aujourd'hui, suite et fin des quarts sur la terre battue parisienne, avec au menu notamment un choc entre le Canadien Ojeda Aliassime et l'Italien Coboli. Chez les femmes, la première mondiale Sabalenka affronte la Russe Schneider.
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7: C'est une journée en deux temps sur l'île de la Réunion ce mercredi avec du grand soleil ce matin. Bon, quelques petits nuages, c'est vrai, dans les hauts avec quelques petites averses. Et puis l'après-midi, ça va se gâter un petit peu plus, même s'il y a encore quelques belles éclaircies, notamment à l'ouest, hein, sur le port, Saint-Paul ou encore les plages. Mais on aura quand même pas mal de nuages au fil des heures, dans une ambiance toujours aussi chaude pour la saison. Et oui, on aura de 28 à 30 degrés sur le front de mer. 22 à 24 degrés, ce sera dans les cirques.
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6: Bonjour à toutes, bonjour à tous. Le CRGT vous informe que sur plusieurs communes de l'île, il y a une manifestation sportive intitulée Petit Tour à Vélo USEP 2026 qui continue jusqu'au vendredi 5 juin. Et aujourd'hui, l'étape se fera à Saint-Paul. La plus grande prudence est recommandée à l'approche du convoi. Et puis on termine sur la RN2 à Sainte-Marie pour des travaux d'inspection détaillés périodiques des ponts. Les voies de droite seront neutralisées de 20h à 5h dans un sens ou dans l'autre au niveau des ouvrages Rivière Sainte-Marie et Ravine Charpentier. Avec tout ça, patience, prudence et redoublez de vigilance au volant.
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8: Allô?
5: Bonjour monsieur, c'est bien la boulangerie?
8: Oui.
5: Monsieur Martin à l'appareil, établissement Les Alcoolistes Martin, on est vendeur de boissons alcoolifiées.
8: Oui, oui.
5: Et on va bientôt installer un point picolette devant chez vous.
8: C'est pour mettre quoi?
5: Un point picolette, c'est un point de dégustage et de vente de vin pour relancer la consommation chez les jeunes.
8: Moi je mets pas de ça, hein. Moi c'est une boulangerie, j'ai pas l'argent de vin, hein.
5: Ah non, ça c'est mon boulot, moi je viens avec ma cave.
8: Vous m'avez pas demandé si je voulais ou pas.
5: Oui, bon bah alors je vous demande, est-ce que vous voulez? Oui.
8: Non, je le fais pas.
5: Bon. Comment ça, vous le faites pas?
8: Moi, on m'a pas fait de demande de rien. Je vois pas pourquoi que je dois accepter ça.
5: Pourquoi que vous devez accepter? Que parce que moi, j'ai considéré que vous étiez d'accord.
8: Je suis plus chez moi, alors. Attendez, je vais vous passer.
5: Bonjour. Allez.
9: Oui, allô.
5: Bonjour madame, comme je disais.
9: Non, c'est pas madame, c'est monsieur.
5: Mais alors la personne que j'avais avant?
9: Oui, c'était une femme, ouais.
5: Moi, admettons, j'aurais bien aimé parler à un responsable.
9: Oui, alors.
5: Alors si vous pouvez passer quelqu'un qui est chef.
9: Je vous écoute.
5: Ah, vous êtes chef?
9: Bah oui.
5: Oula, c'est compliqué chez vous. Bref, comme j'expliquais, je dois vous installer le point picolette.
9: De quoi? C'est quoi de ça?
5: C'est quoi de ça de ce que j'expliquais à votre collègue? C'est un point de vente de pinard qu'on installe devant chez vous pour relancer la consommation.
9: Oui, d'accord. Mais moi je
5: Vous êtes d'accord. Super.
9: Mais laissez-moi parler.
5: Je suis très content que vous soyez d'accord.
9: Je ne suis pas d'accord, mais je vais vous expliquer une chose. Je vais vous apporter du pain à faire goûter chez Jean, parce que moi, du pain, j'en vais à moi aussi.
5: Alors, j'ai pas toutes les syllabes dans l'ordre, mais donc j'ai compris. En gros, vous êtes d'accord.
9: Donc, c'est niette. C'est pas la peine d'emmerder le monde.
5: Oh, le monde, non, je peux pas être partout.
9: Alors,
5: je vais déjà m'occuper de vous, parce que je pense qu'on s'est mal compris.
9: Non, c'est pas mal compris, je veux pas de ça. C'est tout terminé, monsieur. Moi, je ne vous impose rien. Alors, faites-moi pas chier.
5: Non, mais moi, je mets mon stand de pinard devant la boulangerie. C'est reparti.
8: Oui, allô?
5: Bonjour madame, rassurez votre collègue, moi je vous apporte tout ce qu'il faut.
9: Vous ne rapportez rien du tout, monsieur. En aucun cas, vous greffez votre nom au mien, sans mon accord et sans mon autorisation.
5: En plus, pour vous, c'est tout bénef, parce que ça vous fait une extension du magasin.
9: Mais vous êtes une extension de rien du tout. Moi, je suis une extension de moi-même.
5: Ah oui, ça me va. Vous êtes une extension de vous-même, et moi-même, je suis une extension de votre extension.
9: Vous êtes une extension de votre grand-mère, si vous voulez, ou votre cousin?
5: Ma grand-mère n'est pas disponible, mais je peux vous envoyer mon cousin, ça oui.
9: Non, c'est point barre. Moi, je discute pas avec vous.
5: Non, j'entends bien, oui.
9: Moi, je suis pas une extension, moi, j'ai rien à voir avec vous.
5: Ah non, mais vous inquiétez pas pour l'extension.
9: Je m'inquiète, monsieur.
5: J'ai du mal à m'exprimer.
9: Vous êtes mal exprimé, faut bien vous exprimer avec moi, monsieur.
5: Justement, je m'exprime.
9: Ouais.
5: Vous inquiétez pas, moi, je vous fais tous les papiers pour l'extension.
9: Vous allez pas préparer de papiers si je suis pas d'accord.
5: J'ai déjà tout expédié.
9: Vous préparez les papiers de votre grand-mère.
5: Alors, écoutez, je vais voir si elle peut se libérer, vu que vous insistez.
9: Non.
5: Mamie Martinette, la boulangère veut savoir si tu peux t'occuper de son point picolette.
9: Bon, allez.
8: qu'on arrête les conneries, c'est niette.
5: Comment ça niette? Non, sérieusement?
8: Bah sérieusement que c'est niette, ouais.
5: Ah bah merci, moi je viens de réveiller mamie Martinette de la sieste exprès pour vous.
8: Non mais vous rigolez, monsieur.
5: Oh, bien sûr que je rigole, oui.
8: Ah, sac à nulard.
5: Ah bah voilà, on y arrive. Et alors
8: Roger,
5: c'est...
8: Roger, arrête, Roger.
5: Ah bah oui, ça y est, tu m'as grillé.
8: Roger.
5: Oui, bien sûr que c'est moi.
8: Ah, Roger, arrête tes conneries.
5: Eh, j'ai cru que t'allais jamais me reconnaître.
8: Hein. D'accord, hein, t'es pas reconnu, Roger.
5: Bah qui tu veux que ce soit, à la radio?
8: Bon allez, bisous.
5: Ouais, et bah bisous, et puis tiens, passe à la maison pour l'apéro ce soir.
8: Ok.
5: Je compte sur toi, hein, t'apportes une bouteille.
8: Ok.
5: Super, je sens qu'on va bien rigoler.
8: Bon après-midi.
5: À tout à l'heure.

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2: Écoute les gens dans leur bagnole, c'est vrai. Tu te poses des questions sur la santé mentale de l'être humain. Ah, tu l'as poussé ta bagnole de merde, là, c'est... Au niveau du langage, franchement, c'est... moi je préférais carrément le Moyen-Âge, je jure. Hein. C'est quand même plus agréable de dire « Oh là, chevalier, fi, sans les trop. » C'est quand même plus sympathique de dire « Mais c'est votre bourse qui traîne dans les feuilles mortes ?» Plutôt que « C'est tes couilles qui traînent par terre, toi, là !» Franchement... Je te jure, non, mais le problème, c'est qu'on a beau être au XXe siècle, on recule, quoi. Par exemple, des questions importantes au XXe siècle auxquelles on n'a toujours pas répondu aujourd'hui. Des questions primordiales, je veux dire. T'es. Un Français qui roule en Mercedes, c'est du luxe. Un Allemand qui roule en Renault, c'est quoi, de la nostalgie? On dit que la drogue multiplie les capacités par 10. Qu'est-ce qui se passe quand on est con au départ? Si je demande un taxi de me ramener chez moi en marche arrière, quand on arrive chez moi, est-ce que c'est lui qui me doit de l'argent? Les sourds et muets parlent avec leurs mains. Bon, comment ils font pour se dire un secret? Ils mettent des moufles? Et est-ce qu'on ressemble vraiment à nos photos d'identité? Si j'achète une boîte de conserve, une boîte de cassoulet par exemple, à consommer avant le 2 janvier, bon, qu'est-ce qui se passe si je l'ouvre le 3? Franchement, entre nous, qu'est-ce qui peut bien se passer dans cette putain de boîte dans la nuit du 2 au 3? Est-ce que les germes attaquent à minuit pile, là, les... Tous les germes avec les montres chrono. Top de dingue, voilà! Qu'est-ce qui se passe si j'ouvre la boîte à 1h du matin? Est-ce que je peux sauver des haricots? Si tous les haricots sont morts et que la saucisse bouge encore, qu'est-ce que je fais, moi? Quand une poule est constipée, est-ce qu'elle fait des œufs durs? Une femme qui se fait avorter, on dit qu'elle commet un meurtre. Bon. Un homme qui se masturbe, c'est quoi, un génocide?

0: de la bonne musique, les meilleurs talents du rire. Franchement, que demander de plus le matin sur Rire et Chanson? Ah si, je sais quand même, un animateur qui a un peu de voix. Parce que là, depuis quelques semaines, il a un gros matou coincé dans la gorge. Bon, en attendant, les impostures de Jean-Yves Lafesse, c'est le retour de la blague lunette de Rire et Chanson Réunion. 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Et tentez de gagner vos places pour le spectacle de Jal. 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
3: Moi je suis très nostalgique, comme garçon, trop peut-être. Là par exemple il fait froid, je suis nostalgique de la température, tu vois. Je suis nostalgique de l'été comme beaucoup, tu vois. Ce qui me manque en été sont les boulangeries. Et vous savez pourquoi c'est les boulangeries qui me manquent en été? Ce qui me manque dans les boulangeries en été, ce sont les abeilles. Je m'explique. Cet été j'ai envie d'un truc sucré, bon ça arrive au meilleur, tu vois. Je voulais un beignet, je m'en souviens. Et donc j'entre dans une boulangerie, je vois il y a un dernier beignet qui reste. Et donc je suis content, puis je me rapproche un peu, et je vois qu'il y a trois abeilles dessus, bon, dont deux qui sont en train de ken quand même, tu vois. Et une troisième un peu plus loin qui les regarde en se touchant. Du coup je suis un peu j'interpelle le boulanger, tu vois, c'est un peu étonnant. Puis je lui demande s'il n'y a pas un autre beignet qui arrive bientôt, tu vois. Et il faut savoir que c'est un peu un sujet tabou. Dans les boulangeries, les abeilles l'été, donc le boulanger il regarde le beignet, puis il me dit bah non, vous avez de la chance, il y en a un dernier, je vous l'emballe. Puis je dis bah non, regardez. Ils font l'amour là sur le. Puis il regarde le boulanger, puis il me dit ah oui, effectivement, c'est un peu magique. Je dis ouais, un peu dégueulasse aussi quand même. Et il me regarde, il me dit bah, vous savez quoi, je vous fais demi-tarif, si vous voulez. Puis je lui dis bah, c'est pas une question de prix. Tu vois, je veux un beignet aux pommes. Je veux pas un beignet aux foutres d'abeilles, tu vois. Et du coup, il rigole, il le prend, puis il dit ouais, oui, je vais le jeter. Ou alors je peux vous le donner, je sais pas, ça m'intéresse. Ce qu'il faut pas faire pour qu'on te file un truc maintenant, c'est quand même. Ouais. Et c'est marrant parce que j'ai eu la chance de faire ce sketch-là à la télé il y a quelques mois. Et par rapport à ce sketch-là, j'ai reçu deux messages sur les réseaux et je voulais lire pour finir, je trouvais ça drôle. Premier message que je reçois, c'est sur Instagram. Le nom de la personne, c'est Miel de Breton. Il m'écrit « Les abeilles ne peuvent pas ken » sur une pâtisserie. Car il ne peut y avoir que des ouvrières, entre parenthèses, femmes abeilles, il me prend pour un con. Et pas de mâles, entre parenthèses, hommes abeilles. Celui-là, il fait mal. Et il finit en me disant, mais ça, ne t'inquiète pas, il n'y a que les apiculteurs à le savoir. Clin d'œil. Heureusement, je commençais à être un peu inquiet. Une heure plus tard, sur mon mail, je sais pas comment cette personne a eu mon mail. Le titre du mail, c'est « Juste une mise au point ». Elle m'écrit « Votre sketch était plutôt sympa. Cool. Mais en tant qu'apicultrice. Je voulais vous faire remarquer que ce ne sont pas des abeilles dans les boulangeries, mais des guêpes. De plus, les abeilles ne font pas l'amour à plusieurs. » Je sais pas ce que je disais, j'ai une avait deux qui faisait l'amour et une qui la regardait. Hein. Bref, elle a pas écouté le sketch. Bon, après, elle m'explique comment les abeilles se reproduisent. Bon, elle essaie clairement de me chauffer. On passe... Et ça marche. Elle m'écrit, dans l'accouplement, le pénis du jeune mâle explose avec l'éjaculation. Et le mâle, éviscéré, tombe du ciel pour mourir. Juste, il n'y a que moi qui bande là. On est plusieurs, ça rassure. Et il finit en disant bref, elle dit la garce. Bref, est-il possible de modifier tout cela dans votre sketch? Et j'avoue, c'était un long mail, donc j'ai pris le temps de répondre. J'ai répondu ta gueule.
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0: rassuré, il recroise le type qui lui dit cocu, cocu, et rapporteur en plus.
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4: Bon, ben c'est bon, cheveux les peignés, brushing c'est fait. Vous êtes au boulot avec les collègues, vous sentez bon le parfum. Ça, c'est la bonne odeur du matin. Après, quand il arrive 4 heures de l'après-midi, ça change un petit peu, hein, ça picote un petit peu, comme on dit. Allez, bienvenue tout le monde. 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Le Morning, c'est avec vous, avec vous, votre programme. Comme d'habitude, les meilleurs talents du rire au programme avec Kino dans quelques instants, Nino Arial également, le retour de notre Marceau refait l'info et puis avant ça, Jean-Yves Lafesse, ses impostures incontournables, c'est maintenant et c'est pour vous, il est 8h à La Réunion, bienvenue tout le monde sur Rire et Chanson Réunion.
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6: Allô?
7: Oui, bonjour madame.
6: Bonjour monsieur.
7: Madame...
6: Oui.
7: Bonjour madame, monsieur de la place à l'appareil.
6: Oui, bonjour monsieur.
7: Excusez-moi de vous déranger. C'est le supermarché de Beauvais à l'appareil.
6: Oui.
7: On vous appelle parce que je suis le directeur du magasin. Hein.
6: Oui.
7: On vous appelle parce qu'il y a une dame là qui a été perdue par ses enfants.
6: Ah.
7: Dans le supermarché. Apparemment, on a compris qu'elle habitait dans votre ville.
6: Ah bon?
7: À Froissy, hein.
6: Oui.
7: C'est bien ça.
6: Mmh.
7: Alors, on n'arrive pas à joindre la mairie. Apparemment, les gens sont pas encore dans les bureaux.
6: Ah, et la mairie est fermée. Ça n'ouvre que le soir.
7: Voilà. Donc, on

0: C'est permis de vous appeler, on a pris votre numéro au hasard dans le bottin téléphonique. Hein.
1: Oui.
0: Voilà, on vous appelle parce que cette dame, apparemment, elle serait de chez vous. C'est tout ce qu'elle a réussi à nous dire. Vous savez, on dirait une petite fille, vous savez, qui a perdu ses parents dans un magasin, quoi.
1: Oui.
0: Hein? Alors, est-ce que vous pouvez nous aider? Parce qu'on n'arrive pas, elle n'a pas de papier d'identité, on n'arrive pas à connaître son identité. Est-ce que vous pouvez nous donner un coup de main?
1: Oui.
0: Hein, vous êtes très gentil. On va mettre l'amplificateur du téléphone.
1: Oui.
0: Attendez, tiens Geneviève, je suis à la caisse là avec... Alors attendez, nous on lui parle comme une petite fille parce que...
1: Oui, forcément. Hein,
0: on a l'impression qu'elle est toute petite, en fait elle doit avoir dans les 80 ans, voyez-vous.
1: Mm-hmm.
0: Et elle donne l'impression d'être une petite fille perdue sans ses parents alors que c'est l'inverse, c'est ses enfants qui l'ont oublié dans le magasin.
1: Oh. Ils s'en sont pas perçus qu'ils oublient la grand-mère.
0: Oui. Viens là ma petite, viens. Tu as quelqu'un de froissé, là. On va essayer de savoir où sont tes enfants, hein.
1: Allô? Allô?
2: Oui, je vous entends.
1: Ah, vous m'entendez? Tu m'entends bien, là?
2: Oui.
1: Bon, tu habites Froissy?
2: Oui.
1: Oui, où ça?
2: Eh ben, j'habite à Froissy et pas loin du magasin. Du magasin.
1: Pas loin du magasin?
2: Oui. Et puis, à côté, il y a un plombier.
1: À côté, il y a un plombier.
0: Ah.
1: Ah. Comment tu t'appelles?
2: Germaine.
1: Germaine?
2: Je m'appelle Germaine.
1: Mais Germaine comment?
2: Je suis une bille comme les autres.
1: Et tu as un fils?
2: Oui.
1: Comment il s'appelle?
2: Mon fils, il s'appelle Roger.
1: Roger?
2: Oui.
1: Roger comment?
2: Roger.
1: Oui, mais après son autre nom?
2: Le Camp.
1: Le Camp?
2: Oui.
1: Roger Le Camp?
2: Le Camp.
1: Ah, Le Camp.
2: On l'appelle comme ça, tout le monde l'appelle comme ça.
1: Mais son autre nom, c'est comment?
2: Je veux pas dire.
1: C'est parce qu'il est con ou c'est parce que c'est son nom?
2: Comment?
1: C'est parce qu'il est con ou c'est parce que c'est son nom?
2: Il est con.
1: Parce qu'il est con?
2: Oui.
1: Ah, bon.
2: Vous devez le connaître, hein?
1: Ben non, moi je le connais pas.
0: Est-ce que tu veux une sucette?
2: Ça va pas, non, j'ai 78 ans, hein?
0: Allô?
1: Oui, écoutez, je vais essayer de contacter quelqu'un à Froissy.
0: Vous connaissez les gens à Froissy, non?
1: Oui, moi je connais un petit peu.
0: Parce qu'on a souvent des gens de Froissy qui viennent dans le magasin.
1: Oui, et c'est où?
0: Vous savez ce qu'on va faire? Vous savez ce qu'on va faire, madame?
1: Oui.
0: On va faire un appel dans le magasin.
1: Oui.
0: Hein? Donc je vais vous brancher sur la ligne. Et puis vous allez demander si jamais les enfants de Germaine, c'est ça?
1: Oui, c'est Germaine, elle a dit.
0: Hein? Vous dites, je vais vous faire basculer puisque vous êtes de Froissy, vous faites un appel aux gens de Froissy dans le magasin. Hein, vous dites que donc les enfants de la petite Germaine qui est à la caisse sont priés de venir récupérer leur maman. Hein. Vous êtes prête, madame?
1: Oui.
0: Tiens, tu branches la sono dans le magasin, là. C'est bon.
1: Allô? Je passe un message, là, s'il vous plaît. Vous voulez bien m'écouter? Je suis une dame de Froissy et il y a une vieille dame qui est perdue à la caisse.
3: C'est laquelle?
1: Laquelle?
0: Oui, il demande quelle dame?
1: Ah, c'est une vieille dame qui s'appelle Germaine. Elle est perdue à la caisse, elle est toute seule. Elle dit qu'elle est de Froissy.
3: Il y en a plusieurs!
1: Il y a plusieurs vieilles dames de perdues?
0: Oui, il y en a trois, là, aujourd'hui. Hein.
1: Oh là là! Ben, elle dit qu'elle s'appelle Germaine.
3: Mais Germaine, comment?
1: Ben, elle sait pas son nom. Alors, cette dame dit qu'elle a son fils qui s'appelle Roger Le Camp et qu'il habite Froissy. Est-ce que quelqu'un la connaît?
3: Qui ça?
1: Cette dame qui se dit s'appeler Germaine a un fils qui s'appelle Roger Le Camp et qui habite Froissy.
3: Mais est-ce qu'il est con ou est-ce que c'est son nom?
1: Ben, il paraît qu'il est con.
3: Comment?
1: C'est sa mère qui a dit qu'il était con.
3: Mais il est vraiment con?
1: Oh, oui.
3: Ah ben, c'est le maire!
0: Qu'est-ce qu'ils disent?
1: C'est le maire.
0: Ah.
1: Mais c'est pas le maire. Ah. Le maire s'appelle pas Roger, de toute façon, hein.
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4: Marceau refait l'info, on va commencer avec l'annonce par Céline Dion de 10 nouvelles dates supplémentaires à la Défense Arena de Nanterre, 10 nouveaux concerts pour mai 2027. Ceux qui étaient inscrits au premier concert seront prioritaires.
5: Bonjour, Bruno Robles.
4: Le président Macron, bonjour. Alors, votre luminescence.
5: Mai 2027, ça tombe bien parce que je serai totalement disponible.
4: Oui, ça c'est sûr.
5: Alors, a priori, malheureusement, vous aussi.
4: Oui, vous aussi, Madame Le Pen, oui, je pense. Oui.
5: Céline Dion, c'est quand même fort. Elle n'est pas encore revenue qu'elle est déjà de retour.
4: Déjà de retour, oui, c'est vrai. Patrick Bruel, bonjour.
6: Bonjour, moi aussi, comme Céline Dion, je vais avoir des dates supplémentaires à Nanterre. Alors, ce ne sera pas la Défense, ce sera au tribunal à Nanterre. Oh, mais je fais comme Céline, tout a été centralisé là-bas, tout est regroupé, ouais, à Nanterre. Ouais. Du coup, d'ailleurs, si Céline a besoin de moi pour faire des duos, je serai à côté, puis je serai totalement dispo. Parce qu'a priori, pour 2027, niveau boulot, ça devrait être calme.
4: Oui, effectivement. Luis Enrique, entraîneur du PSG, bonjour.
7: Bonjour. Céline Dion, elle est magique.
4: Elle est magique.
7: Elle est magique. Elle adore jouer ici. Et moi, j'adore Céline. Tous ces titres, je les adore.
4: Bah oui,
7: je irai où tu iras.
4: Oui, c'est bien aussi.
7: Je sais pas.
4: Je sais pas, très belle chanson.
7: Je vous oublie pas.
4: Oui.
7: Et toutes les chansons de Yann-Yak.
4: Oui, Yann-Yak, c'est un grand compositeur.
7: Il y a beaucoup de chansons de Yann-Yak.
4: De Yann-Yak, bien sûr.
7: Et la chanson Yeux Olympiques.
4: Oui.
7: Yeux
4: Olympiques.
7: Elle a chanté pour les yeux, c'était beau.
4: Oui, elle a chanté pour les yeux.
7: Moi, j'aime beaucoup la musique. La Yava aussi.
4: La Yava.
7: Et le Yaz.
4: Le Yaz, bien sûr.
7: Et même qu'à la casa, il y a eu U-Box.
4: Ah, vous avez eu U-Box. Ah oui, je comprends mieux alors. Jacques Lang.
8: Après tout ce que j'ai fait
9: pour la culture,
4: oui, monsieur Lang,
8: toujours,
4: oui,
8: pas reçu d'invitation pour aller écouter Madame Dion. Donc si son producteur nous entend, monsieur Angélie.
4: Non, vous dire deux, trois
8: j'attends
4: trucs.
8: Mon invitation car oui. Le compte n'est pas sur moi pour faire la queue.
4: Oui, ben c'est bien la première fois.
8: Du moins pour me préinscrire.
4: Oui,
8: voilà.
4: Bien
8: le
4: sûr.
8: Compte n'est pas sur moi non plus pour sortir une quelconque carte bleue.
4: Ça, on a bien vu.
8: Évidemment, oui.
4: Pas l'habitude.
8: De toute façon, je n'utilise jamais Louis le compte.
4: Ah oui.
8: Alors je redonne mes coordonnées pour que la production envoie une invitation toute simple, je veux dire,
4: oui.
8: Une loge, un buffet, une limousine, le minimum, je ne serai pas exigeant.
4: Bien
8: je redonne
4: sûr.
8: Mes coordonnées, voici mon courriel,
4: oui.
8: Jack tiré du 6, oui le 6 aussi est tiré, Jack tiré du 6 en loision, gâte, yahoo. Je rappelle également, si vous voulez vous contacter sur Insta, via le compte d'un ami, Bilal Hassani en MP, qui transmettra.
4: Je crois qu'on a bien noté
8: ce que j'ai fait.
4: La culture, oui, monsieur Langlais. Laissez la place à Zizou. Bonjour Zizou.
10: Les concerts de Céline Dion, c'est toujours les mêmes gestes. D'abord, la file d'attente pour la préinscription, toujours.
4: Ouais.
10: Après, l'attente pour savoir si on a été sélectionné.
4: Ouais.
10: Après, la boîte mail. Le courrier indésirable. Et puis en cas de sélection, le jour de congé à poser pour éventuellement, peut-être après des heures d'attente, d'avoir l'opportunité, le privilège de vider son livret A pour une place en catégorie 3 derrière le poteau.
4: Oh. Polémique à présent après les images du député macroniste Karl Olive qui monte sur le capot d'une voiture après la victoire du PSG. Le maire de Poissy a depuis présenté ses excuses. Monsieur Pascal
11: Bruno Robles, quand je vois ces images, permettez-moi d'être choqué, si scandaleux. Mais ce genre d'incivilité ne doit être réservé qu'à des jeunes de banlieue issus de l'immigration.
12: Non,
11: enfin, je pose la question.
4: Bien sûr, monsieur Pompidou.
12: Et quand on...
4: Ah, mon patoche, mon Patrick Sébastien.
12: Ouais, c'est dommage, parce que moi, je l'adore, ce député.
4: Ouais, et moi, je te vois venir.
12: Ouais, bah, tu vas voir. Bah, tu vas pas être déçu. J'espère le croiser un jour, parce que si je le vois, je lui fais... Et Carl, Olive,
4: Olive.
12: Et hop, on wad.
13: Non.
12: Carl, Olive. Je suis sûr qu'on lui a déjà fait. On a dû lui faire.
4: Oh, écoute,
12: c'est pas possible, putain.
4: D'habitude, c'est eux qui nous mettent des wads. Écoute, ça change pas.
13: Oh là là.
12: Oh putain, lui, il dénonce.
4: Je suis en déglingo.
13: Oh la finesse.
4: Je sais pas si c'est les médocs.
12: Alors, écoute, non, mais c'est vrai qu'il a eu tort. On doit voir personne sur le capot d'une voiture, c'est vrai. Ou alors, c'est une Golf GTI et c'est Vanessa à la sortie du Macumba.
13: Non.
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30: Là, je me suis installé à Paris il y a 3 ans là, pour réussir dans l'humour. Bande de bâtards, ce silence. Vous m'avez laissé, ouais, bah continue, troubadour, on n'est pas encore sûr là du... Ah non, Paris, j'en peux plus, hein, franchement. Quelle ville de fous, il n'y a que des fous ici. Hein. Ils sont tous là ce soir ou c'est comment là? C'est. Il n'y a que des fous. Vous avez vu ce qui s'est passé il n'y a pas longtemps à Gare de Lyon? Vous n'avez pas vu? Il y avait un gars tout nu à Gare de Lyon. Et ça vous choque même plus, pour vous c'est. Ah bah c'est un lundi, hein. Après nous on peut pas. Il y a un gars tout nu. Il y a un mec, c'est tout ce que je vous dis est vrai. Hein. Il y a un mec qui est venu le voir en disant: Monsieur, vous n'avez rien à faire là, vous sortez. Lui, qu'est-ce qu'il a fait? Il s'est penché sur le sol. Il a chié par terre. Il a. C'est pas moi, hein. Là, ils font « Ah, il dégoûte le troubadour !» Ben non, je suis le messager, moi. Il a pris son étron et il l'a balancé sur le gars. Paris. Émilie in Paris. Oh, wow, what is that? Ça, c'est Gare de Lyon, Émilie. Bienvenue. À la ville lumière, Émilie. Mais moi, j'ai quand même une pensée émue ce soir pour ce voyageur qui s'est tout pris dans la gueule. qui a dû prendre son train après pour rejoindre sa famille ou je sais pas quoi. Il a dû avoir une discussion, mais lunaire. Oh, il y a Gérard qui est entré. Ouh là là. Mais tu peux la merde, Gérard, qu'est-ce que... Valérie, tu ne vas jamais me croire. Un gars tout nu, à Gare de Lyon, m'a balancé du caca. Je sais que tu me trompes, Gérard, je le sais. Oh, c'est chaud. Oui. Il y a eu le braquage du Louvre aussi, on en a pas assez parlé, je trouve. On est passé vite à côté, quand même. Hein. Très grave, cette histoire. Vous avez vu comment s'appelle un des deux cambrioleurs? Doudou Crosbitume. On s'est fait voler les bijoux par Doudou Crosbitume. Amateur de BMX sur TikTok. Bah, bah, bah, bah, bah. Mot de passe du Louvre. Louvre. On n'a même plus de blague à écrire, tout est dans les... Ah non, je te jure, il y a aussi eu des activistes qui ont balancé de la soupe sur la Joconde. Vous avez peut-être plus vu ça? Alors ça, pareil, je comprends pas. Après, ils arrivent devant le tableau en disant « Aujourd'hui !» C'est comme ça que je les imagine. « Aujourd'hui !» Un Français sur trois ne peut plus faire ses trois repas. Eh ben arrête de balancer de la soupe, peut-être on pourra sauver le dernier, quoi. Tu sais, il y a autre chose à balancer que de la bouffe, je suis désolé. Moi, je connais un gars à Gare de Lyon. Il le fait gratuit, hein, c'est un métier passion, donc... Merci beaucoup les amis, c'était un plaisir.
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2: Ça y est, moi j'ai décidé, c'est officiel cette année, j'arrête de faire des blagues sur les femmes. Voilà, c'est officiel. Parce que j'ai compris un truc, mesdames, votre vie elle est plus dure que la nôtre et c'est pas la peine d'en rajouter une couche. Donc voilà, terminé pour moi, fini. Merci, bonsoir. Merci. J'ai arrêté à partir du moment où j'ai appris un concept qui s'appelle la charge mentale. Incroyable comme concept. Messieurs, si vous n'avez pas suivi, je vous explique. En gros, la charge mentale, c'est que les meufs, dans leur journée, elles doivent penser à tout ce qu'elles ont à penser pour elles. Et en plus, elles doivent penser à tout ce que nous, on pense pas. C'est ça la charge mentale. Et nous, les gars, notre charge mentale, c'est juste de se dire « Putain, j'espère ma meuf, elle a pensé à tout. » Voilà, et ça s'arrête là. C'est une charge mentale déséquilibrée. C'est comme ça que ça marche. Et puis il y a un autre truc que je trouve très bizarre les filles. Dites-moi si je me trompe, mais j'ai l'impression que, comment dire, les femmes, vous vous auto-jugez trop mal physiquement par rapport à ce que vous êtes, et nous les gars, on se voit trop beau par rapport à ce qu'on est. Je te jure, j'ai vraiment l'impression de ça. Et je crois que c'est sociétal. Je pense que la société l'a mis dans la tête des femmes comme une petite fille qui a pas confiance en elle et qui vous dit en permanence, oui on n'est pas assez belle, on n'est pas assez intelligente, on n'est pas assez drôle, pas assez ceci, pas assez cela. Alors que nous les gars, la petite fille elle s'est pendue il y a bien longtemps les mecs hein. Et pas avec une corde, hein, avec des phrases du genre « Mais c'est pas une calvitie, j'ai des petits trous. Regarde, c'est juste des petits trous sur la tête. » C'est toi bien, j'ai un pote à moi, il a plus qu'une mèche devant comme ça, il croit qu'il a des cheveux. D'ailleurs, c'est un pote arabe, je l'appelle Salam Mèche. Ça me fait beaucoup rire, mais c'est un autre sujet. Mais bref, je pense que les filles, il faut reprendre confiance en vous. Et on le verra. Si vous avez confiance en vous en un, je pense, vous déjà vous arrêterez de coucher avec nous. Je pense que vous resterez entre vous. Pour moi, les lesbiennes, c'est juste des meufs qui ont compris. Ça y est. Du coup, les gays, comprends pas. Alors là. Ça doit avoir goût de fraise, j'en sais rien, j'ai jamais essayé. Et puis il y a un autre truc qui est délirant, je trouve. Mesdames, mais ça aussi vous me direz, mais j'ai l'impression que la société vous a fait croire que si vous sortez pas un peu maquillé, coiffé, habillé, vous êtes pas normal. Il faut à chaque fois être un peu pimpé, c'est bizarre ça comme truc. D'ailleurs, vous êtes dans un cercle vicieux, j'ai capté. Regardez, si vous sortez de chez vous maquillé, coiffé, habillé, toute jolie, vous vous faites emmerder par des mecs dans la rue, ok? Et si vous sortez de chez vous pas habillé, pas maquillé, pas coiffé, éclaté au sol, vous vous faites quand même emmerder par des mecs dans la rue. Et en plus, quand vous arrivez au taf, il y a toujours un connard pour vous dire eh mais. T'es fatigué ma grande, je sais pas ce que t'as fait mais faut dormir hein. Donc pareil, je pense un truc. Si visiblement c'est la société les meufs qui vous oblige à être toujours maquillée, coiffée, habillée pour pas avoir de réflexion, eh ben ça devrait être à la société de payer pour votre maquillage, votre coiffure et votre habillage. Tous les mois. Tous les mois, on devrait mettre en place une cagnotte qu'on appellerait, je sais pas, cagnotte de beauté. Voilà, on met 50 euros à l'intérieur et c'est fait pour que vous habillez, vous coiffez, vous habillez. Ça serait bien. C'est un bon concept. Après, bien évidemment, voilà, en fonction des problèmes de chacune, on reverra la cagnotte à la hausse, bien évidemment. Mais on devrait le faire parce que nous, les gars, on se rend pas compte. Nous, quand on s'habille le matin, personne nous fait de réflexion. Tu vois, voilà, toi, t'en bats les couilles, t'es venu, t'en as rien à foutre, ça se voit. Non, mais tu vois ce que je veux dire, tu t'habilles au pif, t'en fous. Pas au pif au hasard, au pif au nez, toi t'as fait. Ouais, ça c'est bien, ça c'est super. Tranquille. Tu vois, même monsieur derrière, il a même pas mis les cheveux. Alors là, vraiment, c'est la détente absolue. Lui, il a vu un peu de soleil, cabriolé. Il est parti tout droit, nickel. Et ça, c'est nous les gars. Alors que vous les meufs, quand vous vous préparez le matin, il y a toujours un travail qui est fait, c'est vrai. Il y a toujours une direction artistique qui est prise, ça que je veux dire. Il y a une seule mauvaise direction, les meufs, on en parle une bonne fois pour toutes, c'est les grands faux ongles en plastique. Ça, faut arrêter, c'est dégueulasse. T'as déjà vu ces meufs avec arc-en-ciel au bout des doigts là? Maman, t'as l'impression de sortir avec le Grinch. T'as déjà vu ce truc? Tu veux t'amuser avec ces meufs? Jette une pièce de 2 euros par terre, dis-lui ramasse. Pendant une heure, tu t'éclates. Comme le grappin à la fête foraine qui arrive pas à attraper le nounours là. Pendant 2 heures, que galère. Et j'ai demandé à ma pote au grand zon, je dis pourquoi tu fais ça, c'est moche. Elle me dit ouais mais tu te rends pas compte mais au lit c'est sexy. Alors on va se le dire tout de suite les meufs, aucun mec n'a envie de se faire tripoter par une branche, d'accord? Il y a aucun mec qui kiffe que t'arrives à son oreille et que tu lui fasses je s'appelle Groot. Il y a aucun mec qui kiffe ça, ok?
3: Carton plein à La Réunion pour cet humoriste français qui nous rappelle de merveilleux souvenirs. Nino Arial à l'instant.
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3: Une trentaine de minutes à passer ensemble hein, ce matin sur Rire et Chanson Réunion dans le morning, mais ne vous en faites pas, la journée, elle ne fait que commencer. Sachez que cette semaine de 17h à 18h, Cédric à 6h au soir, Roman Dodwick. Bref, si vous aussi voulez rigoler, profiter d'un bon moment chaque après-midi à des 17h-18h, le retour de l'afterwork du rire. Le temps pour nous aussi d'accueillir avant 9h, Jal, bah oui, qui sera à La Réunion pour son spectacle. Hein. Ah, ça va nous faire plaisir. Si vous aussi voulez tenter de gagner vos places, on vous l'a expliqué hein, comment faire, mais ne vous en faites pas. Tout au long de cette semaine, vous pourrez tenter votre chance. Nick Moukoko également, et le retour de Martin, qui s'est lancé dans une entreprise assez bizarre.
1: Établissement Les Alcoolistes Martin, on est vendeur de boissons alcoolifiées.
6: Oui, oui.
1: Et on va bientôt installer un point picolette devant chez vous.
6: C'est pour mettre quoi?
1: Un point picolette, c'est un point de dégustage et de vente de vin pour relancer la consommation chez les jeunes.
3: Allez, l'appel trop con de Martin arrive dans 2 minutes, mais avant ça, l'essentiel des infos et la météo du jour.
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7: Bonjour à tous, une journée changeante côté météo sur l'île de la Réunion ce mercredi et puis dans l'actualité forcément, ce drame hier à Saint-Louis. Bonjour à tous. Un drame donc tout d'abord à Saint-Louis. Hier, un homme de 49 ans est mort après avoir été blessé à l'arme blanche dans des circonstances encore inconnues. On l'a appris très tôt ce matin. La maire de la ville, Juliana Mdohoma, a déploré un décès tragique. La gendarmerie a ouvert une enquête. Avant-dernier jour pour déclarer vos impôts. Si ce n'est pas déjà fait, eh bien sachez que la deadline, c'est demain. Il ne vous reste donc plus que quelques heures. Alors qu'ailleurs en France, c'est déjà terminé. C'est une réalité pour eux depuis hier. Les lycéens et les étudiants en réorientation peuvent donc consulter les résultats d'admission sur la plateforme Parcoursup depuis cette nuit. De nouveaux vœux pourront être formulés à partir du 11 juin. À quelques jours du mondial de foot aux Amériques, dernier entraînement des Bleus ce mercredi avant leur premier match amical contre la Côte d'Ivoire demain. Ils affronteront ensuite l'Irlande du Nord lundi avant de s'envoler pour les États-Unis. Un peu de tennis aussi. Alexander Zverev s'est qualifié hier pour les demi-finales de Roland-Garros. L'Allemand numéro 2 mondial retrouvera le Tchèque Mencik, tombeur de la révélation brésilienne Fonseca. Aujourd'hui, suite et fin des quarts sur la terre battue parisienne, avec au menu notamment un choc entre le Canadien Ojeda Aliassime et l'Italien Coboli. Chez les femmes, la première mondiale Sabalenka affronte la Russe Schneider.
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7: C'est une journée en deux temps sur l'île de la Réunion ce mercredi avec du grand soleil ce matin. Bon, quelques petits nuages, c'est vrai, dans les hauts avec quelques petites averses. Et puis l'après-midi, ça va se gâter un petit peu plus, même s'il y a encore quelques belles éclaircies, notamment à l'ouest, hein, sur le port, Saint-Paul ou encore les plages. Mais on aura quand même pas mal de nuages au fil des heures dans une ambiance toujours aussi chaude pour la saison. Et oui, on aura de 28 à 30 degrés sur le front de mer. 22 à 24 degrés, ce sera dans les cirques.
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8: Bonjour à toutes, bonjour à tous. Le CRGT vous informe que sur plusieurs communes de l'île, il y a une manifestation sportive intitulée Petit Tour à Vélo USEP 2026 qui continue jusqu'au vendredi 5 juin. Et aujourd'hui, l'étape se fera à Saint-Paul. La plus grande prudence est recommandée à l'approche du convoi. Et puis on termine sur la RN2 à Sainte-Marie pour des travaux d'inspection détaillés périodiques des ponts. Les voies de droite seront neutralisées de 20h à 5h dans un sens ou dans l'autre au niveau des ouvrages Rivière Sainte-Marie et Ravine. Charpentier. Avec tout ça, patience, prudence et redoublez de vigilance au volant.
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6: Allô?
1: Bonjour monsieur, c'est bien la boulangerie?
6: Oui.
1: Monsieur Martin à l'appareil, établissement Les Alcoolistes Martin, on est vendeur de boissons alcoolifiées.
6: Oui, oui.
1: Et on va bientôt installer un point picolette devant chez vous.
6: C'est pour mettre quoi?
1: Un point picolette, c'est un point de dégustage et de vente de vin pour relancer la consommation chez les jeunes.
6: Moi je mets pas de ça, hein. Moi c'est une boulangerie, j'ai pas l'argent de vin, hein.
1: Ah non, ça c'est mon boulot, moi je viens avec ma cave.
6: Vous m'avez pas demandé si je voulais ou pas.
1: Oui, bon alors je vous demande, est-ce que vous voulez? Oui.
6: Non, je le fais pas.
1: Bon. Comment ça, vous le faites pas?
6: Moi, on m'a pas fait de demande de rien. Je vois pas pourquoi que je dois accepter ça.
1: Pourquoi que vous devez accepter? Que parce que moi, j'ai considéré que vous étiez d'accord.
6: Je suis plus chez moi, alors. Attendez, je vous passe.
1: Bonjour. Allez.
9: Oui, allô.
1: Bonjour, madame. Comme je disais.
9: Non, c'est pas madame, c'est monsieur.
1: Mais alors, la personne que j'avais avant.
9: Oui, c'était une femme, ouais.
1: Moi, admettons, j'aurais bien aimé parler à un responsable.
9: Oui, alors.
1: Alors, si vous pouvez passer quelqu'un qui est chef.
9: Je vous écoute.
1: Ah, vous êtes chef?
9: Oui.
1: Oula, c'est compliqué chez vous. Bref, comme j'expliquais, je dois vous installer le point picolette.
9: Le quoi? C'est quoi de ça?
1: C'est quoi de ça, de ce que que j'expliquais à votre collègue, c'est un point de vente de pinard qu'on installe devant chez vous pour relancer la consommation.
9: Oui, d'accord. Mais moi, je
1: vous êtes d'accord. Bah super.
9: Mais laissez-moi parler.
1: Ah, bah, je suis très content que vous soyez d'accord.
9: Non, je ne suis pas d'accord. Mais je vais vous expliquer une chose. Voilà, moi, je vais vous apporter du pain à faire goûter chez Jean. Parce que moi, du pain, j'en veux à moi aussi.
1: Alors, j'ai pas toutes les syllabes dans l'ordre, mais donc j'ai compris. En gros, vous êtes d'accord.
9: Donc c'est niette. C'est pas la peine d'emmerder le monde.
1: Oh bah le monde, non. Je peux pas être partout.
9: Bon alors.
1: Eh ben alors, je vais déjà m'occuper de vous parce que je pense qu'on s'est mal compris.
10: Non, c'est pas mal compris. Je veux pas de ça. C'est tout terminé, monsieur. Moi, je ne vous impose rien. Alors, faites-moi pas chier.
1: Non, mais moi, je mets mon stand de pinard devant la boulangerie. Ah bah c'est reparti.
11: Oui, allô.
1: Bonjour madame, rassurez votre collègue, moi je vous apporte tout ce qu'il faut.
11: Vous rapportez rien du tout, monsieur. En aucun cas, vous greffez votre nom au mien, sans mon accord et sans mon autorisation.
1: Hey, en plus, pour vous, c'est tout bénef, parce que ça vous fait une extension du magasin.
11: Ah ouais, mais non, mais vous êtes une extension de rien du tout. Moi, je suis une extension de moi-même.
1: Ah oui, ça me va. Vous êtes une extension de vous-même, et moi-même, je suis une extension de votre extension.
11: Vous êtes une extension de votre grand-mère, si vous voulez, ou votre cousin.
1: Ma grand-mère n'est pas disponible, mais je peux vous envoyer mon cousin, ça oui.
11: Non, c'est point barre. Moi, je discute pas avec vous.
1: Non. Bon, bah j'entends bien, oui.
11: Moi, je suis pas une extension, moi, j'ai rien à voir avec vous.
1: Ah non, mais vous inquiétez pas pour l'extension.
11: Non, je m'inquiète, monsieur.
1: Ah non, alors j'ai du mal m'exprimer.
11: Ah, vous êtes mal exprimé, faut bien vous exprimer avec moi, monsieur.
1: Ah bah justement, je m'exprime.
11: Ouais.
1: Vous inquiétez pas, moi, je vous fais tous les papiers pour l'extension.
11: Ah bah, vous allez pas préparer de papiers si je suis pas d'accord.
1: Ah bah oui, mais là, j'ai déjà tout expédié.
11: Vous préparez les papiers de votre grand-mère.
1: Alors écoutez, je vais voir si elle peut se libérer, vu que vous insistez.
11: Non.
1: Mamie Martinette, la boulangère veut savoir si tu peux t'occuper de son point picolette.
11: Bon, allez. On arrête les conneries, c'est niette.
1: Comment ça niette? Non, sérieusement?
11: Bah sérieusement que c'est niette, ouais.
1: Ah bah merci, moi je viens de réveiller Mamie Martinette de la sieste exprès pour vous.
11: Non mais vous rigolez, monsieur.
1: Oh bien sûr que je rigole, oui.
11: Ah, sac à nulard.
1: Ah bah voilà, on y arrive. Et alors
11: Roger,
1: c'est...
11: Roger, arrête Roger.
1: Ah bah oui, ça y est, tu m'as grillé.
11: Roger.
1: Oui, bien sûr que c'est moi.
11: Ah, Roger, arrête tes conneries.
1: Eh, j'ai cru que t'allais jamais me reconnaître. Hein.
11: D'accord, t'es pas reconnu, Roger.
1: Bah qui tu veux que ce soit, la radio?
11: Bon allez, bisous.
1: Ouais, et bah bisous. Et puis tiens, passe à la maison pour l'apéro ce soir.
11: Ok.
1: Je compte sur toi, hein, t'apportes une bouteille.
11: Ok.
1: Super, je sens qu'on va bien rigoler.
11: Bon après-midi.
1: À tout à l'heure.

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9: T'arrêtes dans une station service, c'est bon, prends un peu l'air, tout ça. Et alors, il faut s'arrêter à midi, c'est là que c'est mieux, parce que tu vois des trucs fantastiques. Tu vois, il y a des mecs, c'est pas des pique-niques qu'ils organisent, c'est des banquets. Les mecs, ils ont tout, ils ont les tables pliantes, les chaises pliantes, les glacières électriques, les pompes à bière, les machines à hot dog, à pop-corn. Nouveau, c'est la maison de retraite qui organisait des événements. La directrice a se cassé la tête, cette femme. Elle organisait souvent des speed dating. Ouais, c'est. Et donc, ces speed dating étaient destinés à ce que les anciens se fassent des potes. Donc, mon grand-père et ma belle me disaient: viens, il y a un speed dentier. Aujourd'hui, les voyages scolaires, c'est dans un triste. Les gamins, t'es obligé de leur mettre des bracelets anti-nausées pour pas qu'ils vomissent. Oh.
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9: En tout cas, je vous parle d'insectes, mais j'ai une vraie phobie des insectes. Je vous jure, moi, je vois une araignée, je quitte mon appart. Ah, je supporte pas les insectes, ça me... Mais paradoxalement, ça, j'adore les reportages sur les insectes. Voilà, parce que ça me fascine, vraiment, je suis fasciné par ça. Et je veux dire, parce que dernièrement, je regardais un reportage à la télé et il montrait le nombre de morts qu'il va avoir à cause des piqûres d'insectes en Australie. Tu sais, moi j'étais là, j'étais waouh, l'Australie, c'est incroyable et tout. J'étais vraiment happé par le reportage. Mais la personne la plus impressionnée, c'était pas moi, c'était ma mère qui était assise à côté de moi. Je dis oui, l'Australie, oui, tu te fais piquer, tu meurs, oui. Là, elle a bloqué, elle s'est tournée vers mon père. Ce serait bien que t'aies une Australie. Tu te fais piquer, tu crèves, Inch'Allah. Dis, maman, arrête, tu crèves, tais-toi, faut qu'il crève avec sa gueule là. Qu'est-ce qu'il est moche. Elle va crever. Toute l'année, il me parle, on dirait fait le ramadan toute l'année avec sa gueule là, tellement il pue. L'autre fois, il est venu, il m'a dit: oh là là, tu sais pas ce qui m'est arrivé. J'ai quoi? Il m'a dit: j'ai failli mourir. Dans ma tête, tu peux pas faillir, il faut mourir. Il m'a dit: je roulais comme ça. Avec la voiture, j'ai voulu freiner, il n'y avait plus de frein. Je dis: comme c'est bizarre. Quand on marche dans la rue, les enfants font: oh, Halloween, c'est sa gueule Halloween. Il est moche. Il a des dents cuivre en aluminium. Inch'Allah, il y a un rhum qui te les prend et part avec. Avec ta gueule là. Lui croit qu'il est beau. L'autre fois, il était torse nu dans la chambre, je dis: regarde comme je suis beau. Je dis: éteins la lumière et la tête, bon. Avec ta gueule là. Même les moustiques, ils veulent pas le piquer. L'autre fois, le moustique, il l'a vu, il est reparti en décollant. J'ai pas qu'il m'a dit non. J'ai acheté un pitbull pour ton père, un gros pitbull. Hein. Ah oui, je l'ai acheté, j'ai dit: mords-le. Quand tu l'as vu, il s'est mordu lui-même. Même le médecin, il veut plus l'ausculter. Il me dit: il me fait peur, et moi, il me fait pas peur. Trouvez-lui une maladie, un chikungunya, un zika, là. Donnez-lui en cachet, Inch'Allah. Elle va crever. Il a demandé sur sa carte vitale qu'il soit dedans. Ah ouais, hein. Même moi, j'ai dit au docteur: trouvez-moi une maladie. Comment ça? Alzheimer, trouvez-moi Alzheimer. Mais pourquoi? Comme ça, je l'oublie pour toujours. Mes copines disent, pourquoi tu présentes jamais? Mais va te présenter toi-même. Va voir sa gueule, même moi je le présente pas moi-même. L'autre fois, elle m'a dit, oh là là, j'ai rêvé que toute la nuit tu mettais des coups de couteau. C'était pas un rêve. Ah oui. RMC Découverte, ils ont dit, va faire un reportage sur sa gueule. Il a le même costume depuis 78. Tellement c'est un crevard. Ah, c'est un crevard, hein. C'est un crevard. L'autre fois, je lui ai dit, il faut m'acheter des lunettes. Il m'a acheté les lunettes les moins chères. Des lunettes de soudeur. Moi, avec mon foulard, les lunettes, on aurait dû une taupe pour marcher. Même pour mes dents, j'ai dit, il faut me refaire les dents. Il m'a dit, d'abord, on va demander un devis au dentiste. Quand il a vu le devis, il fait, oh, non, mais c'est cher, là, quand même, là. Mais ce qu'il faut savoir, monsieur, ce qui fait monter le devis, ce sont pas les molaires, mais plutôt les canines. Eh ben, mettez-lui que des molaires. Que des molaires, moi? Moi, que des molaires? C'est ta gueule, le molaire. Moi, je suis la vache qui rit, maintenant, hein, molaire. Ah, j'ai mis une annonce sur ton père sur le banc, quoi. Ah ouais, j'ai mis une annonce, j'ai dit, gratuit, venez récupérer. Ils m'ont dit, il y a un bug sur la photo. C'est sa gueule, le bug. Sa gueule est un bug. J'ai été voir un marabout, hein. J'ai été voir un marabout, hein. Et j'ai dit, vous pouvez éliminer mon mari? Il m'a dit, j'ai pas éliminé n'importe qui. Donnez-moi la photo. Ah, il m'a éliminé.

0: Ah oui, ça c'est de la musique qui nous donne beaucoup d'énergie pour attaquer la journée. Bienvenue sur Rire et Chanson Réunion. Le Morning du Rire, ça continue. Le non-stop à Rire et Chanson Réunion qui arrive également en compagnie d'Anne Roumanoff, à Pierre Thévenoud ou encore Selig. Le retour de Coluche dans quelques instants dès 9h. Bref, de quoi vous offrir encore des moments exceptionnels comme tous les matins sur Rire et Chanson Réunion. Nick Moukoko qui s'installe, c'est maintenant. Et c'est les nouvelles stars du rire qui prennent place sur la petite scène de Rire et Chanson Réunion.
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3: J'ai eu 35 ans il y a pas longtemps et je commence un peu à me sentir vieux. J'aime bien les gens. Il y a des vrais vieux ici, je sais. Ils me regardent, qu'est-ce que tu racontes, stagiaire? Non, je vous assure, c'est tout nouveau pour moi parce que, tu vois, c'est quand t'arrives à la trentaine, c'est là où tu prends conscience que t'as un corps, tu vois, et que tu dois lui demander la permission avant de faire quoi que ce soit. Tu sais, quand t'as 10, 15, 25, tu fais ce que tu veux de ton corps. T'as envie de sortir, faire une roulade, tu fais ta roulade. Tu te cognes, tu réfléchis après. Ça fait mal, faut plus faire ça. Arrive à la trentaine, tu réfléchis pour tout. Tu te lèves de ton lit le matin, t'es là. Est-ce que le sol est froid? Pourquoi j'ai dormi avec un caleçon, moi? Ça bloque pas la circulation du sang, ce truc? C'était pas la pleine lune hier, Mercure qui rétrograde. T'es debout, tu veux te baisser, tu parles à ton dos avant. Frérot, t'es chaud ou pas? On va se baisser. Moi, il y a tout qui change là maintenant, tu sais. Je fais pipi assis maintenant. Et je kiffe. C'est lourd, moi j'avais pas que c'était bien. C'est intelligent ça, t'as le temps de penser à des choses auxquelles t'avais pas pensé avant. Je comprends que vous êtes intelligente comme ça, les femmes. Parce que t'as assis, t'es là, psss. Mais j'ai pas payé mes impôts encore, moi, genre. Ils vont me prendre 10%, psss. Parce que 10, 15, 25, tu fais pipi, tu pars. T'as oublié que t'avais fait pipi. Arrive à la trentaine, tu fais pipi, t'attends. Parce que si tu pars, ça coule encore. Tu sens que tu commences à prendre de l'âge quand tu commences à devenir la personne que t'as toujours critiquée. Moi, j'ai toujours critiqué les gens qui avaient un groupe WhatsApp avec leurs voisins. Et moi, j'ai ça, là, maintenant, aujourd'hui. Ça m'énerve, tout le monde raconte sa vie, là. Gna, gna, gna, gna, gna. Je peux même pas quitter le groupe, c'est mes voisins. Ils vont le voir. En plus, c'est moi qui ai créé le groupe, je suis niqué. Même pour aller en boîte de nuit, c'est devenu compliqué, parce que je passe plus mon temps à réfléchir qu'à être dans la boîte de nuit. Je suis là à me dire, est-ce que je vais trouver une place pour me garer? Faut que je mette un pull, je vais attraper froid en sortant. Tout le monde est là au bar en train de commander des vodkas. Je suis seul à commander un allongé, je veux un allongé, s'il vous plaît. Mais j'essaye de devenir une meilleure personne, 35 ans là. Comme j'ai dit, tu vois, je fais plus semblant. Je fais pas semblant d'être quelqu'un que je suis pas, tu vois. Ça, c'est un truc que j'ai arrêté ça. Tu vois, parce qu'on est un peu dans une société où on fait semblant d'être des gens qu'on n'est pas. On porte des masques. Puis des fois, après, on rentre chez nous le soir, on se dit, ah, j'enlève ce masque. C'est pas moi, ça. Je suis pas un gentil, moi. Je suis un connard, hein, à la base. Moi, des fois, je rentre, je dis, non, je suis pas un noir. Je sais nager. Non, le truc sur lequel j'ai travaillé, où je me suis dit, non, je vais arrêter de faire semblant d'être quelqu'un, je suis pas. J'ai arrêté de faire semblant d'être quelqu'un ponctuel, tu vois. Je suis pas quelqu'un de ponctuel. Ouais, je vous le dis tout de suite. Là, je suis arrivé en retard, et c'est mon style, je vous assure. Je maîtrise ça, j'ai qu'une seule excuse, c'est Hidalgo qui nique la ville. C'est vrai, il faut la calmer. Quelqu'un peut lui parler un peu, elle. Elle s'est prise pour Jules César, elle. Elle croit qu'elle est en train de construire Rome, là. C'est bon, là, il n'y a que des travaux, là. Vous n'avez pas marre des travaux, là. Même les travaux, ils ont besoin de travaux. C'est quoi, ce truc? Tu sais plus où rouler, quoi. Tu pars de chez toi, tu reviens, ça a un sens interdit. Tu pars, tu reviens, ton bâtiment, il est plus là, ça a un arbre à la place. Mais je sais que, voilà, je peux pas être ponctuel. J'étais à l'heure il y a 2 semaines. Qu'est-ce que c'est nul d'arriver à l'heure? T'es là à l'heure, t'attends la personne qui arrive en retard. C'est mon rôle, ça, normalement. Des fois, je me dis, si je suis ponctuel, c'est trop d'efforts pour moi. Ça fait 25 ans que je suis habitué à être en retard. C'est que ma dopamine, elle est habituée à être dans cette pression de dernière minute, tu vois. Ouais, oui, il me reste 5 minutes, faut que je pense là. Il y a le train, vite. Je suis habitué, c'est mon confort, ça, tu vois. Et là, arriver à l'heure, ça veut dire que je dois changer plein de choses. Je dois m'organiser à l'avance. Je dois devenir quelqu'un d'arrogant. Parce que les gens ponctuels, t'as vu comment ils sont arrogants? T'as vu comment ils parlent? On dirait qu'ils sont là depuis la création de la Terre. Fais comment tu fais pour arriver en retard? C'est un truc qui me dépasse, moi, les gens qui sont en retard. Détends-toi un peu, là. T'es à l'heure parce que je suis en retard. C'est pour ça que t'es à l'heure. Salut.
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5: C'est un type qui joue jamais au loto, puis un jour il joue à l'euro million et paf, il gagne. Donc il gagne. Non, c'est pas là. Ah bon. Ça fait pas peur. Et donc il gagne, il dit, bah, il se retrouve avec plein de millions d'euros, donc il se dit, bah, c'est cool, je pars. Donc il va à l'aéroport, et sur le trajet de l'aéroport, il trouve deux billets en première classe pour l'Inde. Il fait, waouh, alors le type, il est en plein Lucky Day, il a un bol avec. Lucky Day, Lucky Day.
6: Voilà.
5: Il arrive à l'aéroport, on lui dit, voilà, vous êtes le 100 000e client, on vous offre le voyage, first class, je parle un peu anglais. Ah, ouais. Voilà, il se retrouve avec champagne, tout ça. Enfin, vraiment, le mec, il a un bol extraordinaire. Il arrive en Inde, et là, il y a la plus belle fille du pays qui arrive et qui tombe amoureuse de lui. Elle a un petit point rouge, comme ça, sur le front. Il se retrouve devant cette fille, il gratte le petit point rouge, et paf, 10 euros.
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4: Ah bah là en ce moment, croyez-moi, j'en ai bien besoin là de la tisane, hein, avec beaucoup de miel surtout. Hein. Allez, passez une belle journée à l'écoute de Rire et Chanson Réunion. On se retrouve demain matin, 5h, 9h dans le Morning comme toujours. Mais ne vous en faites pas, la journée, elle ne fait que commencer avec vos talents de l'humour préférés. Pierre Thévenoud, Stelig, il y a dans quelques instants le retour du grand Anthony Cavana ou encore Coluche, hein, qui arrive de suite. Bienvenue sur Rire et Chanson Réunion. À demain tout le monde. Cet après-midi, Cédric Césaire dans l'Afterwork du Rire. Et à 19h, c'est Hugo qui vous accompagnera pour le meilleur du rire. Bisous tout le monde. C'était Lolo et à demain matin.
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6: La question qu'on se pose, c'est pourquoi les gens ils sont devenus. Eh ben, c'est parce que les abrutis, la télé, les journaux, la publicité. Alors, la publicité, alors t'as la lessive qui lave plus blanc que la lessive qui lavait déjà plus blanc. La même marque, hein. Alors moi, j'ose plus changer de lessive, j'ai peur que les vêtements deviennent transparents. Enfin, t'as plus rien. Non, mais il y avait des trucs pratiques quand il n'y avait pas la pub. Par exemple, à 5h, on avait l'odeur, on savait qu'il était 5h. Maintenant, on se met des rillettes, on sait plus... On sait plus l'heure, hein, on est emmerdé. Alors, t'as les journaux, n'importe lequel, c'est le Concorde a pas pu se poser. Bon, bah, qu'il reste en l'air. On en a à foutre, nous, ils ont qu'à le ravitailler en vol. Et puis, alors, t'as la télévision. Ah, mais qui rentre du boulot, c'est les informations le soir à 8h, clac. T'as les mecs qui arrivent là avec des tronches de premier de la classe, comme c'est pas permis. Bonjour, Brushing, enchanté, moi, c'est Brushing. Bon, et alors les mecs, ils te disent des informations. Parce qu'ils se disent, on va leur dire des informations, ce qui s'est passé un petit peu pour qu'ils soient au courant. Alors voilà ce qu'ils disent. Les gens disent...

que je dis que des conneries, alors là j'ai noté, maintenant je vais dire les leurs. Alors voilà, information, hein, à la télé, hein. 8h, hein. Tronche de premier de la classe, rillette sous les bras. Hein. Bon, le chancelier allemand a été reçu cordialement par le président de la République. Bon, alors ça c'est nous qui paye, on s'en tamponne déjà, bon. Par le président de la République qui a descendu 2 marches pour l'accueillir. Faut vraiment rien avoir à foutre pour compter les marches. Hein. Alors, attends, parce que dans la diplomatie, c'est important. Hein. Si t'es pas très copain, t'envoies le Premier ministre. Si t'es un peu copain, t'y vas, tu restes sur le perron. Si t'es vraiment sympa, tu descends 2 marches. Bon. Alors c'est ça, en fait, ça se compte comme ça. Hein. Descendu 2 marches pour l'accueillir en signe de détente, d'ailleurs, c'est écrit. 2 marches, c'est détente. Hein. La poignée de main était longue et chaleureuse. Ça veut pas dire grand-chose, mais en fait... Il faut quand même savoir que les poignées de main, c'est au mètre de pellicule. Hein. Alors, quand c'est long, ça veut dire qu'il voulait bien que tout le monde le photographie. Le temps, parce que les mecs sont là, merde, je la vois pas, qui c'est. Ah, ils sont là, ça y est, tu y es, connard. Bon, alors, salut. On rentre. Parce que des fois, ils mordent, hein, ça les intéresse pas d'être dehors. Alors, attention, voici l'information par elle-même. Les chefs de gouvernement se sont refusés à tout commentaire. Donc là, déjà, c'est clair, le mec, il ne sait rien. Ils ont pas voulu, il a dit... Non, ils n'ont pas voulu. Bon. Mais, on s'autorise à penser dans les milieux autorisés. Alors ça, les milieux autorisés, c'est un truc, vous y êtes pas. Vous n'êtes même pas au bord, vous n'êtes pas là du tout. Bon. Le milieu autorisé, c'est un truc, c'est un endroit autorisé où il y a plein de mecs qui viennent pour s'autoriser des trucs, mais il n'y a que le milieu qui compte. Et là-dedans, il y a une poignée de connards qui tournent en rond en s'autorisant des trucs. Qu'est-ce que tu fais là? Ben, je sais pas, je vais peut-être m'autoriser un truc, mais c'est vachement gonflé, j'hésite. Bon. S'autorise à penser dans les milieux autorisés qu'un accord secret. Alors, vous savez ce que c'est qu'un accord secret? C'est un accord dont qu'on n'a pas le droit d'en parler. C'est interdit, donc pas dans l'information non plus. Qu'un accord secret pourrait être signé, c'est même pas sûr. Et alors, moi je dis que quand un mec, sur une information, il n'en connaît pas plus que ça, il a qu'à fermer sa gueule. Et même à la rigueur, il serait pas venu, on n'était pas fâchés. Bon, et ça, je l'invente. Un des billets de la rançon du petit Jean-Luc a été retrouvé à Madrid. Les enquêteurs pensent que les gangsters sont passés en Espagne. Balèze. Ils sont balèzes, hein. Alors ça, j'y étais, c'est très gay. En football, Nantes-Nice, match nul 6-4. Ça veut dire que le match était sans intérêt. Comment t'as trouvé le match nul? Le tiercé, si vous avez joué le 8, le 12 et le 8, vous êtes trompé, vous avez joué 2 fois le 8. Bon, alors, pendant ce temps-là, il y a les filous derrière qui nous fabriquent des centrales, des prisons, des canons pour nous becquer l'oxygène, et les autres avec leur tronche de premier de la classe, ils se pointent le soir à 8h, le temps restera nuageux sur la majeure partie de la France, mais merde. Et alors, c'est formidable, c'est qu'ils se croient honnêtes, ces cons-là. Ils se croient honnêtes. Ils sont sûrs qu'ils disent l'information. Alors, ils voudraient qu'on soit intelligents et ils nous prennent pour des cons? Ben, comment on ferait, alors?

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2: Ah non, mais c'est formidable d'être enceinte. Je crois que j'ai jamais été aussi épanouie de ma vie. C'est tellement beau de sentir la vie qui s'éveille en... Non, mais le plus dur quand on est enceinte, c'est toutes les réflexions intelligentes qu'on entend toute la journée. Oh là là, mais qu'est-ce que t'as grossi ? Ouais, c'est normal quand on est enceinte, mais alors là... Oh, ça fait carrément grosse vache. Hein, quand je pense à toutes ces années que t'as passé pour rien au club de gym, quand je vois tous ces bourrelets qui s'en iront jamais, toutes mes condoléances. Bah, qu'est-ce que ce sera ? Un tétard ou une grenouille ? Ah, ben ça, c'est un petit garçon. Non, je suis pas gynécologue, je suis boulangère, mais comme on dit, ventre pointu, sexe fendu, ventre tourant, sexe bâton. J'espère que vous souffrirez moins que moi à l'accouchement. Hein. 18 heures à hurler sous les bombardements. Bon, j'allais faire une péridurale. C'est bien quand ça marche. Alors là, je veux dire, tu dois complètement profiter de l'instant présent. Je sais pas si tu réalises, mais c'est tes derniers moments d'insouciance, de légèreté, de bonheur avant au moins 30 ans. Il va être quoi comme signe ? Scorpion ? Et toi, t'es balance ? C'est ce que je te disais, profite.
3: Bah non, bah tu n'as pas tout goûté, hein ?
2: Non, tu n'as pas tout goûté, hein ? Mais tu n'as plus besoin d'être mince maintenant, dorénavant tu n'es plus une femme, tu es une maman.
1: Vous l'avez dit au patron? Non, pas encore. Vaut mieux éviter, il déteste les pondeuses. Hein. Bah, s'il demande que vous avez, vous direz que vous faites de l'aérophagie. Et votre mari, ça va, il est content?
2: Oui.
1: C'est ce qu'il dit toujours au début. Et au niveau, oui, ça bloque pas trop? Oui, un peu. Hein. Il va assister à l'accouchement? Alors ça va anéantir définitivement votre vie sexuelle.
2: Non, je sais pas si vous avez remarqué, mais il y a toutes sortes de femmes enceintes. Il y a les femmes enceintes sportives. Moi, je continue à faire mes 2 heures de jogging par jour. Je pars du principe, plus je suis en forme, plus mon morpion sera en forme. Vous imaginez le gosse à l'intérieur, le tremblement de terre. Il y a les femmes enceintes carriéristes. Quand Marc m'a proposé d'avoir un bébé après 2 ans des communes, j'ai dit, Marc, est-ce que tu crois pas que c'est encore un peu prématuré? J'ai dit, d'accord, mais on le fabrique en octobre, comme ça il est en juillet, je reprends le boulot en août. Non, mais attention, je suis ravie. Hein. Tout ce que j'espère, c'est qu'il soit beau, éveillé, équilibré et intelligent comme moi. I hope you will be equilibrated like your mother. Bon, attention, il fera ce qu'il voudra. Hein. Il sera avocat, ministre, homme d'affaires, star. C'est lui qui choisira. Puis il y a les femmes enceintes sexy. Moi, je jeûne et je mange uniquement pour le bébé. Comme ça, il m'aspire ma cellulite de l'intérieur. Non, mais je regrette, c'est beaucoup moins cher qu'une liposuction. Vous imaginez le gosse à l'intérieur réduit à bouffer de la cellulite? Et surtout, il y a les femmes enceintes très détendues. Allô, docteur?
4: Oui, je vous appelle parce que j'ai une fille dans le guide, comment avoir une grossesse heureuse. Et j'ai lu que normalement, au 4e mois, on avait des nausées, des varices et des évanouissements. J'ai rien de tout ça. Vous êtes sûr que c'est normal? Oui, je sais qu'il est 3h du matin. Merci. À tout à l'heure.
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13: On n'a pas peur, sujet engagé, on va parler chat.
14: Ouais, ouais.
13: Ah, tu sais, parce que moi, mes grands-parents, dans les arrêts de jeu, là, ils avaient pris un chat. Et puis, passé 90, c'est les arrêts de jeu. Et animal de compagnie de personnes âgées, putain, le niveau de vie, lui, ce chat, c'était kiff-kiff émir de Dubaï. C'était la folie, quoi. Tu sais, genre, il avait chambre, 3 repas par jour. À Noël, bout de saumon fumé. C'est ça qui m'inquiète, c'est que ça vous choque même pas. Tu sais, j'ai l'impression qu'on a tous accepté que les gens de ta famille, passé un certain âge, roulent libre, quoi. Tu sais, ce chat, c'était leur troisième enfant, on va croire. C'était un être humain à part entière. J'ai eu un oncle chat, putain, pourquoi vous réagissez pas, là? À Noël, on lui faisait des cadeaux, c'était la folie. Il y avait la liste, il y avait mamie, papy, tonton, bibouille, et tout le monde faisait semblant que c'était normal. Tu sais, c'est une grosse pièce de théâtre, là, qui a duré 20 ans. Tu sais, je voyais ma mère, elle faisait le paquet cadeau, elle écrivait dessus, « Joyeux Noël, bibouille !» Putain, maman, c'est un chat, il est complètement con, il sait pas lire. Tout à l'heure, il faisait la sieste, là, il y a sa queue, elle a touché la tête, il a cru qu'il se faisait attaquer, il a mordu sa queue, putain. En plus, bibouille, c'est pas sa faute, mais c'était la plus grosse merde de la planète. Tu sais, parce qu'on parle de trucs à la base, c'est les ancêtres, c'est lion, tigre, machin, les rois de la jungle. Mais bibouille, il a dégringolé l'échelle de l'évolution. Et il finit, tu sais, c'est ces espèces de chats là, énormes, obèses de fou, là, qui quand il s'assoit, il est pas derrière, il décolle du sol comme ça. Tu le pousses, il tombe sur le dos, la tortue, il va crever là. Si tu l'aides pas, il va crever là. Il fait peur à personne, les souris passent en monowalk à côté, elle lui pisse dessus, ils ont rien à foutre. Et c'est pas sa faute à Bibouille, c'est pas sa faute, c'est la faute à mamie. C'est la faute à mamie, parce que le vétérinaire, il les connaît, les mamies, pourtant il l'a briefé, tu sais. Il lui a dit, yeux dans les yeux, hein. Que des croquettes. Que des croquettes. Mamie, bat les couilles de l'information. Elle arrive à la maison, elle lâche Bibouille, et rapidement, elle se rend compte que Bibouille, il fait pas les câlins à gratos. C'est un professionnel, il a un tarif. Donc elle enclenche l'opération câlin contre saucisson. Un câlin, un saucisson, un câlin, un saucisson. Donc très vite, Bibouille tourne à 3 Justin Bridoux par jour. Et c'est ça qui prouve que les humains, on est quand même tarés. C'est que nous, on aime bien les chats gros. Tu sais, on aime ça, on dit « Oh, il me détend et tout, il est dodu, il est moelleux, putain, c'est pas... Qu'est-ce que tu fais ?» Tu sais, l'autre, il est en détresse respiratoire permanente, hein. Covid, il partait avant la fin du discours de Macron, il était déjà parti. Prompt, il était parti.
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2: Il y a un truc que je vous ai jamais raconté, mesdames et messieurs, sur ma sœur et mon beau-frère Bernard. C'est les Noëls chez ma sœur. C'est un jour où tu dois être prêt mentalement et physiquement. Parce qu'à Noël, comme beaucoup de gens d'ailleurs, ma sœur, elle se transforme. Et elle devient pas la Reine des Neiges, mon pote, je te le dis. Déjà, première épreuve, les courses à Carrefour. Ouh là là. T'arrives sur le parking, c'est la guerre. Pour trouver une place, les mecs, ils sillonnent les allées comme des miliciens. Dès qu'ils trouvent une place, fusée éclairante. Et les mecs, ils défendent la gâche à la baïonnette jusqu'à ce que la bagnole en arrive, comme ça. Nous, ça faisait 20 minutes qu'on tournait sur le parking avec ma sœur et Bernard. Ma sœur, elle était chaude comme un pot de 103 décalaminé. Et Bernard, il se gare à côté d'un mec dans une Smart qui était sur deux places. Et il dit, ben, ça va, il dit au mec, excusez-moi monsieur. Il dit, est-ce que vous pouvez vous pousser comme ça, on tient sur les deux places, on est tranquille. Le mec, il baisse sa vitre, il dit à Bernard, il lui dit, je me pousserai quand les poules auront des dents. Connard. Moi, j'étais assis derrière Bernard comme ça. J'ai regardé le mec, j'ai dit comme ça, mauvaise réponse. Ma sœur, elle est sortie de la bagnole comme ça. Donc, elle va voir le mec comme ça, elle frappe au carreau, bam! Elle lui dit, oh, pamprenelle! Tu vas bouger ton carrosse tout de suite, sinon celle-là va venir se garer dans ta gueule sans faire de créneau. Et elle lui dit, et les dents qu'on va ramasser, on les filera aux poules. Les gars. Le mec, je vous jure, il a filé comme un lézard sur une dalle chaude. C'est garé, on est rentré dans le Carrefour. Oh là, mais là, tu nous verrais, on dirait un commando, une opération spéciale. Ah ouais, parce qu'avant d'aller à Carrefour, ma soeur, elle nous donne des instructions. Nous, on est assis dans le canapé avec Nanet comme ça, et elle, elle fait les 100 pas comme ça. Elle dit, bon, écoutez-moi bien, les têtes de pioche, là. Quand on arrive à Carrefour, vous allez directement au fromage et à la viande et vous ramenez les commandes dans l'allée centrale, d'accord? Sans vous arrêter au rayon bricolage pour acheter des merdes qui marchent jamais, là. Comme vos patins à la con, que soi-disant, on peut déplacer des armoires normandes à la main. Ça marche, ça marche. Après, on revient, tu rentres dans l'allée centrale, tu me trouves pas, tu cours partout, museau en l'air, on dirait un suricate. Donc on est là dans Carrefour, on pousse nos trois chariots comme ça. Ah, ah, on a trois chariots, parce que nous on est 1 million à table chaque année à Noël. C'est simple, il y a toute la France qui débarque. À Noël, t'as deux rassemblements majeurs en France. T'as les Gitans au Sainte-Marie-de-la-Mer et Noël chez ma sœur. Voilà. Sauf que nous, il y a moins de guitares et plus de poivrons. Terminé. Voilà. Donc on est là, on pousse les trois chariots, ma sœur elle pousse ça, on dirait le transsibérien qui traverse Carrefour. Les mecs ils croient qu'elle travaille là-bas, qu'elle remet en rayon, tellement il y a des... Nous on remplit les chariots comme des wagonnets de mine, blam blam. Et après on va aux caisses qui sont blindées à mort évidemment, les mecs ils font la queue depuis trois générations. Et là, grandiose, t'as ma sœur qui balance toute la bouffe sur le tapis, comme un marin qui balance des caisses de poissons sur un quai, blam, blam. T'as la caissière qui s'en bat la rate de tes courses, qui balance tout comme dans une usine de recyclage, blam, blam, tes œufs de caille, tout, blam, blam, blam. Et au bout du tapis, y'a qui? Y'a moi et ce comte Bernard avec son chapeau de Noël qui clignote. On remplit les sacs à la vitesse de l'éclair, comme si on fourrait des marrons dans le cul d'une dinde. Pour pas se faire brasser par ma soeur qui arrête pas de nous gueuler dessus. Ah, qu'est-ce que vous foutez? Vous les videz ou les remplissez les sacs? Les courses de l'enfer. Deuxième épreuve de Noël chez ma soeur, c'est les décorations. Oh là là. Les deux là, avec les décos, ils sont barjots. Leur slogan, c'est toujours plus. L'année dernière, en plus de tout ce qu'ils mettent, ils ont rajouté un Père Noël gonflable à l'hélium de 4 mètres. Ça a coûté une blinde en gaz. Le mec, quand il a livré les bonbonnes, il croyait qu'on faisait décoller un dirigeable. Donc les décorations. Bernard, son obsession, lui, c'est les guirlandes électriques. Normal, il bosse à l'EDF, il paye pas le jus, il en met pas. Tellement il en met, tellement ça brille dans son jardin, la nuit, t'es obligé de mettre des lunettes de soudeur, comme ça. Sinon, ça brûle la rétine. Et tellement il en met, il est obligé d'allumer par tronche, sinon ça fait des baisses de tension dans le quartier. Les voisins, ils gueulent, et là. Et alors lui, tellement il en entoure des guirlandes comme ça autour de sa baraque, ça a fait comme un champ magnétique géant, un électro-aimant géant. Tu passes sous le portillon, ça, t'as les cheveux qui se dressent sur la tête. Bah, t'as fait un brushing, t'es contente. Et tous les objets métalliques que t'as sur toi, tes clés, ton portable, tes lunettes, blam ! C'est tout collé à la baraque. Le soir, quand tu t'en vas de chez eux, t'es obligé de couper le général pour récupérer tes affaires, blam ! Par contre, l'année dernière, on a rigolé. Hein. On a rigolé avec ça parce qu'il y a Tata Lucette, je vous parlais tout à l'heure, qui est venue à Noël comme chaque année. Et Tata Lucette, elle a une vieille hanche en métal des années 80. Il y en a qui ont compris, il y en a qui ont compris. Elle a passé le portillon, Tata Lucette, comme ça. Le champ magnétique, ça l'a soulevé en l'air comme ça. Comme Magneto dans X-Men. Et d'un coup, blam! Ça l'a jeté sur la baraque comme un radin sur une promo. Blam! On a rigolé. Hein. Le tonton Robert, le mari de la Tata Lucette, mort de rire comme ça. Ah! Sauf que le tonton Robert, on n'a pas pensé, il avait une vieille dent en métal des années 60. Le chicot, il lui est sorti de la bouche comme une balle de fusil. Bam! Dans la baie vitrée, 2000 boules. Joyeux Noël, Félix!

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2: Bonjour à tous, une journée changeante côté météo sur l'île de la Réunion ce mercredi. Et puis dans l'actualité forcément, ce drame hier à Saint-Louis. Bonjour à tous. Un drame donc tout d'abord à Saint-Louis. Hier, un homme de 49 ans est mort après avoir été blessé à l'arme blanche dans des circonstances encore inconnues. On l'a appris très tôt ce matin. La maire de la ville, Juliana Mdohoma, a déploré un décès tragique. La gendarmerie a ouvert une enquête. Avant-dernier jour pour déclarer vos impôts, si ce n'est pas déjà fait, eh bien sachez que la deadline c'est demain. Il ne vous reste donc plus que quelques heures, alors qu'ailleurs en France, c'est déjà terminé. C'est une réalité pour eux depuis hier. Les lycéens et les étudiants en réorientation peuvent donc consulter les résultats d'admission sur la plateforme Parcoursup depuis cette nuit. De nouveaux vœux pourront être formulés à partir du 11 juin. À quelques jours du mondial de foot aux Amériques, dernier entraînement des Bleus ce mercredi avant leur premier match amical contre la Côte d'Ivoire demain. Ils affronteront ensuite l'Irlande du Nord lundi avant de s'envoler pour les États-Unis. Un peu de tennis aussi. Alexander Zverev s'est qualifié hier pour les demi-finales de Roland-Garros. L'Allemand, numéro 2 mondial, retrouvera le Tchèque Mencik, tombeur de la révélation brésilienne Fonseca. Aujourd'hui, suite et fin des quarts sur la terre battue parisienne, avec au menu notamment un choc entre le Canadien Ojeda Aliassim et l'Italien Coboli. Chez les femmes, la première mondiale Sabalenka affronte la Russe Schneider.
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2: C'est une journée en deux temps sur l'île de la Réunion ce mercredi avec du grand soleil ce matin. Bon, quelques petits nuages, c'est vrai, dans les hauts avec quelques petites averses. Et puis l'après-midi, ça va se gâter un petit peu plus, même s'il y a encore quelques belles éclaircies, notamment à l'ouest, hein, sur le port, Saint-Paul ou encore les plages. Mais on aura quand même pas mal de nuages au fil des heures, dans une ambiance toujours aussi chaude pour la saison. Et oui, on aura de 28 à 30 degrés sur le front de mer. 22 à 24 degrés, ce sera dans les cirques.
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4: Bonjour à toutes, bonjour à tous. Le CRGT vous informe que sur plusieurs communes de l'île, il y a une manifestation sportive intitulée Petit Tour à Vélo USEP 2026 qui continue jusqu'au vendredi 5 juin. Et aujourd'hui, l'étape se fera à Saint-Paul. La plus grande prudence est recommandée à l'approche du convoi. Et puis on termine sur la RN2 à Sainte-Marie pour des travaux d'inspection détaillés périodiques des ponts. Les voies de droite seront neutralisées de 20h à 5h dans un sens ou dans l'autre au niveau des ouvrages Rivière Sainte-Marie et Ravine Charpentier. Avec tout ça, patience, prudence et redoublez de vigilance au volant.
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5: 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C'est parti. 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
8: L'adolescence, c'était hier, hein? C'était hier. Quelle magnifique période pourrie dans la vie d'un être humain, hein? Commençons par les garçons. On a les bras trop longs. On n'a aucune coordination. On a plein de boutons. On a un regard bené. On a la voix de Patrick Bruel. Salut! Salut! Et pendant 2 ans, on ne parle même plus, on émet des cris bestiaux.
9: C'est de la balle. C'est top.
8: Et ça veut dire quelque chose, ça, pour un adolescent, hein? 2 adolescents qui se croisent dans la rue, qui ont une conversation. Ils se sont dit plein de trucs, là. C'est hyper profond. Putain, mec, tu devrais écrire parce que je comprends rien. Et un adolescent a toujours la même réponse à toutes les questions qu'on lui pose. C'est la même réponse.
9: Je sais pas.
8: Comment tu t'appelles?
9: Je sais pas.
8: T'as une belle journée à l'école aujourd'hui?
9: Je sais pas.
8: 3 semaines de dépenses payées à New York avec tes meilleurs potes. Wow, ça devait être formidable, raconte-moi tout, ça devait être génial.
9: Je sais pas.
8: Et à l'adolescence, je crois que c'est là où les rapports parents-enfants se raffermissent. C'est là où on devient reconnaissant. C'est là où on se dit, ils m'ont tout donné. Ils m'ont élevé. C'est là où on développe une espèce d'amour sans borne pour nos parents.
9: Mon père est con. Ma mère est naze.
8: Et à 14 ans, on se réveille, on ne sait pas pourquoi. La première chose qui sort de notre bouche, c'est...
9: Je veux un scooter! Je veux un scooter!
8: La veille, on avait 13 ans. On avait un vélo, on allait du point A au point B, la vie était belle. 14 ans, ting, un scooter! Maintenant, les filles. Maintenant, les filles.
10: Oh non! Non, Tony, ne te moque pas de nous, non! On a compris le principe, change de sujet, non!
8: Les filles, mesdames, vous êtes de mauvaise foi, vous m'avez même pas laissé finir. J'allais dire, messieurs, ravalez votre orgueil, mettez votre fierté de côté. Mesdames, chapeau bas, parce qu'à l'adolescence, vous évoluez beaucoup plus rapidement que nous. Bon, vous arrêtez beaucoup plus vite aussi, hein? Ça, ça change pas. À l'adolescence, jusqu'à l'âge adulte, les femmes... Une adolescente est excitée. Hein? Excitée comme un cannibale amateur de fruits de mer devant un buffet d'hommes grenouilles. Hein? Dès qu'elle voit quelque chose de masculin, elle pète un câble. Rock voisine, Patrick Bruel, un arbre. Un arbre. Dès que c'est masculin...
11: Il est bon, il est bon, il est bon, je l'aime! Ah, ma reine!
8: À l'adolescence, on commence à travailler. Moi, j'ai commencé à travailler à l'âge de, à peu près, mon Dieu, 15 ans. Vous commencez à travailler à peu près à la main? Non?
10: Non, mes parents sont riches.
8: J'ai commencé à travailler à l'âge de 15 ans. J'ai tout fait. Je n'avais pas peur de travailler. J'étais coiffeur pour chien, cascadeur paysagiste, négatif pour photographe. J'ai tout fait. Je me souviendrai toujours de mon premier boulot. C'est ma mère qui m'a pistonné. Ma mère était directrice d'un hôpital à l'époque. Et elle en avait marre de voir des courses de chaises roulantes dans les couloirs de l'hôpital. Alors, elle m'a engagé comme animateur pour égayer un peu la vie des personnes malades. Je suis arrivé là hyper enthousiaste. J'avais plein de boutons. J'avais l'air d'une pizza royale. Allez, les personnes en chaise roulante, venez. On va chanter une chanson. Vous êtes prêts? Si tu aimes ton prochain, tape des pieds. Tape des pieds! Oh! Tape des années! Désolé! Tape des mains!
12: On m'a viré. À l'adolescence, j'ai eu mon permis de conduite accompagné! Oui! J'avais le pouvoir tout puissant! Je pouvais circuler n'importe où sur la Terre! Avec ma mère. Premier endroit où je me suis rendu, le Mac Drive. McDonald's, restaurant gastronomique pour adolescents. McDonald's qui a investi des dizaines de millions de francs pour construire le restaurant. Et 2,50 francs pour le haut-parleur de qualité Hi-Fi qui nous permet de communiquer clairement avec la serveuse de chez McDonald's.
13: Salut!

0: On commence.
1: Salut.
0: J'ai oublié de baisser la vitre.
1: Salut. Je voudrais un menu Big Mac avec une glace, s'il vous plaît.
0: T'as pété, maman?
1: Je voudrais un menu Big Mac avec une glace, s'il vous plaît.
2: Je sais pas.

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3: Est-ce qu'il y a des Marseillais et des Marseillaises ce soir?
4: Oui.
3: En vrai, peu importe d'où on vient, est-ce qu'on est tous et toutes d'accord pour dire que Marseille, c'est une ville de fous?
4: Oui.
3: Moi, j'habite au-dessus d'une pharmacie. La dernière fois, elle était fermée. Sur la porte, il y avait un mot.
5: Fermeture exceptionnelle. De poids. Joule au vélodrome.
3: Il y a pour qui m'étonne là-bas, je te jure, c'est un truc de fou. C'est la seule ville de France où tu peux acheter le journal, l'ouvrir et tomber en gros titre sur Marseille. Des voisins se battent à coups de hache et de pagaie. Et ça ne surprend personne, d'accord? Ce matin, je faisais mes courses, et là, rayon bonbon, je voyais une meuf en pyjama. Jusqu'ici, normal. Petite claquette fourrure classique, en fait. Sauf que là, je regarde son visage, elle avait un masque d'argile. C'est quoi la prochaine étape? Je vais arriver trempée à poil au rayon shampoing. Hop là. J'avais oublié l'après shampoing, j'ai con. Il fait frais. En plus, je l'imagine, je la vois trop, la meuf, chez elle, devant son miroir, être là.
5: Voilà. Nickel, 15 minutes de pause, parfait, le temps d'aller m'acheter les schtroumpfs, vé.
3: J'adore. Je sais pas si vous êtes au courant, on est des originaux à Marseille. Hein. Franchement, on est des originaux. Je sais pas si vous êtes au courant, il y a tellement de rats dans cette ville qu'il y a un mec, il a inventé une marque de vêtements qui s'appelle Racoste. Par applaudissement, est-ce que vous connaissez cette marque? Elle existe! C'est-à-dire que le mec, il a enlevé le crocodile, il t'a mis un rat, il était là, voilà. C'était pas compliqué, mais fallait y penser, quoi, voilà. Il suffit de nous mettre dans des conditions météorologiques extrêmes pour se rendre compte de la folie des Marseillais. Vous vous souvenez en 2009 quand il a neigé? On n'a pas réagi normalement ce jour-là, je suis désolée. Moi j'habitais dans un boulevard en pente, quand j'ai ouvert les volets, c'était les Jeux Olympiques d'hiver en bas de chez moi. Les mecs ils étaient là, ski de fond, raquettes, tir à la carabine, qu'est-ce que c'est? À peine réveillé, mon père il m'a enfilé les skis, les moufles, il m'a poussé du haut du boulevard, il était là, vas-y magabou! Montre-leur comme ça le boulevard, une piste noire le boulevard. Moi j'étais entre la neige, le béton, j'étais là. Aaah! Et j'entendais mon père derrière, il était là, jette-toi par terre, jette-toi! Sinon, en termes de conditions météo extrêmes, plus fréquemment, on a le Mistral. Le Mistral, c'est un délire. Je sais pas si vous êtes au courant, ça peut souffler jusqu'à 130 km/h. Je te jure, la dernière fois, j'ai vu un mec à l'arrêt de bus jour de Mistral. Il a mis 20 minutes à s'allumer son joint.
5: Comme un fou, il était à la côte de sa mère. Hein. Tiens,
3: quand il a enfin réussi, il a voulu cracher, c'est pris un retour de molar sur le Racoste. Qu'est-ce que c'est, le temps qu'il capte son joint entièrement consommé par le vent? Le temps qu'il dise à la conne de sa grand-mère, le bus, il lui était passé devant. Voilà, fin de l'histoire. Fin de l'histoire. Là. On a aussi la réputation d'avoir le sang chaud à Marseille et on la mérite. En bas de chez moi, les mecs ils se prennent tout le temps la tête pour rien. L'autre matin, j'ai vu deux mecs, ils étaient là. Oh, que ça, je me regarde comme ça, toi? Moi? Mais tu es malade, frère, qu'est-ce qu'il y a? Vas-y, viens là. Vas-y, j'arrive. Y'a quoi? Toi, y'a quoi? Moi, y'a quoi de quoi? Toi, y'a quoi de quoi de... De où, en fait? De où? Moi, y'a rien de nulle part. Bah donc ça va. Bah en vrai ça va et toi ça va? Ouais moi ça va bien, merci de demander. Et repartant dans la main à la plage, c'est ça qui se passe, d'accord?

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2: Tout est allégé. Le lait, il est allégé. Le fromage, il est allégé. Je sais même pas si Régine, elle a pas perdu un peu ces temps-ci. Et puis, mon vieux, tout le monde s'y met. Les clubs sont allégés. Même la Tour Eiffel, ils l'ont allégé. Ça aussi, c'est marrant. Parce que quand on regarde bien sur Terre, vous avez à peu près un cinquième des gens dont la principale préoccupation est de pas grossir. Hein. Puis vous avez quand même 4/5 qui, eux, voudraient simplement manger, si c'était possible. Merci pour eux. C'est vrai. Même si c'est pas trop léger, ils voudraient bien le manger. Moi, j'ai dans l'idée que du lait entier, ils le boiraient, par exemple. Si, ils le boiraient. Bon, il fera un peu la gueule au début, mais ils le boiraient. Ta-ta-ta! Ils boiraient. Bon, alors, c'est marrant, ça. C'est marrant. Alors que nous, dans les pays riches, nous, chez nous, on se souhaite bon appétit, nous. C'est vrai, nous, on a à manger dans l'assiette. Si on est venu à la table, c'est sûrement parce qu'on avait faim, tu vois. Et alors, il reste une vieille angoisse qui plane sur nos tables à nous. C'est est-ce qu'on va avoir de l'appétit? Ça nous fout les jetons, ça. Alors, on s'encourage les uns les autres. On se dit, allez, bon appétit. On y croit, on se bat. On va pas se laisser emmerder par une blanquette de veau, tu vois. Parce que d'accord, on a eu de l'appétit ce matin. On en a eu à midi, mais ce soir, on n'est pas à l'abri.
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4: C'est un petit enfant qui mordit dans la rue et tout, puis il y a un mec qui vient le voir, il dit « Je te trouve encore en train de mordir ici, je t'avais pourtant dit d'aller à l'école. » Et le petit garçon, il dit « Ben, j'y suis allé, mais ils m'ont pas donné plus. »
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0: J'ai eu une enfance magnifique parce que j'ai grandi dans les années 90. D'ailleurs, il y en a, s'il y en a qui ont connu un peu cette période des années 90, qui ont grandi dans les années 90, foutez le bordel un peu, applaudissez qu'on vous entende. C'était pas mortel cette époque, on se réveillait tous les matins avec les mini-kens. On faisait du business à la récré. Hey, tu veux des pogs? Hein, on était des bad boys, on écoutait du rap breton. Dans la vallée, oh, la lila. Hakim, le fils du forgeron, est venu me chercher. C'était quoi ces paroles pourries? Hakim, le fils du forgeron. Hakim? Hakim, le fils de l'épicier, oui, mais le fils du forgeron. Il y avait des trucs de fou à l'époque. Il y avait les Tamagotchi, vous vous rappelez les Tamagotchi? Au bout de deux semaines, il était mort dans son caca, le truc. Hein. Plein de trucs, il y avait des trucs de fou à la télé, t'avais des dessins animés, t'avais Olivier Tom, vous vous rappelez d'Olivier Tom? 20 minutes de... Qu'est-ce que tu fais? Bah je cours, je suis obligé. Mais pourquoi faire? Bah je vais marquer, ah bon? Mais c'est pas moi qui l'ai marqué, bah je sais pas, on verra à la fin de l'épisode. De toute façon on a 800 km de terrain pour réfléchir, donc ça va. Mais le dessin animé qui a choqué un peu tout le monde, c'était Dragon Ball Z, je sais pas si vous vous rappelez de ça. Avec la boule de feu qu'il faisait avec les mains, là, le Kamehameha. On a tous essayé de la faire dans notre chambre comme des bouffons. Et t'as même des fous qui essayaient d'en faire pendant des vraies bagarres. Mais la série, par contre, qui nous a tous traumatisés, c'est un truc que je regardais tous les dimanches après-midi avec mon père, Walker Texas Ranger. Je vois qu'il y en a pas mal qui s'emmerdaient le dimanche, hein, pardon. Et le truc, c'est que moi, je regardais cette série et je m'identifiais à son coéquipier Black qu'il suivait partout. Le seul problème, c'était le prénom de ce mec. Comment il s'appelait? Trivette. C'est pourri, Trivette, comme prénom, on est d'accord? Plus quand t'es gamin, tu joues, tu sais, ouais, moi je suis Walker! Eh ben moi je suis Trivette, qu'est-ce que tu veux que je te dise? T'as pas le droit d'appeler ton enfant comme ça, c'est un crime! Tu imagines?
1: Je vous présente mes enfants, Trivette, Fourchette et Branlette, voilà, ils sont là. Ça, dans la vie.
0: Ah, mais c'était cool, tu vois, la télé d'avant c'était bien, parce que si tu regardes maintenant, à la télé on nous propose des trucs un peu bidons, je sais pas si vous connaissez les ch'tis. Oui. Voilà un peu ça. T'es les ch'tis là-bas, les ch'tis à Ibiza, les ch'tis. Les Marseillais à Miami, c'est quoi la suite? C'est les gitans en Australie, c'est ça le truc?
2: Sur mes morts, je vais le crever le kangourou. Mettre un coup de serpette, mon ami, sur les quatre roues de ma caravane. Ah,
0: c'est quoi la suite après? C'est les Antillais en Sibérie, c'est ça le truc?
2: Oh putain, il fait froid, fouillot. J'aurais dû prendre une petite laine. Hein. C'est quoi ça? Un ours poléo? Je croyais que ça existait que dans les pubs Coca-Cola, ça. Hein. On est dans la merde, Isidore, faut partir, hein. Quoi, tu veux rester? Ah d'accord, on va aller zouker l'ours, allez.

tout à l'heure, il y a mon collègue qui parlait des entiers. La flemme, c'est pas leur plus gros problème. Si on veut les respecter en tant que peuple, faut qu'ils arrêtent de frotter tout ce qui bouge, surtout les entiers, c'est ça. C'est surtout ça. Mais tu les vois pas dans les rues de Paris, ils sont là, tu sais, oh la bouche à incendie, la bouche à incendie, ouais. Ah, la boîte aux lettres, la boîte aux lettres, ouais. Quand t'es dans le métro, dans le bus, qu'il y a un mec qui te frotte de trop près, c'est pas un pervers, c'est un entier. Ah là là, il y a du monde dans ce métro. Je vous tiens, madame, dans le virage, je vous tiens, je vous tiens. Hein, on va tout droit, ouais, c'est pas grave. S'il y a un problème, accrochez-vous à la barre. Pas cette barre, madame, ma barre. Mais enfin, mais là, chez moi, c'est le terminus. J'en ai rien à foutre, je fais que des allers-retours. C'est des ouf. Ils ont inventé le zouk, hein, pour frotter tout le monde. D'ailleurs, le zouk, pour moi, c'est pas une danse, c'est une agression sexuelle sur dance floor, j'appelle ça. J'ai vu des filles qui dansaient, qui portaient plainte en même temps, je te jure. Je comprends pas, j'ai zouké une fois, je suis enceinte. Il a frotté son kiki, j'ai un bébé, c'est un entier, c'est sûr, ça fait 12 mois, il est là, il veut pas sortir, le flemmard. En plus, il m'a infecté, hein. Ah bah oui, je sais pas d'où me vient cet accent. Bah là-bas, je viens de Clermont-Ferrand, moi, donc rien à voir. Hein. Non, puis, en plus, c'est sûr, parce que là, c'est plus du lait, c'est du ponche coco.

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1: Bon, moi je reviens de l'hosto, là ça va, mon pote Fred va bien. En fait, ce qui s'est passé, c'est que, bon, l'autre soir j'arrive chez lui, alors mais passez-moi l'expression, mais un bordel dans son studio. Lui, tout écorché, tout égratigné, il boitait. Je lui dis, toi, t'as encore regardé Matrix? Il me dit, bah ouais. Ouais, et t'as encore essayé de courir sur les murs? Ouais, parce qu'il s'entraîne, parce qu'il adore la baston, il est très très bagarreur à 30 ans. Mais bon, il est sympa, hein, c'est mon pote, c'est pas le mauvais bougre, je veux dire, c'est ce genre de mec qui donnerait sa chemise pour une autre chemise, je veux dire. Non, mais ça serait pas un mal d'ailleurs, parce que Fred, il a un look, hein, il a un fut en sky, qui moule à fond, mais vraiment, hein. Non, c'est-à-dire, si vous voulez, il habite pas sous les toits, mais il a quand même une poutre apparente. Oui.
2: Pantalon.
1: C'est un pantalon à l'ancienne là qui devient tout dur au bout d'un moment là. C'est vraiment un retour vers le fut dur. J'ai bossé cet été. Hein. Et non, puis au niveau de la coupe, il est coiffé comme Mel Gibson dans L'Arme fatale. Bon, et il me dit bon, écoute, si t'emmènes en bagnole, j'ai acheté une poche. Une Porsche, tu veux dire? Non, non, une poche. Et effectivement, c'est une voiturette, une voiture sans permis. Super, super, ça s'appelle poche ou moche, en tout cas, c'est très moche. Hein. Et alors, elle est customisée en plus, avec des flammes sur les côtés, un aileron à l'arrière, et puis devant, il a mis un pare-soleil marqué « Moi, j'aime le customing ». Mais le pare-soleil est trop grand pour le pare-brise, alors il a coupé « Stoming ». La classe. Il me dit, bon, bah, tu montes? Ouais. Bon, bah, je suis monté. Vous êtes déjà monté dans la voiture de Oui Oui? Non, mais sinon, ça roule bien. Hein. À un moment donné, on a fait une pointe à 18 km/h. Et là, j'ai dit, Fred, t'es sûr que c'est nécessaire, les gants de pilote? Et là, donc, il m'emmène dans un bar d'entraîneuse miteux, un peu glauque, franchement crade. Hein. Vous savez, le genre de bar où tu demandes un alcool fort pour qu'au moins ça désinfecte le verre, quoi. Et je dis, mais Fred, qu'est-ce qu'on fout là, quoi? Et il me dit, bah, j'ai rendez-vous avec des mecs, je leur dois du blé, et puis ces mecs, ils rigolent pas avec le fric, quoi, ils rigolent pas avec les dettes, ils te coupent un doigt par jour de retard. Ah ouais? Ouais, et moi, je connais un mec, il a 8 jours de retard. Et ben, je peux te dire que maintenant, il en 6 pour tenir sa fourchette. Ah ouais, mais toi c'est bon, t'as l'argent? Bah non. Ah ouais, alors là, je dis, Fred, écoute, soit tu le fais exprès, et c'est grave. Soit tu le fais pas exprès, et c'est grave. Soit t'es grave. Et puis, parce que moi, je voyais bien que dans le bar, tout le monde nous regardait, comme ça, nous observait. Déjà, il y avait les deux videurs. Alors il y en avait un, on aurait dit Mousse Diouf, mais blanc. Et l'autre, on aurait dit David Douillet, mais noir. Et je peux vous dire que ça fait bizarre, un noir avec une coupe au bol. Et au comptoir, bon, c'était la cour des miracles. Hein. Il y avait deux filles, une qui avait un grain de beauté et une qui avait un grain. Il y avait la patronne, bon, au niveau, si vous voulez, des dents, ça frisait l'horreur. Au niveau du maquillage, ça frisait le ridicule. Et au niveau des aisselles, ça frisait. Elle lève les bras, tu voyages. Et puis, au fond du bar, que des mecs sympas aussi. Il y avait Francky Tronçonneuse, Étrangleur Joe, Psycho Patrick et José le Manouche, qui ne sort que la nuit. On l'appelle Batmanouche. Et là, Étrangleur Joe, il nous interpelle comme ça, il interpelle Fred, il dit « Bon, bah, j'espère que t'es venu avec notre oseille. »« Bah non, j'ai besoin de temps. » Et là, tout le monde s'approche de nous. Donc moi, j'ai dit « Bon, bah là, on va mourir. » Et puis il dit « Bah, t'es dans la merde. » Et je dis « Bah attendez, bon, j'interviens. » Je dis « Mais écoutez, ça dépend, on va s'arranger, combien il doit ?»« 10 000 euros ?»« Ah ouais, t'es dans la merde, là. » Et Fred, c'est le genre de mec qui va dire tout haut ce que personne n'ose penser tout bas, vous voyez. Et donc il dit, de toute façon, je vous emmerde, bande de monstres. Là, j'ai dit, c'est la fin, là. Et il rajoute, puis de toute façon, c'est facile, vous êtes 6 alors qu'on est que 2. Et je dis, ben non, Fred. Recompte bien. T'es qu'un. Et là, il surprend tout le monde, il sort en courant du bar, il saute dans sa poche, et puis il se barre à fond la caisse. Bon, au bout de 20 mètres, il l'avait rattrapé, hein. En marchant. Ah ouais, la poursuite la plus courte du monde, hein. Bon, bah là, ils l'ont sorti, bon, ça a commencé, il s'est pris un coup de poing à la face, ça a été très rapide, j'étais épaté. Son nez aussi, hein. Puis là, double frappe, marteau de poing, coup de genou remontant et circulaire. Fred, il parlait japonais. Pour finir, ils l'ont attrapé, ils se sont servis de lui comme un bélier, tu sais. Puis là, ils lui ont fait visiter le mur, quoi. Enfin, quand ils l'ont laissé, le pauvre Fred, passez-moi l'expression, mais il avait vraiment la tête dans le... Ben non, dans le mur. Il n'avait pas suivi. Les pompiers ont mis 5 heures à le débloquer. Ça lui a laissé le temps de réfléchir, hein. D'où l'expression « après mur, réflexion ».
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19: J'ai une maladie chronique, voilà, depuis 2008, on va pas en parler, tout, voilà, je suis très bien suivi, tout va bien. Le seul problème, c'est la coloscopie, c'est un peu une surprise pour moi. Quand le médecin m'a expliqué ce procédé médical, et m'a fait comprendre qu'il voulait me faire ça à moi, j'ai très mal réagi. Donc, après ma garde à vue, je suis parti voir un autre médecin, je me suis dit, il va peut-être me donner des comprimés, j'ai juste mal au ventre. Il m'a dit, non, monsieur, on va faire une coloscopie, c'est plus prudent. Je lui ai dit, mais attendez, mais monsieur, vous foutez de moi, dis-moi, c'est une caméra cachée, s'il vous plaît. Il m'a dit, bah oui, c'est un peu ça, ouais. Donc voilà, on est d'accord, maintenant, il n'y a plus de respect. Aujourd'hui, on tourne un film dans ton cul, et c'est normal. C'est tellement normal que quand le médecin t'annonce qu'il va voyager dans tes fesses, parce que c'est un voyage en terre inconnue, un peu, on peut le dire. Toi, toute décompression, tu vas lui répondre « Ok, mais est-ce que c'est possible le 26 parce que le 22, je serai au ski. » Et le médecin, il se fout de ta gueule, il te répond « Bien sûr que c'est possible, mais je vous conseille le ski de fond, humour de médecin. » Et c'est même pas Luc Besson ou Steven Spielberg qui s'occupe du tournage, c'est ce même médecin avec son équipe. Car oui, ils ont besoin d'être plusieurs pour ça. Je sais pas si c'est nécessaire, mais c'est sûrement plus drôle, hein. C'est plus une coloscopie, c'est une coupe du monde, voilà. Ils ont une blouse d'équipe de France avec une étoile et ils vont la chercher, la deuxième étoile. C'est fou parce qu'ils vont toujours essayer de te rassurer en disant « Ne vous inquiétez pas, c'est pour un simple contrôle. » À la base, je m'inquiétais pas. Je me suis réveillé de l'anesthésie, j'ai pété pendant 43 secondes. Non mais vous rigolez, mais c'est énorme, 43 secondes, mesdames et messieurs, c'est 2 fois ma sonnerie de portable. Et je le sais parce qu'on m'a appelé à ce moment-là. Et tu peux pas répondre quand t'es en pétation. Tu respectes les gens, tu pètes et tu réponds après. Mon sulfure d'hydrogène sentait le chou de Bruxelles et l'endive. Oui, mesdames et messieurs, parce que la veille, on te demande de prendre une préparation prescrite par Lucifer qui permet de te vider toute la nuit aux toilettes. Et pourquoi cette préparation? Tout simplement pour qu'ils aient une bonne visibilité dans ton petit cucu. C'est le FBI, ils sont très curieux. Et des fois, la visibilité, elle est tellement parfaite qu'ils peuvent même lire ton avenir. Moi, ils m'ont dit que j'avais une rectocolite hémorragique, mais ils m'ont dit également que j'allais bientôt rencontrer l'amour et qu'il fera beau demain. C'est comme une boule de cristal, mais c'est ton boule de cristal à toi, quoi.
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2: Là, ça, là, laisse-moi le dire, laisse-moi le dire. Raté. Et c'est de ta faute aussi, t'as vu comment t'es fringué là, hein? Tu vas à la chasse au tour de phrase, c'est là. C'est la faute à ma femme, elle m'a plaqué les habits de chasse, il me reste que le tour de phrase. Bon, ils sont passés où ces chiens?
3: Je sais pas.
2: Juppé, Juppé, viens ici là. Viens ici ou bien là. Viens ici, sale bête.
3: Lolo, viens là.
2: Viens là, viens là vite.
3: Putain de chien, viens là.
2: Dépêche-toi, attention. Là, viens ici.
3: Pousse le manteau, pousse-le. Pousse-le ou je tire? Pousse-le.
2: Assis, couché, debout, fais le mort.
3: Viens là,
2: assieds-toi,
3: couché.
2: Couché
3: de chien.
2: Fais le mort. Allez. T'es surveillé ton chien, regarde, il me pisse sur la laguna là.
3: Lolo, viens là.
2: T'es sur le de là où j'ai fait un deuxième trou du cul à ton chien, moi, hein.
3: Lolo, au pied. Viens là, Lolo. Excuse-le, il est têtu, c'est la race qui veut ça, c'est un Jospin des Landes. Viens là. Couché.
2: De quoi, toi, en ce moment, t'es énervé. Je pense que t'as, que
3: oh,
2: tu gueules pour rien.
3: Oh,
2: tu permets, depuis que j'ai arrêté de fumer, je suis en pleine forme. Je pète le feu. Mais justement, c'est pas toi, hein, mais il y en a, ils arrêtent de fumer, après ils sont irascibles, ils
3: sont... C'est bien moi, non.
4: Et à part ça, le boulot, ça va?
3: Non, ça va pas.
4: Qu'est-ce qui se passe encore?
3: Ils veulent nous foutre à la semaine des 35 heures.
4: Bah attends, vous devez être content quand même, non?
3: Tu déconnes ou quoi? Nous, à l'EDF, ça fait longtemps qu'on en fait que 28.
4: Ah. Ah ouais.
3: Putain, ça a bougé!
4: Où ça?
3: Là!
4: Putain, fous-toi en place. Fous-toi en place.
3: Tire!
4: Fous-toi en place.
3: Tire!
2: Putain, mais si tu restes là, tu vas avoir de la buée sur les lunettes, c'est moi qui te le dis, quoi.
3: Tire, putain, tire.
2: Sors-toi là, fous-toi en place.
3: Tire, le conseil dégoulé, mais n'est pas à bouge, quoi.
2: Laisse-le venir, quoi. J'ai de la barre hélice. À 20 mètres, j'y fais un cratère comme le Vésuve.
4: Alors, tu le laisses venir, s'il te plaît.
2: Oui.
4: Hein. Attends, c'est bien simple. Moi, tu sais, chaque année, en fin de saison de chasse, je tue le chien, tu sais.
2: Oui, oui. Pour pas le nourrir pour rien l'été.
4: Ouais.
2: Et l'an dernier, avec une balle à hélice, on n'y a jamais retrouvé la tête, dis.
3: J'ai eu.
4: Tu l'as eu.
2: Ah. Et qu'est-ce que c'est? Un cerf. Avec une casquette. Un sanglier. Avec un panier, ça m'étonnerait, hein.
3: C'est bon, c'est pas grave. C'est un chercheur de champignons.
4: Et tu sais que pendant un moment, j'ai eu peur pour mon permis de chasse.
2: Oh putain, moi aussi.
4: Voilà. Je me suis dit à tous les coups, t'as tiré sur un aigle ou une race protégée.
3: Hey. En tout cas, tu l'as pas raté, le type.
4: Hey, mais ça, je t'avais prévenu. Oh. Hein. Ça, c'est la balle à hélice. Hein. Ça te fait plus de jus que de viande. Hey. Ça, hein.
3: Oh là là,
4: arrête.
3: Eh bien, ça fait floc-floc.
4: Ouais, ouais. Hey, ça me rappelle qu'on fait des bolognaises ce soir. Tu passeras avec ta femme?
2: Oui, j'amènerai une montre et un panier.
4: T'es con. Hey, attends, hey, je suis désolé, ça c'est la loi du sport. Hein.
2: Et puis tu t'en fous, c'est pas une espèce protégée.
4: Exact. C'est pas comme l'aigle. Oh, c'est pas sur la liste.
2: Ou les écologistes.
4: Pourquoi, c'est sur la liste ça?
2: Ah, ça y est, c'est sur la liste, tu peux plus les tirer.
4: Attends, ça veut dire que la chasse aux bougraines du bourg est fermée?
2: Oh oui. Même la voinette argentée, tu peux plus la tirer. Non, non, non.
4: Mais tu vas voir qu'un jour, on pourra plus tirer sur personne sans être emmerdé. Hein.
2: Mais...
4: Moi, je le demande. Allez, où est-ce qu'elle est, la liberté
2: individuelle?
4: Où est-ce qu'elle est, quoi?
2: Depuis que t'as arrêté de fumer...
4: Je suis pas énervé. Ne me fais pas chier avec ça, je suis pas énervé. Mais j'aimerais qu'on respecte l'individu un peu.
2: Viens,
4: tu me laisses, s'il te plaît.
2: Viens,
4: tu permets, oui.
2: Ça me fout, va boire un coup, et puis voilà.
4: Non, ça a bougé, là.
2: Non.
4: Je l'ai eu.
3: Mais t'es con, t'as tué ton chien.
4: Alors, c'est mon chien, j'ai fait ce que je veux, non?
2: Allez, viens, on rentre, viens.
4: Il est con ou quoi? Pourquoi viens. Il bouge, ce con?
2: Non, il bouge pas,
4: viens. Faut pas bouger la chasse, il le sait, c'est une chaîne de chasse.
2: Viens, on rentre, on rentre. Viens.
4: Ça a bougé, aussi.
2: Non.
4: Ah, c'est ça a bougé, là, passe-moi ton fusil.
2: Non.
4: Ça a bougé, je te dis.
2: Non.
4: Je l'ai eu.
2: Mais t'as tué un chat.
4: Sauvage, tu l'as pas reconnu, mais son collier, son grelot, non?
2: Allez, viens, viens, on rentre.
4: Faut pas bouger la chasse,
2: viens,
4: quand même.
2: Viens, viens, on rentre.
4: Faut arrêter.
2: Faut
4: ça a bougé, là.
2: Non.
4: Ça bouge, là, je dirais.
2: Ah, si, si, là, ça a bougé.
4: Ça a bougé, tu vois.
3: Non, non, mais attends.
2: Quoi?
3: C'est Dédé et Lulu, ceux qui font la battue avec nous. Dédé et Lulu.
4: Tu vois, ce qui me manque le plus à la cigarette, je crois que c'est la fumée, tu vois.
3: Mais en tout cas, pour un type qui vient d'arrêter de fumer, tu pourras dire que t'as fini avec une sans filtre.

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2: Salut, ça va,
3: tu vas bien?
2: Ça va bien, et toi?
3: Excuse-moi, je suis vachement late en retard, Rochers, tu vois.
2: Ouais, le périph était bouché.
3: Ah, le périph était bouché, oh, Rochers total, tu vois.
2: T'aurais pu me coller, t'as bien le téléphone dans la voiture.
3: Ouais, mais j'ai que l'international, j'ai pas le national encore. Henri Brice n'est pas là, hein?
2: Non, tu sais, je pense qu'il va arriver dans une few minutes. Moi, ce que je te propose, tu me fais un petit topo briefing en attendant, puis on commence les vagues.
3: Ok.
2: D'accord.
3: Je peux take a chair?
2: Vas-y.
3: Ok, thank you.
2: Tout de suite.
3: Bon, si tu veux, j'ai une super good news.
2: Ouais.
3: Pour notre agence de pub, Pub Op Saint-Ouen,
2: ouais.
3: On a les pleins pouvoirs pour mener la campagne présidentielle du candidat Jacques...
2: Chirac?
3: Non, Jacques...
2: Glang?
3: Glandu, voilà.
2: Je connais pas. Non, c'est pas grave, l'essentiel c'est qu'on ait les mains libres, hein. Qu'on ait les mains libres. Non, pardon, qu'on ait les free hands.
3: Ah oui, les free hands, oui. Bon, si tu veux, j'ai cogité un maximum, je me suis dit, Jacques Glandu, tu vois, ça passe pas, tu vois.
2: Non.
3: Faut changer le nom.
2: Non, il faut le changer, ouais. Pour les jeunes, à la limite, ce qui serait bien pour les jeunes, c'est de le mettre en verlan. Glandu, tu le mets en verlan, tu fais... On forget, hein.
3: Oui, faut forgetter, oui. Non, si tu veux, j'ai déjà pensé, le prénom, on peut le changer de Jacques en Jack. Déjà, c'est good. Et William, tu es with me?
2: Bah, j'ai un petit coup de barre, excuse-moi. Ouais, j'aime bien Jack en Jack, ça me paraît bien.
3: C'est sympa.
2: Ouais, ça me paraît chouette.
3: Et ensuite, pour le nom, j'ai cherché du côté de sa femme qui descend en droite ligne d'une famille de notables par un cousin par alliance.
2: Ouais.
3: Bref, ça nous donne à la 11e génération deux beaux regards. Bon, j'oublie le 2, ça fait un peu old régime,
2: ouais.
3: Tu vois. Ce qui nous donne Jack Beauregard.
2: Ouais,
3: à côté de Jacques Glandu, pour les élections, on gagne au moins 10 000 voices.
2: Ah oh ouais, complet, puis ça me paraît better. Ouais. Surtout better. Que ça sonne français, tu vois. Ça sonne
3: oui, alors par contre, là, on a un problème, c'est que son bras droit, lui, il a un nom qui sonne pas vraiment terroir français.
2: Ah bon?
3: C'est Ben Soussan. Là, j'ai eu beau chercher jusqu'à la 35e génération. Je suis tombé sur Moïse.
2: On forgette.
3: Bah, pour la suite, j'aurais besoin d'Henri Brice. Oh là là, il est déjà 18h à New York. Je peux le coller?
2: Vas-y, je t'en prie.
3: Hello, yes, can I speak to Henry Brice, please? Ah, c'est toi? Ouais, c'est Benoît. Bah, on est en plein topo briefing, c'est super good, vachement bien. Ouais. Bon, bah, le mieux, c'est que tu viennes. Eh ben, tu te faufiles, tu fais le plus vite possible.
4: Oui, d'accord, j'arrive le plus rapidement possible. Hein.
3: D'accord. Ouais. Bon, ben, on t'attend. À tout de suite.
4: Ok, à tout de suite. Hein.
3: Oh, t'as fait vite. Oh, ça va?
4: Ça va, ça biche?
3: Ouais, tiens, ça biche.
4: Je te confie le dossier, tu touches à rien, Coco.
2: Bon, moi, je suis pas convaincu qu'il faille la faire, cette campagne. Hein. On a combien de budget?
3: 2 milliards.
2: Il faut la faire.
3: Puis on a autre chose, on a aussi les spots radio, tu les as?
4: J'ai fait les spots radio.
2: Les spots radio, c'est important.
4: Tu veux les écouter?
3: On les écoute.
4: Alain, le spot radio, s'il te plaît.
2: Spot radio.

0: C'est techno, quoi. Ouais.
1: Tout le budget n'est pas passé là-dedans, quand même.
2: Non. Un tiers, disons.
0: On l'a enregistré à l'île Maurice pour la francophonie.
2: Mais c'est efficace, hein. Ouais. Sinon, on a des pins Beauregard, si tu veux.
1: Les pins Beauregard.
0: Oui, chaque personne qui votera Beauregard gagne un pins.
1: Voilà. Un pins Beauregard. Non, les enfants, c'est out of mode complet, les pins. On peut pas. Si les gens, ils voient ça...
0: Oui, mais les gens...
1: Oui, non, mais attention, il faut pas oublier l'éthique de la maison, les enfants. Il ne faut jamais
0: prendre les gens pour des cons, mais il ne faut pas oublier qu'ils le sont.
1: Bon, si ça vous dérange pas, moi, je vais faire Fissa parce que j'ai un petit
0: moment. Avant que tu nous livres, parce que là, il est déjà 17h à Singapour.
1: Mais c'est fini, là.
0: On peut écouter, non, on a le spot radio de l'autre produit.
2: Oui, l'autre.
0: C'est le papier hygiénique doudou.
1: Juste un spot radio.
0: Oui, on l'écoute.
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0: Je le découvre avec toi.
1: Un autre univers, allons-y.
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0: procédions à la crémanation. Si je peux me permettre, madame, les Kleenex sont à droite. Ça, c'est un linceul. Oui, tout à fait, monsieur. Toutes mes condoléances. Oui, c'est une perte terrible. Oui, c'est terrible. Oui, tout à fait. Oui, monsieur, c'est une personne qui est partie et qui ne reviendra jamais. Oui, tout à fait. Oui, bonjour, monsieur. Ça va, vous? Oh, pardon. Oui, toutes mes condoléances. Oh, elle est mignonne, la petite fille. Pas bon. Il manque personne, excepté, bien sûr. 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
0: Tout à fait, madame, on envoie la musique tout de suite. Oh.

0: c'est la boulette, là.
1: Confondu avec les Antillais de ce matin, madame. Tout à fait, madame. On envoie la musique tout de suite. Madame, il faut pas vous mettre compliqué cet appareil, madame. Vous savez, la mort, ça peut arriver à tout le monde. Qu'est-ce qui est arrivé au petit monsieur? Ah oui, c'est cette personne qui nous est arrivée en deux fois, oui. Comme je dis souvent, madame, un train peut t'en cacher ton nom. C'était votre petit-fils, madame. Oui, je comprends, c'était... Vous avez quel âge, madame? 86 ans? Puis-je me permettre de vous laisser la parole? Je vous rappelle que nous faisons une petite promotion qui s'arrête fin janvier. Bien, mesdames et messieurs, on ne dit plus voilà, c'est cuit. Nous allons lire, faire lecture de l'horizon funèbre.
2: Cher Achille, tu es parti trop tôt, mais le soleil des Antilles brûlera à jamais. Cher Jean-Paul, toi aussi tu es parti trop tôt. Ton licenciement ne t'a pas laissé indifférent. Et ton départ fut un déchirement non seulement pour ta famille, mais aussi surtout pour toi.
1: Mesdames et messieurs, veuillez respecter, s'il vous plaît, la petite minute de silence réglementaire.
2: C'est mignonne. René?
1: Ou... C'est bon, tu peux faire partir le four. Comment? Thermostat 4.
2: Et...
1: Mesdames et messieurs, nous allons passer dans ce que nous appelons, dans notre jargon, la salle de chauffe.
3: C'est vous la petite fille, là?
4: Non, elle est mignonne.
3: Tu sais, petite fille, il faut pas s'approcher de la machine. C'est chaud, sinon tu vas finir comme papa.
1: Oh, madame, vous savez, faut pas être choquée comme ça. Vous savez, les jeunes, faut leur parler comme ça.
3: Tiens, regarde. Regarde. Monsieur le clown, il va mettre ton papa dans une grande boîte magique. Et quand il réapparaîtra dans une boîte plus petite. Pardon.
1: Bien, mesdames et messieurs, nous allons passer, procéder à la crémation de la dépouille mortelle de Blatini Jean-Paul. Il va effectuer son dernier voyage sur ce tapis roulant...
5: Dernier modèle?
1: Pardon, monsieur? Oui, tout à fait, oui, c'est plus de 1500 degrés minute. Hein. C'est un système hydraulique, hein. Disons, là, on est géré par ordinateur, mais c'est pas moi qui m'en occupe, hein, nanana.
3: Actuellement, on est sous Windows 98, là.
2: Bon, c'est bon, René, tu peux faire partir,
3: Puis coucou à papa.
2: Ah, attends, il y a un problème là. Oh, attends, hop. Attends, arrête tout là, reviens à la position de départ. Attends, t'es en première ou en seconde là?
3: Je comprends rien là. Les Antillais, il était parti comme une fusée ce matin.
1: Bien, mesdames et messieurs, vous allez pouvoir passer un dernier instant avec Blatini Jean-Paul.
2: Comme quoi, on croit que c'est fini et puis... Ouais,
1: ça... Allez, passe-moi une clé d'ostre.
2: Allez, vas-y, démarre. Oui, à fond, oui, vas-y, oui.
1: Oui, de toute façon, il peut rien lui arriver de pire, alors.
2: Ouais.
1: Pardon.

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2: Dès qu'il y a un problème dans mon couple, on va à Action avec ma femme, c'est un délire. Vous connaissez le magasin Action? Pour ceux qui ne connaissent pas, c'est les plus grandes solderies d'Europe. C'est un mix entre Babou, Jiffy, Le Bon Coin, c'est de la merde en vrai Action. Déjà, quand tu vas à Action, je ne sais même pas pourquoi tu vas à Action. Tu ressors d'Action avec une pompe à vélo, t'as même pas de vélo chez Watt. Mais il est où, chérie, le vélo? Mais il est où? Bon, on en a pas, mais pourquoi on l'a acheté? Bah, parce qu'il coûte 1€, c'est pour ça qu'on l'a acheté, la pompe, chérie, tu vois. T'achètes un chargeur à Action, tu rentres chez toi, tu charges, la batterie s'enlève. C'est incroyable, c'est incroyable. Les rayons ne veulent rien dire à Action. Dans le même rayon, t'as des licornes gonflables, des bougies d'ambiance et de la vaseline. La dernière fois, je me suis chauffé, j'ai pris les trois, j'ai été à la caisse, la caissière m'a dit putain, elle va passer un sacré quart d'heure avec vous, la licorne, hein. Les rayons ne veulent vraiment rien dire. Je ne retrouvais pas. Je cherchais des cotons-tiges. J'y arrivais pas à mettre la main dessus. Au bout de 20 minutes, je craque. Je vais à la caisse. Le type, gilet Action. Je fais, excusez-moi, vous savez où sont les cotons-tiges? Il m'a dit, frérot, c'est trop le bordel ici. Prends mon numéro. Le premier qui trouve, on s'appelle, s'il te plaît.

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2: C'est une demoiselle qui va au confessionnal, elle va voir le curé, elle dit écoutez, je suis pas bien. Et qu'est-ce qui vous arrive, mon enfant? J'ai traité un homme d'enfoiré de sa mère. Oh, c'est pas trop grave. J'ai dit enfoiré de sa mère. Elle dit écoutez, je conviens, ça ne se dit pas. Mais enfin bon, si vous l'avez dit et tout, mais bon, c'est pas bien. Elle dit écoutez, quand même, il a abusé de moi. Elle dit oui, d'accord, il a abusé de vous, mais quand même, enfoiré de sa mère, c'est grave. Quand même, on le dit pas, quoi. Elle dit mais vous vous rendez compte, il a mis sa main sur ma cuisse. Regardez, moi, le curé, je mets ma main sur votre cuisse. Je suis pas un enfoiré de ma mère. Quand même, hein. Elle dit oui, mais enfin, lui, il est remonté plus haut. Mais regardez, je remonte plus haut, je suis pas un enfoiré de ma mère. On est bien d'accord, hein. Enfin, lui, il a mis sa main dans ma culotte. Enfin, regardez, moi, je mets la main dans votre je suis pas un enfoiré de ma mère quand même. Elle dit oui, mais enfin lui carrément il m'a arraché la culotte. Je suis pas un enfoiré de ma mère. Elle dit oui, sauf que lui il m'a retourné, il m'a prise violemment. Il l'a pris. Il dit mais regarde, est-ce que je suis un enfoiré de ma mère moi? Elle dit oui, mais lui il avait le sida. Il fait, oh l'enfoiré de sa mère.
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1: 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Nous partons en Haute-Loire, au Puy-en-Velay, je crois.
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2: Top le bouton. 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Nos amis et confrères subventionnés par la mairie. Alors que nous n'avons plus rien, nous, et oui. C'est aussi ça, les aléas de la justice pénale. Pour m'accompagner dans ma mission, je vais y arriver. Le fou, le fabuleux, le
1: rocambolesque. De toute façon, on avait dit pas plus de trois syllabes. Après, vous galérez, on voit bien.
2: Hein, c'est... Et après, je galère, c'est vrai. Il est vrai que c'est compliqué. Bruno Roldès est avec nous.
1: Oh là là, bon, je vais pas rester longtemps, pas, tu es mal garé là.
2: Pas de soucis, nos soucis, délire. La vie est belle sur Dynamique. Et oui, il est toujours est plus belle. Elle est toujours, c'est toujours moins compliqué que pof, je retombe sur mes pattes. De la vie comme par exemple Patrick Bruel. Et oui, tiens, voilà. Allez. Ben oui, parlons-en. Qui vit un moment compliqué, Patrick Bruel. Patrick à qui l'on apporte tout notre de bonjour. Chers auditeurs, qu'en raison justement de l'affaire Patrick Bruel, parlons-en. Dynamique a pris la décision de ne plus diffuser de chansons de Flavie Flamand afin de respecter la présomption d'innocence. Tout de suite sur Dynamique, on ne tourne pas en rond, on ne tourne pas en bourrique, on ne tourne pas autour du pot, voilà. On ne tourne pas le dos.
1: Oh, c'est long, Pat, franchement.
2: Non,
1: c'est
2: ouais. Long. Ouais, c'est ouais. Et, ni comme un lion cage, voilà, il en restait 15, c'est dommage, je vais m'avoir coupé, mais bon. Allez, mais on tourne.

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3: Voilà, je suis d'accord avec Sudo, mais Dieudonné, ils lui ont ruiné sa carrière parce qu'il avait peur de. Pour leur, ils avaient peur pour leur argent. C'est une communauté qui est comme ça. Et alors, on est de retour, de retour, je vais y arriver. Toujours à une monstrueuse patate, une Max Potato. Dans les studios de Dynamic. C'est un gros délire aujourd'hui.
4: Il est en forme.
3: Et qui j'entends, je.

0: Que c'est Gabriella qui vient d'entrer dans le studio. Il arrive, ou elle arrive, peu importe. Je vous assure que dans le noir, c'est à s'y méprendre.
1: Oh
0: c'est l'heure de l'horoscope.

0: ça. Et bonjour Gabriella.
1: Bonjour Patch. J'espère que ça va mieux que tu pleurais hier soir dans le lit.
0: Alors on commence par les Gémeaux. On enchaîne. Hein.
1: Gémeaux, Saturne est dans votre décanche. Attention, si vous avez loué cet été vers le 15, les Gémeaux, vous risquez d'avoir du monde sur la A9 en direction de Palavas.
0: Et attention, les distances de sécurité. Eh bien, merci Gabriella pour ce horoscope. Voilà, horoscope. Il nous reste, moi, il ne me reste plus qu'à vous dire à la semaine prochaine sur Dynamique.
2: Merci.

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2: T'as vu comme je me donne à vous comme ça là? Hein? Je me donne totalement, intégralement comme ça. Je donne tout. Comme si c'était mon dernier spectacle. Ah, et vous réjouissez pas trop, hein, c'est pas le dernier, attention. J'en ai encore sous le pied, attention. Hein. Ah, je les imagine bien, là, les jeunes humoristes qui débarquent depuis quelques années, qui s'imaginent que je vais faire mes adieux. Ça leur ferait une concurrente en moins? Ah bah oui, ça leur ferait du public en plus. Hein. Parce que moi, je ne sais pas pourquoi, je plais énormément aux jeunes. La jeunesse m'adore. Attention, moi aussi, j'adore les jeunes. Hein. À condition qu'ils fassent pas le même métier que moi, vous voyez. Surtout les filles, d'accord? Bon. Non, parce que dans ma génération, franchement, on n'était pas si nombreux sur scène toutes seules. Bon, il y avait quoi? Anne Romanoff, Valérie Lemercier, Muriel Robin, moi. On était deux. Bon, après, Foresti a débarqué. Si, si, elle est très très drôle, attention. Elle est très drôle, on va dire. Si, elle est assez drôle, hein. Bon, on va dire qu'elle est drôle, ok? Bon. Mais dans la jeune génération, là, c'est pas possible. Oh, elle ne parle que de sexe. Encore le sexe passe encore, mais elles ne parlent que de leur cul. Alors pour nous en foutre plein la vue, qu'est-ce qu'elles font? Hein? Qu'est-ce qu'elles font? Elles nous parlent de sodomie. Voilà. Tout ça pour aller plus loin. Faut qu'elles y aillent plus loin, ça nous fera des vacances, non? Non, mais vous avez entendu comme moi, les petites Laura Laune, Blanche Jardin, là. Ah, j'ai des noms au hasard, je connais pas ces petites enculées, d'accord? Mais c'est elles qui ont commencé, hein? Ce que oui, elles veulent aller plus loin. Bah, que pour qui elles se prennent? Par qui elles se font prendre plutôt, non? C'est qu'elles veulent me démoder, ces petites salopes. Ah, moi aussi, je peux dire des gros mots, hein. Je vois pourquoi je me laisserai les passer. C'est trop facile de faire rire avec une bite dans le cul, alors. La preuve, ça vous fait rire, tiens. Non, moi, je sais. Je sais ce que vous aimez chez moi, non. C'est quand je suis plus profond, hein. Oh, et oh, calmez-vous, hein. Parce que moi, je vais vous avouer un truc, hein. J'aime pas trop ça, hein. Ce qu'elles font, là. Non, pas le fait qu'elles en parlent. Mais ce qu'elles font, là. Hein? La sodomie. J'aime pas ça. Ça fait quand même un peu mal, non? Ça, alors ça, mon mari, forcément, alors là, lui, il adore. Si je l'écoutais, ce serait tous les soirs. J'ai commencé par lui mettre un doigt. J'en suis presque à une main entière. C'est comme ça que j'ai perdu ma montre. Bon, ça m'a permis de retrouver un bac de fiançailles. Oh là, ben, je préfère pour lui que pour moi. Hein. T'es les prix qu'il croyait prendre, comme on est. Ça vient de là, l'expression, hein? Ah bah oui, oh, je sens que vous êtes choqués, là, non, hein? Non, elle dit la dame, non. Eh, j'avais pas me laisser faire par toutes ces petites pucelles qui débarquent sur scène et qui ont l'impression qu'elles ont tout inventé, non? Il y en avait d'autres avant. Il y en aura d'autres derrière, si vous voyez ce que je veux dire. Non, mais qu'est-ce qu'elle croit? On l'avait pas fait avant elle, hein? Nous, on le faisait, mais on n'osait pas en parler, voilà. On n'avait pas de culotte, mais on avait de la pudeur. On le disait sans le dire, c'était sous-entendu. On disait, il resterait pas un peu de beurre? Tout le monde comprenait, hein? Maintenant, faut ne plus avoir peur de rien, ne plus avoir peur d'aller, d'oser tout dire, hein? Appeler un chat une chatte et un cul à garage à bite. Tout ça pour aller plus loin, pour faire rire, passer par d'autres chemins. Et moi aussi, je peux parler de sodomie finalement. Ah, je suis trop contente avec ce sketch, elles ont dans le cul, les mômes.
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4: Je me rends compte à quel point parent c'est dur. C'est le job le plus dur du monde. Et je pense qu'on sous-estime le métier de parent. C'est le job le plus dur du monde. Et là, je sais pas si vous vous rendez compte dans la salle, mesdames et messieurs, on est tous en vie. Non mais ça paraît évident. C'est-à-dire que nos parents nous ont maintenus en vie année après année jusqu'à ce qu'on se débrouille tout seul. Vous avez déjà une plante verte? Vous avez vu à quel point ça meurt vite ce truc-là? Et ça a besoin que d'eau. Parents, c'est difficile. C'est le job le plus dur. Les enfants, j'observe beaucoup de mes neveux et mes nièces. J'ai analysé les enfants pour moi, ils ont les mêmes caractéristiques que les trous noirs dans l'espace. Ils ralentissent le temps et absorbent ta lumière. Oh, c'est dur, enfant, hein. J'ai fait du babysitting. Babysitting, c'est dur, hein. Tu fais ça 4 heures, ressenti 8 ans. C'est interstellar, je vous jure. J'ai vu une scène de la vie il n'y a pas longtemps, je vous jure, qui m'a fait hésiter à avoir des enfants. Je marche dans la rue, je vois un père et une mère, ok? Ils ont un petit garçon qui a 5 ou 6 ans, je connais pas bien les millésimes, j'ai 5-6 ans. Le père et le fils sont en train de courir, le père et le fils se tiennent la main, ils sont en train de courir. Ils courent, rien de fou jusque-là. Sauf que je trouve que le père court trop vite par rapport à l'enfant. Je regarde la scène, je comprends pas, et derrière t'as la mère qui les suit, qui crie « Épuise-le ! Épuise-le !» Waouh! C'est dur, parents! Ils se sont mis à deux adultes pour fatiguer un gosse de 5 ans, c'est dur, hein! Comment on élève un enfant? Ça a l'air compliqué, quoi! En tout cas, il y a un truc que j'ai appris de mes parents, je pense, sont un peu mal fait. Quand j'étais jeune, c'est qu'ils m'ont trop mis la pression par rapport à l'école. Les parents me mettaient la pression par rapport au métier, les profs me mettaient la pression par rapport au métier. Il y avait 5 métiers à l'école qui étaient au-dessus des autres. On les connaît, ces 5 métiers. Médecin, avocat, ingénieur, architecte et le max astronaute. Celui-là, il est technique, je te cache pas. Hein. Mais sauf que moi, j'étais enfant et je pensais vraiment que ces métiers étaient au-dessus des autres. Maintenant, je suis adulte, je ne pense pas du tout. Je pense que ces métiers ont une meilleure communication que les autres métiers. Donc, on va les analyser un par un. Astronaute, tout le monde voit qui est Thomas Pesquet?
5: Oui.
4: Tout le monde adore Thomas Pesquet?
5: Oui.
4: Vous avez vu ce qu'il fait dans la vie, Thomas Pesquet? Il va dans l'espace, il répare des satellites pour que nous, on ait Internet. C'est un technicien frais, Thomas Pesquet? Il installe la fibre optique loin, c'est tout ce qu'il fait, lui, là! Avocat. Ah, oh, je les déteste. Avocat, prenons du recul. C'est quoi le métier d'avocat? C'est quelqu'un qui ment de manière professionnelle. Un avocat, quelqu'un qui ment de manière professionnelle. Un procès, c'est quoi? Deux avocats qui mentent. Celui qui ment le mieux, il a gagné. Architecte, je les déteste. Allez, je les déteste. Parce que l'architecte, avant, c'était un très joli métier, je pense. Tu fais la pyramide de Gizeh, bravo. Tu fais le château de Versailles, bravo. Aujourd'hui, les architectes, ils font que de la merde. Avant, ils mettaient leur nom sur les immeubles qu'ils construisaient. Aujourd'hui, ils font plus ça. Hein. Personne sait qui a construit la tour des 4000 à Aulnay-sous-Bois. Hein. Il n'y a pas son nom dessus. Hein. Il a marqué signé X et il est parti par là-bas. C'est bonne chance, les gars, ça va pas tenir longtemps. Bonne chance. Ingénieur, j'aime bien ce métier. J'aime bien. Mon meilleur ami est ingénieur. C'est un métier de gens carrés. Moi, je suis bordélique, qu'il faut des gens carrés sur Terre. Sauf que lui, il est trop carré. La fois, je vais chez lui, il a un bureau déjà, ça m'a énervé. Sur son bureau, il y avait une équerre. C'est un adulte qui a une équerre, vous rendez pas compte. Sur son bureau, il y avait une calculatrice TI-82 Texas Instruments. Il fait des calculs avec. J'ai vu la calculatrice, vous savez ce que j'ai fait avec? J'ai fait une fille de 17 ans. Elle pèse, voilà ce que j'ai fait avec la calculatrice. C'est le soleil, voilà ce que j'ai fait avec la calculatrice. Et je finirai par les médecins. Non, je les déteste. Ils sont pas trop arrogants, les médecins. La mort existe encore, pourquoi est-ce qu'elle la pète comme ça? Non mais pour moi les médecins c'est des stagiaires, ils font ce qu'ils peuvent dans la vie mais ils n'arrivent pas à aller au bout quoi. Même les médecins, la médecine a été niquée à cause de Doctolib. 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Pourquoi maintenant qu'on cherche un docteur, on regarde sa photo d'abord? On veut être soigné ou baisé? Qu'est-ce qu'on veut exactement? Parfois, on peut faire les deux, je vous cache pas. J'ai pas fait ces 5 métiers. Je suis devenu humoriste, c'était pas prévu dans le plan, mais j'adore ce job. Merci à tous.
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1: Et c'est comme ça tous les jours.
2: Je m'appelle Mongola. Je suis une ancienne Claudette. Mais puisque je vous dis que je suis une ancienne Claudette, bah, j'avais vu dans le journal qu'ils cherchaient des Claudettes. J'ai dit ça, ma fille. Il n'y a pas à tortiller du cul pour chez droit, c'est pour toi. Je suis allé direct à l'ERTF. Genre, ils ne cherchaient plus, je suis là. Je m'appelle Mongola. Moi, je dis, mais oh, vous avez des références? Bien sûr, j'ai des références. Je serais pas venu comme ça. Je travaillais chez Béjart. Travaillais chez Béjart? Mais qu'est-ce que vous faisiez chez Béjart? J'étais videuse. Je me cachais derrière l'entrée. Dès qu'il y en avait un qui essayait de passer sans payer, je disais, où tu vas? Le mec, il payait cash. Ah, ils étaient très contents de moi, vous avez qu'à leur téléphoner si vous voulez. J'ai dit non, écoutez, non. Si vous avez travaillé chez Béjart, forcément, on va délibérer. Passez dans la pièce à côté. Ils sont en train de tourner un film, ils ont besoin de figurants. J'ai dit, ok, j'y vais. Mais dans un quart d'heure, je suis là. Parce que moi, je m'appelle Mongola, je viens, je fracasse tout ici, vous avez compris. Je suis passé voir le film. Qu'est-ce que c'était le film? La guerre du feu. Vous avez vu le film La guerre du feu? Avec les animaux préhistoriques tout poilus. Même que la maquilleuse, elle m'a vu passer, elle m'a dit vous rentrez nature, pas besoin d'aiguisement. J'ai dit ok, je rentre dans le film. Vous l'avez vu le passage où il y avait les femelles qui allaient boire au ruisseau? Ah, vous l'avez vu? Où il y avait un sacripant qui était caché dans les fouillis, qui vient par derrière, chlika chlika. Eh ben, c'est tombé sur moi. Et oh, j'avais soif, hein. Quand j'ai compris ce qui se passait, j'étais furinx, un vrai furinx, vous savez les furinx. Le réalisateur est arrivé, il m'a dit, Mongola, restez. On vous donnera le premier rôle du mammouth. Moi, je suis venu faire Claudette. Je suis pas venu faire des saloperies sur les plateaux. Alors maintenant, ça suffit, montrez-moi la sortie. Je vais voir Clo-Clo direct. Il y avait un grand panneau, Clo-Clo, privé, ne pas rentrer. Mais c'est pour les autres. C'est pas pour Mongola. J'ai ouvert la porte. Je me suis faufilé, hop, hop, hop, hop, hop. Il était dans sa douche. Je suis dans mon coco, je vais te faire une surprise. Je vais me refaire une beauté. Vas-y que je me mets du rouge, vas-y que je me mets du rouge. Les cheveux gominés en arrière, on aurait dit Fantomas. Je dis, maintenant je suis prêt, j'y vais. Il va me voir, va m'engager direct. J'ai ouvert la porte à la salle de bain, je dis, coucou, Clo-Clo! Il a sauté en l'air, il s'est tout illuminé. J'ai dit ça, c'est le coup de foudre. Vas-y que je dansais, vas-y que je danse. J'ai compris ce qui se passait, j'ai dit, Mongola, sauve-toi, c'est un piège. J'ai sauté par la fenêtre, je suis descendu le long de la gouttière, 3x3. Ils en ont profité pour tourner King Kong, ces salauds. J'ai sauté les 3 derniers étages qui restaient. Vous vous rappelez que j'étais furinx? Si, je vous l'ai dit que j'étais furinx, je vous l'ai dit. Ah ben voilà, voilà. Je me suis fait attraper par la fourrière des chiens, voilà. Mais je suis pas un chien, je suis Mongola. Ah, j'avais les boules. J'ai sorti du panier. Je suis rentré chez moi, j'ai pris mon chat. On est monté sur la toit terrasse et on a regardé la lune. Parce que la lune et moi, on est pareil. Elle est belle. Elle est seule. Bon, bien sûr, il y a plein d'étoiles autour. Vous voyez, des étoiles autour de la lune. Mais elle a rien à foutre de la lune des étoiles. Ce qui l'intéresse, c'est une éclipse avec le soleil. Ciao, la lune. Moi, je m'appelle Mongola, je suis une ancienne Claudette. Ciao.

0: Ben c'est ça la grotte.
1: Remarquez, avec les bougies, ça a de l'allure, hein.
0: En tout cas, c'est bien, on est au premier rang. Pour les miracles, on verra tout.
1: Oh, puis c'est joliment décoré, hein. Vous avez vu toutes ces guirlandes en bois?
0: C'est pas des guirlandes, c'est des béquilles. Et vous avez vu tous ces malades?
1: Oh, oui. Ah, puis il y en a plein en fauteuil roulant. Ah, ben ça, ils sont équipés, hein, oui. Et regardez le monsieur là-bas. Il est tellement difforme, on dirait qu'il a pas de tête.
0: Ah! Taisez-vous, je veux pas voir ça, hein. Vous avez raison, hein. C'est vrai qu'il a pas de tête. Où qu'elle est, sa tête?
1: Attention, il nous regarde.
0: Et dites voir, ils sont passés où, ceux-là du groupe? Là, faudrait pas les perdre maintenant, non plus, hein.
1: Ah ben, ils sont là. Hé, Mme José, nous, ah, là. On se perd pas de vue.
0: Oui. Pauvre Mme Janssen, elle a bien du mérite, hein.
1: Dites, son mari, il boit toujours autant?
0: Oh là! À se demander si sa cure, ça y a fait quelque chose.
1: Moi, ce que je trouve bizarre, c'est que sa cure, il l'ait fait à cognac.
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7: Il y a des gens qui ont vu mon premier spectacle? D'accord. C'est normal que vous l'ayez pas vu, l'entrée elle était trop chère, elle était à 80 euros. Mais moi je voulais pas y aller, hein. Je sais pas si vous connaissez Roubaix. Ah, c'est un public extraordinaire, mais ils ont des têtes à Roubaix. Comment je me sentais beau gosse, moi, à Roubaix? Eh, je marchais dans les rues de Roubaix, c'était Georges Clounet. Non mais sérieux, on vit dans un monde très violent. Tout est violent pour nos enfants. Même les jeux avec lesquels ils jouent, c'est violent, hein. Moi, il y a un mois, j'étais chez mon pote Michael. Il avait son fils David de 5 ans. Il jouait à GTA. Vous connaissez GTA? Ah ben, je vous jure que je connaissais pas. Je me suis derrière le petit, je dis, David, conduis doucement, t'es dans la ville.
8: Mais je peux pas, Boudère, je suis en mission.
7: J'ai m'arrêté au feu, au moins. Il m'a dit, je peux pas, j'ai de la coke dans le coffre. Oh!
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10: Les capotes, c'est pas super démocratisé, sans déconner. Moi, j'avoue, j'ai encore vachement de jeunes à en acheter, mais ça, c'est de la faute des pharmaciennes. Toujours, elles sont toujours là. Oui, alors on a la vanille, à la fraise, à la... Des capotes, oh, on n'est pas à la plage, hein. Qu'est-ce qui t'arrive? C'est pas une glace que je veux, tu me fous la honte, espèce de taré, vod. Pour ça, je vais les acheter en grande surface, maintenant. Mais tu sais, quand tu vas acheter des capotes en grande surface... Tu peux pas acheter juste une boîte de capotes. Ça fait sadique. La caissière, elle est là. C'est tout? Foutez-moi le camp, espèce de pervers. C'est pour ça que t'es obligé de faire plein de courses, tu les caches sous les yaourts. Comme ça, si elle grille, tu dis non, ça c'est pas mon style, vraiment. De... Non, le pire où acheter des capotes, c'est où? C'est dans les distributeurs automatiques en pleine nuit. T'as l'impression de faire un crime. C'est sûr, quand tu vas à 3h du matin, en général, t'es vraiment comme un toxico, tu sais. Et t'es là avec ta pièce devant le distributeur, en train de trembler. Quand tu vois une voiture, tu dis, oh putain, t'sais. Tu vois des mecs, tu dis, ah, il y a les keufs, là, c'est chaud. T'sais. Non, ça rend parano, ces conneries, je te jure. Tout de même, le meilleur moyen de pas vivre cette vie de merde, je te jure, c'est de se caser. Hein. Faut se caser, les gars, sans déconner. Et faut pas papillonner, je te jure. Parce que je sais qu'il y a beaucoup de mecs dans la salle qui trompent leur meuf. C'est pas grave, c'est dans la nature de l'homme. C'est pas de soucis. Mais faut pas papillonner, les gars, parce qu'un jour ou l'autre, tu te fais griller. Et je sais pas si dans la salle, il y en a qui se sont déjà fait griller. Mais comment t'as chaud. T'es ta pute salive. La meuf, elle est là, hein, hein, comment t'as... Attends, je vais boire ta pute. Merde, c'est le début de la fin. Quand tu commences à aller aux toilettes avec ton portable, ou sous la douche avec ton portable. Tu sais, l'étape suivante, c'est qui, Émilie? Parce que les mecs, on se croit malin à remplacer dans notre répertoire Émilie par Émile. Plus personne n'a un ami qui s'appelle Émile, tu vois ce que... C'est des noms de la guerre 14-18, tu vois ce que je veux dire? C'est fini, ces conneries. Ah putain, non, mais c'est vrai, il faut se caser, les gars. C'est pas évident, j'avoue, hein. Surtout en matière de couple mixte, parce que j'en vois pas mal dans la salle. On parle souvent de la mixité française, là, mais en matière de couple, c'est très dur, hein. Moi, demain, je vais sortir avec une belle blonde. Je vais croiser des cousines noires dans la rue. Elles vont être là. Sale traître! Je veux sortir avec une noire, voir une arabe. Mes potes vont me dire, hey, tu commences à t'en sortir dans la vie. Pourquoi tu cherches encore les problèmes? Je te jure, tu peux pas aimer quelqu'un simplement, sans déconner. En plus, je suis un peu concerné, moi. Mon grand frère est marié à une blanche. Et c'est magnifique. Hein. C'est magnifique. Mais ce qu'il y a de magnifique, en fait, c'est de voir l'intégration inversée. Parce que le premier jour où ma belle-sœur est venue manger à la maison, anthologie. Un moment Nutella, un moment. Ah, j'ai vu un pot Nutella, j'ai dit ça doit être ça, les fameux moments Nutella. Ce jour, elle a voulu tellement nous plaire, elle a mis tous les atouts de son côté, tout. T'sais, elle était venue à la maison, elle s'était faite détresse. On n'a rien dit. Hein, après, elle s'est assise par terre, il y avait des canapés. Hein, On n'a rien dit. Après, ma mère lui a servi des spaghettis. Elle les a bouffés avec les doigts. On a dit, bon, ça va, là, hein? On n'est pas chez les toutous du tout. Tu prends un couteau et une fourchette comme tout le monde. Espèce de taré, bah. Non, je suis sûr, je l'aime de tout mon cœur, mais elle est un peu folle. C'est... Mais en même temps, je vous cache pas que ça me fait du bien de rigoler de ces conneries aujourd'hui. Ça me fait vraiment du bien. Parce qu'en fait, quand j'étais petit, j'étais un enfant assez timide, assez complexé. Et pendant une période de ma vie, en fait, secrètement, je rêvais d'être blanc. Non mais j'étais un gosse, on a le droit à l'erreur, tu vois ce que je veux dire. Non mais j'étais frustré en fait, j'étais frustré vraiment sur des conneries. Tu sais, du genre, à 4h30, à la sortie de l'école primaire, quand je voyais toutes ces mamans blanches ramener des pains au chocolat à leur fils, je voulais crever, je vous le dis tout de suite. Et le pire c'est que les gosses ils se permettaient de faire des chichis, hein, du genre, mais j'aime pas les pains au chocolat. Mais moi j'aime ça mon pote. Parce que moi, ce qui m'attendait à 4h30, c'était un igname et une patate douce. Hein. Tu peux crever de ces conneries à 4h30, ça fout la chiasse, le cancer. Il y a 3 morts par an, chaque année, on ne le dit jamais, hein. Non, t'es fou, il y avait des moments durs quand j'étais petit. C'est comme à l'époque, là, vous rappelez dans les boulangeries, là, de ces pâtisseries? Les têtes de nègre? Ça avait l'air d'être bon, cette merde, hein. Mais je pouvais pas nasser, c'est comme si je me payais ma gueule, quoi, tu vois.

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2: Alors, je vois déjà des petits regards interrogatifs. Alors, je vais vous le dire. Oui, je suis une fille. Voilà, c'est ça. Il y a des femmes, on les regarde pas dans les yeux parce qu'elles ont des gros seins. Moi, on me regarde pas dans les yeux parce qu'on pense que je suis de dos. J'ai conscience de cette image que je dégage. La vie me le rappelle tous les jours. La dernière fois, un mec m'interpelle dans la rue pour me dire « Vas-y, cours, pédale !» Cours, pédale ? J'ai dit « Va falloir choisir, hein, mon pote, je vais pas pouvoir faire les deux en même temps. Hein. » Il a pas compris. En même temps, faut pas essayer de faire de l'esprit avec ces gens-là. Tu vois, lui, par exemple, ses parents, avant de se marier, ils avaient déjà le même nom de famille. Tu sens que c'est pas les caddies les mieux roulants du magasin, quoi, tu vois. Non, j'ai conscience de cette image vraiment et elle me convient très bien. Souvent, les gens me disent « Mais Charlotte, t'aimerais pas changer de sexe ?» Tu sais, les gens te proposent ça comme s'ils te proposaient un petit café gourmand, quoi. T'es sûr, tu veux pas une bite ? Non, j'essaye d'arrêter là, vraiment. Bon, de toute façon, moi, on m'a toujours dit que j'étais un garçon manqué. Même si j'ai jamais vraiment compris cette expression « garçon manqué ». Pour moi, un garçon manqué, c'est forcément une fille réussie, non ? On peut pas être manqué des deux côtés, les boules ! C'est ma mère qui disait ça. Elle me disait aussi, tu sais Charlotte, la société, elle est comme ça, il faut que tu t'adaptes, que tu fasses un effort, que tu rentres dans les moules ! Au final, c'est ce que je fais. Parfois, ma mère me disait, mais range ta chambre, merde ! Mais bon, ça n'a rien à voir. En fait, moi je suis un petit peu les deux dans ma tête. Je suis un peu un homme et un peu une femme. Et comme les hommes et les femmes ne fonctionnent pas du tout de la même manière, dans ma tête c'est un conflit permanent. En soirée par exemple, les soirées mecs, bon bah j'aime bien, on est là, posé, entre couilles. Petite soirée bière pizza devant un match de foot, j'aime bien. Même si entre nous j'ai toujours préféré regarder le football féminin. Ouais, je trouve que ça joue plus, il y a plus de buts, moins de chichi. N'empêche, au foot, c'est quand même un des seuls endroits où, pour une fois, les femmes simulent moins que les hommes. C'est vrai. Ils sont fragiles, les mecs, au foot. Ils sont de plus en plus fragiles. Regarde Ronaldo, avec ses petits cheveux bien gominés, là, et son petit diams. Est-ce que vous avez vu Ronaldo quand il va tirer un coup franc ? Il se met comme ça, il écarte bien les jambes, il remonte son short, il tend ses jambes pour qu'on voit bien ce muscle là au-dessus du genou qui n'existe pas du tout sur mon corps, hein, ne le cherchez pas. Vraiment. Et il fait comme ça, il se balance de droite à gauche. Pourquoi il fait ça ? Moi je pense qu'il décolle les œufs de la poêle. C'est la seule raison possible, vraiment. Neymar aussi, il est fragile. Neymar, il est toujours par terre. Le gars, à 30 ans, il a bouffé plus de gazon que moi. Pas normal. Bon, les soirées filles, c'est encore pire. Je suis dans Rendez-vous en Terre Inconnue. C'est quoi les filles, ces soirées pyjama là ? Enfin, on est plutôt sur du pyjama pilou-pilou en forme d'animaux. Rassurez-moi, on va s'amuser ou on est aux eaux de Thoiry là ? La dernière fois, je me suis retrouvée coincée entre un panda et Pikachu qui voulait me faire une manucure. Parce que je cite, s'il te plaît Charlotte, est-ce qu'on peut te faire les ongles ? Je suis sûre que ça va trop bien t'aller, s'il te plaît. Oh, ça, tu vois, Charlotte, c'est du vernis. Dis-le, Charlotte. Vernis. Oui, trop forte. Vous savez ce qu'on va faire, les filles ? On va la maquiller, on va la coiffer, on va lui mettre une robe et des talons, ça va être génial, meilleure soirée de notre vie ! En fait, pour elle, je suis un challenge. Et c'est aussi dans ces soirées que t'entends leurs pires histoires de fesses. Et je peux te dire que quand t'as une licorne qui vient te voir et qui te raconte que son mec est pas contre un petit doigt dans la boîte à Benko, bah tu sens qu'il est temps de se resservir un petit coup quand même, quoi.

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1: C'est un lapin qui court dans la savane et il voit une girafe en train de se rouler un joint. Donc là, le lapin lui dit: mais pose ton joint, ami girafe, arrête de truiner la santé, viens plutôt courir avec moi. La girafe hésite deux secondes et elle lui dit: ok, t'as raison, c'est pas bon pour moi, je te suis. Donc la girafe et le lapin courent dans la forêt. Et là, ils passent devant un rhinocéros qui s'apprête à sniffer une ligne de coke. Donc le lapin lui dit: mais la cocaïne, c'est mauvais pour toi, mec. Arrête, viens plutôt courir avec nous. Le rhinocéros hésite un peu et il fait: ok, t'as raison, c'est meilleur pour moi. Et donc le lapin, la girafe et le rhinocéros courent dans la forêt. Ils passent devant le lion qui est en train de se préparer un fixe. Alors le lapin commence à lui dire: mais laisse tomber l'héros, mon pote, viens plutôt. Et là, le lion lui laisse même pas terminer sa phrase, il se lève et lui fout un gros coup de patte. Le lapin tombe et les deux autres lui disent: mais pourquoi t'as fait ça? Il voulait que note bien. Et le lion lui répond: ce malade de lapin m'oblige à courir avec lui à chaque fois qu'il gobe de l'extasie.
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2: Bah, c'est formidable, hein? Bah, savez-vous maintenant ce que les Français nous prennent pour des imbéciles? Bah, ce qui est un petit peu, ça va plus après, c'est un groupe, hein? Mais je le sais bien, moi, parce que je suis allé à Calais pendant le week-end. C'est parce que ma femme avait gagné des skis nautiques. Et puis, par chez nous, c'est tout plat, il n'y a pas de la campante, hein? Alors, on était parti à Calais, comme ça, on s'était dit, on pourra toujours jouer avec les planches, hein? Parce que l'année dernière, nous avions été à Venise, mais ça n'avait pas eu de chance, on est arrivé, c'était tout inondé, hein? Oh ben, c'est pas que c'est moche chez nous, hein, c'est très joli, la Belgique. Vous devriez visiter Anvers, hein, rien que pour l'endroit, ça vaut le coup, déjà. Parce que ça fait tout le temps critiquer, moi, n'est-ce pas, je m'arrête dans une station-service pour désaltérer l'automobile. Et puis également ma femme et moi, n'est-ce pas? Alors je mets un frein dans une machine de Coca-Cola, il tombe une bouteille. Je mets un autre frein, il tombe une autre bouteille. Je mets un autre frein, les gens disaient, il va tout prendre. Ben dites donc, tant que je gagne, je joue, hein? Ben c'est normal, non? Alors... Allez. Faites exagérer. Mais tenez, chez le marchand de chaussures aussi que je me fais tout le temps critiquer parce que je prends les plus grandes. Pas bah, dedans, si le 45, c'est le même prix que le 41, je vais pas prendre les plus petites, hein? Tenez, tenez. Bon, c'est qu'on a été embêtés. Avec l'automobile, c'est parce que j'avais claqué la portière et puis que j'avais laissé les clés à l'intérieur. D'autant qu'il pleuvait puis qu'on avait laissé les vitres ouvertes, c'est pour vous dire. On a eu que des ennuis avec l'automobile. Après, c'était les clignoteurs qui ne marchaient plus. Une fois, ils marchaient, une fois, ils ne marchaient plus, une fois, ils marchaient. Même à un moment, on nous avait volé la voiture. Heureusement, j'ai eu le temps de prendre le numéro, hein. Mais c'est les Français ne nous aiment pas, mais c'est parce que, n'est-ce pas, elles se moquent tout le temps de nous. Mais ça, vous savez pourquoi elles aiment les histoires belges? C'est parce que c'est pas dur à comprendre, hein. Mais c'est parce qu'ils sont jaloux, c'est parce que nous sommes plus forts qu'eux dans le sport. Et encore, là, nous avons arrêté le waterpolo, on avait noyé tous les chevaux. Alors, les Français ne sont pas forts dans le sport. Savez-vous pourquoi ils ont choisi le coq comme emblème? Ben, c'est parce que c'est le seul oiseau qui arrive à chanter malgré les pieds dans la merde, hein? Ah oui. Oui, on va faire. Nous savons aussi avoir de l'esprit, hein. Je n'en ai pas personnellement, ma femme non plus. Moi, j'ai un camarade qui en a eu pour le mois de juillet, on s'est amusé, hein. Il disait par exemple, le comble pour un chauve, c'est de pêcher une raie. C'est parce que celui qui a un poisson sur la tête, il a l'air aussi idiot que ça, hein. Vous êtes comme moi, j'ai eu du mal aussi à comprendre, hein. Il disait tout le temps, le chauve, c'est adéquat, c'est comme chez là. C'est parce que Sheila, l'adéquate. Elle est très amusante aussi, vous voyez. Bah, c'est un garçon qui était pas malin, il s'est pendu avec un élastique. On l'a retrouvé écrasé au plafond, hein. Même je sais que quand il était petit, il avait échoué un examen d'urine, hein, c'est pour vous dire. C'est pour vous dire. C'est lui qui disait tout le temps, j'ai appris qu'il fallait cueillir les cerises avec la queue. Je suis embêté, j'avais déjà du mal avec la main, hein. Ah, oh, mais c'est des gens qui avaient eu bien du malheur. Là, sa femme a été ultra

0: violet, pas des rayons X, hein. Elle fait d'ailleurs, elle a porté plainte contre X. Alors nous, on était en voiture, n'est-ce pas, puis on roulait vers Calais, et puis tout d'un coup, qu'est-ce qu'on voit des cris en travers la route? Pas de Calais. Moi, j'ai dit, ils exagèrent, ils l'auraient dit, moi, je ne serais pas venu, hein, moi.
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2: À quel moment dans les sextos, on est passé du sgeg à l'aubergine? Moi, il y a quelques années, j'avais pas tous ces codes-là. Et je te jure, à 2h du matin, il y a une fille que je fréquentais qui m'a envoyé un sexto. Elle m'a envoyé « Tony, j'ai envie, émoji aubergine ». J'ai quoi? Elle me dit « Tony, j'arrive chez toi, émoji aubergine ». J'ai commencé à préparer une moussaka à 2h du matin. J'avais pas du tout les codes. On est vraiment différents, les hommes et les femmes. Même au niveau de l'anatomie, on n'est pas foutu pareil, les hommes et les femmes. C'est vrai? Nous, les mecs, on a un sgeg. Les filles, vous avez une foufounette. Tiens, la foufounette des filles, c'est un sujet intéressant. Quand on vous écoute parler, mesdames, la foufounette, c'est le truc au monde le plus fragile. C'est une petite fleur, il faut en prendre soin. Mais quand c'est épilation de la foufounette, il n'y en a plus rien à foutre. Hein? Vous allez chez l'esthéticienne, là, vous vous retrouvez à poil. L'esthéticienne, elle vous met le scotch sur la foufounette. Et c'est pas le scotch, elle le tire tout doucement, délicatement. Elle le tire sans pitié, comme si c'était une ouverture d'un carton Amazon. Et pas un bruit, pas un mot, vous souffrez en silence. Respect, mesdames. Sur ma vie, nous les mecs, on aurait foufounette, épilation, direct, anesthésie locale. 3 doliprane, RTT le lendemain. On appellerait notre mère en pleurs de chez l'esthéticienne. Maman, ils vont épiler la foufounette, je vais mourir. Tiens, ça c'est le mystère de toute ma vie. Et un jour, j'aimerais avoir la réponse. Mesdames, quand l'esthéticienne a fini de faire la foufounette, est-ce que c'est comme chez le coiffeur? Est-ce qu'après, bien qu'un miroir, elle vous dit ça vous va? Même les tarifs chez l'esthéticienne, j'ai jamais compris. Les tarifs chez l'esthéticienne. Épilation des deux jambes, 15 euros. Épilation, la foufounette, tout seul, 35 euros. 35 euros la foufounette! C'est abusé, oh! J'ai fait le calcul, ça fait du 9000 euros au mètre carré. Ça veut dire rien que dans la salle, là, il y en a pour 2 millions d'euros de foufounette. Vous avez quand même de la chance, mesdames. Vous avez quand même de la chance d'aller chez l'esthéticienne pour faire la foufounette. C'est un privilège. Nous, les mecs, on peut pas aller chez l'esthéticienne pour faire les glaouis. Parce que si l'esthéticienne, elle met le scotch sur les glaouis, si elle tire, les glaouis partent avec. Puis les filles, on peut être coquettes avec la foufounette. Non, les mecs, il n'y a pas glaouis brésilien, glaouis ticket de métro. Nous, c'est glaouis avec les poils ou glaouis crâne rasé. Moi, j'ai voulu m'épiler les glaouis tout seul comme un grand. Je me suis retrouvé à poil dans ma salle de bain. Moussa a rasé sur les glaouis, rasoir dans la main. Et quand t'es à poil, Moussa a rasé sur les glaouis, rasoir dans la main, t'as pas le droit à l'erreur. Un faux pas et tu peux mourir par les glaouis. Alors qu'est-ce que j'ai fait? J'ai pris mon iPad et j'ai mis derrière. Pour les angles morts. Et j'ai fait un FaceTime avec un pote. Sauf que j'ai pris un pote, il était trop investi dans la situation. Il était là, Tony, fait un zoom, envoie une capture d'écran. Laisse tomber, je viens le faire à la maison. Au final, je me suis dit, changement de programme. On va faire crème dépilatoire. Alors pour ceux qui ne connaissent pas, crème dépilatoire, c'est un genre de desktop pour les glaouis. Sauf que j'ai rangé ma crème dépilatoire dans mon meuble de salle de bain. À côté de Baume du Tigre. Et j'ai confondu. J'ai mis Baume du Tigre sur les glaouis. C'est parti en barbecue. Tu vois mes glaouis, on dirait deux trous de cul.
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3: La dernière fois que je suis parti en vacances, je suis revenu chez moi à la maison à Paris, on m'avait cambriolé mon appart. Je sais pas si ça vous est déjà arrivé, mais c'est un sentiment dégueulasse. D'ailleurs, il y a même une expression en France, que les gens utilisent beaucoup, qui moi me choque un peu, quand ils se font cambrioler, ils disent « je l'ai vécu comme un viol ». C'est fou de dire ça quand même. Parce que moi je me suis fait cambrioler, j'ai pas... enfin... Et puis comment ils savent quoi? Il faut savoir ce... comment tu peux comparer, c'est chaud quoi. Puis ça se fait pas, c'est un manque de respect pour les gens qui se sont fait violer, qui voilà... eux, ils se permettraient jamais de dire « ouais, je l'ai vécu comme un cambriolage ». Bref, ils m'ont tout volé, tout, mais tout, tout, tout, tout, tout. J'avais mis pourtant un chien pour protéger la maison, ils l'ont volé. Mais je m'en fous, j'ai aucun attachement pour les animaux, donc vous pouvez le prendre. Ça va, quoi? Oh là là, vous allez me faire comme la dame hier soir qui a dit « si vous n'aimez pas les animaux, vous n'aimez pas les êtres humains oh !» Je lui dis « madame, si les êtres humains et les animaux, c'était la même chose, on aurait déjà entendu des phrases du genre « ma sœur attend des triplés, est-ce que quelqu'un en veut un ?» Il n'y a pas longtemps, je marchais dans Paris, il y a une jeune fille qui est venue avec son petit truc comme ça, genre « Monsieur, monsieur, vous avez 2 minutes pour la maltraitance des animaux ?» Je dis « oui. » Ils sont où ? Oh là là, ce qui m'énerve, moi, chez les animaux, je le dis, franchement, c'est leur racisme, ok ? Leur repli communautaire, leur xénophobie, à l'heure où nous, les êtres humains, on essaye d'abolir les barrières de merde qui nous séparent. Les animaux, eux, se reproduisent entre eux, se marient entre eux, restent entre eux. Le pingouin épouse la pingouine à qui il fait des pingouins. Il n'y a aucun pingouin qui a dit un jour à un autre pingouin, dis-moi, la mouette là-bas, elle est pas mal, vas-y, présent. Et l'autre lui a dit, non, c'est la meuf d'un serpent que je connais, ça se fait pas. Ah, l'ex du singe, ouais, non, il ne faut pas rentrer là-dedans. Donc je m'en fous des animaux. Encore le chien, ça va, un peu de respect depuis que j'ai vu dans la rue il y a quelques jours un monsieur non-voyant avec son chien qui le guidait. Ça m'a ému, je me suis dit la communion entre l'homme et l'animal, c'est beau, c'est émouvant. C'est pas un chat qui ferait ça. Le chat ne sert à rien, quoi. Y a pas de chat d'aveugle. Y a pas de chat d'avalanche. Ils sont tellement pervers et vicieux, ils sont capables de trouver des gens dans les avalanches et de leur dire « On vous avait dit qu'il fallait pas skier ici !» Je crois que l'espèce, c'est les animaux qui me fascinent par sa bêtise, naïveté, vraie connerie, stupidité totale, les poissons. Depuis le temps que la pêche existe, il n'y a pas un seul poisson au monde, dans les lacs, les rivières, les ruisseaux et les étangs, qui s'est douté du système de l'hameçon, sérieux. Mais des cons, mais eux, mais alors là, genre... Je sais ce que vous allez me dire. Ouais, mais comment veux-tu que les poissons avertissent les autres poissons? Puisqu'ils se sont fait pêcher, ils sont morts, c'est fini, ça y est, ils peuvent plus communiquer entre eux pour pouvoir prévenir les autres. Non, il y a des poissons qui se sont fait pêcher puis relâcher. Ça existe, ça. Vous connaissez ce truc-là, débile, qui sert à rien. J'ai jamais compris le principe, d'ailleurs. Le mec, il attend 3 heures un poisson, et dès qu'il l'a, il lui défonce la gueule et il le rejette à l'eau. Allez, retourne dans la mer. Maintenant que tu saignes, t'es tout déglingué de la gueule. Vas-y, sois libre. C'est comme si un chasseur, il tirait un oiseau, pas. Et il disait, allez, retourne dans le ciel. Ce que je veux dire par là, les amis, c'est que le poisson qui s'est fait pêcher puis relâcher, c'est à lui que revient la responsabilité d'aller voir les autres poissons et de les avertir et de leur dire « les gars !» Ils m'ont défoncé la gueule. Ah, ils m'ont massacré, je sais pas comment ils ont fait. Non, j'étais en train de nager, tranquille. J'ai vu un verre de fou furieux, j'avais faim, j'ai rien mangé de la journée, putain. C'est quoi, j'ai mordu dedans. Mon frère, je suis monté une de ces vitesses. J'ai rien compris. Je montais, les autres, ils me regardaient. Qu'est-ce que tu fais? Je suis sorti de l'eau. Moi, je suis jamais sorti de l'eau, truc de malade. Je suis pas un dauphin, putain. J'ai atterri sur un bateau. Les nanas en string, le champagne, la musique, vas-y. Je me retourne sur le bateau, qui je vois? Ton cousin. Allongé sur un plateau avec des légumes sur la gueule et de la mayonnaise comme ça sur le corps. C'est quoi ce délire? Je me retourne, je vois ta belle-sœur. Panée. Et 2 saumons que je connaissais très très bien dans un état lamentable. C'est une horreur, des saumons que je connaissais, des mecs comme ça, quoi. Un, des
0: en tartare, l'autre ils l'ont mis mariné, on sait pas quoi, fracassé. C'est... Nous, ça fait bizarre en tant que poisson de voir un saumon dans cet état-là, parce que pour nous, les saumons, c'est les blonds des poissons. Il y en a un qui arrive. Saumon hein, qui passe, avertis-le. Saumon. Saumon. Fais gaffe, ils vont t'attraper, ils vont te fumer.
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18: Ça, vous êtes heureux dans la vie globalement ? Vous avez combien sur 10, s'il fallait donner une note comme ça sans réfléchir ? 10, 9, c'est des très bonnes notes. 6, un petit peu moins bien, mais on va pas trop creuser. Sans alcool, vous avez les mêmes notes ? On enlève 2-3 points, on a tous des petits secrets, c'est normal. Moi, pendant un temps, je lisais des bouquins de développement personnel. Et c'est intéressant, le développement personnel, ils te disent qu'il faut être toi-même pour être heureux. Et c'est vrai que quand t'es toi-même, t'es plus à l'aise, plus heureux. Mais le problème, c'est qu'il y a les autres, en fait. Ah, ça gâche tout, les autres. Tu peux pas tout le temps être toi-même parce qu'il y a les autres. Moi, si j'avais été moi-même, j'aurais pas beaucoup travaillé, pour commencer. T'imagines, t'es toi-même pendant un entretien d'embauche ? Pardon ? Un défaut, une qualité ? Bah, je dirais que je suis un petit peu feignant, mais je le cache bien. Tu peux pas tout le temps être toi-même. Il y a pas longtemps, je me suis inscrit à un cours de yoga. Je me suis retrouvé au milieu de 14 filles en legging, position dos creux. Heureusement que j'ai pas été moi-même. Si je suis moi-même, il y a contact, c'est sûr. Si je suis moi-même, je suis une sorte de petite équelle, c'est naturel, c'est pas méchant. Il y a des petites équelles ce soir, un petit peu. Soyez pas trop vous-même, mais les équelles, on y va doucement. C'est un peu les limites du développement personnel, c'est que c'est personnel, tu vois, et on vit ensemble, c'est ça le problème. Ah, c'est compliqué cette quête du bonheur. Aujourd'hui, c'est beaucoup la pub qui nous explique comment être heureux, c'est vrai, à travers les slogans publicitaires. C'est un petit peu notre culture philosophique moderne, la pub, c'est vrai. On est tous beaucoup plus calés en slogans publicitaires qu'en philosophes grecs. Je serais pas étonné que dans 10 ans, les sujets du bac philo évoluent. Car glace remplace-t-il vraiment ? Peut-on vivre avec zéro tracas, zéro blabla ? Qu'est-ce qui pousse l'homme à se lever pour Danette ? Il y a un truc qui me saoule dans la pub, c'est la publicité ciblée, vous voyez ce que c'est ? connaissez la publicité ciblée? Un jour, je commande une casserole sur Internet. Je reçois ma petite casserole, tout se passe bien, je suis content. Mais après, pendant 3 mois, tous les jours, Internet m'a proposé des casseroles tous les jours, tous les jours, tous les jours. Bah quoi, tu veux une autre casserole? Tu veux une poêle? On a des poêles. Non, c'est bon, putain. Je crois que la prochaine fois, je vais aller commander en magasin, direct. Au moins, le vendeur va pas me suivre dans la rue en disant « Voulez une autre casserole ?» C'est chiant. J'essaye de modérer un peu mon temps de connexion Internet, d'y aller plus doucement. Mais je suis addict, c'est difficile, quoi. En plus, nous, dans le spectacle, on bosse le soir, donc des fois, les journées sont un peu longues. Et si j'ai rien prévu, c'est sûr que je vais sur Internet pour faire n'importe quoi, hein. C'est sûr. En fait, c'est très lié à l'ennui. Dès que je m'ennuie, Internet me parle. Tu t'ennuies? Viens. T'as déjà vu un chien faire du skate? C'est rigolo, hein? Au fait, je t'ai pas dit, je m'appelle Stéphane. Ça te dirait de gagner 10 000 euros par mois sans travailler? Non? Et niveau casserole, t'as ce qu'il faut? Tu t'en vas? Attends, une dernière question. T'as une copine? Oh, regarde, t'as un message de Jessica. Coucou, je suis Jessica, une jolie blonde de ta région. Clique sur Jessica, vas-y, clique. Tu t'en fous même ça, mais tu veux quoi à la fin? Te déconnecter? Partir au bout du monde? Tu connais TripAdvisor? Regarde.
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3: Mon père, je me fous de sa gueule, mais je l'aime. Vous pouvez pas savoir à quel point je l'aime, mon père. Je suis fou de lui, vraiment. Alors oui, il est dans les années 70, mais bon, il vit quand même avec son époque. Il a un iPhone 4. Avec le clapet cuir en tour. Tu le vois, le clapet cuir? Quelle horreur, cette merde! Quelle horreur! Ils l'ont tous, le clapet cuir, tous! Mais qui est le génie qui s'est dit un jour, tiens, on mettrait pas un portefeuille autour de l'iPhone? Connard! Nos darons avec le clapet cuir, ils répondent tous de la même manière. À chaque fois qu'ils répondent, ils font ce geste-là. 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
19: présentoir du Crédit Agricole, le bordel. Alors, clapet-cuir, c'est du génie, hein, mais le génie des génies, c'est celui qui a clapet-cuir et fourreau ceinture. Bon, ben là, là, Bordeaux, on est arrivé, hein, je te le dis tout de suite, on est dans les étoiles. Juste à côté du couteau, là, tu vois ce couteau? Nos darons, ils ont tous un couteau, là. Et ils pensent qu'ils peuvent tout faire avec ce couteau. Parfois, tu l'appelles, allô, papa, j'ai crevé, je suis dans la merde. T'inquiète, j'ai l'opinel. Mais non! Pour faire un sandwich, ça n'a rien à voir. Mon père est moderne, en tout cas il essaie, l'autre jour il voulait une enceinte connectée, tu vois, il s'offre le HomePod, l'enceinte connectée Apple. Putain, depuis qu'il sait que l'enceinte va lui répondre, il fait ses journées à lui parler, hein, ça. C'est pas compliqué, depuis qu'elle est enceinte, il parle plus à l'enceinte qu'à ma mère, hein. Après, ma mère, ça fait 20 ans, elle répond plus, ma mère, elle a plus de batterie, elle a arrêté, ma mère. Et ce produit Apple, comme tous les produits Apple, pour le lancer, il faut dire Siri, tu vois. Mon père n'a toujours pas compris, les bouts de salon comme ça, Cyril, wow. Et nos parents, ils ont une manie avec les objets connectés. T'as vu, ils sont obligés de leur parler, mais ils sont obligés de se coller à 3 cm de l'objet, tu vois. Mon père, on dirait, il fait une dictée à l'objet. Il est comme ça. Cyril, Cyril, Cyril, Cyril, quel temps il fera demain? Comme il dit Cyril, ça prend jamais, tu vois. Alors, on a remarqué un truc, quand il est ivre, 2-3 grammes dans le sang, là, ça fonctionne, ouais. T'as plus de syllabes, plus d'articulations, plus de voyelles, plus rien du tout. Du coup, 5 heures, ivre mort, Cyril se transforme en Cyril. Et là, faut le voir, hein, 5 heures du mat, en train de faire le cacou face à l'enceinte avec tous ses potes, en train de demander son morceau préféré de Bernard Lavilliers, ça vaut son pesant d'or, hein, je vous le dis. Il s'approche, il est là, attends 2 minutes, on va voir. Ça, c'est révolutionnaire. Attends, voilà. C'est moi, Bernard Lavilliers.
20: Je ne comprends pas. Vous avez un renard sur votre oreiller?
19: Non, Dieu. Je veux Bernard Lavilliers.
20: Je ne sais pas dire Bernard en libanais.
19: Eh ben, va te faire enculer.
20: Je lance Bernard Lavilliers.
19: Hey, toi, ça marche, ça veut dire. Ah, mais il est content, mon père, il est là ce soir. En plus, ça va lui faire plaisir, hein, ce spectacle. Et là, je me fous de la gueule de mon père qui parle à 3 cm des objets. Mais nous, les trentenaires, on est perdus. Il y en a plein, des gens de ma génération dans la salle. L'Apple Watch, là, on est perdu, hein. Alors, ça existe déjà depuis quelques années, l'Apple Watch. Tu le vois, ce trentenaire, il est dans la rue, il a l'Apple Watch autour du poignet. Le gars, il reçoit un coup de fil. Il répond avec sa montre, tu lui demandes l'heure, il sort le portable. On va nulle part! Et sans les phares, on y va.
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21: Spati!
22: Viens voir. Viens voir, viens voir. Viens voir, viens voir. Viens voir papa. Viens, Viens, allez, fais zoubi, fais zoubi. Viens là que je te kisse la molaire. Viens. Spazila, il faut que j'aie une petite discussion verbale avec toi. Alors écoute-moi bien parce que là, je vais te parler en Dolby Stéréo avec un pur son THX. Voilà, ça fait depuis que t'es né que je suis ton père. Jusqu'à là, pas d'embrouille. Seulement, il s'avère qu'hier, j'ai découvert ton dernier bulletin scolaire. Je vais pas te la jouer Lactel, mais qu'est-ce que ces notes ? 18 en maths, 19 en français et 20 en histoire. Qu'est-ce qui se passe ? T'es un faillot ou quoi ? On n'est pas dit, toi, dans ma vie, j'en ai fait des conneries. C'est vrai, j'ai abusé. J'ai volé, j'ai agressé, j'ai kidnappé des lapins. Mais jamais j'ai failloté. Jamais. Sur la vie de mamie. Mais ça, c'est parce que jusqu'à présent, je t'ai laissé trop faire, là. J'ai été trop laxatif avec toi. Et ça, ça vient de tes fréquentations, gros. Voilà, Daniel. Daniel, à ton pote Daniel. Il est chelou, ce type-là. Sérieux, déjà, jamais j'ai vu avec un bonnet ni une casquette. Il est pas clair. Sérieux, pour qui il se prend là, lui ? Il est là, il vient à la maison, il est là, il arrive comme ça, il arrive. Déjà, rien que quand il arrive, déjà, il me saoule quand il arrive. Après, il est là, il marche par terre. D'un air de dire, moi, je sais pourquoi je marche. Et après, il me parle avec sa bouche là. Il me dit des trucs à base de auriez-vous l'obligeance, la délicatesse. Il m'a pris pour Madame de Fontenay ou quoi, là. Sans déconner, ce type-là, il a une mauvaise inflation sur toi. Déjà à Noël, tu crois pas que tu m'as foutu la honte quand t'as demandé au Père Noël un caniche. Un caniche. Mais dans quelle bulle de satin vis-tu ? Qu'est-ce qui se passe ? T'as besoin d'un problème. Mais parle-moi, tu communiques jamais avec moi. T'es toujours enfermé là dans ta chambre là, à faire des mots croisés là. Mais qu'est-ce que tu te prends la tête à croiser les mots ? C'est pas ça la life, non. Sors de l'intérieur. Motive ton corps. Anime ton âme. Va voir le monde. Bouge, va-t'en, va. Va dans la cage d'escalier. Quoi, qu'est-ce que tu fais? Mais tu peux faire plein de trucs dans la cage d'escalier. Tu rigoles, tu peux faire plein de trucs. Tu te mets comme ça. Après, si tu veux, tu te mets comme ça. Tu changes de côté. Volte-face. Bah, après que t'as changé de côté, après tu craches par terre. Toi, jamais je t'ai vu cracher par terre. Qu'est-ce qu'il y a ? T'as honte de ta salive ? Honte de ton ADN ? Honte de tes molécules ? Ta mère ! Tu sais qu'est-ce qu'elle m'a dit, ta mère ? Alors ça, c'est la cerise sur le McDo. Ça, c'est la boulette qui fait déborder le blaze. Elle m'a dit qu'elle avait trouvé, sous ton sommier, bien à l'abri des regards indiscrets, un disque de comédie musicale, Roméo et Juliette. Roméo et Juliette. Mais t'es une dalpée ou quoi?
0: Mais c'est quoi cette musique de barbare? Il n'y a même pas un... Quand je pense que t'as été bercé au scratch, ça me fait mal à la horte. Et mais moi, je t'ai tout donné. Moi. Quand t'étais tout petit bébé comme ça, quand t'étais tout petit comme ça, c'est moi qui t'ai changé tes couches. C'est moi qui t'ai chétant. C'est moi qui t'ai donné ton rond bibe. Et pour que tu sois tranquille dans ta tête, je t'ai nourri au bledina au shit. T'avais tout, t'avais. T'avais la petite tétinerie boucle, le youpala Mercedes, les couches taquini. Au-dessus de ton berceau, il y avait même un petit Joestar comme ça qui tournait comme ça. Et t'avais même un nounours Mike Tyson. Et toi, t'es un faillot, fils de... De moi. Mais allez, c'est pas grave. C'est pas grave. Allez, fais oubli. Fais oubli. Mais, je te préviens, Soirce. C'est la dernière fois que je te sors ton caniche. Choupinette! Choupinette! Allez, viens. Viens. Viens me faire péter la honte. Viens.
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2: Allô ?
3: Bonjour monsieur, c'est bien la boulangerie ?
2: Oui.
3: Monsieur Martin à l'appareil, établissement Les Alcoolistes Martin, on est vendeur de boissons alcoolifiées.
2: Oui, oui.
3: Et on va bientôt installer un point picolette devant chez vous.
2: C'est pour mettre quoi ?
3: Un point picolette, c'est un point de dégustage et de vente de vin pour relancer la consommation chez les jeunes.
2: Moi je mets pas de ça, hein. Moi c'est une boulangerie, j'ai pas l'argent de vin. Hein.
3: Ah non, ça c'est mon boulot, moi je viens avec ma cave.
2: Vous n'avez pas demandé si je voulais ou pas.
3: Oui, bon bah alors je vous demande, est-ce que vous voulez ? Oui.
2: Non, je le fais pas.
3: Bon. Comment ça, vous le faites pas?
2: Moi, on m'a pas fait de demande de rien. Je vois pas pourquoi que je dois accepter ça.
3: Bah, pourquoi que vous devez accepter? Que parce que moi, j'ai considéré que vous étiez d'accord.
2: Bah, je suis plus chez moi, alors. Attendez, je vais vous passer.
3: Bonjour. Allez.
4: Oui, allô.
3: Bonjour, madame. Comme je disais.
4: Non, c'est pas madame, c'est monsieur.
3: Mais alors, la personne que j'avais avant.
4: Oui, c'était une femme, ouais.
3: Moi, admettons, mais enfin, j'aurais bien aimé parler à un responsable.
4: Oui, bah alors.
3: Bah alors, si vous pouvez passer quelqu'un qui est chef.
4: Je vous écoute.
3: Ah, vous êtes chef?
4: Bah oui.
3: Oula, c'est compliqué chez vous. Bref, comme j'expliquais, je dois vous installer le point picolette.
4: Le quoi? C'est quoi de ça?
3: C'est quoi de ça de ce que j'expliquais à votre collègue? C'est un point de vente de pinard qu'on installe devant chez vous pour relancer la consommation.
4: Oui, d'accord. Mais moi, je vais
3: vous êtes d'accord? Bah super.
4: Mais laissez-moi parler.
3: Ah, bah, je suis très content que vous soyez d'accord.
4: Non, non, je ne suis pas d'accord, mais je vais vous expliquer une chose. Voilà, moi, je vais vous apporter du pain à faire goûter à ces gens. Parce que moi, du pain, j'en veux à moi aussi.
3: Alors, j'ai pas toutes les syllabes dans l'ordre, mais donc, j'ai compris. En gros, vous êtes d'accord.
4: Donc, c'est niette. C'est pas la peine d'emmerder le monde.
3: Oh, bah, le monde, non. Je peux pas être partout.
4: Bon, alors.
3: Eh ben, alors, je vais déjà m'occuper de vous parce que je pense qu'on s'est mal compris.
5: Non, c'est pas mal compris. Je veux pas de ça. C'est tout terminé, monsieur. Moi, je ne vous impose rien. Alors, faites-moi pas chier.
3: Non, mais moi, je mets mon stand de pinard devant la boulangerie. Ah, bah, c'est reparti.
2: Oui, allô?
3: Bonjour madame, rassurez votre collègue, moi je vous apporte tout ce qu'il faut.
4: Vous rapportez rien du tout, monsieur. En aucun cas, vous greffez votre nom au mien, sans mon accord et sans mon autorisation.
3: Hey, en plus, pour vous, c'est tout bénef, parce que ça vous fait une extension du magasin.
4: Ah ouais, mais non, mais vous êtes une extension de rien du tout. Moi, je suis une extension de moi-même.
3: Ah oui, ça me va. Vous êtes une extension de vous-même, et moi-même, je suis une extension de votre extension.
4: Vous êtes une extension de votre grand-mère, si vous voulez, ou votre cousin?
3: Ma grand-mère n'est pas disponible, mais je peux vous envoyer mon cousin, ça oui.
4: Non, c'est point barre. Moi, je discute pas avec vous.
3: Non. Bah, j'entends bien, oui.
4: Moi, je suis pas une extension, moi, j'ai rien à voir avec vous.
3: Ah non, mais vous inquiétez pas pour l'extension.
4: Non, je m'inquiète, monsieur.
3: Bah non, alors j'ai du mal m'exprimer.
4: Ah, vous êtes mal exprimé, bah, faut bien vous exprimer avec moi, monsieur.
3: Ah bah, justement, je m'exprime.
4: Ouais.
3: Vous inquiétez pas, moi, je vous fais tous les papiers pour l'extension.
4: Ah bah, vous allez pas préparer de papiers si je suis pas d'accord.
3: Ah bah oui, mais là, j'ai déjà tout expédié.
4: Vous préparez les papiers de votre grand-mère.
3: Alors écoutez, je vais voir si elle peut se libérer, vu que vous insistez.
4: Non.
3: Mamie Martinette, la boulangère veut savoir si tu peux t'occuper de son point picolette.
4: Bon, allez. On arrête les conneries, c'est niette.
3: Comment ça niette? Non, sérieusement?
4: Bah sérieusement que c'est niette, ouais.
3: Ah bah merci, moi je viens de réveiller Mamie Martinette de la sieste exprès pour vous.
4: Non mais vous rigolez, monsieur.
3: Oh bien sûr que je rigole, oui.
4: Ah, sac à nulard.
3: Ah bah voilà, on y arrive. Et alors
4: Roger,
3: c'est...
4: Roger, arrête Roger.
3: Ah bah oui, ça y est, tu m'as grillé.
4: Roger.
3: Oui, bien sûr que c'est moi.
4: Ah, Roger, arrête tes conneries.
3: Eh, j'ai cru que t'allais jamais me reconnaître. Hein.
4: D'accord, hein, t'es pas reconnu, Roger.
3: Bah qui tu veux que ce soit, la radio?
4: Bon allez, bisous.
3: Ouais, et bah bisous. Et puis tiens, passe à la maison pour l'apéro ce soir.
4: Ok.
3: Je compte sur toi, hein, t'apportes une bouteille.
4: Ok.
3: Super, je sens qu'on va bien rigoler.
4: Bon après-midi.
3: À tout à l'heure.
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1: Bonjour patron. Comment ? Non, j'ai pas fait les photocopies, non. Et non, pourquoi ? Parce que j'ai bac plus 7. Du coup, je me suis dit, c'est pas dans mes compétences, hein ? Mais demandez à Laurent, mon collègue Laurent. Bah, il est payé 1000 € de plus que moi pour le même job, donc je pense qu'il pourra vous faire cette faveur, hein ? La muse, c'est le stade ultime de la féminité. La muse, y a pas plus haut, quoi. La muse, non seulement elle séduit les hommes, mais elle les inspire au passage. C'est-à-dire que l'homme, il voit passer une muse, direct, il a envie de lui écrire un poème. Il a surtout envie de la baiser, mais comme il est moche. Je crois que je suis pas une bonne mère. Ah, je sais pas, il vient enfant, j'ai pas la main verte. Donc ça pousse, mais de guingois, quoi. C'est pas... Qu'est-ce que je leur transmette, moi, comme valeur ? À part la peur et l'alcoolisme, je veux dire... Compliqué, moi, je savais pas que c'était si dur, moi. Moi, je croyais qu'il fallait juste leur donner du lait pour qu'ils grandissent.
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14: J'aimerais maintenant vous poser une question dont malheureusement je connais la réponse. Qui ici a lu une fois dans sa vie un mode d'emploi en entier ? Voilà, personne. Ben oui, on lit pas les modes d'emploi, hein ? Alors qu'il y a des auteurs de modes d'emploi. Hein, vous y pensez pas, ça ? Non, hein ? D'accord, ce ne sont pas de grands écrivains, mais ce sont de vrais auteurs qui passent leur vie à comprendre le fonctionnement d'un appareil, à le décrire, à bien nous expliquer. Ils poussent le bouchon parfois jusqu'à faire des petits croquis pour qu'on comprenne mieux. Rien que pour nous. Et nous, qu'est-ce qu'on fait ? On lit la première page de mise en route rapide, et après on touche à tous les boutons, et si ça marche pas, on s'énerve tout seul ! On est lamentable, car on bafoue le travail d'un auteur. Et un de ces grands auteurs, et là ce soir je l'ai invité, mesdames, messieurs, c'est Francis Brioul. Monsieur Brioul, votre lettre m'a bouleversé, je l'ai pas lu en entier.
15: Oh merde.
14: Non, c'était trop émouvant, car monsieur Brioul est à deux doigts du suicide, car il est édité dans le monde entier depuis 60 ans. Il n'a jamais été lu en entier une seule fois, jamais, jamais. Et monsieur Brioul vient d'écrire un ouvrage magnifique qui s'intitule « Le Siemens s'achève 56-26 micro-ondes ». Pour essayer d'être lu le plus possible à travers le monde, vous l'avez traduit en 5 langues dans le même volume, mais malheureusement, personne ne vous a jamais lu en entier, c'est ça ?
16: Non.
14: C'est terrible. Monsieur Brioul, vous avez bien fait de m'écrire, car ce soir, pour la première fois à l'Olympia, pour le public et pour vous, je vais lire votre dernier mode d'emploi en entier. Très bien, nous allons d'abord nous plonger dans l'univers de Monsieur Brioul, en lisant pour commencer « Démarrage rapide ». C'est un petit peu le résumé de son ouvrage. Je vais le lire en entier, hein. Si vous voulez aller pisser, c'est maintenant. Micro-ondes, Siemens, HF 56-26, démarrage rapide. Chapitre 1, grand A, petit A, petit A. Branchez la prise du micro-ondes sur le secteur. Chapitre 2. Il est court, le chapitre 1. Ah, mais c'est bien, c'est fort, c'est concis, on est tout de suite dedans. Pouf, chapitre 2, c'est bon. Chapitre 2. Grand B, petit 2, petit A, petit B. Mettre les aliments à réchauffer à l'intérieur du micro-ondes. C'est vrai que moi, je les aurais mis dehors. Hein. Chapitre 3. Grand D, petit A, petit B, petit 2, grand C, petit C. Pour mettre en route le micro-ondes, appuyez sur la touche Start. Chapitre 9. Grand E, petit E, grand A, petit B, petit P. Au cas où le micro-ondes ne se met pas en route, il y a du suspense. Vérifiez que la prise est bien branchée. Pour mettre en route, appuyez sur la touche Start. On n'est pas des couillons. Ah oui, on sait bien qu'il faut appuyer sur la touche Start. C'est pas étonnant que ça tombe des mains, votre bouquin, là.
16: Non, mais l'important, c'est d'être clair, de bien tout expliquer.
14: Oui, c'est vrai, il a raison. C'est vrai, bravo. Bravo pour ce magnifique ouvrage. Merci, monsieur Brioul.
16: Ah bon ? Vous lisez pas jusqu'au bout ?
14: Non, parce qu'il faut pas dévoiler la fin, après, il n'y a plus de suspense. Merci. Au revoir, monsieur Brioul, merci beaucoup.
16: Avant que je parte, vous pourriez pas lire un peu page 159, chapitre 12, multifonction, décongelé.
14: Non, désolé, on n'a plus le temps. Allez, s'il vous plaît, merci.
16: Oh, allez-y, s'il vous plaît, je viens de Vesoul.
14: Oui, ben on a tous des frais, moi je viens de Tourcoing.
17: d'accord, je lis un paragraphe et après vous partez, d'accord ?
18: D'accord.
17: C'est à vous de partir, c'est pas au public. Chapitre 12, multifonction. Samantha appuya sur la touche multifonction de son micro-ondes tout en écartant délicatement les cuisses. Mais qu'est-ce que c'est que ça ?
18: Bah comme après la troisième page, tout le monde se fout ce que j'écris, du coup, j'ai un petit peu laissé aller mon imagination, mais personne s'en est jamais aperçu.
17: Oh, le corps nu, à peine éclairé par l'ampoule intégrée 20 watts du micro-ondes, Samantha susurra « Vite, décongèle-moi le cul !»
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20: Anaïs, tu as fait tes devoirs, ma chérie? Viens, on va aller regarder les petits exercices amusants que ta maîtresse a prévus pour nous pourrir la soirée. Non, mais t'inquiète pas, mon cœur, ce soir, maman va rester très calme. Alors, coloris si tu entends le son. Le premier dessin, ma chérie, c'est un chien, très bien. Est-ce que dans le chien, tu entends le son? Oui, tu l'entends? Écoute bien, mon cœur, c'est chien ou c'est chien? C'est chien, c'est dommage que tu aies colorié. Non, mais ne pleure pas, mon cœur, on va gommer. La maîtresse ne veut pas que tu gommes, alors on va rayer. Elle ne veut pas non plus que tu rayes. Elle nous fait un peu quiet, ta maîtresse. Deuxième dessin, c'est un bracelet. Oui, maman, elle voit un ballon. Bon, va demander à papa qu'est-ce qu'il voit sur le dessin. Qu'est-ce que tu vois, chérie, sur le dessin? Bah tu ne sais pas, tu te concentres, t'éteins la télé, tu participes. C'est niveau CP. Qu'est-ce que tu vois? Une assiette. Il pense qu'à bouffer. Oui, Timothée, je corrige ta dictée. Alors, les oiseaux chantent sur les branches des arbres. Non, mon cœur, on va pas compter les fautes, ça va nous déprimer tous les deux. Alors, dans une phrase, Timothée, il faut identifier le verbe. Où est le verbe? Branche. Du verbe brancher. Non, chérie, le verbe, c'est chante. Et comme il y a plusieurs oiseaux qui chantent, qu'est-ce qui se passe à la fin de chante, Timothée? On met un S. Je sais pas, mais moi, j'étais bonne en orthographe. Ça, ça vient de toi. Ou de ta mère. Mais non, Anaïs, je n'ai pas encore dit du mal de mamie. Non, mais en plus, elle va tout cafeter. Oui, chérie, dans cafeter, il y a le son K. Alors, oiseau, tu as écrit O-I-Z-O. Alors, ça s'écrit O-I-S-E-A-U. Et comme il y a plusieurs oiseaux, qu'est-ce qui se passe à la fin de oiseau, Timothée? On met E-N-T. Qu'est-ce qu'on met à la fin des mots pluriels? On a vu ça hier soir, Timothée. Qu'est-ce qu'on met à la fin de oiseau? On met un S. Très bien! Sauf que oiseau n'est pas un mot normal. Donc à la fin de oiseau, on met un X. Tu peux dire merci à ton père, il a faim. Non mais c'est formidable les enfants, c'est tellement éveillé. Ça pose toujours plein de questions. Maman, maman, c'est quoi ces trous sur tes cuisses? De la cellulite, ma chérie. Hey, maman, tu sais, quand tu mets un string, on dirait les messieurs japonais qui font des combats. Le problème avec les enfants, c'est pas la fabrication, c'est le service après-vente.
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23: Je vieillis, hein. Je viens d'avoir 50 ans. Ouais, je sais, je fais moins. C'est l'alcool. Vieillis en fût de chêne. Alors ouais, 50 ans, je les ai. Et 50 ans, c'est l'âge des tests, hein. C'est l'âge des bilans d'ailleurs. Et j'ai été chez le médecin. Et il m'a dit, c'est quoi votre relation avec l'alcool? J'ai dit, franchement, on s'entend hyper bien. On se voit quasiment tous les soirs. L'alcool commence une phrase, je la finis. Vraiment, c'est... Et le gars, évidemment, il m'a fait la morale, il m'a dit faut boire moins et tout, et c'est normal, c'est son rôle en tant que médecin, surtout des jeunes médecins qui viennent s'installer. Mais j'en viens à regretter mon vieux médecin de famille, vous savez, qui était genre « Oh, mais de toute façon, en dessous de deux paquets, c'est pas vraiment fumé, hein. Vous êtes fumeur occasionnel, je vous sers un petit whisky. » Et il me manque beaucoup depuis qu'il est mort de sa cirrhose. J'ai fait d'autres tests aussi. Par exemple, j'ai reçu l'enveloppe bleue. Pour ceux qui ne voient pas, l'enveloppe bleue, en fait, c'est le gouvernement, enfin, c'est le ministère de la Santé qui t'envoie une enveloppe bleue pour le dépistage du cancer colorectal. Voilà. Et dedans, il y a une petite fiole. Et il faut faire caca dedans. Alors, c'est pas évident, hein, faut bien viser. Elle est petite. Non, c'est pas grave. En fait, il y a aussi un petit siège en papier que tu mets sur la lunette des toilettes, une espèce de passoire, sauf que tu mets pas des pattes dedans. Hein. Tu fais ce que t'as à faire, et ensuite, t'as une petite cuillère, et hop, comme un sundae. Voilà. Oh! Dans la petite fiole, oui, c'est dégueulasse, mais c'est la vérité, c'est comme ça. Voilà, tu remets tout ça dans la petite fiole, tu remets la petite fiole dans l'enveloppe, et tu renvoies l'enveloppe au gouvernement. Et moi, je trouve ça super. Tu sais, il y a un côté mini-référendum, vous faites de la merde, bah moi aussi. Ouais, voilà. J'y ai pris goût, hein. Maintenant je remplis 2-3 enveloppes Kraft par semaine. Alors je fais beaucoup de blagues sur le caca, faut savoir que j'ai une fille de 2 ans et demi aussi, donc c'est pour ça. Ouais, je suis un papa tardif. Ah voilà, papa tardif, sur ce niveau, tu vois, pourquoi pas. Alors, mais honnêtement, quand je réfléchis, j'ai un peu honte d'avoir fait un enfant. Je m'en veux d'avoir fait un enfant sur cette planète telle qu'elle est. Je veux dire, on est 8 milliards, on est en train de saccager tout ce qui reste. Hein. Je pense que si la planète pouvait parler, elle dirait un enfant de plus, branle-toi plutôt. Ouais, branle-toi bien, ouais, bien, bien fort. Par contre, si tu peux éjaculer des abeilles, ça, on en manque. Alors, vous allez me dire, pourquoi t'as fait un enfant, du coup ? Pour faire plaisir. Voilà. À une femme, plus jeune, hein, parce que je suis dans le showbiz. Ouais, c'est pas du tout MeToo. Non, c'est pas vrai. En fait, on l'a vraiment fait exprès. Moi, je voulais un enfant. Moi, je crois que j'arrivais à un âge où je me faisais un petit peu chier. Je me disais, qu'est-ce qu'il me reste à attendre, à part le cancer ? Et j'attends toujours. Et alors là, je me fais plus du toucher. Hein. Ah non, elle a 2 ans et demi, elle court partout dans tous les sens. Elle commence à parler, bien sûr. Elle a un livre avec les noms des animaux sauvages. Elle est là, le crocodile, la girafe, le rhinophélos. C'est trop mignon. Mais ça sert à rien de lui apprendre tout ça. Dans 20 ans, il n'y en aura plus. Oui, faut lui apprendre des animaux qu'elle verra. Genre le rat, le cafard. Moi, je pense qu'elle m'en voudra plus tard, ma fille, de l'avoir fait naître dans ce monde-ci, c'est évident, elle m'en voudra. Mais l'avantage de faire un enfant tard, comme moi, je vous l'ai dit, c'est qu'a priori, quand elle se rendra compte que c'est vraiment la merde, ben moi, je serai plus là. Elle fera « Mais papa, pourquoi tu m'as faite ? Les éléphants sont tous morts, la mer a monté de 3 mètres, on n'arrive plus à respirer, pourquoi tu m'as faite ?» Et moi, je serai là « J'entends pas ! Avec la pierre tombale, mal, j'entends pas ! » T'as pensé à arroser mes fleurs ? Ah non, c'est vrai, vous avez plus d'eau. Sa mère déteste cette vanne. Elle me dit toujours, mais tu te rends compte que plus tard, elle verra tes sketchs en vidéo ? J'ai dit, oh, t'es très optimiste, hein. Faudrait qu'il y ait encore l'électricité.
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4: Vous avez bien fait de venir ce soir.
5: Oui, c'est vrai. Oui, parce que ce soir, on va se poiler.
4: Par contre, on va vous demander de couper les fax pendant le spectacle. Parce que ça dérange les artistes, hein, s'il vous plaît.
5: Oui, c'est vrai, faut pas faire des choses comme ça, hein. Oui, non, sérieux, oui. Non, parce que ça dérange les artistes, hein. C'est pour ça. Oui, parce que sinon, après, ça fait du bruit. Voilà. Bon, ben moi, je vais couper mon fax, hein, j'arrive tout de suite, je m'excuse, pardon.
4: Alors, qu'est-ce qui se passe?
5: Ben, c'est un fax du docteur.
4: Quoi, mais quel docteur?
5: Ben, c'est mon docteur, c'est la personne qui me soigne quand, par exemple, je suis malade.
4: Mais alors, qu'est-ce qu'il veut à cette heure-là?
5: Ben, il m'envoie les résultats de mon test, là, c'est positif, donc maintenant, c'est sûr, voilà, ça y est, c'est bon, voilà. Quoi?
4: Mais qu'est-ce qui est sûr, Omar?
5: Les analyses sont formelles, Fred. Donc, apparemment, je suis noir à 100%.
4: C'est bien, ça fait marrer les gens, ça, ouais. Moi, ça me fait pas marrer du tout, ça me fait même de la peine, je vais te dire.
5: Bah, attends, ça va, Fred, t'inquiète pas.
4: Attends, t'inquiète pas, mets-toi à ma place 2 minutes, je suis tranquillement sur scène avec mon pote, et au bout de 2 secondes, j'apprends qu'il est noir. Ça change tout, maintenant. En plus, je suppose que c'est irréversible, ton truc.
5: Oui. Il a mis chat noir tout le temps. Il a mis matin, midi et soir.
4: Voilà. Alors on fait quoi? On arrête? On rembourse les gens? Excusez-nous, hein, je
5: savais pas. Attends, ça va Fred, on va pas rembourser les gens. Pour ça quand même. Toi, je veux dire, à la gueule, c'est moi que ça peut gêner. Ça me gêne pas, y a pas de problème. Bah ouais, tout
4: fait. De toute façon, c'est sûr que vous, c'est pas ni problème, hein. C'est connu, ça. De toute façon, on verra demain, les allocs paieront le riz.
5: Oui, oui, oui, mon pote, oui. Ouh, ouh. Ouh. Mais t'as vu comment tu me parles devant les gens, là? Mais fais bien attention, mon gars, parce que moi, je rigole pas avec ça, t'as compris? Fais gaffe.
4: Qu'est-ce qu'il y a, Renoir? Tu veux me mettre à l'amende? Fais attention, mon grand. Hein. Moi aussi, je viens de la cité, tu me parles pas comme ça. Allez, tu t'excuses devant tout le monde et ça passe. Allez, excuse-toi, sinon ça va partir. Maintenant, tu t'excuses. Qu'est-ce qu'il y a? Qu'est-ce que tu vas faire? Toi, Omar, c'est génial. T'as frappé toutes tes forces, là?
5: Ouais.
4: Mais j'ai à moitié mal, donc si ça se trouve, t'es que métisse. Vas-y, retape-moi pour voir, vas-y. Faut se rendre à l'évidence, t'es noir à 100%.
5: Bon, c'est bon, là?
4: Oui, c'est bon.
5: Mais tu veux passer la soirée là-dessus, là?
4: Oui, c'est bon, ça va.
5: Non, parce qu'il y a des gens qui sont là, je te signale. Hein.
4: Oui, je sais.
5: Ben là, on continue le spectacle, s'il te plaît.
4: D'accord, on continue, mais on parle pas de ton problème, on essaye de le cacher.
5: Attends, mais t'es malade ou quoi? Tu veux cacher quoi, là? Je suis noir, ça se voit. On peut pas le cacher. C'est pas comme PD, par exemple. PD, ça se voit pas. Hein?
4: Mais non, mais pourquoi tu dis ça, Omar? Pourquoi tu dis ça?
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23: Oh, bah dis-toi, tout flapien. Je racontais peut-être histoire. C'est l'équipe de foot belge qui part faire un match en Afrique. Oh, bah dis-toi. Il y a le pilote de bord. Il est là. Oh, bah dis-toi, Danny White. Après ça, vous pouvez aller voir ce qui se passe derrière. L'avion n'arrête pas de partir à gauche, à droite. Il se passe un truc. Vite, allez les calmer. Il dit, bah oui, c'est normal. C'est l'équipe de foot belge qui est en train de s'entraîner. Oh, bah, alors, bah, vous dites-leur de se calmer. Alors l'hôtesse en va, elle va voir derrière et au bout de 10 minutes, hop, le calme est revenu. Oh, oh, bah dites-donc, oh, bah, c'est formidable, bravo l'hôtesse. Elle revient, elle dit, bah, bah dites-donc, mais alors comment vous avez fait pour les calmer? Ah, ah, ah, ah, bah je leur ai dit d'aller jouer dehors.
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7: J'attends un bébé. Ma femme est enceinte, alors moi, forcément, du coup, j'attends un bébé. Hein. Ah, quelle angoisse, hein. Non, mais on dit les femmes, mais qui pense au mec dans cette histoire? C'est très angoissant d'attendre un bébé pour un homme. On a exactement les mêmes symptômes, les envies, tout ça, c'est pareil. Tout de suite, on a des envies. Moi, la première envie que j'ai eue, c'est de me barrer. Ah oui, mais elle porte le bébé pendant 9 mois, et nous, on la supporte pendant 9 mois. Plus elle fait des montées de lait, plus je fais des descentes de vodka. Je reste pas là sans rien faire. Et il y a des questions qu'on nous pose. Elle est enceinte? De qui? Et voilà, encore une angoisse. Est-ce que je suis le père? Remarquez, on le saura tout de suite, j'ai un physique. Hein? Ça, c'est l'avantage d'avoir un physique. D'un autre côté, j'ai un physique, je sais pas si ça ira à une fille. D'ailleurs, qu'est-ce que ça va être, garçon, fille? Les gens me demandent toujours qu'est-ce qui te ferait le plus plaisir. Moi, ce qui me ferait le plus plaisir, c'est un labrador. C'est pas possible? Ben, capitaine Haddock en plâtre, alors! Ah, mais j'y connais rien, moi, c'est le premier, un homme, c'est très con, hein, tant qu'il a pas eu d'enfant. Non, en fait, je m'en fous, garçon, fille, je pense qu'il vient. Si c'est une fille, c'est pas grave, on en fera un autre. Non, et puis le monde, va falloir lui trouver un prénom. Mon père voudrait qu'on l'appelle Dominique. C'est bien, Dominique, ça marche pour les filles, les garçons. En fait, mon père, c'est surtout qu'il a trouvé une gourmette en or avec marqué Dominique dessus. Heureusement qu'il a pas trouvé un collier anti-puce. C'est le temps pour un gamin sans handicap dans la vie. J'ai essayé de piocher un prénom hasard dans le calendrier avec une fléchette. J'avais peur de tomber sur Armistice ou Mardi Gras. Enfin, si je m'étais écouté, ça s'appellerait Imprimerie Le Dieu à Saint-Cloud, Team Zit. Je suis pas très bon en fléchette, je suis meilleur tireur que pointeur. Hein? Ah, mais depuis qu'elle est enceinte, faire l'amour, c'est pas évident. On est trois, je me sens espionné. D'après, comment expliquer au gamin qu'il faudra plus qu'il rentre dans la chambre? Mais qu'est-ce qu'on dort mal? Qu'est-ce que ça va être quand il sera né? Le biberon de minuit, celui de 3 heures, de 6 heures. Elle va me réveiller à chaque fois qu'elle va se lever. Elle a des nausées. Elle les a eues très tôt, les nausées. Pendant les rapports, déjà, elle vomissait. Et le monde, va falloir lui préparer son coin, sa gamelle, une caisse pour ses besoins. Non mais je connais pas les termes techniques, moi c'est le premier, je sais même pas ce que ça mange. En plus, moi je suis jaloux, je vais jamais pouvoir supporter de le voir toute la journée sucer les seins de ma femme. Déjà que j'y ai pas droit. Non mais attendre un môme pour un homme, c'est très angoissant. Pour me rassurer, lui on fait faire une échographie, c'est un supplice, hein, ça fait un mal aux yeux cet écran. On dit qu'on voit pas bien, moi je dis qu'on voit trop. Les boyaux, la rate, le foie, tu nous peux rien, je connais toute ma femme, la beauté intérieure, maintenant je sais ce que c'est. Ah, y a pas beaucoup de nanas qui sont gaulées comme le foie de ma femme, hein. Ce que j'ai vu tout de suite à l'échographie, c'est que c'est un feignant. Y a un bordel dans sa chambre. Ah, ça va être une tête, hein. D'ailleurs, pour le moment, c'est qu'une tête. Ce qu'on voit bien, c'est les yeux. Il a les yeux de cet acteur américain qui a eu beaucoup de succès. E.T. Non mais je devais avoir l'air complètement effrayé parce que le mec de l'échographie il a essayé de me rassurer. Mais vous inquiétez pas monsieur, il va se développer. Je veux pas qu'il se développe moi. Je veux qu'il change. Mais s'il se développe comme ça, mais c'est n'importe quoi. Il va mesurer 1m90, dont 1m de tête. Avec un cordon de 30 mètres de long derrière lui. Quitte à avoir un môme, j'aimerais en avoir un sans fil. En plus, pour le moment, il a les mains palmées. Il me paraît que c'est normal. Bah, s'il se développe comme ça, il a un métier tout tracé, le petit rabatteur de merlu. Non, mais à l'échographie, on peut savoir de quel sexe il est. Faudra d'abord définir de quelle planète il vient. Je veux plus que ma femme accouche, je veux plus. En plus, je me suis habitué au gros sein, je pourrais jamais revenir en arrière. Et puis la meilleure, ils nous ont fait une cassette vidéo de l'échographie. Eh ben, comme ça, après, on mettra l'accouchement, hein, déjà qu'on a filmé la conception. Oui, non, mais remarquez, sur le film de la conception, on ne voit pas très bien. On est tout au fond, caché derrière nos amis. Ça lui fera toujours des souvenirs quand il sera grand. En plus, j'ai un vieux film Super 8 où je me tripote. Je le mettrai au début. Façon saga, la Lelouch. Et quand il sera né, il restera encore une angoisse. Est-ce qu'il sera beau? On n'est pas objectif. Les copains, je ne les vois pas me dire « Ah, ah, non, pas terrible. Il a la tête un peu grosse, il est tout frisé, il est plein de poils, il a du bide. » Des gens qui ne me le disent pas à moi. Oh, les escrocs. Je les vois déjà défiler. Ah, ah, ah, il est... mignon. Non, non, franchement, mignon, non, non, non, non, mignon, allez, allez, mignon, mignon, non, non, non, non, mignon. Bon, je trouve pas d'autres mots, hein. Je dirais autre chose, ça serait désobligeant. Ah ben, il a un physique, hein. Ça, il plaira pas à tout le monde, hein. Alors, il est où le petit monstre? Oh, pardon,

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1: Marceau refait l'info, on va commencer avec l'annonce par Céline Dion de 10 nouvelles dates supplémentaires à la Défense Arena de Nanterre, 10 nouveaux concerts pour mai 2027. Ceux qui étaient inscrits au premier concert seront prioritaires.
2: Bonjour, Bruno Robles.
1: Le président Macron, bonjour. Alors, votre luminescence.
2: Mai 2027, ça tombe bien puisque je serai totalement disponible.
1: Oui, ça c'est sûr.
2: Alors, a priori, malheureusement, vous aussi.
1: Oui, vous aussi, Madame Le Pen, oui, je pense. Oui.
2: Céline Dion, c'est quand même fort. Elle n'est pas encore revenue qu'elle est déjà de retour.
1: Déjà de retour, c'est vrai. Patrick Bruel, bonjour.
3: Bonjour, moi aussi, comme Céline Dion, je vais avoir des dates supplémentaires à Nanterre. Alors, ce ne sera pas la Défense, ce sera au tribunal à Nanterre.
1: Oh,
3: mais je fais comme Céline, tout a été centralisé là-bas, c'est regroupé à Nanterre.
1: Ouais.
3: Du coup, d'ailleurs, si Céline a besoin de moi pour faire des duos, je serai à côté, puis je serai totalement dispo. Parce qu'a priori, pour 2027, niveau boulot, ça devrait être calme.
1: Oui, c'est effectivement. Luis Enrique, entraîneur du PSG, bonjour.
4: Bonjour. Céline Dion, elle est magique.
1: Elle est magique.
4: Elle veut jouer ici. Elle adore jouer ici. Et moi, j'adore Céline. Tous ces titres, je les adore.
1: Ben oui,
4: Yere ou tu iras.
1: Oui, c'est bien aussi.
4: Yé, c'est pas.
1: Yé, c'est pas. Très belle chanson.
4: Yé, vous oubliez pas.
1: Oui.
4: Et tous les chansons de Yayak.
1: Oui, Yayak, c'est un grand compositeur.
4: Il y a beaucoup de chansons de Yayak.
1: De Yayak, bien sûr.
4: Et la chanson Yuyu Olympique.
1: Oui.
4: Yuyu
1: Olympique.
4: Elle a chanté pour les yeux, c'était beau.
1: Oui, elle a chanté pour les yeux.
4: Moi, j'aime beaucoup la musique. La Yava aussi.
1: La Yava.
4: Et le Yaz.
1: Le Yaz, bien sûr.
4: Et même à la casa, il y a eu U-Box.
1: Ah, vous avez U-Box. Ah oui, je comprends mieux alors. Jacques Lang.
5: Après tout ce que j'ai fait pour la culture,
1: monsieur Lang,
5: toujours
1: oui,
5: pas c'est... reçu d'invitation pour aller écouter Madame Dion. Mmh. Donc si bah, son producteur nous entend, monsieur Angélie.
6: Non.
1: Je vais vous dire deux, trois trucs.
5: J'attends mon invitation car
1: oui.
5: Le compte n'est pas sur moi pour faire la queue.
1: Oui, bah, c'est bien la première fois.
5: Du moins pour me préinscrire.
1: Oui,
5: voilà.
1: Bien sûr.
5: Le compte n'est pas sur moi non plus pour sortir une quelconque carte bleue.
1: Ça, on a bien vu.
5: Évidemment,
1: oui.
5: De toute façon, je n'utilise jamais jouer le compte.
1: Ah oui.
5: Alors je redonne mes coordonnées pour que la production envoie une invitation toute simple, je veux dire, une loge, un buffet, une limousine, le minimum, ça n'est pas exigeant.
1: Bien
5: je redonne
1: sûr.
5: Mes coordonnées, voici mon courriel, Jack tiré du 6, oui le 6 aussi est tiré, Jack tiré du 6, en loision, gâte, yahoo. Je rappelle également, si vous voulez vous contacter sur Insta, via le compte d'un ami, Bilal Hassani en MP, qui transmettra.
1: Qu'on a bien noté
5: ce que j'ai fait.
1: Oui, monsieur Lang.
5: Bonjour.
1: Laissez la place à Zizou. Bonjour, Zizou.
7: Les concerts de Céline Dion, c'est toujours les mêmes gestes. D'abord, la file d'attente pour la préinscription. Toujours.
1: Ouais.
7: Après, l'attente pour savoir si on a été sélectionné.
1: Ouais.
7: Après, la boîte mail. Le courrier indésirable.
1: Mmh.
7: Et puis en cas de sélection, le jour de congé à poser pour éventuellement, peut-être après des heures d'attente, d'avoir l'opportunité, le privilège de vider son livret A pour une place en catégorie 3 derrière le poteau.
6: Oh.
1: Polémique à présent après les images du député macroniste Karl Olive qui monte sur le capot d'une voiture après la victoire du PSG. Le maire de Poissy a depuis présenté ses excuses. Monsieur Pascal
8: Robles, quand je vois ces images, permettez-moi d'être choqué. C'est scandaleux. Mais ce genre d'incivilité ne doit être réservé qu'à des jeunes de banlieue issus de l'immigration.
6: Non, enfin
8: je pose la question.
1: Bien sûr, monsieur Pompidou.
9: Et quand on...
1: Ah mon patoche, mon Patrick Sébastien.
9: Ouais, c'est dommage, parce que moi je l'adore ce député.
1: Ouais, et moi je te vois venir.
9: Ouais, bah tu vas voir. Bah tu vas pas être déçu. J'espère le croiser un jour, parce que si je le vois, je lui fais... Et Karl, Olive. Et hop, on wad.
6: Non.
9: Karl, Olive. Je suis sûr qu'on lui a déjà fait. On a dû lui faire, c'est pas possible, putain.
1: Ouais, d'habitude, ceux qui le mettent des wads, écoute, ça change pas.
6: Oh là là.
9: Oh putain, lui, il dénonce.
1: Je suis en
6: déglingo.
1: Oh la finesse. Je sais pas si c'est les ménages.
9: Alors écoute, non mais c'est vrai qu'il y a eu tort. On doit voir personne sur le capot d'une voiture. C'est vrai. Ou alors c'est, ça, c'est une Golf GTI. Et c'est Vanessa à la sortie du Macumba.
6: Non.
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2: Notre corps nous parle. Votre corps est votre meilleur ami si vous l'écoutez. Il vous dit plein de choses. Exemple, quand on a mal au dos, c'est souvent la pression au boulot. Quand on a mal à la gorge, c'est souvent de la colère ou des non-dits. Quand on a la diarrhée, c'est qu'on est en Inde. Donc le corps nous parle. On dit plein de choses. Et j'ai toujours écouté mon corps. La seule fois où je ne l'ai pas écouté, c'est quand on m'a proposé l'émission Danse avec les stars. J'ai dit au producteur, rassurez-moi, on est tous du même niveau. Hein? Parce que j'ai remarqué que l'année précédente, le niveau n'était pas exactement le même. Il n'y a personne devant son téléviseur qui s'est dit je me demande bien qui va gagner entre Brahim Zaibat, champion du monde de breakdance et danseur de Madonna, ou Laurent Ournac, le petit gros de Camping Paradis. Suspense. Alors, je signe. J'arrive sur le plateau. Qui je vois? Brian Joubert, Nathalie Péchala, champion du monde, championne d'Europe de patinage artistique. Tonya Kissinger, 15 ans de ballet classique et maître de yoga. Salope! Et Ryan Bensetti, un beau gosse de 26 ans, ancien gymnaste, taillé au couteau, qui faisait des saltos arrière juste pour me faire chier. Et pour me rappeler que quand j'avais son âge, il était pas né, le petit enculé. Donc, sur 11 candidats, il y en avait 8 qui savaient déjà danser. Dès le premier prime, Corneille et moi, parce qu'il y avait Corneille aussi, Corneille et moi, on se regardait comme ça. Putain, qu'est-ce qu'on fout là, mec? Et la Corneille me répondait, alors on vit chaque jour pour être dernier. Là, je dis, Corneille, restons positifs, mec, on peut gagner. Papa, pas toi. J'avais l'impression de danser avec les stars parce que tout le monde disait vous les noirs, vous avez le rythme dansant, vous avez la danse dans la peau. Yeah. Oui. Mais pas ces danses-là. J'ai vu une tribu en Afrique danser une valse sur du Youssou N'Dour. Beaucoup les gens des malheurs qui font qu'ils désespèrent. Jamais compris les paroles de cette chanson, lui non plus d'ailleurs. Je suis sûr qu'il les a arnaqués, Youssou. Je suis sûr. Hey Youssou, t'as écrit les paroles pour le duo avec Néné Chéri, on t'a envoyé l'argent il y a 8 mois.
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2: En français, beaucoup les sentiments, les larmes qui font du désespère. 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Oh Youssou, c'est beau quand tu chantes en africain. Qu'est-ce que ça veut dire?
3: 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Kirikou, c'est mon ami.
2: Celle qui me donnait des cours de danse et qui était ma partenaire dans l'émission s'appelait Sylvia Notardia, comme grande championne de danse professionnelle, au taquet 24 heures sur 24. Complètement folle. Okay. Dès le premier jour, elle me balançait toutes sortes de termes hyper pointus de danse professionnelle, je comprenais absolument rien. Et plus elle avançait, plus elle disait n'importe quoi. Allez Anthony, bouge, sois plus facétieux, volubile, concupiscent, iconoclaste, colissimo, réquisitoire, gorgonzola, nyctalope. Je comprenais absolument rien. Et chaque semaine, on apprenait une nouvelle danse. Et j'ai appris qu'en danse professionnelle, à chaque danse, tu comptes différemment. Donc au début, c'était assez facile. C'était 1, 2, 3, 4, 5, 6, 7, 8. Après, c'était 12, 15, 54, 9, 4,2 racine carrée de 13. Putain, j'avais ma calculette. OK, 2 fois 2, 4, cosinus, tangente, merde. Ah non, ce qui m'a traumatisé dans l'ancien Clesta, traumatisé, c'était ça.
4: Sur un cha-cha-cha, Anthony Cavana et sa partenaire Sylvia Notard Giacomo.
2: Elle me suivait partout, ça va. Partout, même après avoir été éliminée, j'étais chez moi, tranquille. Chérie, je te fais des pommes de terre pour dîner ce soir, ça te va?
4: Sur un passo-doble, Anthony Cavana et son partenaire Gratin Dauphinois.
2: Ça valait la peine de faire dans 5 les stars. Je regrette pas du tout de ne pas avoir gagné parce que c'est pas ça qui est important. L'important, c'est de participer. Belle phrase de loser, hein? C'est un Français qui a écrit ça. Non, ça vaut la peine de faire dans 5 les stars parce que j'ai perdu 8 kilos en 9 semaines. Comme vous pouvez voir, ça n'a pas été très difficile de les retrouver. Après votre réaction, Patrick. Oui, il m'attendait chez moi sur mon canapé dans un pot de Nutella et de Saint-Doux. Mais alors, Toto, t'étais où? Je te vois plus dans le frigo. Mais c'est pas possible, t'as trop maigri, ma boulette. Assieds-toi, je vais te faire à manger. T'es beaucoup trop mince, t'es passé de ma gloire à McDoom.
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16: J'ai demandé aujourd'hui à une copine styliste de me conseiller pour les fringues. Et comme vous pouvez le voir, j'ai pas réussi à la joindre. Ouais, donc je me suis dit de moi-même que j'allais faire un mélange de fashion et de classe, quoi. C'est la fachiasse. Je me suis un peu loupé, non? Non, ça va? Oh, vous êtes gentil, vous êtes gentil. Mais ça tombe bien parce que moi j'aime les gens gentils. Est-ce qu'il y a des gens sympas dans la salle ce soir? Ça me rassure parce qu'en ce moment j'ai l'impression que plus t'es con, plus c'est bon pour toi. Et c'est vrai, plus on va te mettre en lumière des fois. Comme dans ces jeux de merde à la télé, là, du genre 4 mariages pour une lune de miel, ou cauchemar en cuisine, les diabétiques aux Caraïbes, là. Sans déconner. Et vous avez vu en plus que dans ces jeux-là, il n'y a que des gens qui croivent, du verbe croiver. Ah oui, croivent, oui. Oui, parce qu'ils voient aussi. Du verbe voyer. Mais je pense que c'est comme nous, sauf qu'ils voient beaucoup plus loin. Je ne sais pas. Donc c'est des gens qui croivent qu'être une grosse conne ou un gros bof à la télé va certainement changer leur vie. Et moi, perso, leur comportement, ça me donne juste envie de relancer le débat sur l'euthanasie assistée, en fait. Monsieur, vous voulez vraiment mourir? Oui, je croive. C'est vrai, ils sont un peu cons. On gagnerait du temps, quoi. Parce qu'entre nous, elles servent à quoi toutes ces émissions, à part passer son temps à se foutre de la gueule des autres? Quand tu vois, par exemple, L'amour est dans le pré, là, hein, qui te présente Jean, 26 ans, le mec, il en paraît 45, on comprend rien à ce qu'il dit, hein, et il a la gueule de travers, les oreilles en chou, un œil dans le cézanne qui fait le tour du périph'.
17: Oui, alors Jean, c'est trop seul. Enfin, c'est pour trouver une femme, c'est pour le sexe, et on ne peut plus des chèvres, on ne peut plus. Non, mais...
16: On regarde ça pour se foutre d'eux, soyons honnêtes. Comme, est-ce que vous avez eu ce jeu de dingue qui était passé sur M6 il y a pas longtemps qui s'appelait Qui est la top? En fait, c'était un jeu où on t'apprenait à mentir et à te méfier de tes propres voisins. Mais t'as envie de leur dire, les gars, ça a déjà été fait. On a appelé ça l'occupation nazie, je crois. Hein. Alors Isabelle, tu es la grande vainqueur de cette saison 1 de la top et pour ça, je te remets le prix Philippe Pétain. qui récompense ta traîtrise. Hein, tu remportes également une semaine pour deux en hôtel spa dans la magnifique ville de Vichy. Alors, mais c'est des malades! Non mais t'as l'impression que les mecs qui font et qui créent les jeux à la télévision, humainement et moralement, ils n'ont plus limite à la connerie, plus rien! Mais alors s'il n'y a plus de limite, eh bien allons plus loin! Allons carrément plus loin, pourquoi pas faire, je sais pas moi, à quand l'émission 4 enterrements pour un héritage? Pourquoi pas, hein? Ah, mais les mecs te noteraient sur l'ambiance de la cérémonie, le choix du cercueil, le style de la mort.
14: Oui, alors moi, pour l'enterrement de Sylvie, je vais mettre 5 sur 20, hein, parce que franchement, les cercueils en ivoire, je trouve ça trop bling-bling, quoi. Et puis, connaissant les circonstances de la mort de Sylvie, j'aurais préféré plusieurs petits cercueils pour chaque bout trouvé. Oui, c'est horrible! C'est horrible!
16: Hein, ou alors, pourquoi pas faire une émission cauchemar au plumard? Vous imaginez? Bah, on sélectionnerait des gens, bon, dans leur couple, ça va pas, ils baissent plus, tu vois. Et là, hop, t'as un type qui débarque avec une équipe de caméraman. Bah attention, les mecs, c'est un spécialiste, hein, c'est un chef étoilé du cul. Hein, ouais. Le guide Michel Labitte. Et là, tous les matins, ils se glisseraient dans leur lit pour les débriefer alors qu'ils sont encore à poil. Tu vois. Alors, pardon, excusez-moi, pardon, je vais mettre entre vous deux, pardon, hop, la couverture. Alors, Bernard, Chantal, on va parler de ce qui s'est passé cette nuit, hein, je suis là pour ça. Bon, Chantal, j'ai rien contre toi, hein, mais la présentation, c'est important, ok, hein. En plus, t'es resté là, planté, tu prends jamais les choses en main, ouais, bon. Bernard, tu me connais, je vais être direct, hein. Oui, bon. Elle a pas joui, hein. Non, elle a pas joui, je te dis. Non, mais je le sais, c'est moi qui l'ai fini, donc. Oui, c'est horrible! Oui, c'est horrible! Mais on va arriver à ces conneries si on continue à regarder ces émissions de merde, là! Non, mais ouais, c'est pas avec ce genre d'émission qu'on va arriver à s'aimer plus les uns les autres ou à accepter nos différences. Moi, c'est ce que je pense. Ouais, c'était la partie pasteur évangélique du spectacle.
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2: Ça va ou quoi? Très heureux d'être devant vous. Messieurs, dames, chaque début de spectacle, messieurs, dames, j'ai une petite coutume. Pour certains, ça peut paraître stupide. Pour moi, c'est très important. Je fais une petite dédicace à mes parents. Messieurs, dames, ils sont entrés dans leur 50e année de mariage. J'aime 50 ans. C'est chaud, non? Ah, c'est gentil. Ah, c'est sympa. Merci beaucoup. Merci pour eux. Eh ouais, 50 ans de mariage, jamais pensé à divorcer. Ma mère a pensé au suicide, au meurtre, mais jamais au divorce. En fait, à l'origine, mes parents sont étrangers, sont algériens. Et je crois que je suis le seul fils d'Algérien qui est hérité d'une tête de Portugais. Et d'un corps de Turc. Mais pour moi, mes parents, c'est vraiment le couple modèle. Quand mon père a acheté ma mère dans les années 60, mon père avait 25 ans, ma mère 20, de moins. J'aurais imaginé la réaction de ma mère quand on lui a dit « Tiens, bah, l'homme de ta vie ». Bon, elle loue la cuisine. Vivement les mômes que j'aime quelqu'un dans cette baraque. C'est vrai que moi, physiquement, on me dit souvent que je fais pas arabe, entre guillemets, parce que j'ai les yeux clairs, je suis à ça de mon père. Ma mère a les yeux pochés, voilà si elle était à ça de mon père. Bah arrêtez, c'est pas sympa là. Non bah j'excuse mes parents parce qu'à l'époque c'était pas évident de rencontrer l'âme sœur. De nos jours c'est beaucoup plus facile. Bah, votre silence en dit long. Pas évident de rencontrer l'âme sœur, surtout sur Paris. Je crois que Paris c'est la seule ville au monde où quand tu dis bonjour à une femme, elle te répond non. Non, non. Ah, forcément, chacun ses techniques hein, pour rencontrer l'autre. Est-ce qu'il y a en cette salle des gens qui vont sur les sites de rencontres internet?
3: Non.
2: Ouais, j'ai jamais un public aussi mytho que vous. L'industrie qui fait des milliards d'euros dans le monde, il n'y en a pas un soir. Car moi, je le dis avant, j'y allais. Hein. J'ai sur Mythique, connaissez tous. Hein. Enfin, vu les profils qu'il y a sur ce site-là, c'est plus mystique que mythique. Les mecs ont tous des pseudos un peu bizarres. Bogos 93. Tony Montana de Barbès. Guy George Forever. L'autre jour, j'ai vu Amy Louis XVI. Et après, moi, je taquine les gens qui vont sur Internet, mais c'est vrai qu'en définitive, messieurs, dames, franchement, entre nous, on a tous besoin d'amour, non?
4: Oui.
2: Ouais, oui, franchement, hein. Toi, beau gosse devant, tu as besoin d'amour?
4: Oui.
2: C'est pas une question, c'est une constatation. Non, en général, j'aime bien prendre quelqu'un d'assez beau gosse, d'assez souriant. Pour ça, je me suis pas adressé à toi derrière. Ah les gars, je vous rassure, hein, je fais le malin sur scène, mais je vous dis franchement, j'ai jamais été très doux en amour avec les femmes, hein, pour vous dire. Hein. La première fois qu'une fille m'a proposé de me faire une fellation, je me souviens, j'avais 19 ans, je lui ai répondu oh, « c'est gentil, mais te prends pas la tête. » C'est vous dire si je suis con. Non, non, n'applaudis pas ça, ça va aller, tranquille. Non mais vous, mesdames, j'ai énormément de respect pour vous, parce que vous, déjà, physiologiquement, vous avez la classe. Par exemple, pendant l'amour, faut avoir plusieurs orgasmes à la fois, c'est génial, ça. C'est nous, les mecs, quand on arrive, après, c'est mort, faut attendre que l'électricité revienne. Moi, une fois, je suis resté dans le noir pendant 5 ans. Pas facile. Ah bah j'ai une grosse période de désert sentimental. C'est normalement la puberté, ça dure 2-3 ans grand maximum. Moi j'ai eu 10 ans de puberté. Véridique hein, dès que je plein la gueule, les gens m'appelaient le pain en raisin. Ma mère me serrait la main. Eh ah. Eh oui, je t'aime bien. Enfin. Célibataire aujourd'hui? Eh mais vous me prenez vraiment pour un con, c'est très très grave ce qui se passe. Il n'y a pas de célibataires dans cette salle. Il y en a un qui a dit non, délégué de classe, le mec, normal. C'est dingue, ça. Eh, ne bougez pas, allumer la salle, je vais les reconnaître au regard, les célibataires. Et vous le connaissez, le regard des célibataires, un regard en galère, il m'en dit de l'amour, aimez-moi. Aimez-moi, je vous en supplie, essayez-moi, je suis génial. De toute façon, je sens qu'il y a énormément de célibataires ce soir. Parce que les célibataires, vous le savez pas. Mais en fait, votre corps développe une hormone spécifique. La lousine. L'hormone de la loose. Allume-moi cette salle. Vous voulez jouer à ça? On va jouer. Ils sont où les célibataires? Oh, il y en a plein. Oh là là, c'est formidable. Oh, il y en a plein partout. Allez, on va commencer avec toi. Comment tu t'appelles, mon ami?
5: Franck.
2: Franck? Il a quel âge, Franck?
5: 40.
2: 40 ans? Il habite où, Franck?
5: Strasbourg.
2: Strasbourg? Qu'est-ce qu'il fout là, Franck? On va commencer avec toi, mon ami, parce que tu mérites l'amour. s'appelle Franck, il a 40 ans, il habite à Strasbourg. On commence, dis roupe, qui dit mieux? T'inquiète mon Francky, on va te trouver quelqu'un parce que tu mérites l'amour. Mais me faites pas croire que Franck est le seul célibataire au niveau des hommes. D'autres célibataires les gars? Allume-moi la salle, je vois rien là. Allume-moi bien la salle. Ah, il y a une petite équipe. Monsieur, comment vous appelez monsieur?
5: Alain.
2: Alain? Il ressemble à Chef Khaled, il me dit il s'appelle Alain celui-là. Toi, tu te fous de ma gueule, c'est pas gentil. Hein? Alors, les autres célibataires? Ah, ils sont où, les mignons? Ils sont où? Je sens qu'il y en a plein partout, là. Monsieur, comment vous appelez, monsieur? Adam? Adam, carrément. La double peine. C'est très, très grave, ce qui se passe, monsieur, là. Hein? Il a quel âge, Adam? 18 ans, il habite où, Adam? Saint-Étienne? On va te trouver quelqu'un, Adam, parce que toi aussi, Adam, tu mérites l'amour. Franck, je te présente Adam.

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1: Moi, c'est sûr que je serai jamais l'égérie d'un grand parfum, c'est évident. Ah bah non, moi je peux être égérie Richemont ou Coraya, à la limite, les deux, mais un parfum, non. Déjà, pour être égérie d'un grand parfum, faut être une séductrice. Excuse-moi, faut même être plus que ça. Faut être une muse. Alors la muse, attention, là on rigole plus. La muse, c'est le stade ultime de la féminité. La muse, il n'y a pas plus haut, quoi. La muse, non seulement elle séduit les hommes, mais elle les inspire au passage. C'est-à-dire que l'homme, il voit passer une muse, direct, il a envie de lui écrire un poème. Bon, il a surtout envie de la baiser, mais comme il est moche, il va se pendre d'un petit poème avant, tu comprends? Il est obligé de mettre le paquet, le pauvre. C'est merveilleux, les muses. J'adore. Vanessa Paradis, c'est une muse, par exemple. Voilà. Ah si, Vanessa Paradis, c'est une muse. C'est merveilleux, je veux dire, c'est son activité principale. Qu'est-ce que tu fais dans la vie?
2: Je suis muse.
1: Mais c'est-à-dire?
2: Eh ben, j'inspire les hommes.
1: Et toi?
3: Oh, moi, je les saoule.
1: Et t'as vu le nombre d'artistes qu'elle a inspiré, Vanessa? Je veux dire, le nombre d'auteurs qui ont écrit pour elle, c'est dingue. Putain, mais moi, tu crois qu'il y en aurait un qui sortirait les doigts du cul pour m'écrire une ligne? Une petite charade, quelque chose, une ritournelle, une blagoulette? Pas ça, démerde-toi, Forrest. Bon, mais en même temps, je suis pas mécontente d'être à ma place quand même, parce que je me dis, c'est quand même une galère hein, d'être une égérie, une muse, une Lolita et tout. T'imagines le boulot, quoi. Faut toujours être à la hauteur du fantasme que tu représentes, t'as pas le droit à l'erreur. Parce que le jour où la Lolita, elle a, je sais pas moi, le nez qui coule, des ballonnements ou qui ronfle, bon bah, le mythe s'effondre, voilà. Alors que moi, y a pas de mythe, on s'en fout, moi. Ah bah moi, je peux être malade ou pas présentable avec un mec, il va pas être choqué. A priori, la première fois qu'il m'a vu, j'étais bourré, donc... Hein? Ah moi, tu m'emportes en l'état, moi. Je suis un modèle d'expo, moi. Pas de mauvaise surprise au déballage. Ah non, non. Non, puis même, je me dis, tu vois, aujourd'hui, à 40 ans, je me dis que finalement, la beauté, c'est un cadeau empoisonné quand même un peu. Pas parce que ça se fane, hein. Il y a une date de péremption. Alors que moi, je suis longue conservation. Moi, je suis une denrée pas périssable. Moi, je caille pas, je tourne pas. Moi, je suis un oignon. Bah oui, mais comment tu sais qu'un oignon, il est plus bon? T'en sais rien. Tant que t'as pas goûté, t'en sais rien. T'as pas l'étiquette. Bah oui, mais ça, c'est le gros avantage de la fille moyenne. C'est que nous, les moyennes, on peut que s'améliorer en vieillissant. Et c'est vrai, tu remarqueras à 40 ans, en tant que moyenne, tu entends de plus en plus souvent des trucs comme « Ah dis donc, t'es de plus en plus belle. Merci. » Ou encore « Oh là là, t'as jamais été aussi sexy. Merci. » Et même « Oh dis donc, t'es tellement plus jolie aujourd'hui qu'à 20 ans. » Ouais bon bah ça va, c'est bon, on a compris. Péter la gueule à toi aussi, ça fait 3 là quand même. Hein. Ah non mais c'est un point, tu te dis « Mais comment je devais être horrible avant, c'est pas possible. J'étais un hobbit et on ne m'a rien dit ou quoi, merde ?» C'est du délire. Alors que pas du tout, hein, je vous rassure, mesdames. Hein. C'est pas nous qui devenons plus belles, hein, c'est eux qui s'habituent. Puis renvoient leurs exigences à la baisse, ils ont plus de cheveux, donc ça fait moins les malins. Hein. Ils sont bien contents de le trouver, l'oignon, va, t'inquiète. Oh là, tout vient à temps. En même temps, c'est vrai qu'on revoit tous nos exigences à la baisse à partir de 40 ans, hein, c'est sûr. Hein. Surtout envers nous-mêmes, d'ailleurs, je trouve. Hein, on devient plus indulgent. Parce que c'est vrai qu'étant jeune, je me souviens le temps perdu à se trouver moche. Alors, t'as vu? Non, mais l'énergie perdue à avoir des complexes et tout. Mais laisse tomber, je te le dis tout de suite. Hein. Parce qu'alors, à 40 ans, t'as du cheveu, de l'œil et de la dent. T'es content, hein? Ah si. Ah vraiment, il y a un âge, tu verras, où la génétique l'emporte sur la beauté. Hein. Dieu merci. Il y a même un âge plus tardif, à mon avis, où la propreté l'emporte sur la beauté. Hein. Bah excuse-moi, à 80 ans, être belle, c'est être propre, déjà. Ah, oh, Ginette, oh, ma Gigi, ma Nénette, ma Ginette. Oh, elles sont bon lot de Cologne, oh. Elle a les cheveux propres, violets mais propres, oh. Oh, putain, elle a les dents blanches et en plus, elle peut les enlever, oh.
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13: Évidemment, toute cette histoire de LGBTQAI+, c'est toute la culture du YEL. Vous en avez certainement entendu parler. Moi, j'ai un pote à moi qui est là-dedans. Tu ne peux même plus converser avec lui. C'est-à-dire, tu lui dis, au fait, il va bien, ton pote? Non, Fabrice. Le choix n'a pas été fait, il n'y a pas de il. Elle va bien, ton pote? Non, Fabrice, il n'y a pas de il, il n'y a pas de elle. Bon, bah, t'as des news de l'autre travelo? Mais tu veux dire quoi, moi? Moi, j'ai un pote à moi, il est proviseur en lycée. Il me dit, Fabrice, depuis 5 ans, chaque rentrée des classes, c'est une déferlante. C'est-à-dire que t'as plein d'élèves, ils viennent pour changer leur prénom sur la liste d'appel. Alors non, moi, monsieur le proviseur, cette année, voilà, c'est plus Nicolas, c'est Sophie. Voilà, je suis en transformation. Voilà, c'est... Alors non, moi, le proviseur... Non, c'est plus Stéphanie, c'est Kader. Voilà, je suis en transfo-conversion. Voilà, Non, plus Fabrice, Pikachu, évolution.
14: Et on atteint le pompon avec une vidéo qui circule sur la plateforme Brut. C'est un homme qui est devenu une femme, qui s'est mis avec une femme, qui est devenu un homme. On ne sait pas pourquoi ils ne se sont pas mis ensemble depuis le début, mais... L'homme qui est devenu une femme a fait congeler ses spermatozoïdes pour féconder la femme qui est devenue un homme qui a conservé son utérus. Et nous avons donc un homme enceint. Enceint. Je vais vous dire une chose. Moi, quand ils ont proposé le mariage pour les couples homosexuels, j'ai dit, si les gens sont plus heureux comme ça, roulez jeunesse. Quand ils ont proposé l'adoption par les couples homosexuels, j'ai dit, si les enfants sont heureux et épanouis, roulez jeunesse. Maintenant, si demain, je suis assis aux heures de pointe dans le métro, et qu'un homme enceint vient me demander de lui céder ma place, je lui dirai non, monsieur,
13: Et il me dira, mais je suis enceint. Et je lui dirai, oui, mais je suis une vieille dame. Et il me dira, mais est-ce que votre petit-fils à côté ne peut pas me céder sa place ? Je lui dirai, c'est mon mari. On est en train de péter un câble sur cette planète. Il y a des hommes qui veulent être enceintes. Il y a des femmes aux États-Unis, elles veulent des enfants, mais elles n'ont pas le temps d'être enceintes. Alors elles louent des utérus de mexicaines. Puis un jour ce sera trop cher, là on prendra des utérus d'africaines, évidemment. Puis un jour ce sera trop cher, là on prendra des vaches, tiens, voilà, des vaches hublots. Comme ça tu pourras voir le développement du fœtus. Et ce qui est hallucinant, c'est que ça y est, en France, on peut commencer sa transition hormonale, son changement de sexe, quoi, dès l'âge de 6 ans. Tiens, c'est un âge, t'as pas de discernement, t'as pas de réflexion sur le long terme. Je le sais parce que quand je mange des haricots verts avec mon fils, pour me faire croire qu'il a fini son assiette, il les jette sous la table. Je lui dis, Naël, je sais très bien que c'est toi qui jettes tes haricots verts, puisqu'on n'est que deux. Et que moi, je jette que mes carottes. Et ce qui est hallucinant, c'est qu'en Suède, où ils font ces transitions précoces dès l'enfance depuis des années, ils font marche arrière parce qu'ils se sont aperçus que des gamins arrivés à l'âge adulte, il y en a qui regrettent. Ils vont chez le médecin, bonjour docteur, voilà, je viens vous voir parce que je me suis trompé. C'est-à-dire, voilà, je veux plus être Brigitte, je veux redevenir Nicolas. Mais c'est pas possible, Brigitte, enfin Nicolas, là, c'est pas possible, c'est pas... Mais pourquoi ? Ben parce qu'on vous a coupé la bite, donc... Mais elle est où, ma bite ? Elle... On l'a jetée, mais où ? Ben, poubelle jaune, je crois, enfin,

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2: J'ai failli être psy en plus, moi j'ai fait 4 mois de psycho à la fac. Oui, j'ai conscience que c'est pas suffisant pour être psy, mais je sais pas, j'étais partie là-dedans. Tu sais, comme les enfants de docteurs ou les enfants d'acteurs, je crois que j'ai voulu reprendre le flambeau familial, tu vois. Mes parents sont pas psy, hein, c'est juste qu'ils ont des gros problèmes. Ma mère, elle a découvert Vinted il y a pas longtemps. Oh là là, pas faire ça pour les personnes âgées, c'est très grave, hein, vraiment. Elle met tout en vente. Je la suis hier, j'ai vu, elle a mis 25 manteaux en vente. Je savais même pas qu'elle avait 25 manteaux à vendre. À la fin, elle a mis en vente le placard. Qu'est-ce qu'elle s'est dit? Plus de manteaux, plus de placard? Je lui dis, attends maman, mais vends pas tout, il y a peut-être des trucs qu'on veut garder, tu vois. Elle m'a dit, ah ouais, fais-moi une offre. Oh. Après, elle s'occupe, hein, je comprends. Ma mère, elle est célibataire comme moi. Elle aime pas que je dise ça, elle dit, non Sophie, moi je suis pas célibataire, je suis veuve. Mon père est vivant, hein, je vous rassure. C'est juste qu'ils peuvent plus se blairer, quoi. Mon père est bien vivant, mon père, on a une relation très particulière, on s'appelle tous les jours. Il me demande même de lui faire un message le soir pour lui dire que je suis bien rentrée. Le plus triste, c'est que la plupart du temps, je suis pas sortie, quoi. Ouais. Il y a quelques jours, j'étais dehors pour une fois, tu vois, et à 22h, je reçois « t'es bien rentrée », j'ai l'impression de négocier à chaque fois. « Bah non, je peux rester encore un peu ». J'ai fini par dire « oui, c'est juste pour qu'il me lâche ». Putain, à partir du moment où j'ai dit « oui », que j'étais bien rentrée, j'ai jamais eu aussi peur d'être dehors. Tu sais, qu'il m'arrive un truc alors qu'il pense que je suis bien rentrée. Tu sais, je me suis dit « est-ce que ça peut devenir un argument si je me fais agresser ?»« Ah bah non, me faites pas de mal, j'ai dit à mon père que j'étais bien rentrée ». « Ah bah oui madame, allez-y, bien sûr ». Mon père, il m'a dit « le jour où tu seras en couple, je t'appellerai plus ». C'est une menace en fait, c'est quoi le... Évidemment que j'aimerais bien me remettre en couple et tout. Parce qu'en plus, je me rends compte en vivant seule, il n'y a que moi qui prends les décisions. Ouais, ça paraît logique, dit comme ça. Mais c'est vrai, t'es encore ce midi, j'étais là, ouais, qu'est-ce qu'on mange? Putain, c'est encore à moi de décider, quoi. C'est marrant parce que je vois toutes les filles en couple me regarder, genre, bah nous, ça change pas beaucoup, hein, c'est exactement pareil, quoi. Vous êtes rigolos les mecs, parfois vous faites des trucs, je sais pas si c'est par fierté ou quoi, mais je me rends compte, parfois vous n'osez pas demander une information, un service, votre chemin quand on est en voiture, c'est fou ça. Si j'ai découvert ça l'été dernier, je suis avec un pote en voiture, on est en Grèce, ça fait une heure qu'on est perdu. À un moment donné, je lui dis, bah vas-y, on va demander. Il m'a fait, non, c'est bon, je sais où c'est. Je dis, bah non, c'est pas où c'est, ça fait une heure qu'on tourne. Il m'a fait, mais si, regarde le panneau, je sais pas quoi, le panneau, c'est écrit en cyrillique, à quel moment tu sais lire le cyrillique? On devait aller à Athènes, on a fini à Toulouse, vraiment n'importe quoi. Et je crois que c'est pour ça que le clito est resté introuvable pendant des années. Je crois que c'est que des gars qui n'ont pas osé demander, quoi. Et un jour, il y en a un, il a craqué, il a dit « Excusez-moi, madame, je suis complètement perdue, c'est où le clito, quoi ?» Et elle a fait « Bah moi, je sais où c'est. Bah déjà, faut faire demi-tour. Oubliez le tunnel, c'est pas par là, faites demi-tour. Après, vous allez monter un peu, vous allez passer devant l'urètre. L'urètre, vous connaissez? Ah ouais, vous êtes vraiment pas de la région, vous dites donc, quoi. L'urètre, vous allez voir, il y a une petite fontaine juste à côté. Après, vous montez un peu, vous allez traverser une forêt, enfin, une clairière, selon les saisons, quoi. Vous montez un peu, puis vous êtes arrivé. Alors, c'est tout petit, c'est un trou perdu, mais ça vaut le détour, hein. Et faites pas comme tous les touristes, on a vu, on repart. Non, restez un peu. Je veux dire, imprégnez-vous du paysage, quoi. Non, parce que je vois tous les mecs me regarder. On a toujours pas compris où c'est, en fait, hein. On vous expliquera.
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3: Ça se passe à la campagne, c'est un grand jour parce que le fils aîné de la famille est allé à la ville passer des examens pour devenir gendarme. Alors il revient le soir, il est tout fier, il dit Papa, j'étais reçu, je suis gendarme. Il dit Mais viens d'où? Oh, on va fêter ça. Alors dis-moi, qu'est-ce qu'ils t'ont demandé? Eh bien, pas, ils m'ont demandé combien ça faisait 3 x 7. Alors moi, j'ai répondu 20. Il dit Le crâne du pib, 3 x 7, ça fait pas 20, 3 x 7, ça fait 21. Il dit « Ouais, peut-être, mais c'est moi que j'étais le plus près de la réponse.
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0: Bon, c'est même pas vrai, monsieur Bourget, il est même pas là.
1: Eh si, monsieur Bourget, il est toujours là. N'empêche que la semaine dernière, il m'a confisqué le Game Boy. J'avais fait 53 000. Et quand il me l'a rendu le lendemain matin, il n'était pas content. Il avait fait que 7 000 alors.
2: Arrête pas,
1: c'est à moi.
2: C'est à moi d'abord.
1: Eh, je pourrais jouer, moi, à la Game Boy.
2: Bah non, t'as pas le droit à la Game Boy, t'as déjà
1: dit. T'as pas le droit, toi.
0: Bah, de toute façon, ouais, je m'en fous, hein. Parce que la Game Boy, bah, ça donne les crises à l'épilepsie.
3: Épilepsie.
0: Bah, tu te moques de moi parce que dans la bouche, j'ai un appareil qui rend les dents jolies plus tard.
2: Tiens, vas-y, prends-le. Et qui c'est qui l'a vu la nouvelle pub à Choco hier à la télé?
0: Ah ouais, j'ai
2: elle est super la nouvelle pub à Choco, hein, ça fait
4: Choco, c'est tout Choco, ça fait choc et ça fait chaud. Ah ça rend dingo, c'est tout Choco.
2: Elle est super, hein.
0: Ah ouais, super. Moi aussi, je l'ai vu à la télé.
2: Bah non, t'as pas le droit à la télé, toi, t'as dit.
0: T'as pas le droit à la télé, toi.
2: Voilà.
0: Bah, de toute façon, quand on voit la programmation télévisuelle et son incommensurable indigence...
2: ça veut dire quoi?
0: Bah, si mon papa il le dit, je suis d'accord avec lui.
2: Bonjour, hein, monsieur Bourget.
1: Ah, bonjour, monsieur Bourget.
5: Bonjour, monsieur Bourget.
6: Game over.
0: T'as vu, M. Bourget, il a un œil au beurre noir, toujours pas en ce moment.
2: Ouais.
1: Bah ça, c'est parce que M. Bourget, il a confisqué le Game Boy à Camille. Alors, ouais. Camille, il a dit à son père, et le père à Camille, il a cassé la figure à M. Bourget, c'est pour ça.
2: Ouais.
1: Moi, plus tard, je serai comme le père à Camille, je serai parent d'élève pour pouvoir casser la figure au maître.
2: Ouais.
0: Mon papa aussi, il aurait pu le faire, hein, parce que mon papa, il est parent d'élève, alors, tu vois.
2: Ouais, c'est même pas vrai.
1: Moi, j'ai un gros métier par ici,
0: ouais. Ouais, mon papa, c'est le plus fort. Mon papa, il est ceinture noire. Dans le moment, elle est cordon bleu. Mon papa, bah, il est cardiologue. Et en plus, il s'occupe à soigner les maladies au cœur. Alors, tu vois que mon papa, c'est le meilleur.
6: Ouais, c'est
0: mais vous, ton papa, qu'est-ce qu'il fait?
1: Mais lequel?
2: C'est même pas possible, hein.
1: Ben si, parce que moi, j'ai celui qui part à la fin de l'après-midi, celui qui rentre tard le soir.
0: Voilà, ouais. C'est même pas possible. Les papas, on en a qu'un.
2: On en a qu'un, les papas.
1: Vous, vous êtes jaloux parce que moi, j'en ai deux, alors.
0: Moi, j'ai même pas.
2: De toute façon, moi, je m'en fiche à moi parce que mon papa, à moi, il est chercheur.
1: Ah ouais?
2: Ouais, chercheur à lampe.
1: À quoi?
2: À lampe, l'ANPE. Ouais. Ben oui, mais il dit qu'en France, la recherche, elle n'est pas assez payée. Il dit comme ça, mon père.
0: Ah, moi, j'aimerais bien être chercheur.
2: Ouais, mais il y en a beaucoup trop, il dit mon père. Mais de toute façon, ça va changer. Parce que maintenant que Balladur, il va aller au GATT.
1: Ouais.
2: Et puis, il va.
0: Ah, ouais, quoi,
2: il va
0: parce, faire la politique. Ah, parce que toi, tu crois à la politique?
2: Ouais.
0: Ah, ben laisse-moi rigoler. La politique, mon papa, il dit que c'est du même au pareil. Hein. Ouais. Et sur notre dos, ils se font des coups dans l'or, il dit mon papa. Alors, tu vois,
2: il dit des couilles.
0: Non, il dit des coudes, mon papa.
2: Mais ça changera rien parce qu'il y aura toujours des sandales et puis des fausses fractures, ouais. Sauf si c'est Rocard.
1: C'est Rocard.
2: Parce que si c'est Rocard.
0: Si tu crois à la politique, je rigole. Si tu crois, tu te mets le doigt dans l'œil jusqu'aux couilles. Alors là, vraiment. La politique, mon papa.
1: Aux coudes.
0: Il m'a dit couille.
2: Bonjour madame Dumat.
0: Bonjour madame Dumat.
5: Bonjour madame Dumat.
6: Game over.
2: Et madame Dumat, elle a du poil aux pattes.
0: C'est même pas vrai, elle est gentille madame Dumat.
2: Ouais, il est amoureux à madame Dumat.
0: Ouais, c'est même pas vrai que je suis amoureux.
2: Ouais, t'es amoureux.
1: Tu parles que je suis pas amoureux.
0: Bah non, je suis même pas amoureux.
2: Alors,
0: c'est parce qu'elle est gentille madame Dumat.
2: Voilà.
0: Elle a dit que tout le riz à la cantine, elle allait le donner aux Somaliens.
7: Le riz à la cantine? Oh les pauvres!
0: Ah, mais elle est vachement gentille.
2: Ouais, mais toi, t'es le chouchou d'abord.
0: Bon, là, c'est même pas vrai.
1: C'est le chouchou.
2: Tu parles
1: pas le chouchou?
2: Moi, je m'en fiche parce que madame Dumat, quand je veux, je lui fais un 69.
0: Quoi? C'est quoi ça?
2: Ouais, je sais même pas qu'est-ce que c'est. Bah,
0: moi,
2: un 69. Ah ouais, bah, c'est quand on est avec une fille, puis on lui dit de fermer les yeux, elle compte jusqu'à 68, et à 69, bah, on l'embrasse sur la bouche.
0: Ah bah alors moi je peux lui faire un 100 hein, parce que je sais compter jusqu'à 100, alors tu vois.
2: De toute façon, on savait même pas comment c'est qu'on faisait les bébés alors.
0: Alors là, moi c'est rigolé, alors
2: ah, je suis
0: sûr. Comment tu paries que je sais qu'on fait les bébés?
2: Alors vas-y, dis-le. Non.
0: Bah moi je sais, moi.
2: Non, bah vas-y, dis-le. Non.
0: Si.
2: Non, tous les deux, t'oublies, faut mettre les préservatifs. Si, sinon les enfants, ils peuvent avoir les maladies. C'est grâce à les maladies qu'on a inventé les préservatifs. Alors, je sais.
0: Enfin, fini le bon temps où on risquait qu'une bonne blénorragie.
2: Ouais, c'est ton papa qui dit ça.
0: Non, non, c'est moi.
2: Ouais.
1: Hey. Vous avez déjà vu vos papas et vos mamans quand ils font l'amour pour baiser?
0: Bon, ouais.
2: Alors moi, je vais te dire, c'est facile. Hein. À chaque fois, ils disent qu'ils ont mal à la tête et ils vont dans la chambre et qu'il faut pas les déranger. Mais maintenant, ils ferment la porte à clé parce qu'une fois

0: Ma soeur, elle a voulu leur faire plaisir, elle leur a apporté de l'aspirine, elle s'est fait engueuler. Hein.
1: Connais, hein.
2: Ouais, moi aussi j'ai déjà vu mes papa et mon maman quand ils ont baisé pour faire l'amour.
0: Alors ça, si t'as vu, ça m'étonnerait.
2: Ouais, comment tu parles, c'est vrai. Mais en plus, j'ai vu des choses. Alors, bah, ça, je peux te dire que j'ai vu des choses.
3: C'est quoi?
0: C'est quoi les choses
3: que t'as vu, c'est quoi?
2: Tu me prêtes la Game Boy?
0: Si, Pat, si tu dis c'est quoi les choses, c'est quoi les choses que. C'est quoi?
2: Bah, une fois, bah, je suis rentré par un coin des silences dans la chambre à mon papa et à ma maman. Et bah, mon papa, il était tout nu. Et puis ma maman aussi, elle était tout nu. Et puis mon papa, bah, il n'était pas dans le même sens à le lit que ma maman. Et puis mon papa et ma maman, ils criaient beaucoup. Ma maman, elle faisait... Et mon papa, il disait, oui, c'est bon. Et puis à un moment donné, bah, mon papa et ma maman, bah, ils ont fait des choses...
0: Oui, bah, non, mais c'est quoi les choses?
2: Dire qu'ils m'engueulent quand je suce mon pouce...
3: Moi aussi, mon papa et ma maman, ils crient beaucoup, alors...
0: Ils sont tous nus?
3: Non.
0: C'est pas baiser pour faire l'amour, alors.
3: Si, j'ai beau... De toute façon, moi, mon papa et ma maman, ils ont décidé de divorcer ensemble, alors.
0: Ah bon?
3: Ouais, ouais, c'est une surprise, je vous inviterai.
2: Ouais. Allez, super, cette disquette, j'aurais dû la commander au Papa Noël.
0: Ah, il croit encore au Papa Noël.
2: Ouais, moi, j'y crois pas au Papa Noël.
3: Comment tu parles que je crois au Papa Noël?
2: C'est seulement pour pas blesser mes parents.
0: Hein? Pourquoi?
2: C'est pour pas blesser mes... Pas les froisser.
3: Quoi?
2: Les exaspérer.
0: Ah ouais,
3: Moi je crois qu'à la Noël, ma maman elle va m'offrir la boîte à MacGyver là.
2: Ah ouais, je connais.
3: Tu sais, c'est la grosse boîte comme ça avec une toute petite ficelle à l'intérieur et tu dois te débrouiller comme MacGyver.
2: Ouais, je connais.
3: Comme ça. Et je crois que ma maman m'a dit c'est 650 francs à Monoprix, c'est cher alors.
2: Bah ouais, mais avec la carte à Dorothée, bah, c'est que 600 francs alors.
3: Ah ouais? Et comment tu fais pour l'avoir la carte?
2: Bah t'envoies 1000 francs puis je l'attends. Hein,
0: attends,
2: attends, attends,
0: attends, attends, attends. Et c'est quoi, qu'est-ce qu'on fait cet après-midi?
3: C'est excursion à la Tour Eiffel.
0: Ah ouais? Et c'était chouette quand on a visité le palais à la découverte, j'ai fait 153 000 au Game Boy.
2: T'as même pas le droit d'avoir les Game Boy.
0: C'est comme si je révisais parce que j'ai mis la disquette aux Fables à la Fontaine.
3: Ah ouais?
2: Ah ouais, c'est laquelle?
3: C'est quoi?
2: Le lièvre et la tortue ninja?
0: Non, c'est le renard et le corbeau kung fu.
3: Ah ouais, super,
2: t'es super loué l'agneau.
3: Oui.
2: Et puis t'as vu la pub à la télé? Super loup destructeur, il attrape les agneaux, il est 400 000 morceaux. Super loup destructeur, plus que toi que c'est fort.
3: Ah ouais, super.

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2: On adore se déguiser quand on est enfant. Hein? Habit de princesse pour les filles, habit de Zorro pour les garçons. Moi, quand j'ai eu le mien d'habit de Zorro, j'avais pas encore ouvert la boîte que déjà, je me sentais Zorro. C'était une belle boîte noire en carton, avec au milieu un plastique, on pouvait voir déjà au travers le chapeau de Zorro, le masque de Zorro, sa cape et son épée. Et alors, quand tu le mettais, le chapeau il t'allait 10 fois trop grand. Le masque, au contraire, il t'allait trop petit, t'écrasait les yeux, du coup tu voyais plus rien. Combien de fois je me suis pris la porte de la cuisine en partant au galop pour retrouver le sergent Garcia. La cape, elle était en carton. Moi, je sais pas, ils avaient dû en mettre trop de carton dans la mienne. Du coup, elle tenait droit dans mon dos comme ça. Du coup, j'avais l'impression que même quand j'étais arrêté, j'allais vite. Et l'épée, comme elle était restée super longtemps dans la boîte, comme ça, elle faisait un arc de cercle. Comment tu veux faire un Z sur le ventre du sergent Garcia avec un épée comme ça? Mais ça fait rien, tu es content, tu es heureux. Ouais. Tiens le baromètre, prends-toi ce Z, tiens. Et toi, sergent Garcia, tu crois que tu n'es pas reconnu déguisé en chaise? Tiens, prends-toi ça. Tu es heureux, même si en dessous la cape, t'as pas ses habits à lui. Parce qu'ils sont pas livrés dans la boîte. Alors du coup, t'es habillé, moi par exemple le jeudi, j'étais Zorro en survêtement. Ouais. Le soir, j'étais Zorro en pyjama. Il y avait Zorro sous la douche. En plus, le cheval de Zorro, il s'appelait Tornado. Comme l'aspirateur de ma mère. Un cavalier qui surgit de la nuit. En pyjama sur son aspirateur. D'un geste, il veut faire un Z sur le ventre de sa sœur. Mais il peut pas parce que son épée, elle est pourrie. Pourrie. Mais qu'est-ce que tu fais à sauter sur mon Tornado 860 comme ça? Qu'on n'a pas encore fini de le payer, que ton père il se saigne aux 80. Va vite me ranger ça dans le placard, fais vite. Ah, viens, Tornado, viens. Je te ramène à la Senda, viens. Ne t'inquiète pas, dans la nuit, je viendrai te changer les sacs, d'accord? Tiens, rentre un peu ta prise, les passes de ton cul. Je m'entraîne. Allez, au revoir, fidèle Tornado. À la vie, t'as la small, t'as des small, t'as des bling, glace.
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9: Est-ce que vous savez pourquoi un Américain ne baisse jamais les bras? Mais il peut pas, il est trop gros. Ouais, apparemment, aux États-Unis, il n'y a pas que des climato-sceptiques. Il y a aussi des légumo-sceptiques.
10: Eh, je crois pas du tout au bienfait de la courgette. Il y a de la 3G dans le concombre. Ouais, bah, on n'a jamais marché sur la Lune.
9: Ouais, mais toi, t'as pas souvent marché sur la Terre. Vous savez d'ailleurs que pour ces femmes américaines très gourmandes, eh bien le string, ça s'appelle le strong. Ah oui, entre les fesses, c'est pas de la ficelle, c'est de la corde d'amarrage de l'US Navy. Non mais il y a 100 millions de personnes obèses aux États-Unis. En Corée du Nord, il y en a une, ou plutôt une. Son prénom, c'est Kim Jong. Kim Jong-un, coupe du footballeur, corps du supporter. Ah ben là-bas, il n'y a pas d'obèses, il n'y a rien à bouffer. Le seul truc pour t'en sortir, c'est le loto, quoi. Mais le loto nord-coréen, pour gagner, c'est vraiment dur. Il faut avaler toutes les boules et les chier dans l'ordre. Non mais vous vous rendez compte? Aujourd'hui dans le monde, il y a presque 1 milliard d'obèses. Non mais les métiers de demain, c'est pas l'intelligence artificielle, c'est la liposuction. Ouais, non mais attendez, vous allez comprendre. Vous savez qu'on fabrique des carburants bio pour les moteurs de bagnoles avec de la graisse de cochon recyclée? Ils mélangent de la graisse de porc avec du méthanol et ça fait de l'énergie renouvelable qui permet de réduire de 83% les gaz à effet de serre. Voilà, maintenant imaginez un peu qu'on liposuce 1 milliard d'obèses. Non mais c'est fabuleux. On pourrait rouler bio en 4x4, sans culpabiliser. Bah ouais, t'aurais le choix à la pompe. Diesel, sans plomb, gras double. Ouais, et puis surtout, on élimine totalement les dangers liés au forage pétrolier. Je veux dire, contrairement au pétrole, l'obèse n'est pas raffinée. Ah oui, bah, une fois qu'il est liposucé, là... Qu'il est là tout maigre avec la peau qui pendouille, là, on dirait une raclette en slip. Bon ben qu'est-ce que tu fais? Tu le refous devant TikTok avec des gâteaux, des chips et du coca. Tac, il regonfle comme ça. Hop, hop, hop, hop. T'as ton énergie renouvelable là qui revient là comme par magie. C'est génial. Les gens me disent ouais Tano, vous êtes grossophobe. Mais non, je suis écolo. J'ai inventé l'obésité responsable. Un peu de respect pour les génies. À aucun moment, je ne jette la pierre aux obèses. Déjà parce qu'elles risqueraient de rebondir et de me revenir dans la gueule. Non, mais aujourd'hui, il y a des solutions extrêmes pour maigrir. Par exemple, tu as la gastrectomie partielle. C'est ce qu'a fait le comédien Laurent Ournac. Il a subi une ablation partielle de l'estomac pour maigrir. Ensuite, il s'est fait enlever un poumon pour arrêter de fumer, la moitié du foie pour arrêter de boire et un tiers du cerveau pour jouer dans Camping Paradis.
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2: Oui, Skype, vous me voyez bien là? Alors, hashtag djihad, je veux devenir un martyr.com. Hein? Oui, non, j'ai pas été suivi. Non, je n'ai parlé à personne, ne vous inquiétez pas. Dis donc, vous êtes parano, moi. Hein? Oui, d'accord, vous énervez pas. À la Wattba, oui, tout à fait. Donc, alors, Guillaume Dubois. Enfin, Guillaume Dubois. Oussama, Mohamed, Saddam, Ben Dubois. Chevalier de l'Apocalypse, hein. Hein? Oui, non, parce que moi, ça met du temps à pousser, c'est pour ça. Par contre, la vôtre est magnifique, hein? Elle est fournie, elle est belle, c'est une vraie, non? Je te tiens, tu me tiens par la barbe. Oui, d'accord, vous énervez pas, il n'y a pas de problème, oui. Alors, on va pas vous aussi, oui, tout à fait. Oui, alors j'ai été faire les courses, hein? Alors j'ai acheté le tapis, le couteau, la bouteille de gaz, la ceinture. J'étais chez Caston. Chez Castor, il y a tout ce qu'il faut. Bon, j'ai là-bas. Ben, je plaisante, en fait. Hein, d'accord. Oui, il faut pas. Oui, non, il n'y a pas de problème. Ne vous énervez pas. Alors, oui, donc, j'ai tout lu, tout reçu. Hein, martyr à la plage. Martyr à l'aéroport. Martyr prend l'avion. Martyr va au musée et tout. Hein. Qu'est-ce que je voulais dire? Le seul jour férié, ce sera le 11 septembre. D'accord. Alors oui, je me suis entraînée. Hein. Oui, j'ai tué 200 personnes la semaine dernière. Hein, sur Call of Duty. Alors je ne sais pas qui. Qu'est-ce que je voulais dire? Oui, sur Bagdad, il n'y a pas trop de moustiques. Parce que j'ai la peau fine. Alors, puis je suis allergique au gluten. Alors... Tout ce qui est semoule, tout ça, je suis pas très fan. Hein. Oui, alors je... Comment dire oui, alors je me suis renseignée hein, pour les transports. J'ai pas trouvé de vol direct. Hein. Alors peut-être faudrait penser à faire un Air Djihad ou un truc comme ça, parce que... Là, je suis sur un Paris-Ankara, Ankara-Berlin, Berlin-Bastia, Bastia-New York, New York-Londres... Moi, j'ai pensé à une chose, vous me dites pas, peut-être prendre une petite croisière Costa. Je débarque en Sicile, puis vous venez me chercher. D'accord, non, on verra sur place, y a pas de problème, vous énervez pas, tout à fait. Qu'est-ce que je voulais dire? Oui, sur Bagdad, ça bouge un peu. Enfin, je veux dire, y a de la meuf. Enfin, on n'est pas que entre Père Noël, quand même, enfin, je veux dire... Non, parce que j'avais d'autres questions sur la literie, tout ça, parce que je suis sensible du nom aussi. D'accord, bon, on verra sur place, y'a pas de problème, tout à fait. Bon, jeudi, alors, hein, gros bisous. Là, j'ai l'impression que tous les deux, on veut bien s'éclater. Oui, hashtag djihad, je veux revenir à la maison.com. Tu me vois, maman? Oui, c'est moi, c'est Guigui, c'est Guillaume. Non, je suis pas chez Mémé dans le Luberon. Hein, je suis à Bagdad dans la merde, là. Je veux rentrer, maman. Je veux rentrer à la maison. Il te reste des miles, Air France. Ah, je veux rentrer, maman. C'est pire que dans Koh-Lanta, là. Ils m'ont mis dans l'équipe rouge, celle qui coupe toutes les têtes. J'ai essayé de prendre un bateau de migrants, mais c'était complet. Je veux rentrer, maman, je veux rentrer. Ils sont fous. Oui, oui, oui, Toufika. En plus, je parle pas leur patois, alors je comprends rien du tout. Oui, alors, maman, il faut que je t'annonce. Je suis mariée, hein. Voilà, avec Toufika. Ils m'avaient promis 900 vierges. Bon, pff, ils m'ont fourgué une fin de série, là. Même en burqa, elle est moche. En plus, elle pique, alors bon. Oui, alors tu vas être grand-mère, maman, hein, voilà. Alors Toufika est enceinte, hein. Enfin, je lui ai dit que si c'était un garçon, je voulais qu'on l'appelle Charlie, mais bon. Ça n'a pas plu. Voilà, alors sinon, dans les bonnes nouvelles, je me suis fait copain avec un Américain, un otage américain, là. J'apprends à parler anglais. Bon, enfin, je connais que deux mots pour l'instant. Help me, help me. Bon, va falloir que j'y aille, maman, hein, là, parce que j'ai une mission à remplir, là. Il faut que je dépose un colis à l'ambassade américaine. À mon avis, c'est pas une pizza. Ils arrivent, maman. Oui, femme impure qui m'a donné la vie, je te maudis. Annemahal, Inch'Allah. Je veux rentrer, maman.

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2: Voyez-vous, après leur mariage, ma sœur et Bernard, ils ont déménagé. Et alors évidemment, comme dans tous les déménagements que vous avez pu faire, mesdames et messieurs, on devait être 150. Bernard m'avait dit, mais t'inquiète pas, j'ai réquisitionné tous mes potes de l'EDF, machin, il vient, il a des cordes, l'autre, il a des cartons, l'autre, il a ci, l'autre, il a ça. Au final, on était 5. Il n'y avait rien, tu vois, il n'y avait que sa grosse gueule à Bernard. Voilà. Il y avait sa grosse gueule et ma Fiat Punto en break, voilà. Alors donc, j'avais rendez-vous chez ma sœur à 7h. J'étais à l'heure, 7h, je sonne. J'ai dit, putain, j'ai dit, mais qu'est-ce qu'ils foutent? 7h10, je dis, oh là là. Et ma sœur, écoutez-moi bien, elle ouvre la tête dans le cul. Ça me dit, mais qu'est-ce que tu fais là? Je lui dis, quoi, qu'est-ce que je fais là? Je lui dis, mais c'est le déménagement aujourd'hui. Oh, elle me dit, merde, mais quelle heure il est? Je lui dis, c'est 7h15, mais non. Elle me dit, merde, on s'est oublié. Quoi, je lui dis, qu'est-ce que tu me racontes? J'ai dit, d'ailleurs, il est où? Il fait quoi, Bernard, là? Elle me dit, il dort encore, Nané. Elle l'appelle Nané, c'est pas un surnom à la con, ça, Nané. Et tu lui dis qu'il y a ses potes qui l'attendent dans l'escalier, là. Le duo de choc, là, chapi-chapeau, là. Sérieux, t'as vu comment ils sont faits, les deux, là? On va faire quoi avec ça, là? Alors bon, pendant qu'elle va réveiller Nané, tu vois, moi, je vais chercher le duo de choc, là. Bernard et Bianca, là. Je leur dis, bon, les gars, on va attaquer parce qu'on n'est pas nombreux. Vous allez au salon et vous emballez la collection de livres de Bernard, d'accord? Ça devrait aller vite, il y en a deux. Allez. Ouais, Bernard, c'est une tête, tu vois. Une tête de con, ouais. J'arrive au salon, écoute-moi bien. Les deux, Véronique et Davina, là. Ils sont assis, comme ça, les livres sur les genoux. Moi, je leur dis, les gars, je dis, vous faites quoi, là? Il se lève, il me dit, monsieur, il me dit, il n'y a pas de carton. Je lui dis, si, il y a des cartons, t'as le cul dessus. Je lui dis, il faut que tu les montres, les cartons. Ah ben, il me dit, moi, je savais pas. Je dis, bon, ça va. Bon, je retourne dans la cuisine, je dis, putain, mais Nané, il fait quoi? Je vais voir Nané. Et l'autre, il boit le café. On déménage, Bernard, on a tous les meubles. Il me dit, oulala, il me dit, te casse pas, on a un avantage. Et en fait, c'est vrai, ils ont un avantage, ils sont tous meublés Ikea. Et alors, j'ai remarqué, le meuble Ikea à monter, c'est bien chiant. Hein. Par contre, un meuble Ikea à démonter... Attention, un meuble Ikea ne se démonte pas, mesdames et messieurs. Il se démembre. Alors, entre deux démembrements, j'allais voir Starky Hutch, qu'est-ce qu'ils foutaient là-bas. Ah ouais, alors cette fois, ils avaient monté les cartons, bien, ils avaient mis les livres dedans et ils tournaient autour, comme ça. Oh, je leur dis, oh, mais les gars, je dis, mais vous faites quoi encore? Dépêchez-vous! Et me dit, monsieur, mais y a pas de scotch. Je lui dis, attendez, je vais demander à ma sœur. Je vais à la fenêtre, je regarde sur le parking. Oh, écoutez-moi bien, je vous jure, je vois ma sœur en bas, sur le parking, le frigo sur le dos, une valoche dans chaque main. Bah, je lui dis, arrête, je lui dis, oh, je lui dis, tu vas te faire mal au dos! Elle me dit, ta gueule, descends-moi plutôt une bière! Là, j'ai attrapé Rivoire et Carré, je leur dis, venez voir, vite! Vous avez intérêt à le trouver, le scotch, si tu veux pas que ma sœur elle t'arrache la tête. On a quand même fini par emballer tous les cartons, tu vois, parce que s'il avait fallu compter sur Titi et Gros Minet, on serait pas arrivé, tu vois. Et c'est Hulk qui s'est chargé du camion. Exact, Hulk, c'est ma sœur. Alors moi, avec Bernard, on avait les cartons, on montait, on descendait les cartons, on montait, on descendait, on était en sueur grave, et les deux lascars, ils bougeaient pas comme ça. Putain, au bout de trois voyages, je m'arrête, je dis, oh, mais les gars, prenez un carton, emmenez-les au camion, jamais on s'en sort. Et alors, y a le mec, il se levait toujours le même, le porte-parole, tu vois, qui parlait toujours pour l'autre. Il me dit, monsieur, nous, en fait, on va pas vers le camion. Je dis, pourquoi vous allez pas vers le camion? Il a dit, on n'y va pas vers le camion parce que ta sœur, elle nous fait peur. Là, j'ai tout posé, j'ai dit, mais vous êtes qui, vous? Vous avez des papiers d'identité? Vous travaillez comme ça à l'EDF? Il dit, mais monsieur, en fait, on travaille pas à l'EDF, nous. Je dis, quoi, vous travaillez pas à l'EDF? Vous êtes pas des potes de Bernard? Il me dit, c'est qui, Bernard? Vous faites quoi, là? Vous êtes qui, vous? Eh ben, il dit, en fait, nous, monsieur, on attendait le bus. Ouais, bon, bus ou pas bus, je m'en fous, faut finir de charger le camion, allez, hop! Bon, on a chargé le camion à mort, ma Punto à bloc. Ma sœur a pris le volant du camion avec Bernard, ils sont partis comme des bons. Moi, je me suis perdu avec Tom et Jerry dans le coffre. Ah bah ouais, je les ai emmenés, tu vois. J'étais perdu, je fais 250, 300 mètres, je retombe sur la nationale, je dis c'est bon. Je vois un type au milieu de la route, il me fait comme ça. Oh, c'était Bernard. Je descends, je dis oh, qu'est-ce que tu fais au milieu de la cambrousse? Il me dit oh là là, on s'est embrouillé avec ta sœur. Je lui dis qu'est-ce que tu lui as dit? Il me dit je te jure, j'ai rien dit. Je lui dis juste Minou, avec les mobs derrière, tu devrais conduire plus souple. C'est pas méchant, je lui dis bah non, et alors? Alors? Elle m'a dit, elle a ouvert ma vitre, elle m'a dit vas-y, saute. Elle m'a dit, on va voir si t'es souple, toi. À 80 à l'heure. Oh, je lui dis, ça craint, qu'est-ce que t'as fait? Qu'est-ce que j'ai fait? Elle me dit, tu connais ta sœur, je suis pas fou, j'ai sauté. Là, je regardais dans le rétro, David et Jonathan derrière. Oh, oh, oh. Ah là là. Bref. On arrive chez Nanet, j'avais pas fait mon créneau, tic et tac, ils ont défoncé le coffre. Ils se sont barrés dans les bois, on les a jamais revus, je sais pas qui c'est. On débarque, il y avait un monde dans le jardin d'année. Je te jure, ils faisaient des méchouis, des merguez et tout. Oh, je dis, Bernard, viens voir, il y a plein de mecs chez toi. Oh merde, merde, il me dit, merde, c'est qui ces mecs? Et ça fait quoi ça? Il dit, ah, merde, non, non, il dit non, c'est tous mes potes de l'EDF. Et je dis, quoi, tes potes de l'EDF, ils pouvaient pas venir nous aider au lieu de faire tourner des moutons? Il me dit, oh! Je leur ai pas demandé, sinon ils seraient venus.
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5: Je te le dis, c'est la ville principale. Tu sais, regarde, c'est un tatouage, c'est ma devise. Je l'ai fait tatouer, regarde, sur mon épaule. Vas-y, li. La vie ne vaut rien, mais rien ne vaut la vitre.
2: Voilà. Enfin, tu déconnes, ils ont quand même pas mis la vitre, merde.
5: Mais ils ont mis la vitre. Putain, j'aurais dû me méfier de cette pancarte, un kebab acheté, un tatouage offert, merde.
6: Bonjour.
7: Bonjour monsieur, c'est bien le salon de coiffage?
6: Oui.
7: Oui, tu es moi-même, tu es Martin, l'appareil, je vous appelle parce que j'ai un petit souci.
6: Oui.
7: J'ai acheté du gel chez vous et il est totalement défectueux.
6: Le produit est totalement défectueux.
7: Oui, bah votre gel pour les cheveux, il désinfecte pas du tout les mains.
6: Bah pas du tout, bah non.
7: Ah.
6: Vous allez pas vous désinfecter les mains avec du gel pour les cheveux monsieur quand même?
7: Excusez-moi, j'ai essayé, ça ne fonctionne pas, donc effectivement c'est bien qu'il y a un problème.
6: Mais non mais vous vous gourrez, hein. Vous êtes complètement barré.
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10: On est bien là, hein? Bah, comme d'un petit l'ambiance, comme à Catherine, fait penser à moi. La première fois qu'on me l'invite à où manger restaurant. Vous rappelez ça? Vous rappelez plus? La première fois qu'on m'invite à
11: où? Ah oui, je me rappelle. C'est dans un petit restaurant bon de merde.
10: Voilà.
11: Le CRVT sans ourite. Ah ben, ce soir-là, ma foi, elle est pas donc. Mais non, l'espadon, là, c'est tellement dur. Mais t'es quoi, banada, ma mort sur l'épée devant, à France. Ah ben, en plus que ça, ah ou c'est tellement ok. Ou pas qu'elle prend un plat ou la prend un petit peu surimi avec un peu mayonnaise gorbeille d'or. Ah ben,
10: Non, non, il m'y rappelle plus, monsieur.
11: En plus que ça, où t'es tellement ok, m'y rappelle l'addition pour le deux a fait 42 euros. Non, 42 francs.
10: Francs.
11: Encore en francs époque. En plus que ça, où t'es tellement ok.
10: C'est bon, mais t'es ok, m'a compris. Moi, ça faut arrêter de dire le cul, c'est
11: quoi. Que le soir-là, on va prendre des CA.
10: Non, non, non. Du moins, dans le restaurant, nous l'a pas pris des CA, mais nous l'a pris des CA. Après.
11: Non, Mirabel, nous l'a pas pris des CA.
10: Pas dans le restaurant, mais après, nous l'a pris des CA. Quel est ton phénomène de CA?
11: Nous l'embrasse à nous. Ou la poire bout de l'espadon dans mon bouche, ma prends sur les mimes.
10: Mais à cause de les dégueulasses comme ça, oh. Pourquoi il y a une chule romantique comme ça? On n'est pas bien, nous, là?
12: Ah, là, moi, là. Voilà, voilà. Oui. Comme vous dites, hein, un soir, voilà, revisite la cuisine créole, vous êtes. Connais-moi. Moi, c'est la cuisine 2.0. Et les révolutionnaires.
10: Bravo, le bof.
12: Bon. Ce soir, en dessert, nous propose...
11: Alors, on commence par le dessert.
12: Oui, une fois n'est pas couture. Non.
10: T'es le bof, il dit ça une fois n'est pas couture.
12: Enfin bref. Deux fois n'est pas couture. Il propose aux autres en dessert un pluchet de banane vert. Mmh. Avec un petit sauce cotomili et miel.
11: Mmh. Un pluchet de banane vert. Un pluchet de banane vert. Ah, oui.
12: Banane vert. Quand oui, banane vert. Et c'est banane vert. C'est banane vert, oui. Avec que voilà, banane vert pluchée avec la peau. Il fait cuire la peau avec, mais la peau il cuit à l'envers, mais avec. Les techniques, ça peut éviter que bonne pesticide tombe dans le folomar. Mais... Eh oh, mais vous autres là, on fait cuire banane bio.
10: Ah, ça c'est important, ça, moi, là. Moi, c'est un café bio. Ah, moi, tout ça fait bio, mais les intimes, ils adorent ça.
11: Bien sûr, chez le banane, les bio, mais connaissent aussi, ils sont.
10: Ah, bon?
11: Ben, ils sont d'accord au moment.
10: Ah, c'est chouette ça, c'est bien ça. D'accord
11: au moment, là, les bananes, ils poussent à la fois sceptiques. Ah, ben, pour être bio, il est bio. Mais je maman, il change l'engrais là-dedans tous les matins. Ah, ton brève. Non, parlons, parce que maman, la belle, elle m'a salé la veille. Maman, il change l'engrais le matin.
12: Maman, comment? Maman, la banane. Maman, la banane dans la cour, mais. Hé, hey, oh!
10: Non, mais.
12: Le baba.
10: Non, mais viens, arrête-moi en bio, là.
12: Non, hé, hey, le baba. Maman, la banane.
10: Non, mais c'est bon.
12: Le baba, il vient juste, commence à peine sortir, non? Hé, bref.
11: Alors, toi, quoi, fais la banane bio?
12: Oui. Et en plat principal.
11: Oui.
12: Mais propose à Zot ce soir un genou bœuf cuit pendant 7 heures, accompagné de chips de pommes en l'air, et m'a fait cuire dans la zone liquide.
10: T'es le bord,
12: juste ça pour Zot.
10: Au cas où, prends un petit extraterrestre, qu'on sent.
11: Hé, Ré, manger à la zone liquide, j'existe, hein. Et appelle ça la cuisine moléculaire.
10: La cuisine moléculaire?
11: Bien sûr.
10: Depuis quand ton frère maîtrise la chimie, lui? Tu t'es sa garde, lui? On a l'impression qu'il manque à l'idée des molécules.

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2: Ah oui, maintenant, depuis que je vis sur Paris, j'ai des copines parisiennes. Avec des problèmes parisiens. Vous avez déjà vu une parisienne heureuse? Ouais, bah faites un vœu. Je suis au bout de ma vie. C'est que demain, ça va faire 5 ans pour Richard et moi. Ouais, qu'on est séparés, c'est pas notre anniversaire de mariage. Ouais, ça a duré que 3 mois, mais attends... C'était super intense, tu vois, lui et moi, c'était fusionnel. Hein. Enfin, après, toi, t'as pas eu de vraie histoire, peut-être tu peux pas comprendre, tu vois. Mais moi, je peux te le dire, ça marque. Hein. Et toi, du coup, t'as rencontré personne? Et tu sais quoi, attends, excuse-moi, hein, je te coupe, mais au final, c'était un mal pour un bien. Ouais, parce que je me rappelle, à la fin, j'en avais marre. Ouais, c'est lui qui est parti, mais je vais te dire, si on était restés ensemble, c'est moi qui l'aurais quitté. Hein. Et tu sais, chaque année à la même date, ça me fait un choc, c'est horrible. En ce moment, je perds une masse de cheveux, là. T'imagines même pas. Je crois que j'avais une maladie grave, genre une tumeur ou de l'eczéma. T'as pas un mouchoir par hasard? Non, je pleure pas, j'ai des allergies en ce moment, j'en peux plus. Ah, ils sont à la menthe? Ah non, laisse tomber. Putain, j'ai horreur de ça, ça me dégoûte ces trucs-là. Attends deux secondes. Excusez-moi. Ouais, on pourrait avoir de l'eau, s'il vous plaît? Ouais, en carafe. Ouais, non, parce qu'après, ils te ramènent une bouteille qui te facture 10 balles. Je la connais l'histoire, hein. C'est pas moi qu'on va la faire. Hein. Et l'autre qui hurle depuis tout à l'heure, mais il en a pas marre de pas fermer sa gueule, celui-là? On se croirait au cirque, il a pas l'impression qu'il dérange tout le monde, lui. J'ai horreur de ça. Bon, et toi, alors, ça a été ton truc, là? T'avais un truc d'actrice, c'était quoi, un casting? Un rendez-vous avec un agent? Ah, c'est bien, ça s'est bien passé? C'était comment? C'était bien? C'est bien? Espagnol? Ah bah attends, excuse-moi, je te coupe, mais ça me rappelle Richard. Tu sais avec qui il est en ce moment? Non, pas une espagnole, une hollandaise, mais ils se sont rencontrés dans un bar à tapas. Bon, et toi, alors, ça a été ton casting? Hein? Ouais, ton agent, pardon. Et d'ailleurs, attends, excuse-moi, je te coupe, mais tu sais, je t'ai pas raconté. J'ai eu mon rencard avec le petit juriste, là. Ouais, sympa, sympa, mais bon. Attends, voilà le CV. Le mec, il a 28 ans, il a fait 3 AVC l'an dernier. Et c'est pas ce qu'il me dit, j'ai besoin de quelqu'un pour me reconstruire. Non mais il est sérieux lui, je bosse pas dans le bâtiment moi. Attendez une seconde, excusez-moi. Ouais, vous pensez à la carafe? Putain, ça fait pas un siècle que j'ai demandé à lui la carafe là. Bon et toi tu dis rien depuis tout à l'heure là. Alors, ça a été ton truc? Et tu signes pas n'importe quoi avec l'autre, hein? Tu me feras lire avant, faut faire gaffe avec ces gens-là. D'ailleurs, ça me fait penser à... Attends, excuse-moi, je t'interromps, mais... Ça y est, j'ai signé. Ouais, je suis passé cadre. Ouais, c'est ce que je voulais, mais bon... J'ai gagné 20 euros sur le brut et j'ai plus mes heures sup. Je suis deg, en fait. Bon, je vais m'en gréer une, tu viens? Hein? J'ai jamais arrêté de fumer pour prendre 10 kilos, merci, quoi. Bon, il est où l'autre con avec sa carafe? Il s'est noyé ou quoi? Non, et puis tu sais, marrant, quand t'arrêtes de fumer, il paraît que tu deviens super désagréable. Et ça, j'ai vraiment pas envie que ça m'arrive.

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2: Sur l'autoroute, une Ferrari qui se fait contrôler au radar à 19 km/h. Donc, au péage, elle se fait interpeller par la police et un agent vient, il tombe sur deux nanas. Il demande des explications. Il dit, mais je comprends pas pourquoi vous voulez rouler aussi doucement. Alors, la nana au volant, elle dit, mais j'ai vu marqué à 19, donc je roulais à 19 km/h. Alors, le flic, il dit, non, madame, ça c'est le nom de l'autoroute, vous pouvez rouler à la vitesse normale. Et puis, il se penche, il voit la passagère en train de vomir. Il dit, mais elle n'est pas bien, votre amie, il faudrait peut-être la ramener. Elle dit, non, c'est rien parce qu'on vient de quitter la 212.
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Bébé! Robé! Ouais! Ouais, dis-moi! Dis-moi, t'aurais pas un peu. T'aurais pas un peu grossi du cul? Hein? Ah ouais, non, non, t'as une taille de guêpe, ça c'est sûr, hein, mais t'as un cul de bourdon, hein, je veux dire. Mais si on rigole, bébé, putain, si on peut rigoler, bien sûr que je t'aime. Mais tu es la plus belle du monde, et tu sais comment.

Non, c'est vrai, après j'ai plus trop envie de faire l'amour avec toi, là. Non, non, je préférais jouer à la Nintendo. Ah bah quitte à jouer avec des champignons, autant jouer avec ceux de Mario, tu vois. Mais bien sûr, je sais pourquoi tu es parti en Espagne avec toutes tes copines là-bas. Mais parce que tu es comme ta mère, tu es une tentatrice, voilà, tu as besoin de tentater les gens, je comprends. Mais ta mère, tout le quartier, la tentacule, on le sait. Ta mère, on l'appelle Ikea, tellement elle se fait démonter, arrête. Moi, je suis jaloux. Je suis jaloux de rien du tout, qu'est-ce qui t'arrive, jamais t'es jaloux, je vais pas commencer maintenant. Mais tu vas sortir habillé comme ça, toi? Hein? Non, non, ça me n'arrange pas. Non, mais bon, c'est pas court, quand même. Si c'est court, ah ben là, je vais te dire. Ah ben, ou ta jupe est trop courte, ou ta chatte est trop longue. J'ai pas vu qu'il y avait un petit bonhomme au premier rang. Hein? Prends des notes, petit, vas-y, des trucs. Va rentrer à la maison et faire « Maman, qu'est-ce que c'est une jupe ?» Et là, maman, elle se dit « Ce soir, on avait le choix entre Florent Père et Tchoupi. » Eh ben, on aurait peut-être dû aller voir Tchoupi. Je parle avec le public, ça pose un problème. De quoi tu me parles encore là? De Ibiza. Arrête avec Ibiza. On a parlé d'Ibiza déjà 20 fois. Mais à Ibiza, j'étais drogué. Eh ben voilà, cette fille, je l'ai pas vu arriver. Elle a fait deux pirouettes, elle s'est empalée sur mon sgeg, j'ai rien vu. Voilà. J'étais drogué. Mais je savais pas si c'était une fille ou un singe. J'étais drogué. Mais bien sûr, j'étais choqué. Je dis putain, je viens de tromper ma femme. Comme qu'on recèle l'histoire, quoi. Alors je suis parti nager dans la mer pour me détendre. Écoute bien, je nage, je nage, je nage. D'un coup, clac, je tombe nez à nez avec un barracuda. Il me regarde, il me dit ah, j'ai plus d'appétit qu'un Claude François. Tout ça. Comment je sais que c'était un barracuda? Il était noir, il avait une crête de cheveux, des chaînes en or. C'était un barracuda. Et juste derrière, il y avait une dorade avec un sac à dos. C'était une dorade de l'exploratrice, c'est sûr. Ils m'ont regardé tous les deux. C'est complètement con, ce que je te raconte. Ils m'ont regardé. La drogue, je te dis, bébé, la drogue. Ils m'ont regardé comme ça. Ils m'ont dit, oh, tu veux manger du poisson à midi? Je dis, pourquoi pas? Écoute bien la drogue. Les deux poissons, ils sont sortis de l'eau comme ça. Ils ont marché comme ça sur leur queue, dans le sable bouillant, sans tongs. C'est là que j'ai vu que c'était un peu bizarre quand même. Ils ont marché, se jetés dans du papier d'alu, se sont roulés en papillote, ils se sont mis au four tout seuls. En papillote. Alors que c'était même pas Noël. Putain, la drogue. Mais moi, je les ai mangés. Mais parce que même défoncé, je pense à mes oméga 3 pour te faire plaisir, mon petit bébé. Mais parce que je t'aime. Mais je t'aime d'amour, Galinette. Mais bitch, fais-moi un petit bisou, Nino, arrête de s'engueuler. Fais-moi le bisou. Fais-moi le petit bisou. Voilà, allez, à tout à l'heure. Tu veux pas te mettre au poisson, toi aussi, bébé?

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1: Qu'est-ce qu'il y a comme fou ? Un jour, j'étais en train d'enfoncer un clou dans le mur. Il y a un type qui passe, il me dit « Pourquoi vous enfoncez ce clou ?» Je dis « J'ai pas d'explication à vous donner, j'enfonce un clou. » Alors il me dit « Moi j'aime bien savoir pourquoi. » J'ai dit « Mais je n'ai pas à vous dire pourquoi j'enfonce un clou. » Et je continue d'enfoncer mon clou. Et j'avais presque enfoncé, il n'y avait plus que ça. Et le type sort une tenaille, il arrache le clou. Je dis « Pourquoi vous arrachez mon clou ?» Il me dit « J'ai pas d'explication à vous donner. » Il est fou ce type. Il est fou. C'est pas une histoire insensée, ça. Hein, je suis en train d'enfoncer un clou dans le mur, il y a un type qui arrive avec une tenaille et puis il arrache le clou. Hein? Et où on va, là? Hein? Bon. Non, mais bon, il ne parle plus du clou, parce que lorsque je commence à penser à ça, ça devient une idée fixe, ça me tenaille. Il ne parle plus du clou. Ça, c'est une scie. Si j'ai acheté un monsieur qui sciait sa femme en deux dans les foires. Il enfermait sa moitié dans une caisse, il sciait la caisse en deux, et la moitié de sa femme tombait dans la sueur. Et un jour, sa moitié est partie avec la caisse. Alors, il m'a vendu la scie. C'était le clou de son numéro. Je peux quand même enfoncer un clou sans être obligé de dire pourquoi j'enfonce un clou, non ? Hein ? Parce que si vous voulez arracher un clou, il avait qu'à commencer par en planter un. Il plantait son clou. Et puis après, avec ses tailles, il arrachait son clou. Mais il n'avait pas arraché mon clou, moi. Je suis assez grand pour arracher un clou si j'ai envie d'arracher un clou. Hein ? Ça revient, c'est... Allez, on parle plus du clou, c'est fini. C'est pas la question du clou. Non, les clous, j'en ai, c'est pas ça. Mais celui-là, j'y tenais. Un clou que j'avais ramassé comme ça, tout rouillé, tout tordu. J'avais redressé de mes propres mains. Alors ensuite, je pouvais lui taper sur la tête comme un forcené. Il ne déviait pas d'un pouce, il s'enfonçait raide dans le mur. Alors, chaque fois que je m'enfonçais un clou, j'enfonçais celui-là. J'ai toujours enfoncé le même clou, mais pas à la même place. Non, mais peut-être qu'à force d'enfoncer le même clou, on finit par s'y accrocher. Mais un type arrive avec une tenaille et il arrache le clou, et sans dire pourquoi encore. Hein? S'il m'avait dit pourquoi, j'aurais bien dit pourquoi je plantais mon clou, moi. Si seulement je m'en souvenais. Ça date pas d'hier, cette histoire. Ça date de 25 ans. Dit. Je ne veux plus penser à ça, je deviendrai marteau.
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5: Je m'appelle Paul, je suis anglais. Est-ce que par hasard, il y a des anglais dans la salle ce soir avec moi?
11: Non.
5: Never. Ça fait 15 ans que je suis là. Ça fait 15 ans que j'essaye de maîtriser votre langue. Et presque, je la maîtrise presque à 100%. Mon problème, c'est que j'ai maîtrisé l'accent, mais pas la grammaire. Du coup, les Français qui me rencontrent pensent que je suis français. Sauf que je suis anglais. Et comme tous les anglais, je fais des petites fautes de merde, de rien du tout quand je parle votre langue. Sauf que j'ai pas l'accent mignon anglais qui va avec. Donc du coup, quand je fais des fautes en français avec mon accent français, les Français pensent que je suis français, mais débile. Voilà, c'est mon problème depuis toujours. Et la dernière fois que je suis passé pour un con, c'est parce que je connaissais pas le verbe français anoblir. Ouais, parce qu'on en a pas besoin en France. Et je l'avais jamais entendu. Je me retrouve dans une soirée déguisée, il y a quelqu'un déguisé en Elton John. Moi je suis fan, je suis là, oh it's Elton John, Rocket Man, ouais. Premier degré, le gars il me regarde, il me fait, tu veux dire Sir Elton John, non? Oui, pardon, Sir Elton John. Et là, il me fait, ouais, parce que toi, t'as jamais été anobli, hein. Et moi, comme un con, j'ai répondu, où ça? Je pensais que Nobly, c'était une ville. Quelque part, j'ai compris, t'as jamais été à Nobly, à plus loin Nobly. Je dis, désolé, ma géographie de la France, elle est pas encore au top. C'est où, précisément? Le gars, il me regarde, il me fait, ah, super. Et il est parti. Parce qu'il voulait pas discuter avec un con toute sa soirée. Et c'est frustrant de passer pour un con quand on essaye d'apprendre une autre langue. Après, honnêtement, le truc qui m'a énervé le plus avec ce gars-là, c'était la condescendance qu'il avait dans sa voix. Ouais, Sir Elton John, hein. Ta gueule, connard de Parisien. Qu'est-ce qui m'a saoulé? En plus, il s'appelait Jérôme. Et je sais pas pourquoi, à chaque fois que je rencontre un Jérôme à Paris, c'est le mec le plus inintéressant de la terre entière.
12: Enfin ouais, Paul, tu sais que Jérôme, c'est un des seuls prénoms avec un accent circonflexe.
5: Nobody cares, shut up. C'est le même gars, au lieu de dire « Hey, comment tu vas ?» comme une personne normale, il fait « Hey, comment il va, lui ?» Et moi, je cherche le « lui ». On n'est que deux dans la pièce, je comprends pas grammaticalement en français comment ça... Non, Paul, en fait, c'est comme ça qu'on dit en France maintenant, comment il va, comment ils vont, hein, fuck you, Jérôme, d'accord? J'ai étudié ta langue pendant 18 ans et maintenant tu vas changer les pronoms personnels pour aucune bonne raison. Eh ben, qu'il aille se faire enculer, alors. Qui ça, Paul? Toi, connard! Il m'a saoulé, Jérôme, et en plus, il s'est occupé du blind test à la fin de la soirée. Et moi, les chansons françaises, j'ai pas encore tout le répertoire, c'est comme ma géographie française. Et donc, du coup, les chansons anglaises, là, je suis fort, donc je suis en train de gueuler les titres des chansons anglaises dans cette soirée. Je suis là, oh yeah, that one. Amy Winehouse, Back to Black. Amy Winehouse. C'est le gars à côté qui a gagné. Pas parce qu'il l'a dit en premier, c'est parce qu'il l'a dit avec un accent français. Et Jérôme a mieux compris son accent français que l'accent de la vraie chanson. Donc j'ai dit, parfait, bah, je vais devoir falsifier un accent français maintenant quand je parle ma propre langue pour gagner le jeu. Donc je tente des trucs, je suis là, ouais, All I Want For Christmas, Mariah Carey, c'est ça? Exactement, Paul. Ouais, Can You Feel The Love Tonight, Elton John. Parfait, ouais, un demi-point, Paul, parce que c'est Sir Elton John. Fuck you, Jérôme.
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2: Mes parents, ils avaient de grands espoirs pour moi. Ils m'avaient inscrit en allemand première langue. J'ai fait 8 ans d'allemand. Et comme tous les mecs qui ont fait 8 ans d'allemand, je parle pas allemand. Si, je sais dire un truc en allemand, c'est Ich spreche nicht Deutsch, qui veut dire je ne parle pas allemand. Mais en même temps, c'est dur pour un gamin d'apprendre l'allemand, vous êtes pas d'accord? L'allemand, ça fait pas rêver, quoi. C'est quand même un peuple qui a privilégié le confort sur le bon goût, quoi. Bah, t'as de l'électro ménager allemand? Ah, c'est solide! T'as des voitures allemandes? Ah! Mais t'as pas genre un grand cuistot allemand? Jamais un soir tu vas dire à ta meuf, chérie, ce soir j'ai réservé dans un petit resto allemand. C'est pas bon, c'est pas beau, mais qu'est-ce qu'on est bien assis? Sérieux, à quoi ça sert d'apprendre l'allemand? Jamais dans ta vie, tu vois, tu te souviens quand tu faisais des voyages culturels en Allemagne? Tu sais que tes potes, ils partaient à Barcelone, ils partaient à Londres, ils ramenaient des photos et tout. Ouais, j'étais à London, j'étais à Barcelona, et toi tu dis, bah, j'étais à Munich. Donc ça, c'est moi à côté d'une usine. Ça, c'est moi à côté d'un barbelé. Puis ça, c'est moi à côté d'une saucisse, voilà. Non mais sérieux, à quoi ça sert d'apprendre l'allemand? Jamais dans ta vie, tu vas draguer une Allemande. Il y en a des jolis, hein. Claudia Schiffer, Karl Lagerfeld, tout ça, il n'y a pas de souci, tu vois. Mais tu vois, quand tu dis à tes potes en ce moment, j'ai une Italienne, ça les fait rêver, ils te font « que bella ragazza ». Quand tu leur dis en ce moment, j'ai une Espagnole, ils te font « que bonita chica ». Et quand tu leur dis en ce moment, j'ai une Allemande, la première question qu'ils te posent, c'est « essence ou diesel ?» Voilà. Du coup, j'ai pas fait beaucoup d'études. J'ai bac plus 2 minutes. T'as le temps de rentrer dans la fac et de faire pas pour moi, merci, bonsoir, salut. Mais grâce à cette chanson, grâce à Tu vas prendre, j'ai pu aller à la fac. Parce que l'année dernière, j'ai fait mon spectacle dans des facs. Et ben, j'ai pris la condition étudiante en pleine gueule. Aujourd'hui en France, plus de 2 millions d'étudiants vivent avec moins de 500 euros par mois. Aujourd'hui en France, un SDF qui croise un étudiant, il lui file une pièce. Aujourd'hui en France, et ça c'est très grave, certaines étudiantes sont obligées de se prostituer pour survivre. Elles couchent contre de l'argent, c'est choquant! Tu m'étonnes que c'est choquant. Moi je pensais que dans les facs on baisait gratos. Je pensais que ça voulait dire ça, fac en anglais. Tout fac, fac, fac. Hey, étudiant, c'est la galère. Hey, sérieux, étudiant, c'est tellement la galère. T'as vu que dans la langue française, c'est carrément devenu un synonyme de pourri. Tu sais, quand tu trouves qu'un truc, il est pourri, mais t'oses pas dire, tu dis étudiant. Une chambre d'étudiant. C'est un dilemme permanent. Soit tu rentres un meuble, soit tu rentres un pote. Un job étudiant, c'est un job de merde. Alors, autant étudiant dans la langue française, c'est synonyme de pourri, autant étudiante, un groupe d'étudiantes, un corps d'étudiantes. Et le top du top, une soirée étudiante. T'es fou tout de suite, une soirée étudiante, tu t'imagines une soirée en école d'infirmière, tu dis ouh, vas-y, fais-moi un check-up. Fais-moi une coloscopie. Alors qu'une soirée d'étudiant, tout de suite, tu t'imagines une soirée en école d'ingénieur.

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2: Ma mère portait un stérilet lors de ma conception, ce qui fait que je suis né avec un appareil dentaire et... Mon enfance a été assez difficile puisque je suis né dans le Nord. Le Nord, c'est dur, hein. C'est dégueu. Dégueu en deux mots. Le Nord, c'est comme Paris 18e, quoi. Voilà. Pas l'arrondissement, le siècle. Oh, puis le froid. Dans le Nord, on a que des pizzas deux saisons. C'est là-haut qu'a été tourné L'Âge de glace au mois de mai. Bon, après, tous nos vieux ont survécu à la canicule. Hein. Bah, normal, hein. Rares sont ceux qui atteignent la cinquantaine hein, dans le Nord. Bah, c'est pour ça qu'on fait nos enfants à 15 ans. Avec des membres de notre famille, c'est plus pratique, évidemment. Quoi ? Bah, ça donne des arbres généalogiques hyper originaux. Papi, Tata, Dylan, Brandon, Evan. Ah, ça, c'est la faute à notre moyen de contraception principal. On a un moyen de contraception dans le Nord, l'accent. Ah bah, c'est sûr, quand on dit « Eh, dis donc, je me ferais bien tatu !» Ça donne pas envie, hein. On est quand même la seule région de France à être sous-titrée aux journaux télévisés. Le Nord, c'est aussi le pays des petites voitures sans permis. Ah, boire ou conduire, on s'est adapté. On les a même décorés, nos voitures sans permis. Ouais, on met une petite flamme sur la portière, un aileron à l'arrière, un autocollant « Merci Jackie et Michel » à l'avant. Customiser une voiture sans permis, c'est comme maquiller une moche. Aussi, elle reste moche, mais elle a une tête plus rigolote. Le Nord, c'est aussi une situation économique de rêve. Tenez-vous bien, on représente 95% de la télé-réalité. Bah, confessions intimes, c'est nous. Les ch'tis à Mykonos, c'est nous. Bon, il y a la moitié de ma famille qui est passée dans confessions intimes, justement. L'autre moitié d'en fait entrer l'accusé. Y'a que mon père qui n'est pas passé à confessions intimes ni de fait entrer l'accusé, lui est passé en direct, à 13h, journal télévisé, le taux d'alcoolémie le plus élevé en France. C'est lui, il était que 13h. Il était là. Alors, ben, revenez ce soir à 20h, je vais encore augmenter. Oui, mon père prenait l'accent belge pour ne pas payer d'impôts. Ma mère, elle, était au chômage. Hein. De toute façon, il faut savoir qu'il y a trois corps de métier dans le Nord. Hein, la mine, le chômage et l'alcoolisme. Maman cumulait deux emplois. Et elle s'occupait du coron dans lequel nous vivions, puisqu'on vivait dans un coron. Hein. Un coron, c'est une grotte qui aurait la taille d'un chiotte. Mes parents ont eu trois enfants, un chef-d'œuvre et deux brouillons. Et mon frère et ma sœur s'engueulaient énormément à l'époque. D'ailleurs, ils s'engueulent toujours, ils vont certainement divorcer. Moi, j'étais au-dessus de tout ça. Ouais. Moi, vous savez, dans le Nord, je me sentais pas trop à ma place. J'étais comme un musulman à la fête de la saucisse. Qu'est-ce que je fous là? Donc, j'ai décidé de descendre à Paris. Et pour ça, j'ai pris un Blablacar. Alors, j'aurais pu prendre le train. J'aurais pu prendre le train, mais avec les prix des billets, j'ai l'impression de me prendre un wagon dans le cul. Disons qu'à l'époque, j'étais pas encore assez ouvert. Maintenant, ça fait 3 mois que je joue dans le Marais. Je fais 2 allers-retours par jour. Bon.
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16: Amis de la poésie, bonsoir. Le poème que j'ai choisi de dire pour vous ce soir est de Marguerite Edmond de Valmore et s'intitule « Je ne sais plus ». Si vous pouvez faire moins fort parce que c'est pour un poème, alors... Non, pas mielleux, mais que, si ça peut être plus doux quand même, parce que c'est un peu plus léger, je veux dire... Non, pas mielleux, mais dans les pastels, un peu... Guimauve. C'est mielleux, guimauve. Ah bon, bah faites mielleux. Je ne sais plus pourquoi je t'aime. Je ne sais plus ce qui me pousse vers toi. Je ne sais plus pourquoi, quand je te vois, mon cœur s'évanouit à ta vue. Je ne sais plus pourquoi, quand tu t'approches de moi, un immense bonheur monte en moi et me pénètre. Mais je ne sais plus non plus pourquoi le soleil se lève et se couche. Je ne sais plus non plus pourquoi les arbres s'envolent et se reposent. Je ne sais plus non plus pourquoi les oiseaux refleurissent au printemps. Je ne sais plus.
17: C'est pas ça de Tigouré.
16: Non, non, c'est ça.
17: Non, c'est le contraire.
16: Non, non, c'est les images poétiques.
17: Non, mais c'est les oiseaux, ça refleurit pas.
16: Non, c'est, vous pouvez pas comprendre, c'est des trucs... Déjà, moi, j'ai du mal.
17: Non. Non, mais je crois que tu t'es gouré.
16: Non, non, ils l'ont écrit comme ça.
17: Ah, ils sont gourés alors, ouais.
16: Non, ils sont pas gourés, ils ont fait exprès.
17: C'est
16: un musicien. On reprend Aristo au printemps. Hein. Ouais, c'est ça, refleuriste au printemps. Je ne sais pas pourquoi la pluie, je ne sais plus ton âge, je ne sais plus ton nom. Je ne sais plus, je ne sais plus, je ne sais plus, je ne sais plus. C'est vous qui m'avez fait gourer, j'avais bon, oiseau. Bon, on reprend aux oiseaux. Oh non, déconnez pas, les gens payent, merde. Qu'est-ce que tu fais, toi, comme oiseau?
17: Un canard?
16: Un canard? Oui. Je ne sais pas pourquoi la pluie. Je ne sais plus ton âge, je ne sais plus ton nom. Je ne sais plus, je ne sais plus, je ne sais plus, je ne sais plus, je ne sais plus.
18: Bah oui, écoute, t'aurais pu la prendre, vraiment.
16: Vous la savez ou la suite? Ah ouais, ouais. Tu la sais, toi?
18: Ouais, je fais le piano.
16: Ah, tu fais le piano, oui. Hein. Ça le teint banque.
18: Alcoolique.
16: Je Je sais plus.
17: Ouais, ben quand on sait pas, on ferme sa gueule.
16: Nya, nya, nya, nya.

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1: J'étais voir ma psy aussi. Hein, elle est sympa, la Brigitte. Là, ça faisait longtemps que je l'avais pas vue. Elle allait bien. Elle revenait d'un week-end à la boule avec son nouveau copain. D'ailleurs, ils ont acheté, là, ça y est. En plus, elle s'est rabibochée avec sa fille, parce que, tu sais, sa fille, elle voulait devenir chanteuse, mais elle a même pas le bac. Voilà, ça m'a coûté 70 balles, cette affaire. Du coup, j'étais voir un vrai psy, mais tu sais, j'arrive dans son cabinet, il a un masque chirurgical sur le visage. Il me dit, c'est rien, cure de chimio. Je fais, ça va, si c'est rien. Allez, je vais vous raconter mes petites histoires. Moi, samedi dernier, au basket, personne m'a passé le ballon. Hein. Alors que j'étais démarqué durant tout le match. Qu'est-ce qu'on fait, Jean-Michel? Non, mais ça se trouve, c'est une nouvelle technique de psychothérapie. C'est chaque élément que tu énonces, il te dit un truc un peu pire. Eh ben, je me suis embrouillé avec ma mère. Ah ben, moi, elle m'a abandonné quand j'étais jeune. Ok, c'est un raise. Je songe au suicide. Mon cancer est en phase terminale. Ok, il a fait all-in. Il a gagné. Je suis parti en Franche-Comté aussi. Hein. C'était l'anniversaire de mon père. Là, on a fait des repas de famille. Tu sais, mon père, quand il vient me chercher à la gare, ça fait 25 ans, il me pose la même question. Il me dit, alors, il y avait du monde dans le train? Pourquoi il veut savoir ça? Tu sais, j'ai l'impression qu'en chaque parent sommeille un contrôleur de la SNCF. Tu sais, déjà que je galère toujours, moi, lui acheter des cadeaux comme il aime, rien. Bon, j'exagère un petit peu, il y a des activités qu'il aime bien. Il aime bien quand le garage est bien rangé. Il aime bien effectuer des créneaux. Constater que le trafic est fluide sur la 39. Tout ce qui a trait à la translation des véhicules dans un espace, j'ai bien noté. Moi, j'avais une idée cadeau pour lui, je voulais privatiser le parking du Super U en bas de chez nous. D'ailleurs, j'ai découvert qu'il n'était pas très cinéphile non plus. La dernière fois, je l'invite au cinéma, son seul commentaire à la fin de la séance, c'est « Bah ça va, on a réussi à se garer correctement. Hein. » Ma grand-mère aussi s'inquiète beaucoup pour moi. Hein. Tu sais, souvent, durant les repas, elle me dit « Et à Paris, tu te fais à manger tout seul ?» Oh non, c'est les voisins qui me jettent des croquettes dans un bol. Et de temps en temps, j'aboie pour les remercier, quoi. C'est la tradition à la capitale, tu sais même. Ma pauvre grand-mère, elle vient d'avoir 98 ans, là. Elle arrive à l'EHPAD et tout. J'aime bien, elle m'appelle et on se raconte tout. Elle me raconte les petites histoires de l'EHPAD. Parce qu'il faut savoir que, globalement, l'EHPAD, de ce que j'ai compris, ça fonctionne un peu comme à l'école. Hein. Sauf qu'à chaque rentrée, il manque des élèves à l'appel. Quoi. Non, mais ça va, ils s'amusent bien. Tous les après-midi, ils font un quiz, par exemple. La dernière fois, je lui demande, c'était quoi le thème du quiz? Elle me dit, c'était un quiz sur la mémoire. Ah ben, merde, alors. Imagine la question la plus difficile. Alors, quel est ton prénom? Allez, Nicole, un petit effort. Elle a fait caca, fin du quiz. Non, mais des fois, j'ai un peu l'impression que c'est moi qui suis teubé aussi. Tu sais, dans ma famille, moi, j'avais un grand maître d'échecs. Et un jour, je le rencontre. Il me dit, tu sais jouer aux échecs? Je dis, ouais, enfin, moyen, quoi. Il me dit, tu veux faire une partie? Je dis, ouais, mais c'est con, on n'a pas d'échiquier. Il me dit, c'est pas grave, je commence. D4. on va reprendre de la tarte à l'abricot, hein. Voilà, non, j'aime pas trop jouer. Hein. D'ailleurs, la dernière fois, on a traité ma grand-mère parce que je faisais un basket. C'était un match important. Hein. En plus, c'était pour savoir si on allait finir 13e ou 14e du championnat départemental 3 d'Île-de-France. Et à un moment donné, y a un mec, il est venu vers moi, il m'a dit « Toi, à la fin du match, je vais t'enculer ta grand-mère. » c'est pas très sympathique. Hein. En plus, je suis sûr, il adorait ma grand-mère s'il la connaissait. Elle est hyper cordiale et tout. Et je sais pas pourquoi, l'autre jour, je repensais à tout ça. Et puis, je vois tout à fait ce mec mettre sa menace à exécution. Hein. Donc, je vois tout à fait ce grand type de 1m97 arriver à l'EHPAD l'éclaircie de Aiguillon dans le Jura. Demander ma grand-mère à l'accueil. Dire « Bonjour, je suis l'ennemi de votre petit-fils. » « Ah, je sais, il m'a tout raconté, sombre affaire. Hein. » Allez, faites ça vite, j'ai ma partie de Scrabble qui démarre bientôt. Et en même temps, c'était son anniversaire, ma grand-mère. C'est un cadeau qui m'a coûté que dalle. Voilà, j'ai terminé. Merci beaucoup de m'avoir écouté. Je m'appelle Émeric Carré, merci beaucoup.

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2: Ce qui est drôle, c'est que chez moi, j'ai tout, Bluetooth, Wi-Fi, sans fil, tout ce que tu veux, mais l'horloge du micro-ondes, elle clignote depuis que je l'ai acheté, j'arrive pas à la régler. Ça vous arrive, ça? Cela dit, j'ai pas envie de la régler, puisque de toutes les manières, à l'heure d'été, à l'heure d'hiver, il va falloir la re-régler. Chaque année, l'heure d'été, l'heure d'hiver en France, on connaît tous ce débat. Les Français prennent ça très à cœur avec cette grande discussion parmi tous les potes. Est-ce qu'on dort plus ou on dort moins? Alors attends, laisse-moi réfléchir. Si on rajoute une heure et qu'on enlève... Attends, laisse-moi... Deux secondes, attends. Alors si on rajoute et qu'on enlève une heure et que... Alors attends, deux secondes. Ouais, ça c'est très français de bouger tout le corps, hein. Y'a qu'en France, je te jure. Et puis en général, les mecs qui font ça, ils ont une gourmette. T'as pas remarqué? La seule chose qui m'étonne aussi, c'est les mecs qui ont des gourmettes, souvent, ils font graver leur prénom sur la gourmette. C'est franchement, c'est pas un jugement ni rien, mais c'est juste que... Pourquoi, quoi? Non, sérieux. C'est quoi le délire, quoi? Je veux dire, t'es sous la douche, tu regardes, tu fais « Jean-Jacques !» Pareil, y a qu'en France où au milieu d'une phrase, on peut donner un petit coup de sifflet, personne te dit rien. Genre, dis donc, va falloir le faire, les autres, ils sont là, et de l'autre côté. L'autre, il répond, il surenchérit même, il dit même pas qu'il a... Non, il lui dit, eh, m'en parle pas. Hier, ils étaient carrément... Et moi... Et s'il est pas content, il va faire un son pour manifester ce mécontentement, un son qui n'existe que dans la langue française. Oh. Il n'y a qu'en France aussi où il existe autant de formules de politesse. Il y en a que je connais, il y en a que je connais pas, il y en a que je comprends pas. Il y en a une que je comprends pas, c'est quand tu dis merci et l'autre il te dit c'est moi. Qu'est-ce qui se passe là? Qu'est-ce qui se passe avec ça là? Tu dis t'achètes un truc, tu dis merci, il dit c'est moi. Je dis eh non, c'est pas toi, c'est moi qui dis merci là. Soit tu me dis de rien, soit tu dis rien, c'est moi qui ai dit merci, c'est moi qui ai payé, c'est moi qui ai acheté, il n'y a pas de c'est moi. Alors bonjour, merci, au revoir, tout ça je connaissais, bon appétit je connaissais. Mais il y en a une qui est en train de se répandre vachement, c'est bonne fin d'appétit. Il y a des mecs au resto, ils te regardent, ils bonne fin. Comment ils savent que c'est... Enfin, je veux dire, ils matent le steak et ils disent, putain, ça c'est de la fin d'appétit. Trop de formules de politesse. Des fois, même entre deux étages, dans un ascenseur, tu peux en faire 9 des formules de politesse, tu sais. Tu rentres, bonjour, pardon, excusez-moi, pardon, quel étage? 2e, merci. T'attends un peu, oups, pardon. T'arrives, les portes s'ouvrent, excusez-moi, je vais sortir, c'est à moi de sortir. Ben oui, je vais vous laisser passer, ben merci, attention, pardon, excusez-moi, bonne journée, ben vous aussi, merci, au revoir, à bientôt, merci, pardon, oups. Bonne journée, bonne fin de semaine, bonne année, non, bonne année, c'est bien, bonne année. En France, on est le seul pays qui se souhaite la bonne année jusqu'à fin février. Hein. Des fois, t'oublies, t'es dans un autre délire, et genre, le 19 février, t'entends, et puis une excellente année à vous. Et encore là, on se le souhaite cool, parce que quand c'est le 31 décembre, le soir même, et qu'il y a une fête, alors là, c'est plus bonne année calmement, hein, c'est... Bonne année. Avec des comptes à rebours, 5, 4, 3, 2, moi je dis bien, ça va exploser. Avec cette fameuse blague du 31 décembre, quand le mec, il doit te voir la semaine d'après, le 31 décembre, il te dit, hey, dis donc, à l'année prochaine. Et l'autre, en général, il comprend pas, il lui dit, ah bon, on se voit pas mardi. Finalement, il comprend, il dit, ah oui, c'est vrai. Ouais, ah, t'es con, toi. Ouais. Il essaie de la refaire à quelqu'un, et en général, quand les mecs veulent refaire une blague, ça foire, tu sais, genre, ils voient passer une copine, hey, dis donc, hey, Isa, hey, à mardi.

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2: C'est une femme qui, profitant de l'absence de son mari en voyage d'affaires, reçoit son amant. Alors, en pleine nuit, elle entend la porte s'ouvrir. Alors, elle dit « Mon mari, vite, vite, cache-toi dans la chambre du petit !» Et il se planque dans le placard à jouer. Tranquillement, le petit garçon, il se lève, il frappe à la porte du placard. « Je veux mon nounours !»
3: Je ne peux pas ouvrir de l'intérieur, dit une petite voix étouffée.
4: Je ne peux pas dormir sans mon nounours. Alors donne-moi 50 euros.
3: Ben ça va pas, petit salaud.
4: Bon, ben je vais le dire à mon papa.
3: Bon, c'est bon, c'est bon.
2: Et puis il lui glisse 50 euros sous la porte. Alors le petit va se recoucher. Le lendemain, chacun reprend ses activités, mais le petit n'a pas la conscience tranquille, alors il va se confesser.
4: Figurez-vous, mon père, que je ne peux pas dormir sans mon nounours.
3: Tu vas pas recommencer, petit salaud.
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2: Allô ?
3: Bonjour monsieur, c'est bien la boulangerie ?
2: Oui.
3: Monsieur Martin à l'appareil, établissement Les Alcoolistes Martin, on est vendeur de boissons alcoolifiées.
2: Oui, oui.
3: Et on va bientôt installer un point picolette devant chez vous.
2: C'est pour mettre quoi ?
3: Un point picolette, c'est un point de dégustage et de vente de vin pour relancer la consommation chez les jeunes.
2: Moi je mets pas de ça, hein. Moi c'est une boulangerie, j'ai pas l'argent de vin. Hein.
3: Ah non, ça c'est mon boulot, moi je viens avec ma cave.
2: Vous m'avez pas demandé si je voulais ou pas.
3: Oui, bon bah alors je vous demande, est-ce que vous voulez ? Oui.
2: Non, je le fais pas.
3: Bon. Comment ça, vous le faites pas?
2: Moi, on m'a pas fait de demande de rien. Je vois pas pourquoi que je dois accepter ça.
3: Bah, pourquoi que vous devez accepter? Que parce que moi, j'ai considéré que vous étiez d'accord.
2: Bah, je suis plus chez moi, alors. Attendez, je vous passe...
3: Bonjour. Allez.
2: Ah, c'est un truc,
4: Oui, allô.
3: Bonjour madame, comme je disais.
4: Non, c'est pas madame, c'est monsieur.
3: Mais alors la personne que j'avais avant.
4: Oui, c'était une femme, ouais.
3: Moi, admettons, mais enfin j'aurais bien aimé parler à un responsable.
4: Oui, bah alors.
3: Bah alors si vous pouvez passer quelqu'un qui est chef.
4: Je vous écoute.
3: Ah, vous êtes chef?
4: Bah oui.
3: Oula, c'est compliqué chez vous. Bref, comme j'expliquais, je...

0: cause de rien. Alors faites-nous pas chier.
1: Non mais moi je mets mon stand de pinard devant la boulangerie. Ah bah c'est reparti.
2: Oui, allô.
1: Bonjour madame, rassurez votre collègue, moi je vous apporte tout ce qu'il faut.
2: Vous rapportez rien du tout, monsieur. En aucun cas, vous greffez votre nom au mien, sans mon accord et sans mon autorisation.
1: Hey, en plus, pour vous, c'est tout bénef, parce que ça vous fait une extension du magasin.
2: Ah ouais, mais non, mais vous êtes une extension de rien du tout. Moi, je suis une extension de moi-même.
1: Ah oui, ça me va. Vous, vous êtes une extension de vous-même, et moi-même, je suis une extension de votre extension.
2: Vous êtes une extension de votre grand-mère, si vous voulez, ou votre cousin.
1: Ma grand-mère n'est pas disponible, mais je peux vous envoyer mon cousin, ça oui.
2: Non, c'est point barre. Moi, je discute pas avec vous.
1: Non. Bon, bah j'entends bien, oui.
2: Moi, je suis pas une extension, moi, j'ai rien à voir avec vous.
1: Ah non, mais vous inquiétez pas pour l'extension.
2: Non, non, je m'inquiète, monsieur.
1: Bah non, alors j'ai du mal m'exprimer.
2: Ah, vous êtes mal exprimé, bah, faut bien vous exprimer avec moi, monsieur.
1: Ah bah justement, je m'exprime.
2: Ouais.
1: Vous inquiétez pas, moi, je vous fais tous les papiers pour l'extension.
2: Ah bah, vous allez pas préparer de papiers si je suis pas d'accord.
1: Ah bah oui, mais là, j'ai déjà tout expédié.
2: Vous préparez les papiers de votre grand-mère.
1: Alors écoutez, je vais voir si elle peut se libérer, vu que vous insistez.
2: Non.
1: Mamie Martinette, la boulangère veut savoir si tu peux t'occuper de son point picolette.
2: Bon, allez. On arrête les conneries, c'est niette.
1: Comment ça niette? Non, sérieusement?
2: Bah sérieusement que c'est niette, ouais.
1: Ah bah merci, moi je viens de réveiller Mamie Martinette de la sieste exprès pour vous.
2: Non mais vous rigolez, monsieur.
1: Oh, bien sûr que je rigole, oui.
2: Ah, sac à nulard.
1: Ah bah voilà, on y arrive. Et alors
2: Roger,
1: c'est...
2: Roger, arrête, Roger.
1: Ah bah oui, ça y est, tu m'as grillé.
2: Roger.
1: Oui, bien sûr que c'est moi.
2: Ah, Roger, arrête tes conneries.
1: Eh, j'ai cru que t'allais jamais me reconnaître. Hein.
2: D'accord, hein, t'es pas reconnu, Roger.
1: Bah qui tu veux que ce soit, la radio?
2: Bon allez, bisous.
1: Ouais, et bah bisous. Et puis tiens, passe à la maison pour l'apéro ce soir.
2: Ok.
1: Je compte sur toi, hein, t'apportes une bouteille.
2: Ok.
1: Super, je sens qu'on va bien rigoler.
2: Bon après-midi.
1: À tout à l'heure.

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2: Il y a quelques mois, je me baladais avec mon cousin dans une galerie marchande à côté de Marseille. Et là, j'arrive devant une boutique et il y en a troublement. Je vous jure, il y avait au moins 200, 300 personnes en train de crier comme ça. Je dis, putain, c'est pas possible. Il y a une star internationale, il y a Rihanna ou Beyoncé, tu vois. Donc, moi, je me retourne vers une nana comme ça. Je lui dis, excusez-moi, mais il y a qui à l'intérieur? Et là, la nana, elle se retourne, elle fait, mais enfin, il y a les Marseillais. Je lui dis, non, moi aussi, je suis Marseillais, mais... J'ai jamais eu un accueil comme ça. Et là, ils sont sortis, vous connaissez. Les nanas refaites la tête aux pieds, les talons maquillés, les mecs tatoués, super musclés. Ils sont sortis comme ça, tout le monde s'est mis à crier. Oh les pépés, où tient le sein, tient le sein à la veine. Oh frappé, wow. Ah ouais, quand même. Donc moi, je suis rentré à la maison, j'ai dit, je veux voir ce que c'est, parce que franchement, je n'avais jamais vu. Je suis allé voir les émissions Les Marseillais. Et là, bon, voilà, le concept, hein, ils sont tous dans une maison à poil, hein, avec un micro en bandoulière. Le seul moment où la nana, elle s'habille, c'est quand elle va à la piscine, elle met un paréo. Voilà. Et toute la journée, ils se disputent. Ah ouais, ouais, ils se disputent, hein, comme ça. Oh, franchement, si j'aurais su, franchement, ce que tu as fait, c'est pas bien. Oh, ce que tu as fait, franchement, ce que tu as fait, je croyais que c'était mon fraté, le sang de la veine de mon bébé, franchement, ce que tu as fait, c'est pas bien. Et moi, là, je vous jure, je suis piqué, je suis accroché, je veux savoir ce qu'il a fait. Moi, je suis là devant la télé, je dis, putain, c'est génial, qu'est-ce qu'il a fait? Et là, ils envoient la pub. Et là, il y a un retour pub, et au cas où on aurait raté quelque chose ou pas bien compris, ils reviennent en arrière. On m'en gâte pas, franchement, ou si j'aurais su, franchement, ce que tu as fait, parce que je vais te dire ce que tu as fait. Je dis, oui, dis-lui, pourvu qu'ils n'envoient pas la pub. Parce que franchement, ce que tu as fait, et il lui a dit, voilà. Et bien franchement, parfois c'est normal de s'énerver, voilà. Il lui a dit, vous allez voir. Oh, franchement, ça me demandait. Tu as pris mon fer à chevalissage brésilien. Et dès qu'il embrouille, les nanas, elles rapiquent direct. Dès que ça crie, elles arrivent comme des folles. Maquillées, refaites la tête aux pieds en talons, comme ça en plein après-midi. Là, oh, qu'est-ce qu'il y a, embrouille. Qu'est-ce qu'il y a, embrouille. Oh, tu parles pas comme ça, mon mec. Oh, t'es sur le tronc, il fait, lequel? Tu te les ai tous fait. Tu sais très bien, Kevin. Ils s'appellent tous Kevin. Il y a des moments calmes aussi. Je dirais même bucolique. La scène a vraiment existé, hein. C'est deux nanas au bord de la piscine à Los Angeles, comme ça, le soir. T'es là, comme ça, à regarder le ciel, comme ça, la nuit. Et bien, franchement, à mon avis, c'est pas possible qu'il n'y ait qu'une seule lune. Ah bon, moi, comme j'aime tout ce qui est scientifique, je monte le son. Et l'autre à côté, elle dit, ah bon, tu crois que... Voilà, c'est un débat scientifique. Évidemment, franchement, à mon avis, il y a deux lunes. Parce que sinon, comment on ferait pour l'avoir à Paris et à Los Angeles? Ah ouais. Ah ouais, ouais, quand même, quoi. Et après, les nanas deviennent influenceuses. Mais c'est influence qui? Tu veux acheter le même sac à main d'une nana qui croit qu'il y a deux lunes? Mais bon, après, ils sont jeunes, ils voyagent. Si on n'aime pas, on n'a qu'à pas regarder. Et puis voilà, c'est tout. Hein. Puis bon, voilà, il y a les Marseillais à Miami, les Marseillais à Dubaï, les Marseillais à Los Angeles. À mon avis, l'ultime émission, ça va être des Marseillais dans l'espace, c'est obligé. Voilà. Ils vont faire comme ça, ils vont tous se préparer, ils vont arriver au vaisseau spatial, comme ça. Ils vont monter dans le vaisseau spatial. Là, tu vas se mettre aux commandes. One, two, three, go. Oh putain, ça va vite. Ouais, c'est une fusée. Hein. À travers le blond, on va voir les nanas avec le visage tiré comme ça. On va croire que c'est la vitesse, mais en fait, c'est leur visage normal. L'autre va faire, oh putain, mais on va où? Sur la lune. L'autre va dire, laquelle?
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16: Sommes-nous faits pour dormir ensemble? Et je pense qu'on a tous la réponse au fond de notre cœur. Non! Il faut qu'on arrête nos conneries, les délires de « Hé, on dort en cuillère, mais j'ai l'air d'un couvert, vas-y recule !» Il y en a marre de se réveiller à 3h du mat, le bras engourdi, en jamelle de bouse. Non, mais on est d'accord ici pour dire que le sommeil, c'est la santé mentale. Ça fait partie de la santé mentale. On est d'accord, quand tu passes une bonne nuit, tu passes une bonne journée. Vous êtes d'accord avec moi?
17: Oui.
16: Tu ne peux pas miser ta santé mentale à côté de quelqu'un qui est l'amour de ta vie la journée, mais le soir, un délinquant du sommeil qui fait des bruits de 205 GTI. Embrayage cassé, tu vois ce que je veux dire? Il est là. T'as l'impression dans son rêve, il copule avec un facochère. Ah, il t'énerve, je te jure, tu lui mets des coups de coude et juste avant de se réveiller, il va te chercher un ré mineur. Qu'est-ce qu'il y a? J'arrive pas à dormir, tu ronfles. Ah, pardon, ma chérie, je vais essayer d'arrêter. Tout le monde sait qu'il ment, d'accord? Il ne maîtrise rien du tout, c'est juste un répit de 35 secondes. Dès qu'il se rendort, il reprend l'autoroute du ronflement. Mais je préfère largement un ronfleur qui s'assume, qui cherche des solutions, que le ronfleur dans le déni. C'est les pires, hein. Ah, t'as un ronfleur dans le déni, Anthony, mais dégage-moi ça. Là, t'es là, tu ronfles. Non, mais ça va pas ou quoi? Mais mon ronfleur préféré, hein, c'est le ronfleur qui se fait réveiller par son propre ronflement. Alors lui, il est exceptionnel. Auto-réveil, assez exceptionnel, je vous jure. Même Apple n'a pas inventé ça, c'est fou, quoi. Mais moi, je souhaite à tout le monde de voir ça au moins une fois dans sa vie. C'est tellement beau quand il se réveille, je te jure. Il y a une forme de schizophrénie qui est, tu vois ce que je veux dire? Il est perdu dans l'espace-temps, tu vois, là. C'est moi! Ah, je te jure, il me tue de rire. Après, attention les amis, on va pas taper que sur les ronfleurs. Il y a d'autres comportements à combattre durant le sommeil, vous le savez. Ah oui, hein, les gens qui ont le sommeil léger. C'est quoi votre problème? Dormez. Je te jure, au moindre bruit. Des suricates, bordel de merde, je te jure. Ouais, détendez-vous, un peu de profondeur dans le sommeil. T'es pas pompier à ce que je sache, tu vois. Tout le temps sur ses appuis. Le pire, c'est quand tu rentres le soir, hein, t'as l'impression de dormir avec un ordinateur en veille. Ah, t'as beau être le plus discret possible, à peine tu touches le lit, c'est comme si tu touchais la souris. La dame, elle est là. Ah, t'es rentré. Ça s'arrête pas là, continue des conversations de 14h. Alors, je te disais, ma collègue, mais ferme tes onglets avant de dormir, bordel de merde, on est où là? Dormons seul, les amis, dormons seul. Et je sais qu'il y a plein de gens qui sont d'accord avec moi. Je sais qu'il y a plein de gens qui se retrouvent dans ce que je dis. Hein. Mais ils rigolent pas trop fort parce qu'ils sont accompagnés de leurs prisonniers. Il a raison. Non, il a tort. Bah ouais. De toute façon, nous, on n'a qu'une chambre. Comment faire? Ouais. J'ai une réponse à ce problème, les amis. Commencez par le lit superposé. Vous allez voir les résultats. Parce que venons, on se dit la vérité sur le lit double. À la base, c'est fait pour les gros. Faut qu'on arrête nos conneries. Faut arrêter de vouloir garer deux voitures sur une place handicapée. Ça ne fonctionne pas. D'accord? Le lit superposé, c'est la vie. Tout l'espace t'appartient, tout le matelas est à toi. Personne vient te coller, personne vient prendre ton côté. Vous connaissez la règle du côté, hein? Quand t'aménages, tu poses le lit, tu veux quel côté? Ok, moi je prends ce côté, c'est mon côté, hein? Hop, tu mets tes petits livres, ta petite lampe de chevet, ton chargeur, c'est ton côté. Tu vois ce que je veux dire? Ton petit coussin, c'est ton côté. C'est pas un soir, je rentre, je vois madame dans mon côté, elle est là, elle dort, moi je suis là, ah, ah, t'as pas sommeil léger là, vas-y, ah. Tu fais quoi là? Ah pardon, je me suis endormi. Vas-y, pousse-toi là. Vas-y, roule, roule, roule, roule, roule, roule, roule, roule. Après, je rentre dans mon côté, il est chaud. Ah! Tu vois cette sensation qui n'est pas la tienne là? Non! T'es goûté. Après, pour conclure, les amis, hein, je dis pas que dormir avec quelqu'un de manière occasionnelle, c'est mal. Je dis juste que dormir seul, la plupart du temps, c'est mieux. Parce que dans le lit, t'es toi-même. Tu ne joues pas de rôle quand t'es tout seul. Tu fais pas de concessions dans la position, ni même dans la tenue. Ce message s'adresse aux femmes. Libérez-vous, la société vous met tellement standard. Vous êtes là, ah, ma robe de nuit, ma nuisette, allez, pousse-toi, on sait tous que tu dors avec le survêt du Real quand t'es toute seule. Arrête tes conneries. Pas nous. Et même nous, les mecs, quand on est solo, oh là là là là, cette liberté de lâcher cette caisse sans jugement. Sans contrôler l'angle mort. Mais les gens de sa femme et cette caisse, elle est importante pour nous. C'est ça qui nous endort, c'est ce gaz. Ah ouais, tu crois que c'était l'histoire du boulot, Kenenny? On rentre dans le plumard. On lève le drap. Attention. Hey. Je vois beaucoup de femmes qui applaudissent, etc. Faites pas genre, vous aussi, vous lâchez des caisses de bâtards, hein. Après, vous jouez les sons de non-bulles. Allez, merci de m'avoir écouté. Je m'appelle Soulo, les amis. Merci.
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1: Bonsoir, Miam Miam.
2: Bonsoir, Patafouin.
1: Et bonsoir, les enfants. Ça va bien? C'est bien, les enfants.
2: Dis-moi, Patafouin.
1: Oui?
2: De quoi on va parler ce soir pour les petits-enfants qui sont venus?
1: Eh bien, écoute bien, Miam Miam. On va apprendre à être prudent. Avec le feu. Oui, les enfants. Oui. Parce qu'avec le feu, on peut se brûler. Oui. Au premier, au deuxième ou au troisième degré, les enfants.
2: Et même des fois, c'est pire, Patafouin.
1: Quoi, miam, miam?
2: Eh ben, des fois, avec le feu, on peut mourir carbonisé.
1: Aïe, arrêtez de me carboniser, ça va pas, ça pique. Alors, les enfants, ne pas jouer avec le feu, ça veut dire qu'il ne faut pas jouer avec les allumettes. Non. Il ne faut pas jouer avec le briquet. Non. Et il ne faut pas jouer avec le chalumeau de papy non plus. Oui, les enfants!
2: Non, mais c'est vrai. Il a raison, Patafouin, les enfants.
1: Oui.
2: Faut pas jouer avec le feu. Parce que un jour, si vous jouez trop avec, vous savez ce qui peut arriver, les enfants? Eh bien, vous pouvez brûler toute votre famille d'un coup, les enfants. Et après, vos parents meurent devant vos yeux, les enfants. Dans d'atroces souffrances. Et après, vous les reverrez plus jamais de toute votre vie, vos parents. Parce qu'ils sont crevés. C'est que de petits tas de sang de merde, vos parents.
1: Mais alors, miam, miam. Qui t'amènera à l'école, alors, miam, miam?
2: T'es con, tu le fais exprès, Patafouin. Personne t'amènera à l'école si t'as plus de parents. Tu seras abandonné, tu seras un clochard enfant. Voilà. Ou si t'as un peu de chance, tu seras placé dans une famille d'accueil. Un analphabète et alcoolique. Des gens du Nord, certainement. Et tu iras plus jamais à l'école de toute ta vie. Tu seras père de famille à 13 ans. À 14 ans, tu seras au chômage. Et à 15 ans, tu voudras tous les buter, ta famille d'accueil. Alors tu prendras le fusil de chasse de mamie Canette, et bam, bam, bam. Et là, tu prendras perpète. C'est pourquoi faut pas jouer avec le feu, les enfants. J'ai compris, Patafouin aussi, t'as compris?
1: Oui, j'ai compris, Miam Miam. Alors, non, les enfants, faut pas jouer avec le feu, hein. Sinon, vous allez prendre perpète, hein.

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3: Et aujourd'hui, ton invité, mon cher Julien, est un confrère d'une radio locale. Nous partons en Haute-Loire, au Puy-en-Velay, je crois.
4: Il est temps de partir pour un petit décrochage régional chez nos confrères de... Qui de Dynamique FM.
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4: Top le bouton. Hello les Dynamicos et les Dynamiquettes. Vous êtes bien sur Dynamique FM. Dynamique. En direct live, la radio number one du Puy-en-Velay, juste après Radio Rock en Velay, nos amis et confrères subventionnés par la mairie, alors que nous n'avons plus rien, nous, et oui. C'est aussi ça, les aléas de la justice pénale. Pour m'accompagner dans ma mission, je vais y arriver. Le fou, le fabuleux, le
3: rocambolesque. De toute façon, on avait dit pas plus de trois syllabes. Après, vous galérez, on voit bien.
4: C'est... Et après, je galère, c'est vrai. Il est vrai que c'est compliqué. Bruno Roldès est avec nous.
3: Oh là là, bon, je vais pas rester longtemps, pas, tu es mal garé là.
4: Pas de soucis, nos soucis, délire. La vie est belle sur Dynamique. Et oui, il est toujours est plus belle. Elle est toujours, c'est toujours moins compliqué que pof, je retombe sur mes pattes. De la vie, comme par exemple Patrick Bruel. Et oui, tiens, voilà. Allez. Et ben oui, parlons-en. Qui vit un moment compliqué, Patrick Bruel. Patrick à qui l'on apporte tout notre de bonjour. Chers auditeurs, qu'en raison justement de l'affaire Patrick Bruel, parlons-en. Dynamique a pris la décision de ne plus diffuser de chansons de Flavie Flamand afin de respecter la présomption d'innocence. Voilà, qui est dire tout de suite sur Dynamique, on ne tourne pas en rond, on ne tourne pas en bourrique, on ne tourne pas autour du pot, voilà. On ne tourne pas le dos.
3: Oh, c'est long, Pat, franchement.
4: Non,
3: c'est
4: ouais. Long. Ouais, c'est ouais. Et, ni comme un lion cage, voilà, il en restait 15, c'est dommage, je vais m'avoir coupé, mais bon. Allez, mais on

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3: Voilà, je suis d'accord avec Sudo, mais Dieudonné, ils lui ont ruiné sa carrière parce qu'il avait peur de. Pour leur, ils avaient peur pour leur argent. C'est une communauté qui est comme ça. Et alors, on est de retour, je vais y arriver. Toujours à une monstrueuse patate, une Max Potato. Dans les studios de Dynamic. C'est un gros délire aujourd'hui.
4: Il est en forme.
3: Et qui j'entends, que c'est Gabriella qui vient d'entrer dans le studio. Il arrive, ou elle arrive, peu importe. Je vous assure que dans le noir, c'est à s'y méprendre.
5: Oh,
3: c'est l'heure de l'horoscope.

0: ça. Et bonjour Gabriella.
1: Bonjour Patch. J'espère que ça va mieux que tu pleurais hier soir dans le lit.
0: Alors on commence par les Gémeaux. On enchaîne. Hein.
1: Gémeaux, Saturne est dans votre décanche. Attention, si vous avez loué cet été vers le 15, les Gémeaux, vous risquez d'avoir du monde sur la A9 en direction de Palavas.
0: Et attention, les distances de sécurité. Eh bien, merci Gabriella pour ce horoscope. Voilà, horoscope. Il nous reste Il ne me reste plus qu'à vous dire à la semaine prochaine sur Dynamique.
2: Merci Julien.
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5: Moi, parfois, je joue dans des endroits qui donnent envie de mettre fin à sa carrière. Et à sa vie. Par la même occasion. Parfois, je joue dans des patelins que je savais même pas qu'ils existaient, devant des gens. Je savais pas que ça existait. J'avais déjà vu des tableaux de Picasso, mais je connaissais pas l'odeur. Parfois, je joue devant que des personnes âgées. Parfois même très âgées. Parfois même usagées. Des personnes devant lesquelles le terme de spectacle vivant perd tout son sens. Alors moi, je me présente, hein, je m'appelle Élodie Pou. Oh là là, c'est moche. Merci beaucoup, mais on ne choisit pas. Et alors moi, ça fait plusieurs années maintenant que je monte sur scène de manière professionnelle. Avant, j'avais un autre métier, hein, un métier que je ne souhaite à aucun être humain normalement constitué. Surtout s'il tient à le rester, hein, je travaillais dans les écoles maternelles. Ouais. Même si j'avoue que les enfants sont une grande source d'inspiration, hein, ça c'est vrai. Moi je me rappelle par exemple de cette journée d'école où il pleuvait depuis des heures et des heures. Hein, vraiment, l'orage grondait, le vent soufflait, les enfants étaient tristes. Ils regardaient par la fenêtre avec leur petite bouille comme ça.
14: C'est pas juste. Il est roi. Pourquoi tu nous laisses pas rentrer?
5: Non, je crois qu'il disait ça. Non, parce qu'on n'entendait pas très bien. Avec la foudre. Et ben c'est ce jour-là, après les avoir fait rentrer et sécher, que j'ai démissionné. Enfin, je suis partie. Enfin, on m'a demandé de bien vouloir jamais revenir. Mais moi, j'ai dit ok, tant pis, c'est pas grave. De toute façon, j'aurais pas fait ça toute ma vie. Hein. Comme on dit sur nos belles plages françaises, faut pas se voiler la face. Je laisse toujours un petit temps. Non, mais j'ai dit c'est pas grave, trouvons un autre métier, tu vois. Trouvons autre chose. Mais quoi ? Moi, je voulais un métier où tu travailles que le soir et où c'est bien payé, mais je suis allergique au latex. Alors j'ai dit, bon, l'humour, pourquoi pas. J'ai choisi l'humour pour raconter comment j'ai survécu. Parce que c'est vrai, comment survivre? Comment survivre à 12 années d'école maternelle? Comment survivre à 8 heures par jour dans une classe de 17 mètres carrés avec 42 enfants de 3 ans qui peuvent pleurer pendant une demi-heure parce que leur prénom a été écrit en bleu? Comment survivre face à un enfant qui chiale sa race? Qui chiale sa race à la cantine parce qu'il veut pas manger les petits pois, parce que les petits pois, ils sont trop cuits, oh. Ils sont trop cuits, tes petits pois. C'est peut-être parce que c'est des lentilles, connard. Il y a des séquelles. Comment survivre? Eh bien, je possède une technique très simple, hein, que je préconise vraiment pour tous ceux qui doivent passer du temps avec des petits-enfants. Moi, personnellement, ce que je fais, c'est que je picole. Énormément. Pas d'hésitation, hydratation. Ah, tu rigoles, ça permet de passer des journées beaucoup plus intéressantes, hein, avec tous les petits-enfants, avec le petit Clitis. Clitis que sa mère a appelé comme ça parce qu'elle adore Clitis Wood. Non, mais il y a des parents, quand tu colles ta tête à la leur, t'entends l'océan, puis c'est tout. Ou avec cette petite fille de 4 ans, qui, comme toutes les petites filles de 4 ans, disait toujours
14: « Je suis une princesse, j'aime les licornes et les paillettes. Quand je serai grande, je me marierai avec un prince libéré, délivré. »
5: Moi, je lui disais, hein. Je lui disais « Mais non, mais t'es pas une princesse, Kimberley. Une princesse à 4 ans, ça pèse pas 67 kilos. Hein. » Ah ben j'ai regardé tous les Walt Disney, j'ai jamais vu un truc pareil. Hein. Elle était gracieuse comme une boîte de thon, oui. Je te jure, les cheveux gras, de l'eczéma. On aurait dit une otarie qui a chopé la myxomatose. Non, en plus, moi je pense que les parents ne devraient pas laisser des enfants en surpoids porter des leggings. Surtout des leggings à imprimé zèbre ou léopard. Mais le résultat final est une insulte au règne animal. Hein. Ah ouais, moi je lui disais, mais mets des leggings avec des écailles, ça fera ton sur ton. T'es pas une princesse qui me burlait. Quand tu seras grande, tu te marieras avec un guignol en jogging qui fait du tuning sur sa R12. Puis tu seras caissière chez Lidl. Hein. C'est la vie qui me burlait. Et puis Kimberley, pour te finir, si un jour tu veux être princesse, bah épile-toi les sourcils, là, parce que là, elle avait des sourcils énormes, énormes. Un paillasson de chaque côté. Bienvenue, bienvenue. Fillon en 3D, la môme. Et je lui disais, hein, Kimberley, t'as pas froid aux yeux, toi, hein? Bah comment tu vas finir, Kimberley? C'est la vie, Kimberley. Mais ne t'inquiète pas, Kimberley. Et ne t'inquiète pas non plus. La vie, c'est comme une boîte de chocolat. Ça dure moins longtemps chez les gros.

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2: Je suis très content d'être à Paris, en tout cas très content, je trouve c'est une belle ville, il y a des spectacles d'humour. Moi j'ai grandi dans un village du nord de la France, le concept est assez différent. En gros on se met autour d'une table, on boit tout l'alcool disponible, et c'est ça le spectacle quoi. C'est... Chez nous un bon spectacle c'est qu'on a un qui avoue qu'il a baisé sa cousine au réveillon de Noël quoi. Là c'est un très bon spectacle qui démarre quoi. J'ai grandi à Maubeuge, c'est la 7e ville la plus pauvre de France, voilà, parce qu'ils ont fait un classement les bâtards. Il y a un mec qui s'est dit, tiens, si on notait les gens qui mangent des cailloux pour voir ce que ça donne, là, un peu. Après, avec mes parents, on a déménagé à Aumont, 2e ville la plus pauvre de France, parce qu'on vise le sommet, on s'arrête pas. Il n'y a rien à faire chez moi. Aller à Auchan, c'est une activité, par exemple. On va au champ, on prend l'alcool et on sort, quoi. C'est un escape game, faut pas croiser les flics sur la route. Parce qu'on n'y va pas sobre à Auchan, on n'est pas fou non plus. Moi, j'ai grandi avec mes parents, en plus, ma mère, je l'aime, mais elle est trop maniaque. J'ai l'impression, moi, toute ma vie, j'ai attendu que le sol sèche. J'étais en gainage, dans le fauteuil, les pieds en l'air. On m'appelait, tu fais quoi? Bah, j'attends que ça sèche, là. Mon père, il dit pas grand chose. Vraiment, il boit, il mange, il bricole, quoi. Des fois, t'arrives, il y a une nouvelle salle de bain, t'es là, je crois, papa essaye de communiquer avec nous, là, il se passe un truc. Ça doit vouloir dire je t'aime dans son langage de l'amour. Et c'est vrai que Paris, ambiance assez différente. Quand moi, je suis arrivé, j'ai halluciné. Déjà, chez nous, il n'y a pas les manifestations féministes. Parce qu'en fait, les femmes, elles se battent aussi bien que nous. Donc, si tu forces, tu te prends une tarte dans la gueule et c'est terminé, quoi. Nous, il y avait une femme, Nora, respectée de ouf, Nora. Elle nous disait, je vais te sortir ma grosse bite. On dit, oh, non, t'inquiète, Nora, vraiment, on a tous confiance en ton énorme sexe. Et là, Paris est différent, avec tous ces mecs déconstruits, à couper les moustaches. Tu sais, c'est la déconstruction, ils ont accepté leur part de féminité, très bien. Mais là, on va peut-être partir en guerre contre les Russes. Va falloir se reconstruire, les gars, parce que... Sur le front, j'ai plus confiance en Nora... Quand Hippolyte qui a besoin d'ASMR pour s'endormir, quoi, c'est... On va envoyer des... Non, mais applaudis pas, t'inquiète. On va envoyer des intolérants au gluten sur le front, c'est ça qui va se passer. Pas besoin d'armes, ils vont faire des crêpes et tout le monde va crever dans cette ville. Et les femmes qui se plaignent de gagner moins 20%, bon bah c'est une prime de risque, hein, les filles, parce que on va se retrouver dans un avion qui tremble, tu vas te retourner, tu vas avoir 15 drag queens, 12 non-binaires, un asthmatique, tu... Venez, on fait un loup-garou, je le sens pas du tout là ce qui va se passer. On va arriver sur le front, crop top, moule beach, cheveux bleus. Les Russes ils vont nous voir, enfin putain ils ont envoyé les Avengers, c'est terminé. À Paris, tu dis à ton pote t'as un peu grossi, ressaisis-toi et te regarde, ouais t'es grossophobe. Ok, mais sur le terrain le sniper il va pas te rater mon grand, je suis désolé. T'auras beau te cacher derrière un char, les poignées d'amour, ça dépasse, on se ressaisit. Moi, si tu trébuches, je te porte pas sur mes épaules. Il y a un moment, fallait bouffer de la salade. Il y avait écrit, manger, bouger, t'as fait que manger, c'est ton problème. Fallait réfléchir avant qu'il y ait les Russes, quoi. Après, on est sauvés, il y a les masculinistes, des mecs qui se rejoignent dans la forêt torse nu pour crier, je suis un mâle alpha. T'es pédé, gros, hein. J'aurais préféré que t'achètes un petit chien et que tu suces Nora, ça aurait été... cohérent avec le reste, parce que là, non mais on va partir en guerre, on est tous dépressifs dans ce pays. Il y a 11% de dépressifs en France. J'ai regardé en Ukraine, ils sont 5%. Et ils sont déjà en guerre. Mais ils vont mieux que nous, quoi. Ils se font bombarder, ils sont là, ça va, ça va. Pendant ce temps-là, nous on est chez le psy, je crois que mon père m'a jamais dit je t'aime et... Ça influence mes relations au quotidien, docteur, je... Bon, à toi, première ligne, la lumière elle va s'éteindre et c'est pas plus mal, j'ai l'impression, il était temps qu'elle arrive cette guerre, putain, c'est fou. Hein. Et les femmes qui continuent de vous plaindre, quoi. Combien il va falloir de guerres pour que vous nous lâchiez la crape, quoi. J'ai l'impression que même mort sur le front, vous êtes là, et t'as pensé à ma charge mentale? J'ai une balle dans la tête, qu'est-ce que je peux faire de plus pour que tu me foutes la paix? C'est incroyable ce truc, hein. Non mais là, le taux de natalité a jamais été aussi bas, peut-être faut vous remettre en question les filles, peut-être y a... Non, mais là, vous savez plus faire à manger, c'est un délire, ça, quand même. C'est... Mais vous voulez quand même qu'on vous achète des fleurs? Bah non, faut savoir faire des lasagnes pour avoir des fleurs. Si tu fais des pâtes au miel, bah c'est mort, hein, va falloir... Là, notre sperme, il a baissé de qualité, là, parce qu'on mange de la merde. Là. Avec tous les régimes protéinés, tu couches avec une fille, elle a plus de chances d'avoir des biceps qu'un gosse, c'est très grave. D'aller comme ça, tu vas à la salle? Non, non, j'avale, c'est tout, c'est...
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15: Ça se passe en Afrique, c'est une maman qui dit à son gamin, tu ne mettras jamais tabouret dans la fofona. Est-ce que tu m'as compris, Cyprien? Tu mets jamais ta bougoune dans la fofona. Quand tu mets la bougoune dans la fofona est mangée ta bougoune. T'as compris? La bougoune, tu la mets jamais dans la fofona.
16: Et donc le mec, il grandit avec ça toute son enfance,
15: ne jamais mettre la bougoune dans la fofona.
16: Et un jour, il arrive, 18 ans, il rencontre une nana, ils vont chez elle et tout. Et la nana, elle se déshabille, elle dit, vas-y, tu vas me prendre. Ah, non, je mets pas ma bougoune dans la fofona.
15: Elle dit, mais enfin, pourquoi tu mets pas la bougoune dans la fofona? Je te dis, je mets jamais la bougoune dans la fofona parce que ma maman, elle m'a dit que ta fofona, elle va manger ma bougoune. Je dis, mais vraiment, t'as un problème, regarde, comment tu veux que je mange? Il n'y a rien du tout là, il n'y a pas dedans, il n'y a rien du tout. Et il me dit, ah, tu m'étonnes, vu l'état des gencives.
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17: Allô?
18: Oui, bonjour madame.
17: Bonjour monsieur.
18: Madame.
17: Oui.
18: Bonjour madame, monsieur de la place à l'appareil.
17: Oui, bonjour monsieur.
18: Excusez-moi de vous déranger. C'est le supermarché de Beauvais à l'appareil.
17: Oui.
18: On vous appelle parce que je suis le directeur du magasin. Hein?
17: Oui.
18: On vous appelle parce qu'il y a une dame là qui a été perdue par ses enfants.
17: Ah.
18: Dans le supermarché, apparemment, on a compris qu'elle habitait dans votre ville.
17: Ah bon?
18: À Froissy, hein?
17: Oui.
18: C'est bien ça?
17: Mmh.
18: Alors, on n'arrive pas à joindre la mairie. Apparemment, les gens ne sont pas encore dans les bureaux.
17: Ah, et la mairie est fermée. Ça n'ouvre que le soir.
18: Voilà. Donc, on s'est permis de vous appeler. On a pris votre numéro au hasard dans le bottin téléphonique, hein?
17: Oui.
18: Voilà. On vous appelle parce que cette dame, apparemment, elle serait de chez vous.
17: Mmh.
18: C'est tout ce qu'elle a réussi à nous dire. Vous savez, on dirait une petite fille, vous savez, qui a perdu ses parents dans un magasin, quoi.
17: Oui.
18: Hein? Alors, est-ce que vous pouvez nous aider? Parce qu'on n'arrive pas, elle n'a pas de papier d'identité, on n'arrive pas à connaître son identité. Est-ce que vous pouvez nous donner un coup de main?
17: Bah, je vais essayer, oui.
18: Hein, vous êtes très gentil. On va mettre l'amplificateur du téléphone.
17: Oui.
18: Attendez, tiens, Geneviève, je suis à la caisse, là, avec... Mmh. Alors, attendez. Nous, on lui parle comme une petite fille, parce que...
17: Oui, forcément. Hein?
18: On a l'impression qu'elle est toute petite, en fait, elle doit avoir dans les 80 ans, voyez-vous.
17: Mm-hmm.
18: Et elle donne l'impression d'être une petite fille perdue sans ses parents, alors que c'est l'inverse, c'est ses enfants qui l'ont oublié dans le magasin.
17: Oh. Ils s'en sont pas perçus? Qu'ils ont oublié la grand-mère?
18: Eh oui. Viens là, ma petite, viens. Tu as quelqu'un de Froissy, là. On va essayer de savoir où sont tes enfants, hein.
17: Allô? Allô?
12: Oui, je vous entends.
17: Ah, vous m'entendez? Tu m'entends bien, là?
12: Oui.
17: Bon, tu habites Froissy?
12: Oui.
17: Oui, où ça?
12: Eh bien, j'habite à Froissy et pas loin du magasin. Du magasin.
17: Pas loin du magasin?
12: Oui. Et puis, à côté, il y a un plombier.
17: À côté, il y a un plombier.
18: Ah.
17: Ah. Comment tu t'appelles?
12: Germaine.
17: Germaine?
12: Je m'appelle Germaine.
17: Mais Germaine comment?
12: Je suis une bille comme les autres.
17: Et tu as un fils?
12: Oui.
17: Comment il s'appelle?
12: Mon fils, il s'appelle Roger.
17: Roger?
18: Oui.
17: Roger comment?
12: Roger.
17: Oui, mais après son autre nom?
12: Le Con.
17: Le Con?
12: Oui.
17: Roger Le Con?
12: Le Con.
17: Ah, Le Con.
12: On l'appelle comme ça, tout le monde l'appelle comme ça.
17: Mais son autre nom, c'est comment?
12: Je veux pas dire.
17: C'est parce qu'il est con ou c'est parce que c'est son nom?
12: Comment?
17: C'est parce qu'il est con ou c'est parce que c'est son nom?
12: Il est con.
17: Parce qu'il est con?
12: Oui.
17: Ah, bon.
12: Vous devez le connaître, hein?
17: Ben non, moi je le connais pas.
18: Est-ce que tu veux une sucette?
12: Ça va pas, non, j'ai 78 ans, hein?
18: Allô?
17: Oui, écoutez, je vais essayer de contacter quelqu'un à Froissy.
18: Vous connaissez les gens à Froissy, non?
17: Oui, moi je connais un petit peu.
18: Parce qu'on a souvent des gens de Froissy qui viennent dans notre magasin.
17: Oui, et c'est où?
18: Vous savez ce qu'on va faire? Vous savez ce qu'on va faire, madame?
17: Oui.
18: On va faire un appel dans le magasin.
17: Oui.
18: Hein? Donc je vais vous brancher sur la ligne. Et puis vous allez demander si jamais les enfants de Germaine, c'est ça?
17: Oui, c'est Germaine, elle a dit.
18: Hein? Vous dites, je vais vous faire basculer puisque vous êtes de Froissy. Vous faites un appel aux gens de Froissy dans le magasin. Hein? Vous dites que donc les enfants de la petite Germaine qui est à la caisse sont priés de venir récupérer leur maman. Hein? Vous êtes prête, madame?
17: Oui.
18: Tiens, tu branches la sono dans le magasin, là. C'est bon.
17: Allô? Je passe un message, là, s'il vous plaît. Vous voulez bien m'écouter? Je suis une dame de Froissy et il y a une vieille dame qui est perdue à la caisse.
18: C'est laquelle?
17: Laquelle?
18: Il demande quelle dame?
17: Ah, c'est une vieille dame qui s'appelle Germaine. Elle est perdue à la caisse, elle est toute seule. Elle dit qu'elle est de Froissy.
18: Il y en a plusieurs!
17: Il y a plusieurs vieilles dames de perdues?
18: Oui, il y en a trois, là, aujourd'hui.
17: Oh là là! Ben, elle dit qu'elle s'appelle Germaine.
18: Mais Germaine, comment?
17: Ben, elle sait pas son nom. Alors, cette dame dit qu'elle a son fils qui s'appelle Roger Le Con et qu'il habite Froissy. Est-ce que quelqu'un la connaît?
18: Qui ça?
17: Cette dame qui se dit s'appeler Germaine a un fils qui s'appelle Roger Le Con et qui habite Froissy.
18: Mais est-ce qu'il est con ou est-ce que c'est son nom?
17: Ben, il paraît qu'il est con.
18: Comment?
17: C'est sa mère qui a dit qu'il était con.
18: Mais il est vraiment con?
17: Oh, oui.
18: Ah ben, c'est le maire! Qu'est-ce qu'ils disent?
17: C'est le maire.
18: Ah.
17: Mais c'est pas le maire. Le maire s'appelle pas Roger, de toute façon, hein.
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3: Et là, tout le monde dans la voiture en train de bouger son huc. 17h, oui, vous êtes sur Rire et Chanson. Oui, l'Afterwork du Rire, l'émission qui accueille tout le monde. Sauf ceux qui disent qu'ils font une pause des réseaux sociaux. Alors ça, ça me régale parce qu'ils reviennent une heure après. Puisque personne ne s'est rendu compte qu'ils ont fait une pause des réseaux sociaux. J'adore.
4: J'avais besoin de temps pour me reconnecter avec moi-même. Trop de réseaux sociaux, là, ça, en ce moment, j'ai une pression. Bon, vous avez vraiment demandé mon retour.
3: C'est ça, Roman Dodwick est de retour avec nous ce soir pour la troisième fois.
4: Et oui, et pourtant, j'avais vraiment besoin de faire une pause de Rire et Chanson.
3: C'est vrai. T'inquiète, tu la feras à partir de vendredi soir à 18h. Oui, il y a toujours des réminiscences de Marc-Olivier Fogiel qui
4: revient. Toujours, le petit Marco qui revient.
3: C'est que nous
4: écoutez sur Rire et Chanson, c'est l'After du Rire, c'est ce petit rendez-vous quotidien. L'After Work, excusez-moi, c'est l'After Work du Rire, cette émission que je connais tellement, que je connais vraiment le nom de l'émission, que je prononce vraiment. Je suis content d'être avec vous cette semaine, ça me fait plaisir.
3: Eh ben, ça fait trop plaisir d'être que tu sois avec nous parce qu'on fait que de la rigolade depuis lundi.
4: Ah, qu'est-ce qu'on se marre.
3: Tu vois, on rigole, on s'amuse, on chante, on danse. On va danser d'ici la fin de la semaine, j'espère. Et on parle de ton nouveau spectacle qui donc sera le 23 juin à Paris, au Palais des Glaces, pour la captation.

0: après-demain à Versailles, le 30 mai, donc le soir de la finale de la Ligue des Champions que tu ne verras pas. Tu ne verras donc pas la défaite du Paris Saint-Germain le 30 mai.
1: Waouh, waouh, waouh, on va se calmer tout de suite. J'aime pas beaucoup ce qui se passe autour de cette table.
0: Et puis voilà, à Avignon du 4 au 14 juillet et avec nous. Quand même, tu as remarqué qu'on n'était pas seul, Romane, depuis lundi, elle est avec nous.
1: Mais bien sûr.
0: Elle est exceptionnelle, elle est extraordinaire. Elle sait que quand je commence à dire ça, c'est qu'il y a une petite cartouche qui va tomber juste après. Avec nous, celle qui a tellement le sens de la surprise qu'elle a rompu pendant son voyage de noces, c'est Sabrine Zayani.
2: Ah oui.
1: C'est pas vrai.
2: Enfin, on m'a largué pendant mon voyage de
1: noces. C'est pas vrai.
2: Mais aux Seychelles.
1: C'est pas vrai.
0: Je t'avais prévenu. Roman, voilà pourquoi j'ai attendu le mercredi.
1: Mais attends, mais je t'en supplie, raconte-moi cette histoire.
2: Je raconte en résumé.
0: Vas-y, en résumé de 3 minutes.
2: Donc, on est parti en voyage de noces avec mon ex-mari. Il était un peu distant. Je lui ai dit, est-ce qu'il y a une autre fille, un problème? Il m'a dit, non, t'es folle. Et en fait, il m'a dit, en fait, je t'aime plus, je veux divorcer. Quand il est rentré, il a fait un bébé avec son ex.
0: Un bon résumé, Sabrine. Voilà. On a perdu Romain de suite, comme tous les invités. C'est pour ça.
1: Nom de Dieu.
2: C'est pour ça que j'avais arrêté le stand-up.
1: Ah bah oui, oui, ça a dû te mettre un petit coup de pelle dans le visage, cette histoire. Ouais. En voyage de noces, le gars s'est rendu compte qu'il t'aimait plus.
2: Ouais, il m'aimait plus, ouais.
1: C'est un peu tard le voyage de noces pour se rendre compte de ça, quoi.
0: Alors d'aucuns diront qu'il a voulu kiffer les Seychelles et qu'il s'est dit c'est quand même mieux.
1: Il s'est cru sur l'île de la Skibidi Tantafru, il a pété un plomb le frérot là.
2: Dit pourquoi on est parti si tu savais déjà que machin. Il m'a dit c'est parce que le voyage était déjà payé.
1: Oh mon Dieu, je suis navré.
0: On sent la sororité, tu vois, de Roman.
1: Ça là pour le coup, je veux dire, dans notre équipe de mecs, nous, on a quand même des cas. On a quand même des cas. Putain, les Seychelles, c'est horrible. C'est horrible ce qui est arrivé.
0: Ça fait bien de sentir l'empathie d'un invité.
2: Je suis allée coller des affiches récemment de mon spectacle sur son lieu de travail, donc je suis encore un peu énervée.
1: C'est bien ça. C'est bien ça. J'aime bien l'idée.
0: Il est exceptionnel.
1: Tu sais où il habite?
2: Je peux adresse. Le savoir. Mais le lieu de travail, c'était mieux. Comme ça, tous ses collègues.
1: Non, mais 4 par 3, sa meuf et tout. C'est genre vraiment, on met des grandes affiches de toi.
2: Sa meuf me connaît, puisque.
1: Bien sûr.
0: Et bien voilà, Roman, n'hésite pas. Il y a un podcast de Sabrine Zayani qui parle de ça, justement, tous les jours sur rirechanson.fr. Non, mais elle en parle à tous les invités qui sont toujours choqués.
1: Comment il s'appelle ton spectacle?
2: Au top de ma life.
1: J'ai envie de venir
2: en métropole. Mais écoute, tu es invité.
1: Avec plaisir. Chez Martine, en plus. Avec grand plaisir.
0: 3 juin et 18 juin, effectivement.
2: Au métropole et puis à Avignon.
1: Quel théâtre?
2: Le métropole.
0: Voilà, n'hésitez pas, vous avez 50% de réduction avec le code Sabrine.
1: À Avignon, pardon.
2: Ah pardon, à Avignon, l'autre Carnot.
1: L'autre Carnot, putain, j'ai démarré là-bas.
2: Allez.
1: Et bien sûr, métropole, j'ai démarré là-bas aussi.
2: Mais c'est
1: j'espère que ça ne veut pas dire qu'un jour je me ferai larguer aux Seychelles. Vraiment, j'espère que c'est pas ça que ça veut dire.
0: Eh bien, restez avec nous, que vous vous soyez fait larguer ou non pendant votre voyage de noces. Ça peut être, je sais pas moi. C'est vrai que voyage de noces, c'est pas très sympa pour larguer. Mais en même temps, est-ce qu'il y a un moment sympa? Je ne crois pas pour larguer. C'est terrible. C'est très facile pour toi de larguer ou pas?
1: Non, c'est très difficile. C'est pas bien. C'est pas.
0: Franchement, on préfère tous se faire larguer que de larguer.
1: C'est pas bien non plus.
0: Je préfère largement me faire larguer que larguer. C'est horrible de dire à quelqu'un que tu m'intéresses plus, merci, au revoir, je me casse. C'est terrible ça, c'est assez difficile. On en parlera dans un podcast, toi et moi, Roman, bien sûr. Parce qu'on programme aujourd'hui les meilleurs et les pires moments de Roman de Duic sur scène. J'adore. 17h25, les rires à la demande, c'est toi encore une fois qui va faire le programme.
1: Let's go.
0: Qui allons-nous écouter à 17h25?
1: Alors attention,
0: teasing, grosse star ou nouvelle star?
1: On va prendre quelqu'un qui a une très bonne notoriété, mais qui gagne à en avoir encore plus. C'est un copain, c'est un mec que j'aime très très fort. J'ai hâte de vous le faire écouter.
0: Eh bien, essayez de deviner c'est qui, comme disent les jeunes. Ils disent pas deviner qui c'est. Ils disent deviner c'est qui.
1: Et attention,
0: évidemment,
1: je vais faire semblant d'éternuer pour pouvoir ouvrir ma canette en même temps.
0: Attention, c'est la spécialité de Sabrine Zayani. Et puis à 17h33, il y aura l'interview secret. Parce qu'il paraît, Roman, que tu es incapable de garder un secret pour toi. T'es incapable.
1: Je suis incapable.
0: T'es incapable.
1: Mais c'est ça, la saveur d'un secret, c'est de le raconter. Enfin, je suis désolé.
0: Eh bien, c'est parfait. On va en parler dans un instant. Et peut-être qu'en fin d'émission, on retournera vers le futur. À tout de suite sur Rire et Chanson.
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11: Oui, c'est moi, je joue un petit peu de la gratte, tu vois, c'est moi qui joue là, Roman Dodulic, tu sais ça?
12: Ah oui, oui, bien sûr, c'est toi,
11: Eh oui, parce que Angus m'avait dit, voilà, Cédric, je suis un petit peu malade, t'as pas une idée de solo? Et je suis arrivé, j'ai pris ma petite Stratocaster, tu vois, ou ma Gibson, et j'ai joué, et c'est moi qui ai appris également la danse, hein. Tu connais la danse d'Angusian quand il part en arrière?
12: Bien sûr, et, avec, c'est avec moi la jambe comme ça, genre là,
13: à la rouquine.
11: Exactement, c'est Anariera peut-être qui a appris à danser à Angusian, c'est possible, hein?
12: Ah bah, ça veut dire qu'il aura appris de la meilleure.
11: Il aura appris de la meilleure et la plus dure. Parce que moi, j'ai vu les images. On en parlera vendredi de Danse avec les Stars, bien sûr. Sabrine Zayani est avec nous. Vous pouvez écouter, bien sûr, cette émission en podcast. Ou peut-être que vous nous écoutez déjà en podcast, en train de cuisiner. Peut-être en train de, je sais pas, de faire quoi. Qu'est-ce qu'ils peuvent faire, les gens, en écoutant?
12: Ils sont peut-être en train de faire du bricolage, tu vois. Ils sont peut-être en train de faire du jardinage. Ils sont peut-être en train de faire une deligonesse, tu vois. Ils sont peut-être en train d'assassiner leur famille et de les foutre sur une terrasse. C'est peut-être ça qu'ils sont en train de faire.
11: Je l'espère pas.
12: Qu'on est écouté dans les hautes sphères de l'État. Peut-être qu'on est en train d'être écouté par des gens qui sont en train de faire des décrets. Voilà, le chômage, le machin, tout ça, claque en même temps. Excellent, baisse de 10% pour cette fois-là.
11: C'est vrai qu'on n'y pense pas, ça. Peut-être que Macron nous écoute.
13: Bah, j'espère Gabriel, pas.
12: Peut-être Gabriel Attal nous écoute, qui sait.
11: Gabriel, il dit comment, Gabriel?
12: Bonsoir.
11: Il faut écouter les podcasts pour savoir pourquoi je dis ça. D'éviter. Alors, tu es à combien d'années de scène? Parce que tu es très jeune, mais tu as commencé la scène très tôt.
12: J'ai commencé le 9 juin 2014. Ça va donc faire 12 ans, là.
11: 12 ans, eh bien, il est temps de faire l'interview sur scène.
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11: Roman Dodulic, tu as évoqué une date, le 9 juin 2014.
12: Ouais.
11: Pourquoi? Qu'est-ce qui s'est passé? Pourquoi c'était cette première scène, la première fois de ta vie que tu montais sur scène?
12: C'était la première fois de ma vie que je montais sur scène pour essayer de faire rire des gens tout seul. J'avais fait un peu de théâtre avant, je venais du conservatoire, j'avais déjà fait du Molière, du Cyrano, mais tu sais, d'un spectacle de fin d'année, MJC, ce genre de dinguerie. Et 9 juin 2014, c'est le jour où Caroline Vigneault me dit... Hey, le stagiaire de troisième, là, je te vois depuis tout à l'heure, depuis deux jours, en train de passer le balai. T'as l'air marrant, viens monter sur scène, fais ma première partie.
11: Mais non, sérieux?
12: C'est ça l'histoire.
11: Et c'était une vanne ou c'était vraiment
12: Non, et puis de toute façon, vanne ou pas vanne, je l'ai pris très premier degré.
11: Elle était foutue, quoi.
12: Elle était foutue. De toute façon, j'allais le faire. Mais je me rappellerai toute ma vie parce que j'ai compris qu'elle allait me le demander quelques secondes avant. Elle était là, elle était assise sur scène. Je lui ai dit, moi, j'adorerais faire du stand-up, j'adorerais monter sur scène, j'adore les comedy clubs, j'adore les humoristes. Et vraiment, je l'ai vue et j'ai vu l'idée apparaître dans ses yeux. Et j'ai fait, non, elle va pas faire ça, mardi prochain, tu fais ma première partie.
11: Mais non.
12: Et je signerai pas ton rapport de stage tant que t'auras pas terminé.
11: Mais attends, mais t'as quel âge donc là, tu me dis?
12: Là, moi maintenant, j'ai 27.
11: Non, mais à l'époque,
12: j'ai 15 ans.
11: T'as 15 ans, t'es en stage.
12: C'est mon stage de 3e que je fais. Et c'est pour ça. Et pour cette raison, elle m'a dit, t'as tout fait dans le théâtre. T'as fait la billetterie, t'as fait le ballet, t'as fait les lumières, t'as fait tout. Il manque quoi? Il manque, bah t'as pas fait scène.
11: Et donc toi, admettons, on est jeudi, t'as 5 jours pour préparer un sketch. Ça. T'as quoi? Elle te dit quoi? T'as 5 minutes pour
12: elle
11: toi?
12: Elle me dit ouais, t'as 5 minutes. Et elle m'a juste donné une règle. Elle m'a dit vol de blague à personne.
11: Ah oui.
12: c'est la seule règle qu'elle m'a donnée. Elle m'a dit je lis pas ton texte, je te fais full confiance. Je te relis pas, tu fais ce que tu veux. Mais ce qui est dingue quand même. Mais par contre, tu ne voles pas de blague et tu parles de ce que t'es, de ce que t'es vraiment, de quitter pour de vrai, et les gens t'aimeront pour ça.
11: Mais c'est exceptionnel. Et donc là, tu te dis, non, mais c'est pas vrai, elle est pas sérieuse, elle va pas me laisser.
12: Non, j'y crois tout de suite.
11: Tout de suite, tu te dis.
12: Ah bah je sais qu'elle ment pas.
11: C'est le Palais des Glaces.
12: On est à la Comédie de Paris.
11: À la Comédie de Paris. Et donc toi, tu te retrouves à la Comédie de Paris, tu te dis, dans 5 jours, je dois jouer devant 200 personnes. J'ai pas écrit un mot.
12: J'avais pas écrit une vanne.
11: Et donc comment ça se passe pour toi?
12: Au lieu d'écrire mon rapport de stage, j'écris mon tout premier sketch.
11: D'accord.
12: Je parlais de mes parents, de mes frères, de mes copains, de mes meufs. Enfin, je parlais de ma vie de 15 ans, quoi. Je parlais des râteaux. Je crois que la toute première blague du sketch, c'est putain, je suis super content d'être là. Quand j'ai dit aux gens que je venais faire la première partie de Caroline Vigneault, tout le monde m'a dit, mais génial, on va venir, ça va être super. Après, je leur ai dit, c'est 35€. Ils m'ont dit, bonne chance, on a confiance en toi, ça va le faire. Ça, c'est la toute première blague que j'ai faite sur scène.
11: Génial, bah, ça a cartonné tout de suite.
12: Bah, elle avait aussi chauffé un peu le public à blanc. Elle avait dit, bon, c'est sa première scène, il a 15 ans, les gens dans la salle étaient d'une très grande bienveillance.
11: Mais c'est génial, franchement, j'imagine, c'est ton souvenir qui t'a vraiment lancé. Tu t'es dit, ça y est, je veux faire ça pour demain.
12: Je suis sorti, j'ai dit à Caroline Vigneault, j'ai dit, madame, je crois que j'ai trouvé mon métier. Elle m'a répondu, appelle-moi madame encore une seule fois, je te mets une tarte dans la gueule. Et aujourd'hui, Caroline est toujours dans ma vie, c'est toujours ma marraine, la bonne fée. Elle m'a fait faire l'Olympia il y a 2 ans avec son spectacle Croque la pomme. Elle m'a fait faire sa première partie à l'Olympia. Et puis encore aujourd'hui, voilà, on se voit très souvent, on se soutient mutuellement. C'est quelqu'un qui est très proche de moi pour toute la vie. Donc je l'aime très fort.
11: On est d'accord que c'est ton souvenir le plus ouf sur scène, certainement?
12: C'est un de mes souvenirs les plus ouf.
11: D'accord, parce qu'en général, on fait cette interview sur scène, on aime bien savoir le souvenir le plus ouf, je pense que c'est fait, et aussi on aime bien savoir le pire souvenir, le plus marrant.
12: Il y en a
11: le plus marrant, celui que tu racontes vraiment en soirée, que tu raconteras à tes enfants quand tu seras très très vieux.
12: Il y en a
11: c'est quoi le number one pour toi?
12: Bah, les gars, mais moi j'ai une collection de bides, c'est des trophées, quoi. C'est vraiment, j'ai une armoire à souvenirs de bides. Putain la vache, il y en a des récents, hein. Moi j'ai bidé, qu'est-ce que j'ai bidé la vache, le nombre de gens qui ont dû me voir à se dire, mais qui c'est ce type? Mon pire souvenir de bide,
11: ouais.
12: Écoute, mon pire souvenir de bide, c'est ça. Il y a quelques années, TikTok décide de faire le TikTok Comedy Club.
11: Oui.
12: Bon, ils invitent en tête d'affiche Redouane Bougueraba et plein d'autres artistes.
11: Qui ça, pardon?
12: Redouane Bougueraba.
11: D'accord.
12: Et on est à la Cigale, donc incroyable. Redouane super sympa, il m'accueille, machin, putain, ça va être génial. Alors, tiens, tu veux des tucs, mange des tucs, donc il m'offre des tucs, je suis super content. Et on est en direct sur TikTok. Voilà, on est en direct live sur TikTok, c'est filmé, c'est machin. Et moi, ils m'ont invité, alors que je suis honnêtement à ce moment-là pas très connu, mais par contre, je suis très connu sur TikTok à ce moment-là, j'ai beaucoup d'abonnés. Et donc, du coup, ils ont dit, ah bah, t'es humoriste, t'es connu sur TikTok, il y avait une logique à ce qu'on t'invite. Et moi, je suis super content parce que ça va être pour moi l'occasion, enfin, de montrer que je ne suis pas qu'un TikToker qui fait des sketchs. Je suis avant tout un humoriste et un humoriste marrant. Donc, je suis content. C'est l'opportunité pour moi de faire ça. Je suis extrêmement stressé. Et en fait, il faut savoir que dans la salle, il y a les publics de télé. C'est-à-dire public qui n'a pas payé sa place. C'est-à-dire que des gens qui veulent voir Redouane Bougueraba gratuit. C'est pour ça que les gens sont là. Donc, Redouane Bougueraba, il monte sur scène et il détruit la salle. Il la défonce, il est là, il fait des vannes et machin, et tout le monde, ils sont morts de rire. Les humoristes commencent à s'enchaîner. Et tu sens que les gens, ils sont un peu moins, ah bah merde, c'est un peu moins, c'est pas Redouane Bougueraba, quoi. Donc ils sont comme, machin, ils commencent à machin. Je monte sur scène. Et je sens tout de suite, mais à la phrase une, que je suis pas là, quoi. Que je suis pas dedans. Je sens que les gens, ils me suivent pas, ils aiment pas trop ce que je suis en train de raconter. Et moi, pendant que je sais que je suis en train de faire un bide, je vois la caméra avec le point rouge. Sais que je suis pas juste filmé, je suis en direct. C'est-à-dire que je suis même pas là dans ma tête, je suis déjà dans les commentaires. Je suis déjà en train de dire, mais qu'est-ce qu'il fait sur scène celui-là? Il devrait rester sur TikTok, il se croit marrant, Kev Adams. Enfin, vraiment.
11: Donc là, t'es mort. Parce que si tu penses ça pendant que tu joues, t'es mort.
12: Et ben, je suis même plus en présent, en train de kiffer. Et là, je commence à voir un truc horrible. horrible, c'est que la salle de 400 personnes, de gens qui n'ont pas payé et qui veulent voir Edouane Bouguerraba, je commence à les voir en train de faire ça.
11: Non, là, là, ils prennent leur téléphone.
12: Allez voir, aller sur leur téléphone, à checker. Là, j'ai vraiment une sueur. Moi, j'ai une sueur là, tu sais, qui descend là que quand je bide. Elle ne sort pas à d'autres moments, quand je fais du sport, quand je... rien, jamais. Elle est jamais là. Il y a que, c'est vraiment la sueur. Et c'est la seule fois de ma vie où je me suis dit, mais personne me force physiquement à être présent à ce moment-là. Je peux complètement tourner les talons et m'en aller, en fait. Je peux faire ça.
11: Bien sûr.
12: Ah, c'était affreux. Ah c'était magnifique. Affreux.
11: Et voilà, on embrasse bien sûr tous ces gens qui maintenant se disent, ah, c'est con, c'était gratuit, on aurait dû kiffer avec. Oui, parce que maintenant il faut payer. Tu vois, c'est quand même pas mal. Ouais. Et ben merci beaucoup pour ces petits moments incroyables, souvenirs sur scène. Sabrine, t'en auras plein quand tu seras l'invité l'année prochaine de cette émission.
13: Oh,
11: c'est beau ce que je dis là.
13: C'est
11: hein.
13: Mignon.
11: Il va falloir que je trouve quelqu'un pour te remplacer, c'est ça le plus dur. Dans un instant, on va se retrouver à 17h25. C'est quoi 17h25 tous les jours, c'est quoi
12: c'est...
11: Les rires à la demande.
12: Ah oui, les rires à la demande, bien
11: et
12: sûr.
11: Oui, c'est le moment où tu vas devoir choisir l'humoriste. Et surtout le moment du jingle que tu attends avec le synthétiseur mythique. Et puis 17h33, l'interview secret. Parce que Roman, Sabrine, sache-le, il est incapable de garder un secret.
12: Incapable.
11: Et c'est inadmissible. A tout de suite sur Rire et Chanson.
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1: Marceau refait l'info, on va commencer avec l'annonce par Céline Dion de 10 nouvelles dates supplémentaires à la Défense Arena de Nanterre, 10 nouveaux concerts pour mai 2027. Ceux qui étaient inscrits au premier concert seront prioritaires.
2: Bonjour Bruno Robles.
1: Le président Macron, bonjour. Alors, votre luminescence.
2: Mai 2027, ça tombe bien puisque je serai totalement disponible.
1: Oui, ça c'est sûr.
2: Alors a priori, malheureusement, vous aussi.
1: Oui, vous aussi, Madame Le Pen, oui, je pense. Oui.
2: Céline Dion, c'est quand même fort. Elle n'est pas encore revenue qu'elle est déjà de retour.
1: Déjà de retour, oui, c'est vrai. Patrick Bruel, bonjour.
3: Bonjour, moi aussi, comme Céline Dion, je vais avoir des dates supplémentaires à Nanterre. Alors, ce ne sera pas la Défense, ce sera au tribunal à Nanterre. Oh, mais je fais comme Céline, tout a été centralisé là-bas, regroupé à Nanterre. Ouais. Du coup, d'ailleurs, si Céline a besoin de moi pour faire des duos, je serai à côté, puis je serai totalement dispo. Parce qu'a priori, pour 2027, niveau boulot, ça devrait être calme.
1: Oui, effectivement. Luis Enrique, entraîneur du PSG, bonjour.
4: Bonjour. Céline Dion, elle est magique. Moi j'adore Céline. Tous ces titres, je les adore. Yere ou tu iras.
1: Oui, c'est bien aussi.
4: Yé
1: c'est
4: pas.
1: Yé c'est pas, très belle chanson.
4: Yé vous oublie pas.
1: Oui.
4: Et tous les chansons de Yanyak.
1: Oui, Yanyak c'est un grand compositeur.
4: Il y a beaucoup de chansons de Yanyak.
1: De Yanyak, bien sûr.
4: Et la chanson Yoyo Olympique.
1: Oui.
4: Oyeux
1: Olympique.
4: On a chanté pour les yeux, c'était beau.
1: Oui, elle a chanté pour les yeux.
4: Moi, j'aime beaucoup la musique. La Yava aussi.
1: La Yava.
4: Et oui. Le Yaz.
1: Ah oui. Le Yaz, bien sûr.
4: Et même qu'à la casa, il y a eu U-Box.
1: Ah, vous avez un U-Box. Ah oui, moi je comprends mieux alors.
5: Monsieur Robles.
1: Oh non, Jacques Lang.
5: Après tout ce que j'ai fait
1: pour la culture. Oui, monsieur Lang.
5: Toujours
1: oui,
5: pas reçu d'invitation pour aller écouter Madame Dion. Donc si son producteur nous entend, monsieur Angélie.
6: Non.
1: Car vous dire
5: j'attends mon invitation car oui. Le compte n'est pas sur moi pour faire la queue.
1: Oui, ben c'est bien la première fois.
5: Du moins pour me préinscrire.
1: Oui,
5: voilà.
1: Bien
5: le
1: sûr.
5: Compte n'est pas sur moi non plus pour sortir une quelconque carte bleue.
1: Ça, on a bien vu.
5: Évidemment,
1: oui.
5: Je,
1: à l'habitude.
5: De toute façon, je n'utilise jamais, j'oublie le compte.
1: Ah, oui.
5: Alors, je redonne mes coordonnées pour que la production envoie une invitation. Une invitation toute simple, je veux dire.
1: Oui.
5: Une loge, un buffet, une limousine. Le minimum, je ne serai pas exigeant.
1: Bien
5: je redonne
1: sûr.
5: Mes coordonnées. Voici mon courriel.
1: Oui.
5: Jack-6. Oui, le 6 aussi est tiré. Jack-6 en loision, yahoo.fr. Je rappelle également, si vous voulez vous contacter sur Insta, via le compte d'un ami, Bilal Hassani en MP, qui transmettra.
1: Laissez la place à Zizou. Bonjour Zizou.
7: Les concerts de Céline Dion, c'est toujours les mêmes gestes. D'abord, la file d'attente pour la préinscription.
1: Ouais.
7: Toujours.
1: Ouais.
7: Après, l'attente pour savoir si on a été sélectionné.
1: Ouais.
7: Après, la boîte mail, le courrier indésirable. Et puis, en cas de sélection, le jour de congé à poser pour éventuellement, peut-être, après des heures d'attente, d'avoir l'opportunité, le privilège de vider son livret A pour une place en catégorie 3 derrière le poteau.
6: Oh.
1: Polémique à présent après les images du député macroniste Karl Olive qui monte sur le capot d'une voiture après la victoire du PSG. Le maire de Poissy a depuis présenté ses excuses. Monsieur Pascal
8: Bruno Robles, quand je vois ces images, permettez-moi d'être choqué. C'est scandaleux. Mais ce genre d'incivilité ne doit être réservé qu'à des jeunes de banlieue issus de l'immigration.
6: Non,
8: enfin, je pose la question.
1: Bien sûr, monsieur Pompidou.
9: Et quand on...
1: Ah mon patoche, mon Patrick Sébastien.
9: Ouais, c'est dommage, parce que moi je l'adore ce député.
1: Ouais, et moi je te vois venir.
9: Ouais, bah tu vas voir. Bah tu vas pas être déçu. J'espère le croiser un jour, parce que si je le vois, je lui fais... Et Karl, Olive.
6: Oh.
9: Et hop, Wad.
6: Non.
9: Karl, Olive. Je suis sûr qu'on lui a déjà fait. On a dû lui faire,
1: écoute.
9: C'est pas possible, putain.
1: D'habitude, ceux qui nous mettent des Wad, écoute, ça change pas.
6: Oh là là.
9: Oh putain, lui il dénonce.
1: Je sais pas si c'est les médocs.
9: Alors, écoute, non, mais c'est vrai qu'il y a eu tort, on doit voir personne sur le capot d'une voiture, c'est vrai. Ou alors, c'est une Golf GTI et c'est Vanessa à la sortie du Macumba.
6: Non.
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10: L'afterwork du rire. Oui, c'est le nom de l'émission. L'invité, c'est qui? C'est Romain Dozuit qui passe
11: bonsoir
10: la semaine.
11: Toute la semaine avec vous.
10: Oui.
11: De 17h à 18h.
10: Tu te rends compte? Incroyable. Tous les soirs. Mais c'est magnifique. Il vient tous les jours. Il repart avec son vélo. Et il revient le lendemain avec son vélo. Sabrine Zayani est avec nous également. Dans un instant, 17h25, les rires à la demande. Est-ce que tu commences? Ça y est. Est-ce que tu es sûr de ton coup?
12: Ouais, je suis sûr de mon coup. Je sais
10: que dans un instant, on va écouter la personne choisie par Romain Dozuit qui puis aura l'interview secret. Parce que Romain n'arrive pas à garder un secret. Je ne lui ai rien dit.
11: Impossible.
10: Impossible. On se retrouve dans un instant pour l'interview secret. A tout de suite.
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10: Muse sur Rire et Chanson, ils m'ont promis qu'ils viendraient très prochainement dans l'Afterwork du rire.
12: On les attend avec impatience.
10: Courant mois d'août, quand je suis en vacances. Non, mais je serai pas là. Mais en tout cas, vous serez là et j'espère que vous serez là pour aller voir le nouveau spectacle de Romain Dozuit, notamment le 23 juin à Paris. Au théâtre du Palais des Glaces.
12: Exactement.
10: Théâtre mythique pour tous les provinciaux comme moi. On regardait tous des spectacles qui se passent au Palais des Glaces. C'est vrai que tu vas avoir la chance de jouer là-bas. C'est énorme. Donc allez voir pour la captation en plus de Romain Dozuit, son spectacle d'avant. Et il y a le nouveau spectacle qui est en tournée un peu partout, comme demain et après-demain à Versailles. Très belle ville.
12: Il reste très peu de place à Versailles. Il faut venir à Tours aussi. À Tours, très peu de place. Je crois qu'il en reste 40.
10: À Mons-Villers.
12: À Mons-Villers, il en reste quelques-unes aussi. À Mulhouse. À Mulhouse aussi, il reste quelques places. Voilà, c'est les dernières villes où c'est pas encore complet.
10: Exactement. Et n'hésitez pas à aller voir également Putain de Soirée sur les réseaux sociaux de Roman, sur Insta, sur TikTok, sur MySpace éventuellement.
12: Exactement,
10: aussi.
12: Oui, bien sûr, sur MSN.
10: MSN, voilà, n'hésitez pas. Il y a un Wiz. À chaque nouvel épisode, il y a un Wiz directement. Ne vous inquiétez pas. Et là, c'est pas un Wiz, c'est du synthé tout de suite.
12: Oh yes.
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10: Attention. le meilleur jingle.
12: Je suis sûr que le compositeur, il a fait ça, il a dit, je vais pas envoyer ça quand même. Je vais quand même pas envoyer. Et puis il a envoyé, c'est passé. Il fait, putain, j'ai envoyé ça, c'est passé. C'est
10: je pense qu'il avait fait le jingle pour Énergie. Ils ont dit, tu te fous de ma gueule. Non, on va donner à Rire et Chanson, ils vont accepter. C'est et nous, on l'accepte avec plaisir.
12: Mais on l'adore
10: avec
12: ce jingle.
10: Bien sûr.
12: Et
10: bien
12: en plus,
10: sûr.
12: J'ai choisi qui est-ce que j'ai envie d'écouter.
10: Qui? Alors, quel humoriste, tous les jours, 17h25, c'est notre invité qui fait la programmation. Quel humoriste, Romain Noduc, as-tu envie d'écouter maintenant?
12: Cette semaine, on a écouté Elie Semoun avec la Crémination, on a écouté Thaïs Vauquier. Aujourd'hui, j'ai envie d'écouter un grand copain à moi et qui est extrêmement drôle, qui flirte avec le politiquement correct en permanence. C'est Arnaud Demange. J'ai envie d'écouter Arnaud Demange.
10: Ben voilà, Arnaud Demange qu'on écoute tout de suite. On se retrouve dans un instant sur Rire et Chanson.
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3: Moi, je suis l'homme blanc, hétéro de 40 ans, lambda, j'ai rien à revendiquer. Enfin, je veux dire, ça se revendique pas d'être hétéro, par exemple, vous le savez très bien. Applaudissez les hétéros. Tiens, on va faire un petit sondage. Mais vous voyez, ça a fait du bruit. Donc ça veut dire qu'on n'est pas une minorité. Donc on va pas le revendiquer. Ça aurait pas de sens de faire des hétéro-prides, d'être sur des chars. On est très content d'aimer les nichons. Aucun sens. Donc voilà, je suis très lambda sur ce terrain. J'ai même pas de paraphilie particulière. C'est quand t'as besoin d'un paramètre particulier pour arriver jusqu'à l'orgasme, une paraphilie. Ce qu'on va connaître de mieux, c'est les zoophiles. Ok? C'est des gens qui ont besoin d'un canard. Pour prendre du plaisir. Pas un canard en plastique comme vous, hein. Un canard vivant, quoi. On va passer une bonne soirée saturnin, c'est ce profil-là. Il y a les nécrophiles. On va essayer de le dire avec élégance. C'est un peu comme se baigner en Bretagne, d'accord ? C'est que d'abord, tu rentres dedans, tu fais « Ouh, elle est froide hein !» Et puis bon, au bout de 10 minutes, elle est bonne, hein, finalement. Il y en a plein d'autres. Peut-être que vous, vous êtes exobiophile. C'est quand on a besoin de faire l'amour à son conjoint déguisé en extraterrestre. Alors, peut-être que vous, vous êtes sidérodromophile. C'est quand on a besoin de faire l'amour dans un train en marche. C'est pas facile à faire en France. Ça, la CGT, les Ouigo, la SNCF, tout ça, c'est compliqué. L'autre jour, j'ai découvert l'acrotomophilie. Est-ce qu'il y en a un qui sait ce que c'est ?
4: Les moignons.
3: Les moignons, ouais. T'es vraiment dedans, c'est pile ça. Il y a une dame qui m'a dit l'acrobranche de l'autre côté, mais... Non mais c'est vrai que c'est piégeux. Je sais pas comment on ferait pour de l'acrobranche. Peut-être que la fille, elle serait en bas d'un arbre, cambrée comme ça, et il y aurait le mec en haut sur une tyrolienne, prêt à bondir, et il lui fonce dedans à 80 à l'heure et lui brise 25 vertèbres. Mais tu as raison. C'est les gens qui fantasment sur les personnes amputées. Donc pour l'acrobranche, c'est râpé. Mais... Et il y a vraiment des sites de rencontres pour fétichistes de ce genre. Les gens se connaissent. Je sais parce que je me suis inscrit. Non, mais parce que je voulais savoir qui traîne là-dessus. Tu vois, c'est de la pure curiosité. Donc j'y vais, je clique sur la rubrique « amputée » et ça m'affiche, je vous jure c'est vrai, cette rubrique ne comporte aucun membre. Quelle coïncidence! Alors, attention, je dis pas ça pour manquer de respect aux personnes handicapées. J'ai beaucoup de respect pour des gens comme Philippe Croizon, par exemple. Vous voyez, extraordinaire, ce mec. Philippe Croizon, c'est un gars, il traverse la Manche à la nage, alors qu'il lui manque deux bras et deux jambes, exactement. Moi, tu me demandes de traverser la Manche à la nage, il me manque deux couilles, immédiatement. J'y vais pas. Et en plus, je vois même pas comment il a fait. Pour se propulser dans l'eau comme ça. Tu vois, pas de bras, pas de jambes. Comment il fait ? L'hélicobite, tu sais. Enfin, sur 80 km, respect, quoi. J'ai envie de dire bravo Philippe.
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10: Arnaud Demange sur Rire et Chanson, alors qui a écrit pour les plus grands.
12: Hein. Ouais, Nicolas Canteloup.
10: Les plus chauves aussi, Nicolas Canteloup.
12: Nicolas Sarkozy, enfin vraiment
10: Philippe
12: les plus grands.
10: Philippe Cavrivière, ouais. Etc., etc. Donc on embrasse. Et donc, c'était le choix derrière à la demande de notre ami Roman Doduic. Et dans un instant, Roman, on va parler de secret. Parce que dès que je te donne un secret, tu le balances à tout le monde.
12: Ah mais moi, je suis infoutu de garder un secret. Je sais pas comment les gens font.
10: Dans Secret Story, t'aurais tenu combien de temps ?
12: Mais vraiment, mais mon secret, ça aurait été, je sais pas tenir le secret, quoi.
10: C'est ça, exactement. Eh bien, l'interview secret, c'est dans un instant sur Rire et Chanson. Et peut-être si on a le temps qu'on repartira vers le futur. En fin d'émission, à tout de suite.
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2: Rire et Chanson, il est 17h, à peu près 33, parce que j'aime bien 7h, 17h33, Roman Dodwig, j'aime bien 33, 3 plus 3, 6, 6, c'est quoi ? 6, c'est quoi comme chiffre, Sabrine Zayani ?
3: C'est aware, non ?
4: Le nombre 6-7 ou quoi, là ?
2: Ah, mais 6-7 !
4: Bien sûr !
2: Alors, 6-7, si vous avez plus de 20 ans, je pense que vous savez pas ce que c'est, donc allez voir sur les réseaux sociaux 6-7 ce que ça veut dire. Roman Dodwig est dépité, bien évidemment. Vous êtes sur Rire et Chanson, Sabrine Zayani est avec moi, on a envie de parler d'un sujet qui m'a beaucoup fait rigoler dans les extraits que j'ai vus sur tes réseaux sociaux. Tu es incapable de tenir un secret.
4: C'est trop dur.
2: Eh bien, faisons tout de suite l'interview secret.
4: Ah non.
5: Quel banger cette chanson.
6: Franchement, cette chanson.
5: Mais il y a plein de chansons comme ça qui sont dans des émissions et du coup, ils sont associés à ça. Mais cette chanson, c'est incroyable.
2: Elle est exceptionnelle, cette chanson. Et en plus, visuellement, alors j'ai travaillé pour Secret Story aussi, visuellement, c'est magnifique. Les génériques avec les textes.
5: Avec l'œil qui arrive comme ça.
3: Tu bossais pour Secret Story?
2: Oui, j'ai fait Mister Secret et Amour Secret.
3: Arrête.
2: Oui, pendant une saison, oui, tout à fait.
5: Attends, quoi, tu faisais quoi?
2: Mister Secret et Amour Secret, tu sais, c'était les séquences rigolotes, tu vois, où tu te moquais, tu faisais le doublage, etc.
5: D'accord.
2: Voilà, j'écrivais ça, mais c'était il y a 10 ans, hein, j'étais jeune et chevelu, comme Roman encore. Eh bien, l'interview secrète. Attention, Roman, on va voir si tu peux garder un secret ou pas. Sabrine, je sais qu'elle garde bien les secrets.
3: Oui.
6: Je garde mon doigt sur le truc pour couper le micro, parce qu'à tout moment... Je peux le relancer éventuellement.
2: Ça va. Eh bien, on va tester tout de suite, parce qu'on va rentrer dans le lard direct.
6: Ok, vas-y.
2: Roman Dodwig. Ton meilleur ami trompe sa meuf que tu adores. Tu gardes le secret ou tu racontes tout à sa meuf?
6: Ah,
5: à la base, le gars, c'est mon meilleur ami.
2: Meilleur ami, mais elle, quand même, tu l'aimes
5: bien.
2: C'est
5: ma meilleure amie ou pas?
2: Non, c'est ton meilleur ami et elle, c'est sa meuf. Voilà.
5: C'est pas. Il y a un moment où je suis obligé. Je suis. Non.
2: De ne pas dire.
5: Je ne peux pas. Je peux pas balancer mon meilleur ami. Il y a un truc, je peux pas balancer mon meilleur ami. Et... C'est son dos. Par contre, je pense que je le travaille au corps pour lui dire, gars, il faut vraiment que tu lui dises. Et limite, je lui mens en lui disant, si tu lui dis pas, je vais lui dire. Et je le fais pas, tu vois. Mais non.
2: Et t'es pas du style à gaffer?
5: Je
2: peux pas gaffer.
5: Ah oui, ça c'est possible.
2: C'est ça.
5: La fois quand t'as couché avec Isabelle.
2: D'accord.
5: Oh non, j'ai dit le secret.
2: D'accord. Et alors attention, ton pire ennemi trompe sa meuf.
5: Ouais.
2: Tu gardes le secret ou tu racontes tout à sa meuf?
5: Ah bah je peux raconter tout à sa meuf.
2: Arrête.
5: Ah oui.
2: Mais non.
5: Mais si c'est mon pire ennemi.
2: Sérieux, c'est vrai.
5: Bah t'es mon ennemi. Enfin après c'est vraiment mon ennemi quoi. C'est vraiment.
2: Ah oui. Ah oui. Tu l'aimes pas.
5: Il y a du bif, je comprends. Et en même temps, est-ce que ce serait même pas lui donner trop de crédit? Je veux dire, c'est quoi? T'as trompé ta meuf? Ça veut bien dire que t'as des raisons d'être mon ennemi. Ça veut dire que vraiment t'es.
2: C'est pas un mec bien.
5: C'était vraiment.
2: T'es pas un mec bien. Toi par exemple, Sabrine, t'es ton meilleur ami ou ton pire ennemi trompe sa meuf? Tu le dis quoi qu'il arrive, je pense.
3: Non, honnêtement, non.
2: Non, c'est vrai.
3: Non, parce que parfois, s'il y a des enfants et tout. J'ai déjà eu le cas de figure où j'étais au courant d'un truc et comme je connaissais pas la politique de la meuf, est-ce qu'elle était tolérante sur le sujet ou pas, je préfère
2: ne
3: pas.
2: Ah oui, c'est vrai que maintenant il y a la tolérance, c'est possible. Alors est-ce que tu penses toi qu'il faut avouer à sa femme ou à son mec qu'on a trompé ou faut rien dire?
5: Oh non, il faut le dire. Pour moi, il faut le dire. Oui, parce que déjà garder un secret intérieurement comme ça, je pense que ça peut te niquer de l'intérieur.
2: Ouais.
5: Et puis ça seront. Ça finit toujours par se savoir. On n'est pas foutus, les humains, pour garder des secrets. Ça ne marche pas. Il y a un moment, ça va ressortir dans une gaffe, dans ton téléphone. Ça va ressortir parce qu'il y a
2: pendant
5: un
2: voyage de noces aux Seychelles.
5: Pendant un voyage de noces aux Seychelles, par exemple.
2: Oui.
5: Non, mais vraiment, Oh la vache, putain, moi, le jour où je me suis fait tromper, c'était quand même.
2: Tu t'es déjà fait tromper?
5: Ah, ouais,
2: mais
5: puis,
2: non, arrête.
5: Ouais, non, puis moi, en plus, je me suis fait tromper, mais vraiment pas propre, quoi. C'est-à-dire pas caché. La meuf a mis une story du salon de son ex.
2: Quoi?
5: J'y bah t'es chez ton ex du coup. Ouais mais t'inquiète, il s'est rien passé, j'ai dormi sur le canapé. Oui bah c'est ça pour moi, pour un débile aussi.
2: Non. Mais pourquoi le besoin de mettre en story? Bah déjà que tu trompes, c'est pas très cool.
5: Je pense qu'elle avait vu quelques coups. Mais c'est pour ça. Je veux dire, il y a un moment. Moi l'infidélité ça m'a jamais. Enfin je me suis fait tromper quelques fois et franchement je crois que le mensonge est pire que l'infidélité. Tu vois ce que je veux dire? L'infidélité c'est j'ai commis une erreur ou en tout cas j'ai eu envie de quelque chose à un moment. Je pense que c'est humain. Je pense sincèrement que c'est humain. Ça veut pas dire que c'est bien, ça veut pas dire qu'il faut le faire ou que je l'encourage. Ça veut juste dire que c'est humain. Par contre, mentir, garder le secret, ne pas te le dire, ça c'est humiliant. Parce que quand tu te rends compte, non seulement tu prends dans la gueule et l'infidélité et le mensonge et le truc gardé, ça c'est vraiment terrible.
2: Franchement, t'es d'accord avec ça, Sabrine?
3: Déjà, je pense que c'est mieux de pas tromper à la base.
2: Bravo, bravo.
5: Mais, ah merde, c'était ça la bonne réponse. C'est ça qu'il fallait dire.
3: Mais je sais pas parce que finalement, quand tu confies ton secret, eh ben tu te débarrasses d'une partie de ta culpabilité. Et tu rends malheureux l'autre aussi.
5: Et c'est vrai que l'autre, du coup, peut se retrouver dans cette situation de « Ok, j'ai l'info, je fais quoi maintenant ?»
3: Exactement.
2: Exactement.
3: Ouais. Finalement, on rigole sur les chansons, mais on réfléchit.
5: Ok,
3: on...
5: je terminerai avec autre chose.
2: Vas-y.
5: Si on sort ensemble, trompe-moi, mais c'est ton dos. Ne me le dis jamais. ne fais en sorte que je ne le devine jamais. Mais pas de story du salon de ton ex,
2: non,
5: par exemple.
2: Ça, c'est très con quand même.
3: En fait,
2: ça,
3: il faut se le dire dès le début. Est-ce que c'est OK ou pas?
5: Ouais, ouais, moi, je pense que je pourrais dire c'est OK, mais tu te démerdes avec ta culpabilité. Ouais. C'est toi, tu le fais, ça te regarde. Je suis pas au courant, je sais rien jamais quoi.
3: Par contre, si je l'apprends, t'es mort.
2: J'aime bien cette soirée entre copines là, tous les trois. J'aime
5: ouais,
2: bien.
5: C'est j'aime beaucoup ça. En pyjama party.
2: Ça fait trop plaisir.
3: Il pose des questions. Hein.
2: Mais parce que j'aime bien. Excusez-moi, je m'intéresse à l'être humain. Je m'intéresse à Romane. Ouais. Par exemple, dernière question sur les secrets. Dans l'historique de l'ordinateur de ton papa, tu te rends compte qu'il regarde plus souvent Fast and Furious que Fast and Furious. Est-ce que tu le répètes à ta mère ou pas?
5: Mais t'es un grand malade.
2: Je suis un malade. Mais oui, je suis un malade.
5: Mais t'es un grand zinzin.
2: Je suis un malade. Je te pose la question.
5: Furieux,
2: mais oui, mais je suis fou et furieux.
5: Mais qu'est-ce que je vais regarder l'historique de mon père? J'ai 27 ans. Qu'est-ce que tu crois que ça va m'intéresser de chercher dans le browser
2: alors,
5: de l'ordinateur
2: par hasard,
5: familial?
2: Par hasard. Par tu hasard. Vois, tu vas regarder, oui. Tu tombes sur ton père. Ah, mais il a oublié de fermer. Il a écrit Fast and Furious. Tu le dis à ta mère ou tu
5: écoute,
2: dis rien?
5: Je suis très heureux si mes parents ont une belle vie et s'amusent à deux ensemble avec qui ils veulent. Je suis très voilà, je leur souhaite tout le bonheur du monde. La sexualité s'arrête pas à la ménopause, faut arrêter les conneries.
2: Bravo.
5: Donc voilà, les tout le monde a le droit d'être heureux. Et après si mon père regarde, il regarde bien ce qu'il a envie et c'est son dos. Au bout
2: et on
5: moment.
2: Peut le regarder tous ensemble éventuellement si
5: non,
2: tu veux ce soir.
5: Non on va commencer à pas faire ça.
2: Pas tout seul.
5: T'as une dernière question secret, une dernière question secret.
2: Ah, tu veux encore un secret?
5: Ouais, un dernier.
2: Ta meuf a laissé son téléphone sans verrouiller l'écran pendant qu'elle va prendre sa douche. Tu fouilles le téléphone ou tu respectes son jardin secret?
5: Je ne touche pas ça.
2: C'est pas vrai.
5: Parce que j'ai une théorie.
2: Vas-y.
5: C'est que même s'il n'y a rien de grave, si tu fouilles le téléphone de quelqu'un, tu trouveras forcément quelque chose qui ne va pas te plaire. Une photo qu'on a gardée, une conversation, machin. Même s'il n'y a pas de preuves de trop de trucs graves, tu vois, comme de l'infidélité, tu vas trouver quelque chose qui ne va pas te plaire. Il y aura toujours une mauvaise nouvelle dans ce téléphone.
2: C'était le conseil de Romain Dauduit qu'on va se retrouver dans un instant pour terminer l'émission. Est-ce qu'on va repartir vers le futur? On verra si on a le temps. A tout de suite sur Rire et Chanson.
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2: Oh là là, on est encore à la fête foraine sur Rire et Chanson. C'est Romane Dauduit qui
5: et
2: mène le manège.
5: On est parti pour un tour encore. J'étais là hier et je reviens demain.
2: Eh oui, j'avais envie de cette petite musique pour terminer l'émission. Je trouve ça sympa, ça met l'ambiance. Ça me rappelle ma jeunesse en 1994 ou 13 ou 14. J'étais au collège et célibataire déjà à l'époque. Et toi, quand tu avais cet âge-là,
5: on en 1994, j'étais pas né. Hein.
2: Je sais, mais quand tu avais cet âge-là, 12 ans à peu près, toi, tu disais pas tiens, je vais faire du foot. Tu es rentré où à 12 ans, Romane Dauduit?
5: J'ai eu la chance de rentrer au conservatoire à 12 ans.
2: Et là, bam, ça te calme direct.
5: Conservatoire régional du Val-de-Marne.
2: Sabrine, ça calme pas ça, Sabrine Zayani ?
3: C'est trop stylé.
2: C'est énorme quand même. Alors comment on entre au conservatoire ? J'imagine qu'il y a un concours, il y a un examen à passer.
5: Pas à cet âge-là. Quand tu rentres là, c'est vraiment des cours pour enfants, mais en fait, c'est une porte ouverte qui est monstrueuse parce que t'apprends le théâtre, t'apprends la danse, t'apprends le chant, t'apprends le masque, t'apprends le clown, t'apprends à te servir de ton corps et surtout, c'est du théâtre. C'est du théâtre sérieux. Le mot est un peu
2: classique, on va dire.
5: Ouais. Enfin, je veux pas que ça ait l'air condescendant vis-à-vis des cours de théâtre peut-être un peu plus amateurs, mais c'est vrai que le conservatoire, moi c'est ce que je conseille à tous les jeunes qui me disent tiens j'ai envie de me lancer, je dis faites du conservatoire les gars, allez au conservatoire parce que c'est gratuit, parce que c'est un service public. Et je profite d'ailleurs d'être sur Rire et Chanson à une heure de grande écoute pour dire voilà, le conservatoire fait partie de l'offre éducative et culturelle gratuite dans ce pays, tout comme le service public moi m'a permis de faire putain de soirée et donc permet à des jeunes créateurs de créer des séries, de raconter des histoires. Le service public est quelque chose d'extrêmement important. Et je pense qu'il faut en prendre soin.
2: Eh ben bravo.
3: C'est un homme engagé.
2: Louis t'applaudit parce que Louis, voilà, notre réalisateur, lui rêve de travailler dans le service public parce qu'il sera bien plus payé qu'ici. C'est pour ça. On est d'accord,
6: Louis.
2: Appelez-moi,
6: s'il vous plaît.
2: Voilà, on le savait. T'as joué des classiques, donc peut-être jeune. T'as joué peut-être des extraits de classiques. Tu te souviens d'une tirade un petit peu rigolote ?
5: Rigolote, je sais pas, mais moi, je crois qu'il y a la tirade que je préfère de l'histoire du théâtre.
2: Vas-y.
5: C'est celle de Cyrano de Bergerac.
2: Ah.
5: Qui est la tirade du Non Merci. On lui dit mais si tu laissais un peu ton âme mousquetaire, la fortune et la gloire. Et que faudrait-il faire ? Chercher un protecteur puissant, prendre un patron, et comme un lierre obscur qui circonvient un tronc et s'en fait un tuteur en lui léchant l'écorce, grimper par ruse au lieu de s'élever par force. Non merci. Dédié, comme tous ils le font des vers aux financiers, se changer en bouffon dans l'espoir vil de voir aux lèvres d'un ministre naître un sourire enfin qui ne soit pas sinistre. Non merci. Déjeuner chaque jour d'un crapaud, avoir un ventre usé par la marche, une peau qui plus vite à l'endroit des genoux devient sale, exécuter des tours de souplesse dorsale. Non merci. Ne trouver du talent comme Mazette, être terrorisé par de vagues gazettes et se dire sans cesse oh pourvu que je sois dans les petits papiers du Mercure François. Non merci. Calculer, avoir peur, être blême, aimer mieux faire une visite qu'un poème, rédiger des placés, se faire représenter. Non merci, non merci, non merci, mais rêver, rire, avoir l'œil qui regarde bien, la voix qui vibre, mettre quand il vous plaît son feutre de travers, pour un oui, pour un non, se battre ou faire un verre. Bref, dédaignant d'être le lierre parasite, lors même qu'on n'est pas le chêne ou le tilleul, ne pas monter bien haut peut-être, mais tout seul.
2: Bravo, Romain de Duic.
5: Ça, voilà, ça c'est Edmond Rostand, ça c'est le chef-d'œuvre d'Edmond Rostand, c'est au-dessus de tout.
2: 17h50, finir l'émission sur du Cyrano de Bergerac, on pourra jamais faire mieux. Merci beaucoup Romain d'avoir été avec nous.
5: J'ai retiré le côté rire de l'histoire.
2: Il y a pas de souci, c'est magnifique. On va se retrouver avec cette petite musique douce. La série Putain de soirée finie sur cette musique. Je vous conseille d'aller écouter, regarder. Faut que j'arrête de dire écouter, je fais la radio. Regardez la série de Romain de Duic, donc sur ses réseaux sociaux, sur France.tv. C'est Slash, c'est ça hein ?
5: Ouais, produit par France TV, produit par Slash. Allez nous voir sur les réseaux, allez voir mon spectacle.
2: Le 23 juin
5: à Paris au Palais des Glaces pour la captation de la dernière.
2: Et donc demain et après-demain à Versailles, il y a presque plus de place. Mais tentez, voilà. Et puis donc le 30 mai samedi à Mansvillers. Et puis nous on se retrouve demain, Sabrine ?
3: Avec plaisir.
2: Avec Roman qui sera là avec nous encore. On va se régaler comme toujours. Et peut-être que demain je vous ferai, je sais pas, un extrait du Cid de Robert Corneille, bien sûr.
5: Toujours avec le panache.
2: Bien sûr. À demain sur Rire et Chanson.
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18: C'est une mère qui entre dans la chambre de son fils et qui dit « François, lève-toi, c'est l'heure d'aller à l'école. Laisse-moi dormir, je suis fatigué. » « Bah enfin, tu vas être en retard. Non, maman, je ne veux plus aller à l'école. Mais enfin, tu peux pas faire ça, t'es le proviseur.
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22: On a tous été à l'école. Non mais je vois les têtes à des niveaux différents, hein. Ah, je vois que t'as été jusqu'à la porte, toi, comme moi, hein. Bon, après, j'ai pas tout kiffé à l'école. Moi, ce que j'ai aimé à l'école, c'était la maternelle. C'est bien la maternelle, y'a pas de notes, y'a pas de conseil de classe, y'a pas de bulletin, t'as faim, on te donne à manger. T'es fatigué, tu fais la sieste. Et t'es même pas obligé d'aller aux toilettes, tu fais tout sur place. Et quand ils te changent, ils sont contents. Elle a fait caca, le petit boudin. C'était bien la maternelle. On était tous mignons à la maternelle. Et même toi. Non, mais c'est vrai. Non, mais attends, c'était bien la maternelle parce qu'après, tu grandis. Et là, t'arrives en primaire. Et primaire, c'est fini la sieste. Ils ont changé la sieste par la dictée. Moi, c'était mon cauchemar. Un jour, sur trois lignes, j'ai fait 75 fautes. Je me suis trompé même sur la date du jour. J'ai écrit « je », plus loin, « dit ». En plus, nous, moi, quand j'étais en primaire, la maîtresse, on la respectait. Parce que quand on faisait des bêtises, elle nous tirait les oreilles. Moi, elle me tirait les joues, comme ça. Hein ? J'étais beau gosse avant la primaire, moi. Mon pote, tellement on lui a tiré les oreilles, aujourd'hui, il a des iPads à la place, le pauvre. Et quand on abusait sur les bêtises, elle prenait une règle, elle nous tapait sur les doigts. Ouais, moi, avant, j'avais des doigts mignons. Regarde, on dirait des merguez, maintenant. Et je pouvais même pas me plaindre chez mon père. Je pouvais même pas voir mon père lui dire « Papa, papa, la maîtresse, elle m'a tapé !» T'es fou, je me faisais défoncer direct. Les merguez, j'ai retrouvé dans le couscous, je te le dis, moi. Mais non, mais parce que avant, tout le monde respectait la maîtresse. Tout le monde avait peur de la maîtresse. Aujourd'hui, c'est la maîtresse qui a peur de tout le monde. T'as vu quand elle se fait convoquer par les parents ? Hé, viens voir. Pourquoi vous avez mis un zéro au petit, là ? Vous voyez pas que c'est un génie ? Ah, c'est un génie, Enfin, il sait pas lire. Oui, c'est pas grave, mais il a quand même 22 ans, il est en primaire, votre fils, hein ? C'est vrai, ça. Et aujourd'hui, moi, je suis papa, tu vois, et mon fils, il est au collège. Et avec mon fils, on est en quatrième. Je dis « oh » parce que je suis super investi dans l'école de mon fils. Et franchement, c'est dur, la quatrième, hein. Des fois, j'essaye de l'aider. Hein. La dernière fois, il m'a dit « Papa, papa, j'ai un devoir en géographie. » J'ai dit « Assieds-toi, je vais t'aider. C'est sur quoi ton devoir ?» Il m'a dit « Sur les capitales d'Europe. » J'ai déjà les capitaux. Bah, un capital des capitaux, wesh. Bon, vas-y, commence. L'Espagne, facile, Real Madrid. L'Allemagne, Bayern de Munich, ça c'est facile. L'Italie, attention, une année sur deux, Milan AC, Juventus de Turin, ça dépend. Il est revenu avec un mot de sa prof. Monsieur Boudère, si vous continuez à aider votre fils, j'appelle la police.

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2: Allô ?
3: Bonjour monsieur, c'est bien la boulangerie ?
2: Oui.
3: Monsieur Martin à l'appareil, établissement Les Alcoolistes Martin, on est vendeur de boissons alcoolifiées.
2: Oui, oui.
3: Et on va bientôt installer un point picolette devant chez vous.
2: C'est pour mettre quoi ?
3: Un point picolette, c'est un point de dégustage et de vente de vin pour relancer la consommation chez les jeunes.
2: Moi je mets pas de ça, hein. Moi c'est une boulangerie, j'ai pas l'argent de vin. Hein.
3: Ah non, ça c'est mon boulot, moi je viens avec ma cave.
2: Vous m'avez pas demandé si je voulais ou pas.
3: Oui, bon bah alors je vous demande, est-ce que vous voulez ? Oui.
2: Non, je le fais pas.
3: Bon. Comment ça, vous le faites pas?
2: Moi, on m'a pas fait de demande de rien. Je vois pas pourquoi que je dois accepter ça.
3: Bah, pourquoi que vous devez accepter? Que parce que moi, j'ai considéré que vous étiez d'accord.
2: Bah, je suis plus chez moi, alors. Attendez, je vais vous passer.
3: Bonjour. Allez.
2: Ah, c'est un truc,
4: Oui, allô.
3: Bonjour madame, comme je disais.
4: Non, c'est pas madame, c'est monsieur.
3: Mais alors la personne que j'avais avant.
4: Oui, c'était une femme, ouais.
3: Moi, admettons, mais enfin j'aurais bien aimé parler à un responsable.
4: Oui, bah alors.
3: Bah alors si vous pouvez passer quelqu'un qui est chef.
4: Je vous écoute.
3: Ah, vous êtes chef?
4: Bah oui.
3: Oula, c'est compliqué chez vous. Bref, comme j'expliquais, je dois vous installer le point picolette.
4: Le quoi? C'est quoi de ça?
3: C'est quoi de ça de ce que j'expliquais à votre collègue? C'est un point de vente de pinard qu'on installe devant chez vous pour relancer la consommation.
4: Oui, d'accord. Mais moi je vais
3: vous êtes d'accord, bah super.
4: Mais laissez-moi parler.
3: Ah, bah, je suis très content que vous soyez d'accord.
4: Non, je ne suis pas d'accord, mais je vais vous expliquer une chose. Voilà, moi, je vais vous apporter du pain à faire goûter chez Jean. Parce que moi, du pain, j'en veux à moi aussi.
3: Alors, j'ai pas toutes les syllabes dans l'ordre, mais donc, j'ai compris. En gros, vous êtes d'accord.
4: Donc, c'est niette. C'est pas la peine d'emmerder le monde.
3: Oh, bah, le monde, non. Je peux pas être partout.
4: Bon, alors.
3: Eh ben, alors, je vais déjà m'occuper de vous parce que je pense qu'on s'est mal compris.
5: Non, c'est pas mal compris. Je veux pas de ça. C'est tout terminé, monsieur. Moi, je ne vous impose rien. Alors, faites-moi pas chier.
3: Non, mais moi, je mets mon stand de pinard devant la boulangerie.
6: Ah, bah,

0: Non, je m'inquiète, monsieur.
1: Ah non, alors j'ai du mal à m'exprimer.
0: Ah, vous êtes mal exprimé, faut bien vous exprimer avec moi, monsieur.
1: Ah bah justement, je m'exprime.
0: Ouais.
1: Vous inquiétez pas, moi je vous fais tous les papiers pour l'extension.
0: Ah bah vous allez pas préparer de papiers si je suis pas d'accord.
1: Ah bah oui, mais là j'ai déjà tout expédié.
0: Vous préparez les papiers de votre grand-mère.
1: Alors écoutez, je vais voir si elle peut se libérer, vu que vous insistez.
0: Non.
1: Mamie Martinette, la boulangère veut savoir si tu peux t'occuper de son point picolette.
0: Bon allez, on arrête les conneries, c'est Niette.
1: Comment ça Niette? Non, sérieusement?
0: Bah sérieusement que c'est Niette, ouais.
1: Ah bah merci, moi je viens de réveiller Mamie Martinette de la sieste exprès pour vous.
0: Non mais vous rigolez, monsieur.
1: Oh bah bien sûr que je rigole, oui.
0: Ah, sac canular.
1: Ah bah voilà, on y arrive. Et alors
0: Roger,
1: c'est...
0: Roger, arrête, Roger.
1: Ah bah oui, ça y est, tu m'as grillé.
0: Roger.
1: Oui, bien sûr que c'est moi.
0: Ah, Roger, arrête tes conneries.
1: Eh, j'ai cru que t'allais jamais me reconnaître.
0: Hein. D'accord, t'es pas reconnu, Roger.
1: Bah qui tu veux que ce soit, à la radio?
0: Bon allez, bisous.
1: Ouais, et bah bisous, et puis tiens, passe à la maison pour l'apéro ce soir.
0: Ok.
1: Je compte sur toi, hein, t'apportes une bouteille.
0: Ok.
1: Super, je sens qu'on va bien rigoler.
0: Bon après-midi.
1: À tout à l'heure.

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2: Vous êtes Micheline, divorcée sans enfant, pas sérieux, s'abstenir. Je suis Jean-Luc, prêt à tout pour faire battre ton cœur, libre de suite et plus si affinité. Tu t'assois pas? Bah, fais comme moi, prends une pouffe. Enfin, je veux dire... Prends un pouf. Tu fumes? Ah, j'en ai plus que quatre, tant pis. On prend un drink. Tenancier? La carte des cocktails. Alors, vous allez me mettre... un branleur. Bon, laisse, je vais choisir pour toi. Qu'est-ce que je vais bien pouvoir te mettre? Alors, 75 francs, 95 francs, quand même, hein? Un verre d'eau pour la demoiselle. C'est la première fois que je fais des petites annonces. D'habitude, c'est pour trouver des pièces détachées de mobilettes, alors... C'est marrant, je t'imaginais pas comme ça. Remarque, ça tombe bien, j'aime pas les mannequins. Non, je préfère les filles dans ton genre. Au moins, on est sûr de pas se les faire piquer. Tu vois, Micheline, c'est ton vrai prénom, Micheline? Ah non, non, comme ça. Non, mais tu sors de chez le coiffeur, là, non? Ah non, non, je dis ça parce que souvent, quand on sort de chez le coiffeur, on est un peu déçu, pas toi? Tu vois, Micheline, j'ai du mal à m'y faire, hein. Ça fait 5 minutes qu'on se raconte un peu notre vie. Tous ces petits tout qui font ces petits riens, c'est vrai. Si tu me demandais de te faire l'amour, là, tout de suite, dans ma petite chambre de bonne, qui est à 2 pas d'ici pourtant, ben, je te dirais non. Non, Micheline, prenons le temps de faire connaissance. Attendons une petite demi-heure. Tiens, j'ai envie de te donner une note. 8 sur 20. Mmh. Ah, bah t'aurais mis un autre parfum, c'est sûr, t'aurais eu la moyenne. Est-ce que tu aimes les animaux, Brigitte? Moi, mon animal préféré, le lapin. Je sais pas pourquoi. Comment? Quoi? Qu'est-ce qu'il y a? Je t'ai appelé Brigitte? Oh, Brigitte, Jocelyne, Micheline, c'est tellement laid tout ça. Tu aimes le Scrabble? Non, parce que j'ai un ami qui organise des partous de Scrabble. Des parties de... Oh là là, mais je suis trop romantique. Un jour ça me perdra. Ah, excuse-moi, j'étais un des premiers à les acheter alors... Allô? Oui, qui me dérange, là? Ah, c'est toi, chérie? C'est toi, Thierry? Oui, non, je suis sur un gros dossier, là. Non, une fin de série. Oui, non, je pense en avoir pour 2 heures. Oui.

0: On marque une heure, ça devrait suffire.
1: Oui, je... Oui, oui. Les enfants sont couchés? Oui, je t'apprécie.
0: Ah, ce boulot. Tu sais, nous, les chefs d'entreprise, c'est... Un jour à Rio, un autre à De Janeiro. Oh, je travaille actuellement au ministère de la NASA. Oh, on est sur un projet pour envoyer une fusée sur la Lune. Comment? Ça a déjà été fait? Ah non, je crois pas, on aurait été au courant. Ouh là là, mais il faut qu'on nique! Qu'est-ce qu'il y a? Attends, tu crois que je t'ai juste invité pour te payer un verre d'eau? Je suis pas un goujat, quand même. Mais attends, reviens, Micheline. Mais attends, t'as pas payé ta part? Ah, je suis trop fleur bleue, tiens. Allô, Martine? Oui, c'est moi. Écoute, la réunion vient de s'annuler, je suis là dans un quart d'heure. Martine, tu m'aimes?
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3: Avant de commencer notre nouveau spectacle totalement inédit, n'est-ce pas?
4: Oui, enfin inédit, c'est pas tout inédit non plus, hein? Bah tiens, par exemple, si on fait le sketch du train, bah oui. Non mais, si on le refait, c'est pas inédit.
3: Je regrette, le sketch du train, il est inédit pour ceux qui ne le connaissent pas, et tout le monde ne connaît pas le sketch du train.
4: Bah si.
3: Bah non, tout le monde ne le connaît pas, le sketch du train, pour
4: mais vous. Si.
3: Ah bon? Bah on va faire un test. Quels sont ceux qui connaissent le sketch du train?
4: Bon.
3: Qu'ils lèvent la main.
4: Ah. Ah.
3: Ah oui, quand même, tout ça.
4: Ah oui,
3: oui, oui. Ah non, parce que
4: mais
3: moi,
4: tu
3: il y a...
4: vois, ils ah, connaissent.
3: Ah oui, bah pourtant.
4: Mais ils connaissent.
3: Pourtant, il y a un gars qui m'a écrit pour me dire qu'il l'avait jamais vu, ce sketch-là.
4: Oh, un gars qui habite Paris?
3: Non, nous, on le fuselier.
4: Tiens, c'est où ça, nous, on le fuselier?
3: Bah, c'est à côté de Menin, sur la route de Souhem, on en amène tout.
4: Ah, oui, mais maintenant que tu me le dis, moi, il y a un gars de Marolles-les-Braux qui m'a écrit. Mais il l'avait pas vu non plus, ce sketch.
3: Ah, ben où est-ce que ça perche, ça, Marolles-les-Braux?
4: C'est sur la route de Beaumont, en allant à Tuffé.
3: Ah oui, c'est quand tu vas à Mont-Doubleau que tu passes par Bouloir et que tu contournes Conly.
4: Ah non, je t'arrête, là. Tu contournes pas Conly quand tu vas à Bouloir.
3: Ah bah si, quand tu vas à Bouloir, t'es obligé, en passant par Mont-Doubleau, de contourner Conly.
4: Sûrement pas.
3: Bah, enfin, voyons.
4: Bah non.
3: Bah si, enfin...
4: Oh, l'autre. Oh. Contourne Conly pour aller à Bouloir.
3: Bah, oui, bah évidemment, je comprends, bah, évidemment.
4: Oh, dis donc. Oh, bah apparemment, t'es bien le seul.
3: Mais pas du tout, bah, enfin, on est obligé, si on va à Mont-Doubleau et qu'on passe par Bouloir, de contourner Conly.
4: Sûrement pas, tu traverses la grande rue.
3: Mais plus maintenant, c'est fini maintenant avec la nouvelle zone commerciale, parce qu'il y a un Métabio qui vient de s'installer, alors tu... Il y a une rocade.
4: Métabio.
3: Mais il y a une rocade avec la nouvelle zone commerciale.
4: Mais non.
3: Ben si.
4: Métabio.
3: Ben si, il y a une...
4: Bricobat, tu veux dire.
3: Ben non, Métabio, c'est un nouvel espace bricolage, tout pour l'escabio, l'escabeau.
4: Ah, mais je confonds, parce qu'il y a un Bricocaro à Montpont. Qui est autour d'une rocade aussi.
3: Ah non, à Montpont, c'est un jardiflore. Il mélange tout.
4: C'est un jardinex, plutôt, à Montpont.
3: Bon, non, mais le jardinex, il est à Souilly-sur-Marolles, après Fauconnier, sur la route de Fresnes-Saint-Même.
4: Sûrement pas, ça c'est en allant à Mouchard, hein? Après Chaumergy, en bifurquant à la Cluse et Mijoux.
3: Mais t'es bien trop bas à la Cluse et Mijoux.
4: Je suis trop bas à la Cluse et Mijoux.
3: Ah oui, t'es trop bas à la Cluse et Mijoux, et puis je vais te dire, il n'y a pas qu'à la Cluse et Mijoux que t'es trop bas. Alors,
4: wow!
3: Il faut que tu remontes sur Trélon. Alors là, à Trélon, il y a un Batigros qui vient de s'installer, qui est de toute beauté, que je vous recommande particulièrement, le Batigros de Trélon.
4: Batigros, merci bien.
3: Bah quoi, il y a tout ce qu'il faut chez Batigros.
4: Oui, parlons-en de Batigros. L'autre jour, ils avaient plus de tasseaux de douze.
3: Hein? Plus de tasseaux de douze chez Batigros?
4: Je vois pas ce qu'il y a de drôle. J'ai dû aller jusqu'à Mazières en Gâtine.
3: Ah bah alors là, t'aurais dû t'arrêter à Mouilleron en Paray. Tu demandais Roger au bazar du centre, il est compétent, il a fait son apprentissage au bricot-marteau de Quissac, le Roger.
4: Dis donc, mais le Roger, c'est pas le fils de Madame André?
3: Mais s'y fait.
4: Qui s'est remarié avec le gérant du super copie de la zone industrielle de Bozoul?
3: Bah oui, mais maintenant, Madame André, elle est à la... Mais oui, elle est à la Tronquière, juste avant Rignac. Tu contournes Marcillier en Beauce, tu prends direction Saint-Marc-la-Jaille et t'arrives à Montpazin. Alors là, à Montpazin, il y a un père faux chambranle, tout pour la déco, que je vous recommande particulièrement aussi.
4: Ouais, je le connais. C'est de l'adhésif sans odeur, prêt à en coller.
3: Prêt à...
4: En coller.
3: Ah oui, j'ai eu peur, oui.
4: Non, non. Oh.
3: Ah non, pas de ça chez nous, hein. Ah, pas ce genre de blague avec nous, hein. Pas non, ici, non, non. Hein. Non, non, non, il y a des endroits pour ça, mais pas ici. Hein. Ah, pas avec nous, ça.
4: Pas ici.
3: Ah, pas avec nous, hein.
4: Non, non, non.
3: Ah, pas ce genre d'allusion graveleuse avec nous, hein.
4: Non.
3: Ah, non, non, non. C'est pas la bonne adresse, non. Là. Hein. Ah,
4: c'est pas avec... pas la bonne adresse.
3: Voilà. On va pas être copains, là. Attention, hein. Vous vous égarez, là, hein. Oh là là. Faites fausse route.
4: Il y en a un très bien, Durbuy de Père Fauchambran, là. Après Moyeuvre.
3: Oui, ben je connais pas celui-là. Alors, ce qu'on voulait vous dire avant de commencer le spectacle, parce qu'en fait, là, on parle, on fait un petit voyage comme ça à travers le pays, mais c'est pas ça qu'on voulait vous entretenir.
4: Et Durbuy... voulait...
3: Attends, il y a une chose importante à dire avant qu'on commence quand même.
4: Durbuy, je... tu prends par Azelferon. Voilà, hein? Tu peux y aller.
3: Mais tu te rallonges à Azelferon.
4: Ah bon?
3: Ah ben oui, tu te rallonges. Remarque, ça te ferait pas de mal, c'est ta femme qui serait contente, mais tu te rallonges. Ah non, moi je prends Sissonne et par Montcornet j'arrive direct.
4: À ce moment-là, tu passes par Mirecourt.
3: Mais qu'est-ce que j'irai faire à Mirecourt?
4: T'achètes ton papier peint en tuticolore de Rougemont-le-Château.
3: Et en tant que je me fournis à Saint-Dizier chez les frères Bariolo, je suis tranquille là au moins.
4: Disons Saint-Dizier, c'est pour la porte à côté, dis.
3: Ah ben ça dépend, si tu coupes par Champlitz, Paincourt, Longuillon, Vigneul, t'es vite Chamblay, c'est impeccable. Alors, ce qu'on voulait vous dire avant de commencer ce spectacle. Hein, parce que là, on parle, mais...
4: Ouais, mais fais
3: on
4: gaffe.
3: On voulait vous faire une communication, quoi.
4: Parce qu'en évitant Chamblay, tu vas te payer la traversée de Bretenou.
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11: C'est culturel, hein. Vous savez, manger du chien, ça dépend des endroits, des époques. Chez les Incas, par exemple, le chihuahua, c'était de la nourriture. Chez les Incas, le chihuahua, ça se trouvait moins souvent en meute qu'en barquette de 6, quoi. Hein? Le chihuahua, qui est quand même, vraiment, entre nous, faut le reconnaître, c'est quand même vraiment un animal de merde, non? Franchement, l'espérance de vie d'un chihuahua... S'il n'y a pas un être humain dans les parages, 15 minutes max. Et il le sait très bien, hein, le chihuahua. Vous avez déjà vu un chihuahua dans la vraie vie? Le chihuahua, ça tremble H24. Et pourquoi il tremble, le chihuahua? Ben parce qu'il sait. Il sait très bien, le chihuahua, que si tu le lâches dans la pièce, c'est la mort. Franchement, moi j'ai vécu en coloc avec une fille qui avait un chihuahua, pauvre bestiole. Son état par défaut, c'était la terreur. Franchement, j'ai hésité à abréger ses souffrances. Tous les jours, je me suis dit, Juscelin, il suffirait que... Allez, voilà. Paix à ton âme, quoi. Non. Le pire, je trouve, c'est que le chihuahua, c'est même pas l'œuvre de la nature. Hein. C'est nous qui avons fait ça. Hein. On allait chercher une meute de loups. On a choisi les deux plus grosses baltringues et on les a accouplées de force, quoi, jusqu'à ce que ça termine en Knacky Balls.
12: On a créé un monstre.
11: Et on peut pas revenir en arrière. Qu'est-ce que on va quand même pas relâcher les chihuahuas dans la forêt? Ça va durer 25 minutes. C'est vraiment... C'est une tournée d'apéricup pour les sangliers. On est coincé avec le chihuahua pour la vie. C'est dingue. Le chihuahua, faut lui mettre une doudoune. Sinon, il meurt. Mais qu'est-ce que c'est que ce truc, quoi? Essaye de mettre une doudoune sur un loup, mais c'est toi qui meurs. Sur l'échelle alimentaire, le prédateur du chihuahua, c'est tout. Le chihuahua, il se fait fumer par le vent, quoi. Donc, ils peuvent bien se manger un petit chihuahua de temps en temps, en Chine, hein, moi ça me choque pas trop, hein. Ça, ou alors je veux bien qu'on mange pas de chien, parce qu'on mange pas de vache non plus. Non, est-ce que c'est pas un petit peu hypocrite en vrai de s'autoriser à manger de la vache au prétexte que pff, elle est trop grosse pour tenir sur le canapé pendant qu'on regarde la télé, quoi.
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14: J'ai grandi au Bénin, un petit pays d'Afrique de l'Ouest, dont je vous dirais bien que c'est le pays le plus corrompu du monde. Ben, le problème, voyez-vous, c'est que les pays voisins pourraient me traîner en diffamation. Ouais, ouais, les gars sont bons, hein, les gars sont très forts. J'ai grandi dans une famille aisée, vachement aisée, riche même, dont vous l'aurez compris, mon père fait de la politique sur place. Ouais, quand t'es fils d'homme politique africain comme moi, en général, les gens pensent que ton père détourne l'argent du gouvernement à son profit. Et moi, j'estime que rien que l'insinuer, c'est vachement insultant. Parce que c'est vrai, en fait. Ben, bien sûr, il y a un vrai talent dans le domaine. Alors, est-ce que c'est bien, est-ce que c'est mal? Oui, c'est mal, sans doute. Mais la corruption, les gars, a le mérite d'être le seul domaine où l'homme blanc dit à l'homme noir, apprends-moi. Et je ne vous cache pas que j'aime bien l'idée. Moi, mon père était un génie du mal, un criminel passionné. Pour vous dire, enfant, j'en avais marre des bruits de couloir. Son père a piqué ci, il a encore piqué ça. Du coup, un jour, je vais dans le bureau de mon père, je m'encourage à demain. J'arrive, bram, papa, t'arrêtes la corruption, y en a marre. 2 minutes après, je ressors de là avec une PlayStation flambant neuve. Comment tu veux lutter? J'ai viré de bord sur le coup. Dès qu'on me disait, ton père est un voleur. Oui, mais toi, tu n'as pas FIFA, mon ami. Tu connais la télévision? J'en ai deux. Une pour moi, une que j'utilise pas. J'ai couché avec 30 femmes, pas parce que je suis beau gosse, non. En au Bénin, il fait 42 degrés à l'ombre et j'ai une piscine. Je suis la cache fraîcheur du quartier. Tu connais pas la piscine? Non? Eh ben, demande à ta sœur. Elle sait bien nager maintenant, hein. À la fin de ma soirée grillade avec mes potes, on a fait un truc qu'il fallait pas faire, mais que je pense que tout le monde a fait à un moment donné cet été. On n'avait plus de viande, donc on a mis une grande table dans le jardin, et puis on a mis tout l'alcool qu'il y avait dans la maison. On s'est dit, on va mener un débat politique. Idée à la con. Idée à la con. À 2h du mat bourré, idée à la con. Et on a choisi comme thème de débat la colonisation. Double idée à la con. Parce que là, en tant que chocolat, j'étais très très chaud sur le sujet. Et je me suis rendu compte, en écoutant un de mes potes bourré, mais du coup un peu con quand même, qu'en 2018, il y en a qui pensent encore sincèrement qu'on allait faire la guerre en Libye parce qu'on voulait sauver le peuple libyen. Il y a un côté mignon, tu vois. Non, il a le droit de le penser, mais honnêtement, au trivial poursuite, je le prends pas dans mon équipe. Non, parce que je suis compétiteur et je veux gagner, tu vois. Je pense pas qu'il va apporter une plus-value au collectif, quoi. Je peux jouer? Non, Diego, discrimination choisie, t'es vraiment trop con. Et puis, il m'a dit un autre truc qui m'a fait délirer. C'est là que je me suis rendu compte que les Européens, quand même, on est un peu prétentieux. Parce que, contrairement aux apparences chocolat, je suis Européen. Et il m'a dit un truc, je me suis dit, c'est quand même une phrase de mec qui a le melon. Il a commencé la phrase en me disant, écoutez bien, c'est quand même normal. Aucun mec bourré à 3h du mat démarrant une phrase par, c'est quand même normal, ne la finit bien, ok? C'est obligatoire. Il me dit, c'est quand même normal. Comment y apporter la liberté aux peuples opprimés? J'ai trouvé ça vachement insolent pour un mec qui, au départ, est livreur de pizza. Non, il n'y a pas de son métier, hein. Je veux bien croire qu'avec son boulot, il voit du pays. Il y a un côté voyage-voyage, quelque part, avec ça, hein. Mais de là à faire du droit international, quand même. La question qu'on lui pose de plus, c'est comment ça, il n'y a pas de sauce piquante? Faut revenir à des choses plus simples, quand même. À la fin de ma soirée, il y a un autre pote qui m'a fait délirer. Il m'a dit un truc que j'avais déjà entendu. Et je voulais en parler avec vous ce soir. Il m'a dit, les Africains, faut vous détendre au bout d'un moment, ok? Il y a quand même eu des bons côtés dans la colonisation. Il y a eu des bonnes choses. On vous a construit des routes, des hôpitaux. Ça va! Je me suis dit, ne le mange pas tout de suite. Je me suis dit, putain, je vais d'abord lui expliquer, tu sais. Et le mec me dit, oui, je lui dis, attends, moi, j'y étais pas, d'accord, c'est vrai. Mais juste, si je me mets à la place des gars de l'époque, ils avaient invité personne, les gars. C'est quand même un argument qui compte, ça. Imaginez, il y a un mec qui rentre chez vous, ok. On fait une simulation qui vaut encore aujourd'hui. Imaginez, il y a un mec qui rentre chez vous. Il rentre sans frapper. Bram. Déjà, c'est chiant, hein. On est déjà sur une dynamique de bagarre, hein, je te le cache pas. Il est fou, lui, ou quoi? C'est mon jardin, monsieur! Mes impôts! Le mec squatte ton canapé, la partie que tu préfères, ok? Il vide ton frigo, il bouffe ton yaourt spécial Ligue des Champions pour suivre le PSG, ce connard. Il squatte ta chambre avec ta femme à l'intérieur parce que c'est un homme qui estime qu'il faut aller au bout des projets. Et il te dit à la fin: bon, monsieur, c'est vrai, j'avoue, je suis un peu envahissant, mais voyez, de mon côté, j'ai installé le Wi-Fi.
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12: Alors mon fils a 2 ans. Mon fils a 2 ans. Il commence à parler, c'est génial. Il sort plein de petits mots. Il commence. Donne, encore, pourquoi, agent. Il parle couramment le roumain. Et à cet âge-là, ils ont zéro patience. Zéro patience. Il se lève à 3 heures du matin, il veut son biberon. C'est tout de suite. C'est pas demain, c'est pas tout à l'heure. C'est tout de suite. Bibi! Papa, Bibi! Bibi! Bibi! Bibi! Bibi! Bibi! Bibi! Bibi! Bibi! Bibi! Bibi! Bibi! Bibi! Bibi! Au début, je pensais que c'était mon réveil. Ah! Putain! Au bout de 4 fois aux urgences, j'ai compris. J'ai fait, ah, ok, non, non. Donc, et à cet âge-là, s'il me voit pas remplir le biberon, pour lui, il n'y a pas de lait dedans. Tu vois, il n'y a pas de lait dedans. Papa, encore lait, encore lait. Oh, je suis obligé d'arnaquer mon fils. Je suis obligé de faire des bruitages. Ok, il est 3 heures du matin. Bois, je vais me couper. Ok, regarde, papa, il va me dire. Tiens, un lait. J'ai essayé ça avec mon banquier, c'est génial. Hein? Monsieur Cavana, vous êtes encore à découvert. Ah bon? Bling, bling, bling, bling, bling, ting, ting, ting, ting, ting. Non, ok, c'est bon. Autre nouvelle aventure pour moi, je dois maintenant lire des contes pour enfants à mon fils pour l'endormir. Chaque soir, ça se passe un peu comme ça à la maison. Bon, c'est quoi le conte que t'as choisi ce soir, mon amour? C'est quoi? Ah oh non, Cendrillon. Ce soir, ta mère, elle a choisi un conte pour t'endormir. Elle a choisi Cendrillon. Tu vas voir, tu vas t'endormir vite. Ok. Alors, il était une fois un gentilhomme qui épousa en seconde noce une femme la plus hautaine et la plus fière qu'on eût jamais vue. Elle avait 2 filles de son humeur et qui lui ressemblaient en toutes choses. Je comprends rien, c'est chiant. Qu'est-ce qui a écrit ça, Marc Lévy? Bon, écoute mon fils, ferme tes yeux. Utilise ton imagination, papa va te raconter sa version de Cendrillon. Alors, qu'est-ce que je sais de Cendrillon? Elle s'appelait Cendrillon et elle était belle. Mais quand je dis belle, elle était vraiment belle, Cendrillon. Elle était belle comme ta maman. Oui, comme ta maman. Prends des notes. Alors, elle était belle comme ta maman, sauf son corps. Oui. Le corps de Cendrillon était plutôt comme celui de la meilleure amie de maman. Voilà. OK. Elle était pas du tout comme maman, finalement. Elle était comme maman voudrait être. Voilà. Ou comme papa voudrait qu'elle soit. Voilà. Non. Cendrillon était comme maman serait si papa avait les moyens. Voilà. OK. Cendrillon, elle était belle, mais elle était sale. Parce que c'était une souillon à cause de sa belle-mère, hein, la marâtre. 2 ans, une marâtre. Attends, c'est pas ce que c'est marâtre. Alors, une marâtre, c'est une espèce de vieille femme, comme ça, un peu moche et aigrie, qui fait peur à tout le monde, qui porte des grands chapeaux, puis qui organise des concours de Miss France. Voilà, une marâtre. Alors, Cendrillon, pour gagner sa vie, elle faisait des ménages chez les 7 nains. À force de travailler chez les 7 nains, Cendrillon, elle est tombée, tan, tan, tan, tan, dans le coma. Oui? Comme papy, oui, mais oui, attends, comme papy, mais sauf que Cendrillon, ça a duré 100 ans, hein. On espère que papy, ça ne durera pas 100 ans, parce qu'au prix des soins, on ne touchera jamais l'héritage. Alors, ok, alors, comment Cendrillon, elle a rencontré le prince charmant? Ah, et ça, c'est bien, elle l'a rencontré au bal masqué, là où elle a perdu sa chaussure de verre. Non, là, elle a perdu sa chaussure après 2 verres, voilà, et sa culotte après 4. Coquine. Je te raconterai quand tu seras plus vieux. Tu vas kiffer. Mais avant de pouvoir embrasser Cendrillon, le prince, il a dû combattre le dragon. Un peu comme papa, avant de sortir avec maman, il a dû combattre ta mamie. Voilà. Donc,
15: contre 5 tonnes de chair, d'écailles et de feu. Le dragon, hein, pas mamie. Non.
12: Mamie, elle fait beaucoup plus peur.
15: Hein, ouais. Ok, alors le prince et le dragon se sont battus pendant 2 jours. Oui, 48 heures de combat sans pitié, sans merci. Le prince qui a tué le dragon, rentré son bras dans la gorge, pour lui arracher le cœur qui battait toujours. Il a crié, j'ai le pouvoir tout puissant. Non, pleure pas. Il est mort le dragon, il n'y a plus de dragon. Il est mort, il n'y en a plus, on ne le revit plus jamais. Hein? Contrairement à ta mamie, qu'on revoit tous les putains de dimanche. Alors, une fois que le prince, il a tué le dragon, il s'est précipité vers Cendrillon pour l'embrasser. Et je te raconte pas après 100 ans dans le coma la laine de zébu qu'elle avait. Alors, mais il avait faim, le prince, il avait faim. Et le prince épousa Cendrillon. Ah, c'était la fête dans le royaume. Ah oui, ils avaient tout, Cendrillon et le prince. Ils avaient leur amour pour kiffer, le dragon pour les faire chier, les nains pour la sécurité. Et ils eurent beaucoup, beaucoup d'enfants, ce qui leur permit de toucher beaucoup, beaucoup d'allocs.

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3: À Saint-Louis, un père de famille a été mortellement poignardé, un proche interpellé. La disparition de Liana inquiète toujours et puis la météo. Le ciel est calme sur la Réunion ce soir. Bonsoir à toutes, bonsoir à tous. À Saint-Louis, un homme d'une quarantaine d'années a été tué à l'arme blanche hier soir. Selon les premiers éléments, le suspect, un proche de la famille âgé d'une vingtaine d'années, a été interpellé. L'enquête est en cours. Les saisies de drogue de synthèse explosent à la Réunion. Selon le préfet interrogé par nos confrères d'Image Presse, plus de 34 kilos de doux et de kétamine ont été interceptés depuis janvier, soit une hausse de 305% par rapport à l'an dernier. Dans l'Hexagone, Liana reste introuvable. Le principal suspect âgé de 41 ans, faisait déjà l'objet d'une plainte pour viol sur mineur déposée l'an dernier. Les recherches se poursuivent. À l'international, l'Ukraine réclame davantage de systèmes de défense anti-aérienne et ce, après une importante attaque russe qui a fait au moins 23 morts hier, dont plusieurs à Kiev. Au Koweït, le trafic aérien a été suspendu après une attaque de drone contre l'aéroport. Plusieurs personnes ont été blessées. De retour en France, les députés examinent aujourd'hui une proposition de loi visant à réduire la présence de cadmium, un métal lourd potentiellement cancérogène qu'on retrouve dans certains produits alimentaires comme par exemple la farine. À la page santé, près d'un lycéen sur cinq présente un risque de dépression selon une étude officielle. Les filles sont plus concernées que les garçons, notamment à cause d'un sentiment de solitude très prononcé. L'un des symptômes reconnus qui doit permettre à l'entourage de réagir, c'est la baisse du niveau scolaire des ados en détresse psychologique. Le gouvernement promet un accès plus rapide aux consultations. Et puis on vous rappelle aussi cette info pratique, vous avez jusqu'à demain minuit pour remplir votre déclaration d'impôt en ligne. Enfin à Roland Garros, les derniers quarts de finale se disputent aujourd'hui. Et puis côté basket, Victor Wembanyama et les Spurs s'apprêtent à disputer les finales NBA face aux Knicks de New York.
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3: Ce soir, les nuages se dissipent rapidement pour laisser place à une nuit calme et bien étoilée sur l'ensemble du territoire. Et puis demain, c'est à nouveau une belle matinée qui s'annonce avec un soleil dominateur. Voilà pour l'essentiel de l'actualité de votre mercredi soir. Je vous souhaite à toutes et à tous une belle soirée à l'écoute de Rire et Chanson Réunion.
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5: Bonjour à toutes, bonjour à tous. Le CRGT vous informe que sur la RN2 de l'échangeur du Chaudron à Saint-Denis à celui de Bourbier à Saint-Benoît, il y aura des travaux de balayage mécanique ce soir. Les voies seront neutralisées dans un sens ou dans l'autre selon les besoins du chantier de 20h à 4h45. Et puis on termine sur la RN1 à Saint-Paul pour des travaux d'inspection détaillés périodiques sur les ponts. Les voies de droite seront neutralisées de 20h à 5h dans un sens ou dans l'autre au niveau du viaduc Fleurimont. Avec tout ça, patience, prudence et redoublez de vigilance au volant.
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7: Ça va sinon les amis, vous êtes en pleine forme ou pas ce soir?
8: Oui.
7: Super. La Saint-Valentin qui a fêté. Fêté ou pas? C'est vrai? Est-ce que ça fait dans l'ordre restaurant, hôtel et démontage Non, parce que Mina, une copine, l'a fait dans les désordres. Démontage, après le gars dit non, ben restaurant, laisse tomber. Elle dit merde. Le gars, c'est un connard, hein. Il a sorti, elle dit elle a pas raisé, elle avait en fin de compte. Elle s'est fait avoir. Ah, donne dire, moi, elle m'a pas fêté. Elle m'explique à Zod pourquoi vite fait, parce que moi, elle m'a quitté avant. Pourquoi? Non, c'est pas que c'est une folle, c'est pas une folle. Non, du tout, on dit pas ça à des meufs. Elle était pas bien, pour moi. C'était pas moi qui... Non, vraiment, elle était, comment dire ça, une top modèle. Vous connaissez quoi une top modèle? Un point, ce soir. Non, c'est une top modèle. Vous connaissez quoi une top modèle? C'est une fille qui mange pas. Tu vois, elle était compliquée pour moi parce que tu sais pas, restaurant, mais t'es pas un gros plat en burger, t'es gardé à moi, t'es fait. C'est dégueulasse. Hein? Moi, c'est une salade, s'il vous plaît. Elle te mange salade tous les jours, frère. Salade, et le matin, t'es mange un yaourt plante à faim. Non, mais elle avait un problème avec son ventre. Dès que t'es vois son ventre, elle m'a jamais vu le tantine chier, les gars. Mais après midi, quand elle y mange trop zé, peut-être qu'il chiait pas aussi. Non, mais les frères, dans la maison, tu sens rien que le dehors, le pré, et ça, ma fat, tout ça, mais c'était bizarre, tu vois. Elle était belle, coupette, zib. Non, mais t'es compliqué, le pire, c'était pas ça, c'est qu'elle était tellement mince, c'était compliqué, parce que, tu vois, quand nous t'es passé à l'action, bon, on a des enfants, tu vois, quand nous t'es en plein, bon, je suis un caf, on connaît, hein, t'as capté ou pas, hein, hein. Bon, les oreilles, je vous comprends, vous, c'est plutôt... C'est doucement, c'est tranquille, nous, non, nous, on est des caf, même si c'est 2 minutes, ok. On a tout donné. Et t'es en train de donner paquet. Et il y a un truc qui a se passé, que la marque à moi, et c'est pour ça que nous l'a séparé vraiment, c'est que moi, mes très croyants, t'as vu ou pas, mes croyants, et pendant l'acte, c'est que ma chaîne, malencontreusement, la tombe comme ça dans sa bouche. Alors là, ça n'a que le visuel, Zot. Moi, elle m'avait le bruit avec. T'es très compliqué, parce que, me raconte ça, pourquoi? Parce que moi, j'ai peur des films d'horreur. Oui, c'est... Alors imagine les autres. Pourquoi ma peur des films d'horreur? C'est parce que moi, j'ai grandi avec ma mémé. Ma mémé, c'est quelqu'un qui est très croyante. Très, très croyante, les gars. Très croyante. Chez elle, elle a toute qualité d'affaire Jésus. Elle a tableau Jésus. Elle a la croix. Elle a Vierge Marie. Et au milieu, elle a tableau Chirac. Oh, vous savez... Mais je jure, elle a tout ça là. Pour dire ça, à quel point elle est tellement croyante que chez elle, elle a tellement de tableaux Jésus, le prêtre, il vient acheter ses affaires chez elle. Mais un matin, Milem, il voit le prêtre, et là, est-ce qu'on a le tableau au Sabanel en pique-nique, s'il te plaît? Oui, oui, attends, vous attrapez. À un moment donné, un matin, Milem, il a un enfant de queue, sorte d'argent, mais tout, il me dit, bah, qu'est-ce qui se passe? Non, vraiment, elle est très croyante, et elle fait regarder à moi des films d'horreur. Mais c'est elle qui l'a appris à moi, aller à la messe et tout. Moi, mais tu connais pas, moi, aller à la messe, c'était quoi? Vraiment, c'était compliqué. La première fois que m'a parti à la messe, t'es dur pour moi. Parce que vous m'étiez là, assis dans la salle, avait un boug en face, t'es pour raconter des trucs que lui-même, il connaît pas. Hein. Oui, Dieu, peut-être que la sauve le monde. Franchement, il me dit, mais regarde les gens, et les gens, ils sont comme ça devant lui. Il me dit, putain, c'est un supplice. C'était un supplice. Comment maintenant il fait pour écouter un bouc commun? C'est comme si aujourd'hui, moi, ou dire moi, allez regarder le spectacle de Éric Lorette et arrête comment. Hein? C'est un supplice! Désolé. C'est un supplice, non? Ah ben voilà, non, mais elle a appris à moi tout ça, la religion, elle a appris à moi, elle a obligé à moi à regarder des films d'horreur avec elle, ma mamie, vraiment. Elle a dit à moi, pour apprendre à moi à grandir vite, mais dit non, maman, là, elle traumatise à moi. Mais c'est pas ça du tout. Et franchement, elle regarde toute qualité de films d'horreur avec elle. Hein. Elle regarde Exorcisme. Comme il te tourne la tête, il dit, regarde, sinon demain on mange pas. Et à l'époque, quand ils disaient, ils mangent pas vraiment. Alors, pas aujourd'hui, là. Aujourd'hui, il y a des lois où appelle le téléphone et tout, et il a où manger vite fait. Avant, non, non. Avant, t'écris une gueule sec, mais déjà où tout de suite. Hein. Et du coup, ma regarde aussi, les dents de la mer, tu connais ou pas? Frérot, vois quand on est assis dans le canapé, quand on commence lève ou de genoux, quand le requin est pas à son maître du canapé, comment c'est que la peur vraiment? Moi, mais déjà tout de suite. Et mon mémé, quand il est chopé, c'est pour taille. Ah oui, mais c'est pas comme les films d'horreur d'aujourd'hui. Hein. À l'époque, on avait vraiment films d'horreur. À l'époque, moi, mais Jason m'a pleuré devant Titanic tellement j'étais sensible. Ça te rappelle ou pas Titanic? Quand Jack est dans l'eau. Là où j'ai le forme rose, parce que c'est pétale, mais Donnelly la place. Pourquoi c'est pas rose dans l'eau et c'est le bouquin en l'air? Mais comprends pas. T'es sur la planche, on avait la place, t'es d'accord avec moi? Pourquoi il n'y a pas mon petit rose carrément? Dans le loto, sur un fauteuil, les deux t'es bien collés avec. Et là, c'est un planche, non? Tu m'as pleuré pour Titanic. Et franchement, il était très difficile. Et franchement, avec ma mémé, elle regarde toute qualité film d'horreur, les gars. Tout, tout. Pas comme aujourd'hui, hein, les films d'horreur aujourd'hui. Désolé. Hein. Le diable s'habille en Prada. Il fait plus peur. Avant, les griffes de la nuit. Tu te rappelles quoi, Freddy? Un bougne avait le gant avec moi, une griffe comme ça, tu caresses le mur. Les gars, moi, tu dors pas. Ah, non, mais c'était un truc de ouf. Et franchement, moi, m'a grandi avec tout ça et m'a eu peur toute ma vie. C'est pour ça que moi, quand on était en pleine action, on me revient à l'histoire, on était en pleine action avec la meuf, tu vois ou pas? T'es en train de... Ah, t'es en train d'aller, là, t'es en train d'aller, et à un moment donné, dans l'action, t'es en train de péter, là, les gars, ma croix, elle tombe comme ça dans sa bouche. Les gars, mon corps, l'animou, ils sont pas sur moi tout. Tu vois le gros affaire, t'es au début, t'es... Wow! La descente en chevaquine. T'es comme un cabot de fond, la Michel Zot, mais t'es... Parce que t'es pas fini, le yeux t'es blanc, ça n'a pas la scène. Le yeux t'es blanc, t'es comme ça. M'en donner comme encore l'animaux. Mais essaye sortir. Les griffes de la nuit la baissent dans mon dos. La crapine de mon dos a dit, tu vas où? Je vais boire de l'eau. J'ai soif. Elle dit non, reste là et continue. Oh mon Dieu Seigneur. Rien ne fonctionne plus, les gars. Mais ils disent vraiment, hein. Là, ils pensent mon mémé tout à l'heure. Quand ils pensent mon mémé dans l'action comme ça, quand on a l'image de mémé dans la tête, là, plus rien ne fonctionne. Hein. Là, les affaires finissent rentrer. Là, mais t'es comme un torchi. Mais disent vraiment, les. Qu'est-ce que tu fais? Mais dis, oh là là, les gars, mais que pas que ça, là, se passe dans mon tête. Moi, la pense mon mémé, les gars. Mais je jure, moi, la pense mon mémé. Moi, la pense tout ça, la prière que m'y fait. Moi, la pense la messe. Moi, la regarde elle comme ça. M'a la tire ma chaîne dans sa bouche comme ça doucement et m'a la fait sors de ce corps Jennifer. Ah elle agit en mon moment, oui, dégage, dégage. Non mais franchement, mais remercie mon mémé pour tout ce qu'elle a appris à moi, parce que mon mémé c'était quelqu'un, comme des autres, n'avait des bonnes valeurs. Il a été dit à moi tous les jours, hein, par exemple, hein, quand, parce que moi j'étais un gars, j'étais en retard le soir, j'étais en retard toujours après minuit. Elle était dit à moi, quand on rentre après minuit, rentre toujours à l'envers. Elle m'a dit, mais arrête n'importe quoi, comme si elle me suivait à moi là. Oui, envoyez-vous, le jour va voir, le diable va voir. Et ces mots m'ont pris au sérieux, moi. Mais un jour, m'a dit, bon, c'était une heure et demie, il m'a dit, bon, m'a rentre vraiment de dos. Vous connaissez, à nous, caf, comment il est, nous, à payer, nous, nous, noir, nous, sif, nous. Hé, hey, moi, là, moi, 17 ans, tu veux n'importe qui, tout le monde a fait ça. Quand on marche, on fait noir tout seul, on crie. Hé, hey, la, la, la, la, la. Moi, mais chier. Et mon mémé, elle a dit, moi, ça, elle a dit, moi, quand on... Et moi, m'a rentre vraiment de dos, m'a la rentré, m'a dit, bon, ce soir-là, me va écouter, elle. Mais il va rentre vraiment de dos. Parce que c'est mon mamie et même elle, tu vois, m'a rentre de dos vraiment, mais roule la porte tranquillement. Il dit, bon, pas personne, tranquille. Quand m'a retourne à moi, les gars, une heure du matin, m'y voit qui ça devant moi, mon mémé. En nuisette. Tété, il pend jusqu'à genou, il est là. Enfin, moitié tété, l'autre est en dedans. N'a plus le dent dans la bouche.
6: Ah, si j'ai un sourate ou macro. M'a dit, mais c'est où même le diable?
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9: Chère maman, j'ai enfin trouvé du travail. Je suis opticien ébéniste. Je fabrique des lunettes en bois pour les toilettes. Hier, je suis passé voir Mémé. Elle m'a fait des bananes flambées. Pépé trouvait qu'il n'y avait pas assez d'alcool, il en a rajouté. Les bananes ont flambé sur 4 hectares. À force de courir derrière les filles, j'ai réussi à en rattraper une. C'était pas la plus jolie, mais c'était la moins rapide. Elle est tellement petite, au début, quand je l'ai vue, j'ai cru qu'elle était loin. Je l'aime tellement que pour elle, j'ai voulu me suicider au gaz. Mais comme chez moi, tout est électrique, ça n'a pas été facile. J'étais obligé de me mettre la tête dans le four et de respirer à fond les plaques électriques. Ça m'a rien fait, mais j'ai bien bronzé. Je suis tellement rouge que quand les voitures me voient, elles s'arrêtent. On s'est mariés pour le meilleur et pour le pire. J'ai l'impression que le pire va venir plus vite. Elle veut que je lui fasse 5 enfants. J'ai dit non, car je sais que sur 5 enfants qui naissent, il y a un chinois. Pour notre voyage de noces, on a fait la Chine et les États-Unis en 3 jours. On n'a pas traîné. Premier jour, on s'est fait la muraille de Chine. On se l'est fait en quart et de plein fouet. À Pékin, pour la première fois de ma vie, j'ai vu un embouteillage de vélo. Et ça gueule comme chez nous. Et Roito pousse à vélo, cono. Bah, il ne peut pas Roito, cono, il tout bouche à, t'as qu'à pousse à Toyota. Aux États-Unis, tout le monde fait ce qu'il veut. J'ai même vu un chien nudiste. J'ai moi-même fait du nudisme. C'est très sympa. Problème, c'est quand tu veux t'accrocher un pins. À New York, ils vivent dans des placards de 50 étages. À l'intérieur, ils deviennent tous dingues. D'ailleurs, ils appellent ça des bulles dingues. Les Américains sont tellement racistes que quand ils boivent du black and white, c'est dans 2 verres séparés. Ce matin, mon chien s'est fait couper la queue en traversant la route. Du coup, moi-même, je fais très attention en traversant. Post-scriptum. Maman, à propos des factures de gaz et d'électricité que tu trouves chères, je te signale que le montant à payer est inscrit en haut à droite de la quittance. Depuis 3 ans, tu payes la date.
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10: Je suis très content d'être noir, hein. Je suis noir depuis le début. Je fais. Enfin, c'est pas une surprise, quoi. Je me suis pas réveillé. Oh non, non, c'est. Ça a des avantages d'être noir. Hein. Par exemple, on vieillit bien comparé à d'autres. Depuis que j'ai 60 balais, je fais 30 ans de moins. Donc. On va arrêter les clichés. Hein. Tous les noirs ne sont pas bons danseurs. Tous les noirs ne courent pas vite. Il y en a qui n'ont pas de jambes. C'est vrai, on n'est pas tous sportifs. Hein. On dit toujours, bah, hein, machin, au football. Non. Hein. En plus, il y a plein de sports dans lesquels on n'est pas du tout représenté. Hein. Il y a des sports dans lesquels on n'est pas invité quand on est noir. La Formule 1, pourquoi on n'est pas invité? Il y a un slogan, noir ou conduire, il faut choisir. C'est quoi? Cyclisme, il n'y a pas de Renoir en cyclisme. Comment ça se fait? Il n'y a pas. C'est impossible, ça. Et croyez-moi, ça va changer. Hein. Retenez bien ce que je vous dis. Voilà Lardine, d'ici quelques années, il va y avoir une grande génération de cyclistes noirs et arabes. Quand tu vois le nombre de livreurs Uber Eats qui en fait... On avait juste pas de vélo, on savait pas. Les mecs qui te livrent avant même que t'aies commandé, ils sont trop forts, je veux dire. Oh, on sera sur le podium au Tour de France hein, d'ici quelques années, c'est sûr. Hein. Et il n'y a pas que là-dedans. Hein, franchement, on a plein de trucs. Y a... Enfin, le ski. Attends, si on est capable de battre des mecs en jaune sur la route, on sera capable de battre des blancs en neige. Ah oui. Ah ben oui, ben j'ai travaillé, qu'est-ce que vous croyez hein? Je vais terminer juste avec une petite blague que j'adore pour montrer un petit peu mon côté belge. C'est une blague française que j'ai adaptée en version belgo-congolaise. Hein. Et donc, je termine là-dessus, vous allez voir, ça divise toujours. Hein. C'est une femme qui va chez le médecin et elle dit « Docteur, docteur, je crois que je suis nymphomane. » Et le docteur lui dit « Ben lâchez ma bite, je vais vous faire une ordonnance. Mais je ne peux pas accéder à l'armoire à ordonnance si vous continuez à la garder en main, madame. Donc je vais vous demander de la lâcher. » Voilà, madame. Alors, c'était très drôle pendant 1 minute, mais je vais vous demander de vous lever et de quitter cette pièce, madame. Mais lâchez-la. Madame, lâchez-la, s'il vous plaît. Madame, si vous fermez cette porte, lâchez-la. Madame, si vous êtes dans le couloir, je ne vous vois plus. En revanche, lâchez-la. Si vous êtes dans le parking, madame, le code c'est 7842B. Mais lâchez-la. Oui, allô, madame, oui, c'est le docteur, oui. Ah, alors pour rejoindre l'autoroute, effectivement, il y a des travaux sur la route. En revanche, lâchez-la. Je peux aller très loin avec cette blague. Je peux parce que je suis congolais. Merci à tous.
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11: Voilà, bonjour, merci Evelyne. Et oui, on se retrouve sur le plateau de Tournée Ménage avec notre jeu favori, puisqu'il a réuni des tas de couples déjà. Et puis, nos nouveaux candidats. On va commencer par les garçons. C'est pas très galant, mais ça fait rien. Alors d'abord, à ma droite, Jean-Pierre. Bonjour Jean-Pierre.
12: Bonjour Fabienne.
11: Et puis, à ma gauche, Mohamed.
12: Non, non.
11: Quoi ?
12: Non, non. C'est Momo.
11: Oui, Momo Mohamed. Et donc, de l'autre côté, il y a les filles. Attention, les filles. Avec tout d'abord Ingrid. Bonjour Ingrid. Et Nathalie. Alors, on va commencer avec Jean-Pierre. Une première question pour Ingrid. Jean-Pierre, allez-y.
12: Bonjour Ingrid. Ingrid, est-ce que tu baises ?
11: Oh là ! Non ! Jean-Pierre, lisez la question comme sur l'affiche, comme on l'a fait tout à l'heure.
12: Il faudrait que je lise l'affiche.
11: Oui, l'affiche. Allez-y.
12: Ingrid, quand tu vas au cinéma, est-ce que tu préfères aller voir les films d'aventure ou les comédies ? Et surtout après, est-ce que tu baises ?
11: Oui, on a compris. On a compris. Alors, Ingrid, vous avez compris la question. Quel genre de film préférez-vous, donc ?
13: En fait, disons que je n'ai pas de préférence. Tout dépend de l'état d'esprit dans lequel je vais voir le film. Et dans ce domaine, je suis pour l'éclectisme.
11: Très bien. Alors, Jean-Pierre, est-ce que la réponse vous satisfait ?
12: Ouais, ouais, beaucoup, ouais.
11: Parfait.
12: Une question pour Nathalie.
11: C'est ça, Jean-Pierre, bravo.
12: Nathalie, est-ce que tu es très pour l'éclectisme ?
14: Bah, t'as le dire, l'éthétisme, j'en ai fait, oui, quand j'étais jeune, du son en longueur, tout ça, mais là, j'ai arrêté, c'est fatigant, l'éthétisme.
11: Parfait, vous êtes satisfait, Jean-Pierre ?
12: Ouais, j'étais satisfait de la réponse.
11: De Nathalie, très bien. Alors maintenant, on va passer à Mohamed.
12: Oui, non, Momo.
11: Momo, Mohamed, avec tout d'abord une question pour Ingrid.
12: Pour Ingrid, d'accord. Bonjour, Ingrid. Ingrid, si tu vis avec quelqu'un qui a des goûts complètement différents, est-ce que ça te pose des petits problèmes ? Disons par exemple, si tu épouses un Norvégien, est-ce que tu acceptes de vivre à la Norvégienne ou autre chose ?
13: Oh bien oui, je suis pour un brassage des ethnies et puis une société cosmopolite, oui.
12: Hein ? Qu'est-ce qu'il raconte, hein ? Excuse-moi, j'ai pas compris, cherche pas à m'embrouiller, c'est oui ou c'est non, hein ?
13: C'est oui.
11: C'est oui.
12: C'est oui, d'accord.
11: C'est oui, Ingrid a dit oui.
12: Je note.
11: Alors maintenant, Mohamed, une question pour Nathalie.
12: Nathalie, d'accord. Bonjour Nathalie.
15: Bonjour.
12: Nathalie, est-ce que ça te dérange si à la maison, il y a déjà une femme qui fait la vaisselle, une autre qui fait le ménage et une autre qui a le mouchoir sur la figure ?
11: Oui.
12: Est-ce que ça te pose des problèmes ?
11: Oui, c'est ça. Nathalie, en fait, la question est, est-ce que vous êtes pour la polygamie ?
12: Oui, c'est ça.
14: On va c'est-à-dire, la polygamie, moi, j'ai jamais été, hein, mais si on paye le voyage, oui, je veux dire.
11: D'accord, très bien.
15: Ouais.
11: Alors, les garçons, ça y est, maintenant, il faut faire votre choix.
12: Allez, toi, Dim.
11: Ah bon ?
12: T'es Nathalie.
11: Oui, ouais, Nathalie, et vous ?
15: Moi, je suis d'accord, c'est Nathalie.
12: Elle c'est Nathalie.
11: Alors, Nathalie, à l'unanimité.
15: Elle a la
11: Ingrid doit être très triste. Ingrid, venez nous rejoindre. Et bien, voici Ingrid. La malheureuse perdante. Ingrid, qu'est-ce que ça vous fait d'avoir perdu ?
13: Mais il y a des fois, je crois, il faut savoir perdre.
11: Oui, je vous comprends.
12: Oh,
11: la belle Nathalie.
12: Ouais, elle est
11: sexy. On vous a déjà dit que vous ressembliez à Catherine Deneuve, Nathalie ?
14: Non, jamais, non.
11: C'est normal. Alors bon, on y va tout de suite avec une première question à Jean-Pierre.
14: Alors, Jean-Pierre, si tu devais te comparer à une vedette de cinéma, à qui est-ce que tu te comparerais-tu ?
12: Il y a des copains à moi, ils disent que je ressemble à Alain Delon.
11: Delon ?
12: Non, non, ils disent de loin.
11: Bon, est-ce que la réponse vous satisfait, Nathalie ?
14: Bah, je sais pas, moi, je préfère quand même plus Robert Redford.
12: Ah, ben, il y a des copains aussi qui disent que je ressemble enfin, plus à Robert qu'à Redford.
11: Bon, très bien. Alors, on va enchaîner maintenant avec une question pour Mohamed.
12: Maman.
14: Non, mais c'est pas la peine parce que j'ai choisi.
11: Ah, non. Nathalie, non, non, il faut une question pour Mohamed, c'est le
14: non,
11: jeu.
14: Non, mais c'est pas Mohamed. Hein,
12: non, mais dedans, excuse-moi, là.
15: C'est quoi ces conneries? Faut jouer le jeu là.
11: Mais attendez. Bah
15: alors, oh, la gonzesse là,
16: avec tu moi, t'as aucune chance. Avec
11: alors,
16: moi,
11: madame, vous posez une question à Mohamed.
14: Ben non, c'est toujours Jean-Pierre.
11: Ah, bravo Jean-Pierre.
14: Oui, je
16: j'ai gagné.
15: Je suis pas d'accord, il est truqué
11: Mohamed,
15: votre jeu là.
11: Calmez-vous.
15: Je suis désolé, c'est truqué votre truc là. Déjà, la famille en or, ils m'en verraient. Les chiffres des lettres, ils m'en verraient. Ici, ils me verront aussi. Hein. Ah,
11: Mohamed,
15: c'est de la magouille tout ça. Je m'en vais comme un prince.
11: Voilà, là, le grand moment est arrivé. Attention, je crois qu'ils étaient faits pour se rencontrer. Et maintenant, ça va être fait dans 3 secondes. Alors, je compte. Vous êtes prêts?
16: Oui, j'étais prêt.
11: Alors, attention. 1, 2 et 3.
16: Oh, elle est belle. Non, non.
14: Voilà. Mais il est où, Robert Redford?
16: Est-ce que tu baisses?
11: Non, non,
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18: C'est un homme qui est très content parce qu'il a 6 enfants. Il adore ses enfants et puis il adore aussi sa femme et il arrête pas de l'appeler mère de 6. Mère de 6 par-ci, mère de 6 par-là. Enfin, il arrête pas elle, elle est complètement désabusée. Elle en a marre. Oh, et puis elle dit arrête de m'appeler mère de 6, ça m'énerve, ça m'énerve. Et puis lui il arrête pas, il dit allez mère de 6, on y va, on s'en va. Il dit non, j'ai pas envie, on reste un petit peu encore. Il dit mère de 6, on y va. Oui, on y va, père de 4.
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20: Je vais être trop bien pour écrire. Alors quand j'ai compris ça, je me suis dit, bah, je vais me créer de la souffrance, tu vois. Je me suis dit, je vais me frustrer au quotidien, puisque c'est ça. Donc je me tends des pièges, tu vois. Par exemple, des fois, je cache mes capsules de Nespresso. Que ça, le matin, je suis énervé, il n'y a pas de café. Ah, j'ai la rage, ah, filez-moi un post-it. Non, évidemment, ça marche pas. Je sais où elles sont, c'est moi qui les ai cachées, connasse. J'ai tout ce que je veux, j'ai tout ce que je veux, plus rien ne m'énerve. Voilà, c'est le problème. Enfin, plus rien ne m'énerve, si, quand même toujours deux, trois trucs qui m'énervent. Les doudounes sans manches, ça m'énerve, voilà. C'est complètement con, là. Non, mais c'est une doudoune, c'est pour avoir chaud, donc si t'as pas les bras, tu te pèles les bras, c'est ridicule, c'est frisqué, bah oui, t'as pas les manches, connard. Pardon. Non, mais la doudoune... Faut être con, c'est comme si t'achètes un pantalon sans le cul, c'est les cuissards de tes Francis Lalanne. Mais t'es... Peu de jugeote. Pardon, mais... Ah, tu détruis le concept initial quand tu fais ça. C'est comme acheter une Smart 4 places. Ça n'a pas de... Ah, t'as acheté une Smart, mais c'est bien, tu vas pouvoir te garer. Non, non, j'ai pris la 4 places, mais t'es con. Putain, mais achète une Fuego, achète une Punto, mais pas une... pas une Smart. Bon, enfin, en même temps, vous l'aurez compris, j'allais pas vous faire un spectacle entier sur les Smart et les doudounes. Tu vois bien, le bonheur, c'est ennuyeux. Ça crée pas de... Je veux dire, tu vois, ça donne pas d'inspiration, même dans la vie de tous les jours. T'as bien vu, quand tu vas bien, t'as rien à raconter. Ça. Alors que t'as vu le temps que tu passes au téléphone avec une copine quand elle va mal. C'est géant, 4h30. Et comment elle est heureuse. Alors, comment ça va avec ton nouveau mec? Toujours... Ouais, super, toujours bien. Ah, vous vous installez ensemble? Oh, super, c'est génial. Oh, mortel. Oh, bah écoute, ça, c'est vraiment la bonne nouvelle, quoi. Cool. Eh bah, écoute. Bon, écoute, rappelle-moi quand vous baiserez plus, hein, parce que là, c'est insupportable. Je suis désolée, quoi. Quand il n'y a plus de problème, il n'y a plus de vie. Moi, je ne savais pas. Alors, comme une imbécile, j'ai passé toutes ces dernières années à résoudre tous mes problèmes. Tous mes problèmes. Écoute bien jusqu'où je suis allée. Je suis allée même jusqu'à faire opérer mon chien pour plus qu'il ronfle. T'imagines le degré de confort auquel je suis arrivée. J'ai un bulldog silencieux. Je suis la seule. Je me suis fait une vie simplifiée au maximum. Je me suis acheté le poivrier électronique rétro-éclairant. Parce que ça, c'est chiant. Tu veux, je savais pas, je peux même plus me faire de soucis, j'ai même plus ma nounou gothique pour m'inquiéter.
11: Oh non.
20: Bah oui, terminé, je l'ai abattu. Et non, je plaisante. Non, non, bien sûr que non, elle s'est pendue dans mon salon. Et oh, ça va, on a compris, bien sûr que non. Petite malade ou quoi? Elle s'est immolée par le feu un soir de pleine lune. Et... Non, non, elle s'est empalée sur un crucifix. Ça, c'est vrai. Et partout, c'était dégueulasse. Bon, bref. Et bien, du coup, j'ai dû changer de nounou, j'ai pris quelqu'un d'autre, et elle n'est pas gothique. Oh, la poisse. Oh, quoi que, attends, elle n'est pas gothique, mais elle est bretonne. Ah, je me demande si c'est pas pire. Parce que les bretons sont quand même mystiques. Ah bah si, la forêt de Brocéliande. Oh, vous êtes mystique. Pas à peine de huer, vous êtes mystique. On le sait, vous êtes spirituel. La forêt de Brocéliande, tu vois, vous êtes un peu druide, serpette comme ça. Les... Oh si, ils ont des serpettes, ils font de la potion, on le sait. Les bretons, ils entendent le loup, le renard et la belette quand même. Donc bon, on se calme. La preuve, c'est que, histoire vraie, ma nounou un jour était à la maison avec ma fille, et je rentre, et ma fille s'était brûlée la main avec une casserole, donc j'étais en panique, j'étais, oh mon Dieu, qu'est-ce que vous avez fait, nounou? Vous avez mis de l'eau froide, vous avez mis de la biafine? Elle me dit, non, non, c'est bon, j'ai une copine qui éteint le feu. C'est-à-dire, elle est pompière? Comment pas? Non, non, elle est guérisseuse, elle a des pouvoirs, elle coupe le feu. Mais je m'en branle! Et alors, qu'est-ce que... Ouah, bon, elle va venir au moins? Non, elle est à Nantes. Mais c'est bon, on l'a appelée, elle a parlé à votre fille, elle coupe le feu par téléphone. J'entends le loup, le renard et la belle. J'entends le loup, le renard et la belle.

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2: Bonsoir La Réunion. Bienvenue à toutes et bienvenue à tous sur Rire et Chanson. Très heureux de vous retrouver pour le meilleur du rire. Le MDR. Tous les soirs, 19h, 22h. Votre bulle de décompression. Après une dure journée de boulot, et bien voilà, ça va être l'occasion ce soir, pourquoi pas, d'essayer de remporter vos invitations pour aller voir Jal. On va reparler dans l'heure, alors surtout, restez à l'écoute et près de votre téléphone. On retrouve évidemment tous les grands noms de l'humour, les nouvelles stars du rire et vos rendez-vous quotidiens. Avec à la demi-heure, l'appel trop con de Martin, dans une poignée de minutes, l'invité de Julien Schmitt. Et pour bien démarrer cette première heure ensemble, à 19h, voici tout de suite notre ch'ti favori, c'est Danny Moon.
3: Ça fait 15 ans que j'ai pas fait de sport. Ah, je le sens un petit peu quand même. Hein. En plus, je... Ah, mort. 5 paquets par jour. Je sais 6, mais je m'endors avant. Oui, je sais, soi-disant, c'est mauvais de trop fumer, mais je fais attention. Enfin, je fume 5 paquets, d'accord, mais que d'un côté. Mais tout dans le même poumon, dans celui-là. D'ailleurs, on dirait un bâton de réglisse, celui-là, maintenant. Mais l'autre, il a rien, l'autre poumon. Ah non, celui-là, je le garde intact pour les radios. Oh, j'aime pas les sportifs, ça m'énerve. Un sportif, c'est con. C'est con comme un âne. Je comprends pas les sportifs. D'ailleurs, souvent, on les voit, on les reconnaît hein, dans les parcs ou dans les stades, hein, parce qu'ils sont fluo, hein, souvent. Hein. Hein, tout fluo, comme ça, et ils courent. Un sportif, ça court, hein, sans prévenir. Hein, ça... Ouais, pendant des kilomètres, ça court, et hop, ça revient au même endroit. Mais tu viens de là. Faut que t'es pas resté. Non mais c'est vrai, qu'est-ce qu'ils ont besoin d'aller se ridiculiser à faire tout le tour en fluo? Mais là, ils sont tout aussi ridicules au même endroit. Mais d'ailleurs, ils font un peu comme les pigeons voyageurs. À chaque fois, ils reviennent. Enfin, avec des messages, les pigeons. J'ai jamais vu un sportif revenir avec un message. Hein. Ah, jamais, je le sais, j'ai eu un ami sportif qui courait à longueur de journée. Ça va?
4: Ouais.
3: Ah, tu vas courir.
4: Ouais. T'as vu fluo.
3: Nous, on n'avait pas des conversations très passionnantes.

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0: Et pas tout seul dans votre radio ce soir. Toujours en bonne compagnie, toujours avec les grands noms de l'humour, avec les nouvelles stars du rire et surtout avec vos rendez-vous quotidiens. Dans quelques instants, retrouvez l'appel trop con de Martin et voici ce qu'il vous a concocté pour ce soir. Tenez, écoutez ça.
4: Établissement Les Alcoolistes Martin, on est vendeur de boissons alcoolifiées.
5: Oui, oui.
4: Et on va bientôt installer un point picolette devant chez vous.
5: C'est pour mettre quoi ?
4: Un point picolette, c'est un point de dégustage et de vente de vin pour relancer la consommation chez les jeunes.
0: Un petit point picolette, et bien on en saura un petit peu plus hein, sur ce point picolette à la demi-heure avec Martin dans l'appel trop con. Avant ça, plein de bonnes choses en préparation. Philippe Chevalier a retrouvé dans quelques instants avec pour lui chauffer la place Rémi Boyes, une nouvelle star du rire. Ce sera juste après la pause et surtout juste après avoir retrouvé tout de suite ce grand malade de Julien Schmitt avec son invité du jour, Pat Dynamique FM.
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8: Stop le bouton. Hello les Dynamicos et les Dynamiquettes. Vous êtes bien sur Dynamique FM, Dynamique. Alors, en direct live, la radio number one du Puy-en-Velay, juste après Radio Rock en Velay, nos amis et confrères subventionnés par la mairie, alors que nous n'avons plus rien, nous, et oui. C'est aussi ça, les aléas de la justice pénale. Pour m'accompagner dans ma mission, je vais y arriver. Le fou, le fabuleux, le roclamblant.

0: rocambolesque,
1: Pat. De toute façon, on avait dit pas plus de 3 syllabes, après vous galérez, on voit bien. Hein,
0: c'est... Et après, je galère, c'est vrai. Il est vrai que c'est compliqué. Bruno Roldès est avec nous.
1: Oh là là, bon, je vais pas rester longtemps, Pat, je suis mal garé là.
0: Pas de soucis, nos soucis, délire. La vie est belle sur Dynamique, oui, il est toujours est plus belle, elle est toujours, c'est toujours moins compliqué que pof pof, je retombe sur mes pattes de la vie comme par exemple Patrick Bruel. Et oui, tiens, voilà, allez, ben oui, parlons-en, qui vit un moment compliqué, Patrick Bruel. Patrick à qui l'on apporte tout notre de bonjour. Alors, chers auditeurs, qu'en raison justement de l'affaire Patrick Bruel, parlons-en. Dynamique a pris la décision de ne plus diffuser de chansons de Flavie Flamand afin de respecter la présomption d'innocence. Voilà qui est dire. Tout de suite sur Dynamique, on ne tourne pas en rond, on ne tourne pas en bourrique, on ne tourne pas autour du pot, on ne tourne pas le dos.
1: Oh, c'est long, Pat, franchement.
0: Non,
1: c'est
0: ouais. Long. Ouais, c'est peu... ouais. Et, ni comme un lion cage, voilà, il en restait qu'un, c'est dommage, je vais m'avoir coupé, mais bon. Allez, mais on tourne.

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3: Voilà, je suis d'accord avec Sudo, mais Dieudonné, ils lui ont ruiné sa carrière parce qu'il avait peur de. Pour leur, ils avaient peur pour leur argent. Oh. C'est une communauté qui est comme ça. Eh alors, on est de retour, je vais y arriver. Toujours à une monstrueuse patate, une Max Potato.
4: Oh là là.
3: Dans les studios de Dynamique. C'est un gros délire aujourd'hui.
5: Il est en forme.
3: Et qui j'entends-je que qui c'est, que c'est Gabriella qui vient d'entrer dans le studio. Il arrive, ou elle arrive, peu importe. Je vous assure que dans le noir, c'est à s'y méprendre.
6: Oh,
3: c'est l'heure de l'horoscope.

0: ça. Et bonjour Gabriella.
1: Bonjour Patch. J'espère que ça va mieux que tu pleurais hier soir dans le lit.
0: Alors on commence par les Gémeaux. On enchaîne. Hein.
1: Gémeaux, Saturne est dans votre décanche. Attention, si vous avez loué cet été vers le 15, les Gémeaux, vous risquez d'avoir du monde sur la A9 en direction de Palavas.
0: Et attention, les distances de sécurité. Eh bien, merci Gabriella pour ce horoscope. Il nous reste il ne me reste plus qu'à vous dire à la semaine prochaine sur Dynamique.
2: Merci Julien Schmitt.
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16: C'est marrant, je me souviens pas vraiment de mon enfance, genre parce que vraiment la jeunesse à la campagne, je fais toujours les mêmes choses tous les jours comme ça, t'as tendance à oublier. J'en parlais à ma mère, elle m'a dit mais t'inquiète pas, moi j'ai plein de photos de toi quand t'étais petit et tu vois tu peux les regarder et peut-être tu te souviendras de trucs quoi. Et je regardais des photos de moi bébé comme ça. Et je jure que c'est vrai cette histoire. Je tombe sur une photo de moi, je dirais à 12 ans, ok, à poil, mais à poil, ok, allongé sur mon lit sur le côté. Avec un regard de chaudière, mais vraiment j'ai l'air de me régaler quoi. Vraiment je bouffe la caméra quoi. Et juste à poil, avec juste un caillou qui me cache la tête comme ça. Un petit caillou. Et je regarde la photo et aucun souvenir du truc. Ouais, je vais voir mon père, je vais papa, c'est quoi ça tu vois. Prends la photo comme ça et regarde, il me fait tu te souviens pas de ça. Et je vois il a l'air un peu crispé, tu vois, il a un peu vénère. Je fais non, il me fait cette photo, c'est ton petit frère et toi quand vous étiez petit, pour notre anniversaire de mariage avec ta mère. Vous êtes dit que ça serait une bonne idée de nous offrir un calendrier de vous à poil, ça. Honnêtement, bête d'idée, quoi. Je me suis trouvé avec mon petit frère, tu sais, en train de brainstormer. Alors, qu'est-ce qu'on leur offre, un petit cendrillon pâte à sel, je sais pas, tu sais. Moi, j'étais dans un coin, tu sais, super intense, genre, non, j'ai une bien meilleure idée. Qu'est-ce que c'est, Rémi ? Il m'appelle plus Rémi, non. Désormais, je serai février pour toi, c'est tout. Et je dis à mon père, je fais un vrai papa, c'est mignon comme histoire, tu vois, pourquoi t'es vénère ? On dit pourquoi je suis vénère ? D'après toi, c'est qui les a développé ces photos ? C'est vrai que j'avais pas pensé à ça, quoi, sinon. Pas être le moment le plus reluisant de ta carrière d'adulte, quoi. J'imagine dans un Ford Fiesta comme ça en train de conduire jusqu'au labo photo, quoi. Il rentre dans le truc là. Bonjour, je suis le. Oui, vous êtes le. Voilà, monsieur Boy, c'est difficile à dire, mais voilà. Il y a 12 photos d'enfants nus dans mon père regarde quoi. Tu regardes le truc. Putain, c'est bon, moi, il fait peur. C'est cool, c'est mes enfants. Là. Non. Appelez la police. Non. Ça, les enfants, j'hésite aussi. Je pense, avec ma meuf, on en parle des fois. Mais moi, j'ai peur, c'est horrible, ce que je veux dire. Mais moi, j'ai peur de regretter. Tu vois. J'ai peur de, genre, d'avoir des enfants et d'être deg après, tu sais. Je peux pas vraiment, tu sais, les ramener, quoi. Enfin, je peux pas... Mais ça se voit, hein. Des fois, il y en a qui sont vraiment dégoûtés. Ça se dit pas trop, c'est pas un truc qui est dans la société vraiment accepté. Tu peux pas vraiment dire, mais alors, la paternité, bah, qu'est-ce que tu veux que je te dise, hein. Il est là, il est là, hein. Je peux pas faire un truc comme ça, tu. Des fois, ça se voit, hein, les parents qui regrettent. Ça, c'est une théorie que j'ai, par exemple, mais je pense que les parents qui se déplacent en vélo électrique à Paris, avec leur enfant dessus, là... Si vous voulez mon avis, ils regrettent amèrement, c'est sûr et certain. Tu peux pas mettre la chose que t'aimes le plus au monde sur un vélo électrique à Paris sans qu'il y ait pas une petite partie de toi qui a genre en vrai si j'ai un accident. Hein? Est-ce que ma vie ne serait pas un petit peu plus douce? Genre c'est tout. T'as déjà vu là les vélos avec les bennes en plastique devant, je te jure. On dirait des cercueils, je te jure. On dirait mais le gamin, je me mets comme d'habitude papa, genre ouais ouais comme d'habitude, ouais. Bien sûr. Mais pas ton casque qui fait chaud. Oh d'accord, est-ce que tu le dis? Tu devrais passer un match genre comme ça, que le gamin qui bouge blablabla. Pourquoi tu vas si vite papa? Tu comprendras, va, tu comprendras. Dès qu'ils ont un accident, ils bluffent, c'est genre bam, ils sont genre oh non quoi, oh non, mais comment c'est possible, non, je n'allais qu'à 85 km/h, oh, en contresens sur une voie de bus, oh, comment c'est possible, ah Hidalgo, oh. Elles font juste des petites pauses à la maison, elles sont allées, enfin un petit pompote et on repart faire du vélo. Oh, encore papa, mais c'est pas possible. Ah, mais c'est fou quand même, ça fait 5 fois qu'on fait du vélo aujourd'hui, voilà. On peut pas prendre un bus. Si, tu vas voir, tu vas prendre un bus. Accroche-toi.

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2: Je suis plutôt du genre ouvert à la modernité. Mais là où le moderne aurait tendance à m'échauffer les oreilles, c'est quand il prend ses quartiers dans l'hôtellerie sous l'appellation pompeuse de désigne. Alors je sais qu'il vaut mieux prononcer à la British, hein, le design. Parce que si on dit désigne, bah, on passe pour un plouc. Alors c'est pas la peine, surtout si on a déjà comme moi des dispositions. Alors l'hôtel désigne, ou l'hôtel moderne, l'hôtel design, faut déjà rentrer dans la chambre. Et pour y rentrer dans la chambre, on rentre pas avec une clé. C'est ringard la clé. Non, maintenant on rentre avec une carte magnétique. Donc notamment la carte magnétique, faut savoir l'utiliser. Faut la faire glisser du bon côté dans le bon sens, et il n'y a rien marqué dessus. Enfin, comme vous êtes très doué, au bout de 10 minutes, vous arrivez à rentrer dans votre chambre. Et alors là, une fois que vous êtes dans la chambre de l'hôtel moderne, cherchez à allumer la lumière. Tiens, c'est marrant, les interrupteurs marchent pas. Non, évidemment, pauvre pomme, ils marchent pas, les interrupteurs. C'est la carte magnétique, il faut la mettre dans un boîtier spécial qui va recréer le contact. Ah, d'accord. Alors, dans ce qui ressemble à une salle de bain, comme Zaya ressemble à Mère Teresa, je vois que vous connaissez tous Mère Teresa, le lavabo est généralement remplacé par une espèce d'auge à cochon en verre transparent qui vous donne l'insigne privilège de pouvoir regarder vos pieds en vous rasant. C'est intéressant. Alors la baignoire dans l'hôtel design, c'est une espèce de baquet de couleur indéfinie dans lequel vous cherchez désespérément les robinets. Alors les robinets, vous pouvez les chercher désespérément longtemps parce qu'il n'y en a plus. Ils ont été remplacés par des toutes petites manettes en forme de pattes de mouche. Et comme le mode d'emploi de la baignoire est rarement affiché dans la salle de bain, vous mettez un certain temps à comprendre comment ça marche. Alors, attention, pendant que vous êtes debout dans votre baignoire, à ne pas vous tromper de bouton. Parce qu'au-dessus de votre tête, il y a le pommeau de la douche italienne encastré dans le plafond, mais ça, vous ne l'aviez pas repéré. Et si vous vous trompez de bouton, paf, c'est les chutes du Niagara. Alors pour le minibar, c'est un peu pareil. Pour le trouver, faut soit avoir les plans de la chambre, soit être un ami d'enfance de l'architecte. Enfin, vous dites c'est pas grave, je vais téléphoner à la réception, ils vont me donner le mode d'emploi, ils vont me dire où est caché le minibar dans cette chambre absolument design. Alors là, vous téléphonez pas avec un téléphone qui ressemble à celui que vous avez chez vous, vous avez une espèce de truc qui ressemble à une goutte d'huile en guise de téléphone et qui est aussi difficile à prendre et à appréhender que si c'en était de l'huile. Bon, vous arrivez quand même à le prendre dans la main, vous cherchez le cadran, évidemment, il n'y en a pas, vous faites le 9. Ah, c'est pas des doigts qu'il faut, c'est des épingles. Et vous arrivez à faire le 9. Et là, vous entendez un long sifflement continu, la ligne n'est pas branchée. C'est pas grave, tant pis, vous boirez pas un coup avant de dormir. Au moins, dans le plume du allongé, on vous foutra la paix. Oui, sauf que, le plumard, pour grimper dessus, faut avoir fait l'école du cirque. Parce qu'en général, il est juché sur une grande estrade. Enfin, comme vous avez fait l'école du cirque, vous arrivez quand même à grimper sur le matelas. Et alors là, il faut d'abord éteindre la lumière, évidemment, parce que vous n'avez plus de boutons maintenant, c'est fini les boutons. Et il faut fermer les volets électriques. Alors les volets électriques, c'est pareil. Tout est maintenant sur une télécommande, aussi bien pour fermer les volets extérieurs que pour éteindre la lumière. Télécommande que seul un pilote de chasse est capable d'utiliser. Enfin bref, vous arrivez quand même à vous allonger sur le plumard et là vous êtes dans les bras de Morphée. Dans les bras de Morphée surtout, restez-y. Ne cherchez pas à vous lever pendant votre sommeil. Non, c'est pas la peine. En cas de besoin, faites sous vous, c'est plus sûr. Tant pis pour les draps, au prix qu'on paye la chambre. Hein. En partant, je laisserai un mot bien teigneux, bien vachard sur le livre d'or, comme je suis capable de le faire. Vous avez du style « Oh, formidable votre hôtel, ah oui, je vais le recommander à tous les gens que je déteste. Hein. » Eh bien, ultime humiliation, le livre d'or, ils n'ont pas cru bon de me le faire signer. Merci beaucoup.
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0: 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Bonsoir à tous.
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0: Et dans votre radio avec le meilleur du rire, le MDR jusqu'à 22h, c'est cette émission qui porte bien son nom. Et pour vous le prouver, on retrouve dans une petite poignée de minutes Célig dans la grande scène de Rire et Chanson Réunion. Avec pour bien lui chauffer la place tout de suite, l'appel trop con de notre ami Martin. C'est tout de suite sur Rire et Chanson. Tendez l'oreille.
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4: Allô ?
5: Bonjour monsieur, c'est bien la boulangerie ?
4: Oui.
5: Monsieur Martin à l'appareil, établissement Les Alcoolistes Martin, on est vendeur de boissons alcoolifiées.
4: Oui, oui.
5: Et on va bientôt installer un point picolette devant chez vous.
4: C'est pour mettre quoi ?
5: Un point picolette, c'est un point de dégustage et de vente de vin pour relancer la consommation chez les jeunes.
4: Moi je mets pas de ça, hein. Moi c'est une boulangerie, j'ai pas un argent de vin. Hein.
5: Ah non, ça c'est mon boulot, moi je viens avec ma cave.
4: Vous m'avez pas demandé si je voulais ou pas.
5: Oui, bon bah alors je vous demande, est-ce que vous voulez ? Oui.
4: Non, je le fais pas.
5: Bon. Comment ça, vous le faites pas ?
4: Moi, on m'a pas fait de demande de rien. Je vois pas pourquoi que je dois accepter ça.
5: Bah, pourquoi que vous devez accepter ? Que parce que moi, j'ai considéré que vous étiez d'accord.
4: Bah, je suis plus chez moi, alors. Attendez, je vais vous passer.
5: Bonjour. Allez.
6: Oui, allô.
5: Bonjour madame, comme je disais.
6: Non, c'est pas madame, c'est monsieur.
5: Mais alors la personne que j'avais avant ?
6: Oui, c'était une femme, ouais.
5: Moi, admettons, mais enfin j'aurais bien aimé parler à un responsable.
6: Oui, bah alors.
5: Bah alors si vous pouvez passer quelqu'un qui est chef.
6: Je vous écoute.
5: Ah, vous êtes chef ?
6: Bah oui.
5: Oula, c'est compliqué chez vous. Bref, comme j'expliquais, je dois vous installer le point picolette.
6: Le quoi ? C'est quoi de ça ?
5: C'est quoi de ça de ce que j'expliquais à votre collègue ? C'est un point de vente de pinard qu'on installe devant chez vous pour relancer la consommation.
6: Oui, d'accord. Mais moi je
5: vous. Vous êtes d'accord, bah super.
6: Mais laissez-moi parler.
5: Ah, bah, je suis très content que vous soyez d'accord.
6: Je ne suis pas d'accord, mais je vais vous expliquer une chose. Je vois là, moi, je vais vous apporter du pain à faire goûter chez Jean. Parce que moi, du pain, j'en veux à moi aussi.
5: Alors, j'ai pas toutes les syllabes dans l'ordre, mais donc, j'ai compris. En gros, vous êtes d'accord.
6: Donc, c'est niette. C'est pas la peine d'emmerder le monde.
5: Oh, bah, le monde, non, je peux pas être partout.
6: Bon, alors.
5: Eh ben, alors, je vais déjà m'occuper de vous parce que je pense qu'on s'est mal compris.
7: Non, c'est pas mal compris, je veux pas de ça. C'est tout terminé, monsieur. Moi, je ne vous impose rien. Alors, faites-moi pas chier.
5: Non, mais moi, je mets mon stand de pinard devant la boulangerie. Ah, bah, c'est reparti.
4: Oui, allô ?
5: Bonjour madame, rassurez votre collègue, moi je vous apporte tout ce qu'il faut.
6: Vous rapportez rien du tout, monsieur. En aucun cas, vous greffez votre nom au mien, sans mon accord et sans mon autorisation.
5: Hey, en plus, pour vous, c'est tout bénef, parce que ça vous fait une extension du magasin.
6: Ah ouais, non, mais vous êtes une extension de rien du tout. Moi, je suis une extension de moi-même.
5: Ah oui, ça me va. Vous êtes une extension de vous-même, et moi-même, je suis une extension de votre extension.
6: Vous êtes une extension de votre grand-mère, si vous voulez, ou votre cousin ?
5: Ma grand-mère n'est pas disponible, mais je peux vous envoyer mon cousin, ça oui.
6: Non, c'est point barre. Moi, je discute pas avec vous.
5: Non. Bah, j'entends bien, oui.
6: Moi, je suis pas une extension, moi, j'ai rien à voir avec vous.
5: Ah non, mais vous inquiétez pas pour l'extension.
6: Non, je m'inquiète, monsieur.
5: Ah non, alors j'ai du mal à m'exprimer.
6: Ah, vous êtes mal exprimé, faut bien vous exprimer avec moi, monsieur.
5: Ah bah justement, je m'exprime.
6: Ouais.
5: Vous inquiétez pas, moi, je vous fais tous les papiers pour l'extension.
6: Ah bah, vous allez pas préparer de papiers si je suis pas d'accord.
5: Ah bah oui, mais là, j'ai déjà tout expédié.
6: Vous préparez les papiers de votre grand-mère.
5: Alors écoutez, je vais voir si elle peut se libérer, vu que vous insistez.
6: Non.
5: Mamie Martinette, la boulangère veut savoir si tu peux t'occuper de son point picolette.
6: Bon, allez. On arrête les conneries, c'est niette.
5: Comment ça niette ? Non, sérieusement ?
6: Bah sérieusement que c'est niette, ouais.
5: Ah bah merci, moi je viens de réveiller Mamie Martinette de la sieste exprès pour vous.
6: Non mais vous rigolez, monsieur.
5: Oh bah bien sûr que je rigole, oui.
6: Ah, sac à canular.
5: Ah bah voilà, on y arrive. Et alors
6: Roger,
5: c'est...
6: Roger, arrête, Roger.
5: Ah bah oui, ça y est, tu m'as grillé.
6: Roger.
5: Oui, bien sûr que c'est moi.
6: Ah, Roger, arrête tes conneries.
5: Eh, j'ai cru que t'allais jamais me reconnaître. Hein.
6: D'accord, hein, t'es pas reconnu, Roger.
5: Bah qui tu veux que ce soit, à la radio ?
6: Bon allez, bisous.
5: Ouais, bah bisous. Et puis tiens, passe à la maison pour l'apéro ce soir.
6: Ok.
5: Je compte sur toi, hein, t'apportes une bouteille.
6: Ok.
5: Super, je sens qu'on va bien rigoler.
6: Bon après-midi.
5: À tout à l'heure.

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2: Moi, je suis pas un mec énervé, je suis pas un mec stressé, parce que j'ai testé plein de trucs pour être zen. Bon, nature et découverte. J'ai une nature et découverte. Il y a tout ce qu'il faut pour être zen, mais surtout, il y a tout un bordel qui sert à rien, mais qu'il faut absolument acheter. Et là, mesdames et messieurs, je suis tombé sur un truc de dingue. D'ailleurs, j'ai demandé à un vendeur parce que c'était trop pour moi. C'était, écoutez-moi bien, véridique, des hamacs de falaise. J'ai attrapé un vendeur, j'ai dit, excusez-moi monsieur, c'est quoi des hamacs de falaise? Il m'a regardé comme un débile. Il m'a dit, imaginez monsieur, vous escaladez une montagne. Admettons. Il me dit, justement, vous arrivez au milieu de la montagne. Il me dit, la nuit tombe, vous allez pas redescendre, ça serait débile. Bah, sans doute. Mais qu'est-ce que tu veux que je lui dise? Il me dit, justement, vous sortez votre hamac de falaise et vous dormez jusqu'au matin. Non! Merde, vous êtes en train de me dire qu'il y a des mecs, ils dorment accrochés à la paroi comme des punaises. Il m'a dit, ouais, il y en a plein. Bon, bah, mettez-moi-en deux, alors. Il faut toujours faire comme tout le monde, alors bon. Il me dit, mais je peux vous renseigner sur autre chose? Je lui dis, bah ouais, parce que j'étais pas venu pour ça, hein. Je savais même pas que ça existait. Je lui dis, je suis un peu stressé en ce moment, je suis venu chercher du matos zen, est-ce que vous pourriez me trouver ça? Je savais pas si je devais le tutoyer, le vous voyez. Pas de problème, il m'a mis, écoute-moi bien, 1 500 € de matos pour être zen. C'est stressant acheter du matos zen, hein. Mais en cadeau, il m'a donné un truc génial, c'est un stylo, quand t'écris comme ça, ça siffle l'intégrale d'Adamo. Tombe la neige! Je peux pas enlever les piles, il m'a mis une patate comme ça le stylo. Je l'ai enterré dans le jardin avec ma femme, 1m80. Vous permettez, monsieur, remets de la terre! Ah! Ma femme, elle a eu Michel Thor en stylo. On les a mis ensemble. On a plus de taupe. C'est écologique. Bon. Alors bon, je suis reparti avec mon matos de nature à découvert. Hop. Et j'ai installé le matériel pour être zen dans le salon. Alors d'abord, il faut mettre une fontaine. Bon, une fontaine qui s'appelle la fontaine de l'épanouissement du bonheur tranquille. Ouais. Parce qu'il m'a dit, le vendeur, ah bah, il m'a dit, une fois que tu l'as monté, il m'a dit, après, t'es tranquille. 70 pièces, bon. C'est multicolore, ça fait de la fumée, c'est super zen, hein. Et après, il faut s'asseoir sur un tapis spécial, écoutez-moi bien, molletonné, qui capte les ondes négatives du corps vers le centre de la Terre. Ah, une escroquerie. Moi, j'étais comme ça, j'ai dit, putain, mais ça capte rien. Et à un moment, j'ai dit, mais si, en fait, ça m'a capté mon flouze. 300 € il m'a capté le tapis. Ça marche. Et après, il faut mettre les CD des musiques d'ambiance. Et moi, il m'a dit, le vendeur, le mieux pour se détendre, c'est la musique des abysses du fond de la mer. Écoutez-moi bien, mesdames et messieurs, les abysses du fond de la mer. Si t'es équipé chez toi en Dolby Surround 5.1, ça t'arrache la face. Je sais pas si c'est des baleines ou des sardines, ils ont enregistré dans l'eau. Je veux pas savoir, mais il y a un truc qui est sûr, j'ai vérifié, hein. Si tu mets le volume trop fort, ça fout la colique. C'est vrai. Avant de mettre le CD, tu prends 2 Imodium. Il faut être barré, je te dis. Bon. Donc j'ai pris 2 Imodium, j'ai mis à 50, je suis un modéré. Je me suis assis sur mon tapis mangeur d'argent comme ça. Et j'ai mis les CD des abysses du fond de la mer. Et les abysses du fond de la mer, ça fait ça. Et là, t'es dans les abysses. Et d'un seul coup, ça fait comme ça. Mon clébard. J'ai cru qu'il crevait, ça m'a stressé. J'ai mis trop de bruit dans la fontaine, une fumée dans le salon. Crise d'asthme, Ventoline, 200 pulsations minute. Je suis retourné au magasin, je lui ai dit au mec, ça marche pas, faut tout me reprendre. Le mec, il m'a dit, moi, monsieur, je vous reprends tout, mais il me faut le stylo. Oh! Je dis, mais je vais devenir fou. Il m'a dit, calmez-vous. Il m'a dit, le mieux pour être zen, il m'a dit, c'est d'aller marcher à la montagne. Il m'a dit, je vous mets des lampes à énergie solaire, vous emmerderez pas avec les piles. Super, il a plu 3 jours. Il me dit, je vous mets des porte-clés magnétiques à ultrasons, ça éloigne les moustiques. C'est pas vrai. Il t'attaque à mort comme ça. Et le pire, c'est que les ultrasons des boîtes, ça t'amène toutes les bêtes de la forêt. Et nous, avec ma femme, on est comme vous, on vit dans des villes, tu vois. Nous, avec ma... on voit une marmotte, on fait... Ah ! Un rat ! Un rat comme ça ! Un rat, je te dis, énorme, là ! Il y en avait partout, on flippait ! Elle me dit, monte la tente, monte la tente ! Ça, je vous le conseille, il m'a vendu une tente, tu la jettes en l'air 2 secondes, blam ! J'ai pris la tente, je l'ai jetée en l'air 2 secondes, une rafale de vent... Ah ! Le stress !

0: Bonsoir à toutes, bonsoir à tous et bienvenue dans la radio officielle du Rire. Un beau cadeau à gagner tout de suite, alors j'espère que vous êtes réactifs.
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0: 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Et pour vous laisser le temps de pianoter tout ça par SMS, et bien on retourne du côté de l'humour avec dans quelques instants à 20h pile Rémi Marceau qui refera l'actu pour nous avec ses plus belles imitations, la petite blague de fin d'heure juste avant qui fait plaisir, et tout de suite, et bien c'est une nouvelle star que nous accueillons tout de suite, à quelques lettres seulement d'être un homme politique. On retrouve tout de suite Romain Bareda. Bienvenue sur Rire et Chanson.
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6: On va commencer par se présenter, enchanté. Moi c'est Romain, voilà, mes amis m'appellent le Jean du Jardin Discount. Merci, je vous emmerde. Je suis humoriste, mais souvent je me dis je devrais faire de l'art contemporain. Ça a l'air plus simple. Là j'ai vu, il y a un mec, il a vendu un tableau tout blanc, 2 millions d'euros. Ça a pas l'air de vous choquer, vous êtes tous blindés ou quoi? Ok, on va la refaire, mais cette fois vous me faites une réaction un peu plus respectueuse des pauvres. Super. Il y a un mec, il a vendu un tableau tout blanc, 2 millions d'euros. Oh, on est d'accord? Bande de faux cul. Et il a appelé son tableau Neige éternelle. C'est comme si moi, là, j'arrive sur scène et pendant une heure, je fais un long silence. Et là, tous les bobos. Oh, quelle audace! Ce moment de silence, sûrement pour nous dire vivement la gauche au pouvoir. Et le moment où il baisse son jean et il fait tourner son pénis. Oh, quel hommage au pilote d'hélicoptère ukrainien. Je me moque de l'art contemporain, mais il y a des escrocs dans l'art en général. Là, j'étais à la FNAC, tout le monde écrit des livres maintenant, j'ai l'impression. C'est bientôt la biographie de Jules qui s'appellera « Y en a qui croivent qu'ils sachent alors qu'ils sachent pas ». En fait, j'ai compris maintenant pourquoi en forêt, il y a des arbres qui se tiennent droit comme ça et d'autres penchés. En fait, les arbres, ils savent à l'avance pour quel livre ils vont servir.
7: Je vais donner ma vie pour la réédition des Fleurs du Mal de Baudelaire. Et toi, seul pleureur?
6: Moi, c'est la merde, frère. Je vais devenir la notice d'un Doliprane. Non, le niveau baisse, c'est indéniable. Il n'y a pas longtemps, je vous promets, je passe devant un collège, j'entends « Hé, on mange ensemble, fils de pute !» C'est quoi ça? Maintenant, les ados s'insultent amicalement. Et je me dis, vous voyez le syndrome Gilles de la Tourette, là, où tu cries des insultes. Je me dis à un ado qui parle mal toute la journée qu'il a la Tourette, est-ce que ça s'inverse quand il est en crise? Est-ce qu'il crie des trucs gentils, genre « Hé, on mange ensemble, fils de bien cordialement, bien cordialement !» vas-y, espèce de mes sentiments, distingué, distingué. Je sais pas, je me pose des questions. En fait, je pense que les ados maintenant, ils se posent pas les mêmes questions que nous à leur âge. La dernière fois, mon neveu, il vient me voir, il me fait « Tonton, les acteurs porno, est-ce qu'ils répètent avant de jouer ?» Mais j'en sais rien, moi, c'est quoi cette question? T'es à 12 ans. Après, je me dis « C'est vrai, ça, est-ce qu'ils répètent avant de jouer ?» T'imagines la répète, c'est bon, tout le monde a son texte? Super, allez, acte 2, scène 1, donc Clara est triste, elle ne retrouve pas son agrafeuse, donc forcément, elle suce Marc. Fin de l'acte 2, c'est bon Marc, tu connais ton texte?
7: Ouais, ouais, c'est bon, ouais, ouais, c'est bon, ouais, ouais, ouais, ouais, c'est bon, oh, oui, c'est bon, ouais, ouais, ouais, ouais, ouais, ouais.
6: Ah ben oui, en effet, tu connais ton texte. Après, je dis que le niveau baisse, mais moi, j'étais pas incroyable à l'école. Non, non, non, moi, je recopiais sur le premier de la classe. Maintenant, les élèves, plus besoin, ils ont ChatGPT. Bon, pas encore tout à fait au point, ChatGPT. Là, j'ai vu, il y a un mec, il a demandé à ChatGPT des sites internet pour télécharger des films. ChatGPT a répondu non, car c'est illégal. Du coup, le mec a fait « Ok, dans ce cas, puis-je avoir ces liens illégaux pour ne pas les utiliser ?» ChatGPT a répondu « Bien sûr, les voici. » Bim, bam, boum. ChatGPT teubé. ChatGPT, en 1940, tu lui aurais fait puis-je avoir le nom de tous les commerçants juifs du quartier? Non, car c'est illégal. Ok, dans ce cas, où puis-je acheter des falafels? Bien sûr, voici les commerces. Bim, bam, boum. Merci, ChatGPT.

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2: Sur l'autoroute, une Ferrari qui se fait contrôler au radar à 19 km/h. Donc au péage, elle se fait interpeller par la police et un agent vient, il tombe sur deux nanas. Il demande des explications. Il dit, mais je comprends pas pourquoi vous voulez rouler aussi doucement. Alors la nana au volant dit, mais j'ai vu marqué à 19, donc je roulais à 19 km/h. Alors le flic dit, non madame, ça c'est le nom de l'autoroute, vous pouvez rouler à la vitesse normale. Et puis il se penche, il voit la passagère en train de vomir. Il dit, mais elle pas bien votre amie, il faudrait peut-être la ramener. Elle dit, non, c'est rien parce qu'on vient de quitter la 212.
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2: Bonsoir à toutes, bonsoir à tous et bienvenue dans la radio officielle du rire. Hugo pour vous servir et on est ensemble jusqu'à 22h avec dans vos oreilles de quoi bien du compressé de la journée. C'est le MDR, le meilleur du rire. Alors forcément, on va retrouver les meilleurs des stand-upers, des stand-upeuses et de tous vos rendez-vous quotidiens avec aussi eh bien, ce qu'il faut pour pourquoi pas gagner un beau cadeau. Vos invitations pour aller voir Jal, on en reparle dans l'heure qui arrive. Alors restez à l'écoute et surtout restez près de votre téléphone. Avant ça, on va démarrer très fort les hostilités à 20h pile avec Anne Roumanoff dans quelques instants ou encore tout de suite avec un point sur l'actualité aux côtés de Rémi Marceau.
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3: Marceau refait l'info, on va commencer avec l'annonce par Céline Dion de 10 nouvelles dates supplémentaires à la Défense Arena de Nanterre, 10 nouveaux concerts pour mai 2027. Ceux qui étaient inscrits au premier concert seront prioritaires.
4: Bonjour, bonjour, Bruno Robles.
3: Président Macron, bonjour, alors, votre luminescence.
4: Mai 2027, ça tombe bien puisque je serai totalement disponible.
3: Oui, ça c'est sûr.
4: Alors, a priori, malheureusement, vous aussi.
3: Oui, vous aussi, Madame Le Pen, oui, je pense. Oui.
4: Céline Dion, c'est quand même fort. Elle n'est pas encore revenue qu'elle est déjà de retour.
3: Déjà de retour, oui, c'est vrai. Patrick Bruel, bonjour.
5: Bonjour, moi aussi, comme Céline Dion, je vais avoir des dates supplémentaires à Nanterre. Alors, ce ne sera pas la Défense, ce sera au tribunal à Nanterre. Oh, mais je fais comme Céline, tout a été centralisé là-bas, j'ai regroupé à Nanterre. Ouais. Du coup, d'ailleurs, si Céline a besoin de moi pour faire des duos, je serai à côté, puis je serai totalement dispo. Parce qu'a priori, pour 2027, niveau boulot, ça devrait être calme.
3: Oui, c'est effectivement. Luis Enrique, entraîneur du PSG, bonjour.
6: Bonjour. Céline Dion, elle est magique.
3: Elle est magique.
6: Elle veut jouer ici. Elle adore jouer ici. Et moi, j'adore Céline. Tous ces titres, je les adore. Yere ou tu iras.
3: Oui, c'est bien aussi.
6: Yé, c'est pas.
3: Yé, c'est pas. Très belle chanson.
6: Yé, vous oubliez pas.
3: Oui.
6: Et tous les chansons de Yayak.
3: Oui, Yayak, c'est un grand compositeur.
6: Beaucoup de chansons de Yayak.
3: De Yayak, bien sûr.
6: Et la chanson Yuyu Olympique.
3: Oui.
6: Yuyu
3: Olympique.
6: On a chanté pour les yeux, c'était beau.
3: Oui, elle a chanté pour les yeux.
6: Moi, j'aime beaucoup la musique. La Yava aussi.
3: La Yava.
6: Et le Yaz.
3: Le Yaz, bien sûr.
6: Et même à la casa, il y a eu U-Box.
3: Ah, vous avez eu U-Box. Ah oui, je comprends mieux alors. Jacques Lang.
7: Après tout ce que j'ai fait pour la culture,
3: oui, monsieur Lang,
7: j'ai toujours pas reçu d'invitation pour aller écouter Madame Dion. Donc si son producteur nous entend, monsieur Angélie.
8: Non.
3: Non, vous dire deux, trois trucs.
7: J'attends mon invitation car le compte n'est pas sur moi pour faire la queue.
3: Oui, bah, c'est bien la première fois.
7: Du moins pour me préinscrire.
3: Oui,
7: voilà.
3: Bien sûr.
7: Le compte n'est pas sur moi non plus pour sortir une quelconque carte bleue.
3: Ça, on a bien vu.
7: Évidemment,
3: oui.
7: À l'habitude. De toute façon, je n'utilise jamais Louis le compte.
3: Ah, oui.
7: Alors je redonne mes coordonnées pour que la production envoie une invitation toute simple, je veux dire, une loge, un buffet, une limousine, le minimum, ça me paraît exigeant.
3: Bien
7: je redonne
3: sûr.
7: Mes coordonnées, voici mon courriel, Jack-6, oui le 6 aussi est tiré, Jack-6 en loision, yahoo.fr. Je rappelle également, si vous voulez vous contacter sur Insta, via le compte d'un ami,

0: Polémique à présent après les images du député macroniste Karl Olive qui monte sur le capot d'une voiture après la victoire du PSG. Le maire de Poissy a depuis présenté ses excuses. Monsieur Pascal Bruno
1: Robles, quand je vois ces images, permettez-moi d'être choqué. C'est scandaleux. Mais ce genre d'incivilité ne doit être réservé qu'à des jeunes de banlieue issus de l'immigration.
2: Non,
3: enfin, je pose la question.
0: Bien sûr, monsieur Pompidou.
4: Et quand on...
0: Ah, mon patoche, oh, mon Patrick Sébastien.
4: Ouais, c'est dommage, parce que moi, je l'adore, ce député.
0: Ouais, et moi, je te vois venir.
4: Ah ouais, bah, tu vas voir. Bah, tu vas pas être déçu. J'espère le croiser un jour, parce que si je le vois, je lui fais... Et Karl,
0: Olive.
4: Et hop, on wade.
2: Non.
4: Karl, Olive. Je suis sûr qu'on lui a déjà fait. On a dû lui faire.
0: Oh, écoute,
4: c'est pas possible, putain.
0: D'habitude, c'est eux qui nous mettent des wades. Écoute, ça change pas.
2: Oh là là.
4: Oh putain, lui, il dénonce.
0: Ah, oui, je suis en dingue. Je suis un
4: déglingo.
2: Oh la finesse.
0: Je sais pas si c'est les ménages.
4: Alors, écoute, non, mais c'est vrai qu'il y a eu tort. On doit voir personne sur le capot d'une voiture, c'est vrai. Ou alors, c'est, ça, c'est une Golf GTI et c'est Vanessa à la sortie du Macumba.
2: Non.
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2: Hôpital Saint-Joseph, j'écoute. Vous avez un oignon au pied? Pourquoi pas une échalote? Qu'est-ce qu'il y a, monsieur? Vous cherchez à manger pour votre grand-mère? Elle n'a pas eu à manger? Si, mais elle trouve que c'est pas bon. C'est pas un restaurant ici, monsieur, c'est un hôpital. On ne cherche pas à ce que les gens reviennent. Qu'est-ce qu'il y a, madame? Vous avez l'impression que vous allez accoucher? Quelle est la date de votre terme? Non, je ne vous demande pas la date à laquelle vous êtes fait sauter, je vous demande la date à laquelle vous devez accoucher. Madame Grastapopoulo, je ne vous conseille pas d'accoucher aujourd'hui, je n'ai pas de lit libre à maternité avant 8 jours. Tâchez de vous retenir. Mais qu'est-ce que vous avez tout à vouloir pondre aujourd'hui? Pourtant, ce n'est pas la pleine lune, hein? Mais ne paniquez pas, madame, c'est peut-être une fausse alerte. Ou une gastro. Hôpital Saint-Joseph, j'écoute. Un neurologue ou un urologue? Mais vous avez mal où? À la tête ou la zigounette? C'est un neurologue. Ne quittez pas. Hôpital Saint-Joseph, j'écoute. Oui, je sais. Sur le répondeur de dermato, ils mettent qu'il ferme à 5h30, mais à partir de 3h moins le quart, il n'y a plus personne. C'est les RTT. Repose-toi tout le temps. Il n'y a que les médecins ici qui font 90 heures. Mais c'est un sacerdoce, médecin d'hôpital. C'est comme curé. Sauf qu'ils peuvent sauter les infirmières. Mais jamais les standardistes. Monsieur Grastapopoulo, ça ne sert à rien de vous énerver, mais pourquoi croyez-vous que les patients s'appellent les patients? Alors faites comme votre femme, asseyez-vous et prenez un space-fond. Hôpital Saint-Joseph, j'écoute. La nutrition, vous avez 2 ans d'attente pour un rendez-vous. Mais qu'est-ce que vous avez tout à vouloir maigrir? Vous avez qu'à venir bouffer ici, ça va vous couper l'appétit, hein? Monsieur Grastapopoulos, vous n'avez pas à nous parler sur ce ton, mais service public, ça ne veut pas dire au service du public, ça veut dire payé par le public. On a peut-être la sécurité de l'emploi, comme vous dites, monsieur, mais on a aussi l'assurance de ne pas être augmenté, hein? Hôpital Saint-Joseph, j'écoute. Non, ici, c'est pas la radiologie, c'est la standardologie. Ah ben, monsieur Grastapopoulo, j'ai une bonne nouvelle pour vous. On a trouvé une chambre individuelle pour votre femme, en gérontologie. On a eu un départ définitif précipité. Non, mais les gens ont tort de se sentir en sécurité à l'hôpital. Statistiquement, c'est l'endroit le plus dangereux de France.
3: Anne Roumanoff à l'instant, forcément sur Rire et Chanson.
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3: Oui, et j'espère que vous êtes prêts, les amis. On a du beau monde qui arrive là en préparation. Avec notamment Denis Maréchal dans quelques instants. Ce sera avant de se faire plaisir avec l'imposture de Jean-Yves Lafesse à la demi-heure. Votre rendez-vous à ne pas louper. Et surtout, cette nouvelle star du rire très présente sur les réseaux. On entend pas mal parler de lui en ce moment. Antoine Tartra, c'est juste après la pause sur Rire et Chanson.
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13: Moi je vous dis, méfiez-vous des gens timides, méfiez-vous, parce que toute la journée sont... Et après, ils se retrouvent entre gens timides et ils taillent tout le monde, ces bâtards. C'est ça qu'ils font. Et ils y vont à fond, ils sont à 30 comptes à mettre ça, que sa tête carrée, je suis sûr, elle est finie. La piste, elle touche la côte au rep, je vais dire ce cas de vérité. Tu vas rien faire, Jocelyn, t'es timide, rentre chez toi, prends une douche. Pour moi, c'est les timides qui mettent des mauvaises critiques sur TripAdvisor. C'est parce qu'ils ont pas osé dire que c'était pas bon. Après, ils rentrent chez eux, ils sont là, à fuir, à fuir. Fuyez, fuyez. C'est des fous, les timides. Demandez jamais l'avis d'un timide. Tu t'aimes bien mon pull. Et rentrez chez moi. Le problème, c'est pas le pull, c'est ta gueule le problème. Ah, hey, petite expérience sociale, faites boire de l'alcool à un timide un jour, c'est exceptionnel. Moi, je vis pour des moments comme ça. Début de soirée. Là. D'un coup, il boit, il se lâche, il dit des dingues. Là. Je t'ai raconté le jour où j'ai ken une chèvre. Bah, on comprend mieux pourquoi t'es timide, Jocelyn. T'es chelou, en fait. Hein, laisse tomber. Le pire, c'est le timide qui drague. Je sais pas si vous avez déjà vu, c'est sûr, mesdames, vous le connaissez. Toute la journée, là. Il a l'air cool, ton travail. C'est cool, quand même, ce que tu fais. D'un coup, il dit un truc bizarre. Ça te dit, on prenne une douche ensemble? Bah, on est en réunion, là, Jocelyn. C'est chelou, ce que tu demandes, quand même. Après, on est tous timides, hein, parce que je vois, il y a des gens, ils me regardent, tant on se fait tailler, on n'a rien fait. Moi, le premier, hein. Moi, le premier, je suis timide. Il n'y a pas longtemps, je suis parti chez le coiffeur. Il m'a raté, j'étais dégoûté. Ouais, ça se voit, bah ouais. Et tu sais, je vois le résultat, je fais, wow, qu'est-ce que c'est que cette merde? Je peux oser dire, je fais, vous avez de l'or dans les mains, vous, c'est incroyable. Je suis rentré chez moi, j'ai googlisé le coiffeur, j'ai mis à fuir, à fuir.

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2: Je sais que certains d'entre vous, pour être présents ce soir, ont fait appel au service d'une nounou, hein, pour garder les petits, hein, bien sûr, pas pour vous accompagner, hein, vous avez l'air très débrouillard, pour garder les petits, bien sûr. Moi, c'est un souci que personnellement, je n'ai pas, hein, puisque je n'ai pas encore d'enfant, a priori, mais... Non, j'espère que j'en aurai, évidemment, parce que j'adore, quoi, je craque, j'adore les nounous, donc... C'est pour ça, j'espère que j'aurai un enfant, quoi. Et vous savez, quand j'aurai cette petite fille, hein, ou ce petit garçon, hein, restons optimistes, je le regarderai comme ça. Et je lui dirai, tu sais, fiston, je vais t'apprendre tout ce que je sais, ce qui devrait te laisser pas mal de temps libre. Oui, je vais pas le saouler. Hein, alors, certains se disent, mais Denis, d'accord, un bébé, pourquoi pas, mais as-tu trouvé la maman? Alors bon, oui, je suis en mesure de vous dire que j'ai peut-être un truc sous le coude. Voilà, j'ai dit truc, ça se dit pas, évidemment. Hein, non, c'est pas un truc, c'est une personne. Hein, humaine, voilà, tout à fait. C'est une femme, en fait, hein, on peut dire. Si elle m'a montré, c'est bon, c'est une femme. Hein, et... J'ai quand même posé la question l'autre soir pour savoir si ça pouvait l'intéresser, un bébé éventuellement. Donc je dis comme ça, dis donc, on pourrait peut-être mettre un croque-monsieur dans le toaster, un de ces quatre, non? Oui, parce que j'adore la poésie. Et, réponse de la meuf, tenez-vous bien. Éventuellement, mais j'aimerais d'abord savoir ce que tu ressens pour moi. Aucun rapport avec la question. Voilà. Comme j'étais choqué. Elle m'embrouille. Ben, je ressens que je te respecte en tant que citoyenne. Et ben voilà, j'apprécie le fait de te connaître. Mais encore, oh là là. Et je trouve que ton existence n'est pas néfaste pour l'humanité. Voilà. Comme vous, j'étais dégoûté, je m'en sortais plus. Hein? Quoi? Les sentiments. Comme toi, je pleurais, j'étais dégoûté. Les sentiments, je connais, hein. Mais j'ai arrêté, c'est bon. Non, j'ai essayé avec les femmes, les sentiments, laisse tomber, ça marche. Notamment pour cette raison, mais... Les gens à la radio, ils vont dire, putain, ils cartonnent, hein. Oh, les sentiments. J'ai essayé avec les femmes, mais ça marche pas pour des raisons que je comprends pas. Enfin, je comprends pas les femmes. En même temps, j'ai un énorme respect envers les femmes, ça, je le dis tout de suite. Enfin, je pense que c'est évident. En plus, dernièrement, là, c'était la journée de la femme. Hein. C'est long comme journée. Hein. Non, mais la journée, carrément. Pourquoi pas 24 heures, mais... t'en peux plus. À minuit, les pantoufles. Non, mais voilà, les femmes, voilà, je le dis, bon, elles sont là, bon, elles habitent avec nous sur Terre, bon, elles veulent pas partir, bon... Mais pardon, oui, parce que j'entends toujours qu'elles viennent d'ailleurs ou je sais pas quoi, vous avez déjà entendu le truc, là, les femmes viennent de je sais pas quoi, là, de... Les femmes viennent de Fréjus, tout à fait, c'est pour ça. On comprend pas les gens qui viennent de Fréjus. Tiens, déjà... Tiens, question, messieurs, dames. Comment on sait qu'on plaît à une femme ou à un homme, hein? Comment on sait que, bon, il y a moyen voilà. Hein, on dit quoi? On dit, oh bah ça, c'est la magie de la séduction. Bon, enfin, si t'attends la magie, voilà, t'es pas sûr de sortir le lapin du chapeau. Hein?

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1: Bonsoir à toutes, bonsoir à tous et bienvenue sur Rire et Chanson Réunion. Et oui, pas n'importe quelle radio, celle qui vous redonne le sourire, qui vous aide à bien décompresser de la journée après peut-être une dure journée de boulot. Maintenant que les enfants sont à deux doigts d'être au lit et que vous êtes enfin tranquille, eh bien c'est l'occasion, pourquoi pas, de se détendre et de se faire plaisir avec Gad Elmaleh dans quelques instants. C'est juste après ceci, en exclusivité, l'imposture de la fesse.
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3: Allô?
4: Oui, bonjour madame.
3: Bonjour monsieur.
4: Madame.
3: Oui.
4: Bonjour madame, monsieur de la place à l'appareil.
3: Oui, bonjour monsieur.
4: Excusez-moi de vous déranger. C'est le supermarché de Beauvais à l'appareil.
3: Oui.
4: On vous appelle parce que je suis le directeur du magasin. Hein?
3: Oui.
4: On vous appelle parce qu'il y a une dame là qui a été perdue par ses enfants.
3: Ah.
4: Dans le supermarché. Apparemment, on a compris qu'elle habitait dans votre ville.
3: Ah bon?
4: À Froissy, hein?
3: Oui.
4: C'est bien ça?
3: Mmh.
4: Alors, on n'arrive pas à joindre la mairie. Apparemment, les gens sont pas encore dans les bureaux.
3: Ah, et la mairie est fermée. Ça n'ouvre que le soir.
4: Voilà. Donc, on s'est permis de vous appeler. On a pris votre numéro au hasard dans le bottin téléphonique, hein?
3: Oui.
4: Voilà. On vous appelle parce que, cette dame, apparemment, elle serait de chez vous.
3: Mmh.
4: C'est tout ce qu'elle a réussi à nous dire. Vous savez, on dirait une petite fille, vous savez, qui a perdu ses parents dans un magasin, quoi.
3: Oui.
4: Hein? Alors, est-ce que vous pouvez nous aider, parce qu'on n'arrive pas, elle n'a pas de papier d'identité, on n'arrive pas à connaître son identité. Est-ce que vous pouvez nous donner un coup de main?
3: Bah, je vais essayer, oui.
4: Hein, vous êtes très gentil. On va mettre l'amplificateur du téléphone.
3: Oui.
4: Attendez, tiens, Geneviève, je suis à la caisse, là, avec... Mmh. Alors, attendez. Nous, on lui parle comme une petite fille, parce que...
3: Oui, forcément. Hein?
4: On a l'impression qu'elle est toute petite, en fait, elle doit avoir dans les 80 ans, voyez-vous.
3: Mm-hmm.
4: Et elle donne l'impression d'être une petite fille perdue sans ses parents, alors que c'est l'inverse, c'est ses enfants qui l'ont oublié dans le magasin.
3: Oh. Ils s'en sont pas perçus? Qu'ils
4: ont
3: oublié la
4: grand-mère? Eh oui. Viens là, ma petite, viens. Tu as quelqu'un de froissi, là. On va essayer de savoir où sont tes enfants, hein.
3: Allô? Allô?
5: Oui, je vous entends.
3: Ah, vous m'entendez? Tu m'entends bien, là?
5: Oui.
3: Bon, tu habites Froissy?
5: Oui.
3: Oui, où ça?
5: Eh bien, j'habite à Froissy et pas loin du magasin. Du magasin.
3: Pas loin du magasin?
5: Oui. Et puis à côté, il y a un plombier.
3: À côté, il y a un plombier.
4: Ah.
3: Ah. Comment tu t'appelles?
5: Germaine.
3: Germaine?
5: Je m'appelle Germaine.
3: Mais Germaine comment?
5: Je suis une bille comme les autres.
3: Et tu as un fils?
5: Oui.
3: Comment il s'appelle?
5: Mon fils, il s'appelle Roger.
3: Roger?
5: Oui.
3: Roger comment?
5: Roger.
3: Oui, mais après son autre nom?
5: Le Con.
3: Le Con?
5: Oui.
3: Roger Le Con?
5: Le Con.
3: Ah, Le Con.
5: On l'appelle comme ça, tout le monde l'appelle comme ça.
3: Mais son autre nom, c'est comment?
5: Je veux pas dire.
3: C'est parce qu'il est con ou c'est parce que c'est son nom?
5: Comment?
3: C'est parce qu'il est con ou c'est parce que c'est son nom?
5: Il est con.
3: Parce qu'il est con?
5: Oui.
3: Ah, bon.
5: Vous devez le connaître, hein?
3: Ben non, moi je le connais pas.
4: Est-ce que tu veux une sucette?
5: Ça va pas, non, j'ai 78 ans, hein?
4: Allô?
3: Oui, écoutez, je vais essayer de contacter quelqu'un à Froissy.
4: Vous connaissez les gens à Froissy, non?
3: Oui, moi je connais un petit peu.
4: Parce qu'on a souvent des gens de Froissy qui viennent dans notre magasin.
3: Oui, et c'est où?
4: Vous savez ce qu'on va faire? Vous savez ce qu'on va faire, madame?
3: Oui.
4: On va faire un appel dans le magasin.
3: Oui.
4: Hein? Donc je vais vous brancher sur la ligne. Et puis vous allez demander si jamais les enfants de Germaine, c'est ça?
3: Oui, c'est Germaine, elle a dit.
4: Hein? Vous dites, je vais vous faire basculer puisque vous êtes de Froissy, vous faites un appel aux gens de Froissy dans le magasin. Hein? Vous dites que donc les enfants de la petite Germaine qui est à la caisse sont priés de venir récupérer leur maman. Hein? Vous êtes prête, madame?
3: Oui.
4: Tiens, tu branches la sono dans le magasin, là. C'est bon.
3: Allô? Je passe un message, là, s'il vous plaît. Vous voulez bien m'écouter? Je suis une dame de Froissy et il y a une vieille dame qui est perdue à la caisse.
6: C'est laquelle?
3: Laquelle?
4: Oui, il demande quelle dame.
3: Ah, c'est une vieille dame qui s'appelle Germaine. Elle est perdue à la caisse, elle est toute seule. Elle dit qu'elle est de Froissy.
6: Il y en a plusieurs!
3: Il y a plusieurs vieilles dames de perdues?
4: Oui, il y en a trois, là, aujourd'hui.
3: Oh là là! Ben, elle dit qu'elle s'appelle Germaine.
6: Mais Germaine, comment?
3: Ben, elle sait pas son nom. Alors, cette dame dit qu'elle a son fils qui s'appelle Roger Le Con et qu'il habite Froissy. Est-ce que quelqu'un la connaît?
6: Qui ça?
3: Cette dame qui se dit s'appeler Germaine a un fils qui s'appelle Roger Lecon et qui habite Froissy.
6: Mais est-ce qu'il est con ou est-ce que c'est son nom?
3: Ben, il paraît qu'il est con.
6: Comment?
3: C'est sa mère qui a dit qu'il était con.
6: Mais il est vraiment con?
3: Oh, oui.
6: Ah ben, c'est le maire.
4: Qu'est-ce qu'ils disent?
3: C'est le maire.
4: Ah.
3: Mais c'est pas le maire. Ah. Le maire s'appelle pas Roger, de toute façon, hein.
7: Salaud.
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8: Père Abbé, bonjour.
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2: Mais moi, sérieux, j'aimerais changer un petit peu. Pas physiquement, je sais pas, il y a des petites choses que j'aimerais changer dans ma vie pour être plus frex. Je sais pas, par exemple, j'aimerais arrêter d'aller tous les mardis à la bibliothèque, jour de fermeture de la bibliothèque, et dire merde, c'est vrai que c'est fermé le mardi, putain, t'es con. J'aimerais arrêter de rester planté pendant une demi-heure devant la casserole pour que l'eau elle soit bouillante alors que c'est la plaque d'à côté qui est en train de chauffer. J'aimerais aussi, il y a un truc que j'aimerais arrêter de faire où tu te sens vraiment ridicule et naze, c'est quand t'as pris ta douche, tu vas t'habiller, tu retournes dans la salle de bain habillé, tu marches dans l'eau avec les chaussettes. Et ben, ce jour où j'aurai fait tous ces changements, je serai prêt à aimer une femme, mais je l'aimerai à la folie. Attention, je serai fou d'elle, hein, mais quand je dis fou d'elle, je parle de la vraie fidélité. Hein. Je l'amènerai au bout du monde. Les vacances, ce sera la folie, on se privera de rien. L'été à Vittel, l'automne à Evian, le printemps à San Pellegrino. La fille dont je vous parlais là à l'instant, bon, j'ai raconté tout ça, mais en revanche, je lui ferai l'amour pendant des heures entières sans jamais m'arrêter. Hein. C'est un sketch aussi, hein, c'est quoi? J'ai l'occasion de dire ça dans ma vie, moi. Mais ça va, j'ai déjà fait l'amour, je suis pas con. Hein. Et même que j'aime bien, alors arrête. La semaine dernière, ma femme, elle m'a posé une question. Elle m'a dit, ouais, quand on fait l'amour, j'aimerais que tu cries mon nom. Pourquoi tu cries pas mon nom? Et je lui ai dit que j'avais pas envie de la réveiller. Moi, je suis pas comme ça, j'oserais jamais. Moi, je suis fou amoureux, j'ai une copine et tout. Et non, moi, je suis tellement amoureux que je suis jaloux. Sérieux, jaloux, mais attention, pas jaloux tranquille, hein. Pas jaloux, pas jaloux laïque. Pas jaloux, genre, dis donc chérie, c'était qui le monsieur tout nu avec toi hier? Juste pour info. Juste pour nous, hein? Une connaissance, autant pour moi. Ah non, non, c'est pas comme ça. Moi, je suis jaloux. La peau s'est sévertée. Des fois, elle sort de sa douche, je lui dis « T'es Théo !» Mais heureusement, moi, je me suis fait soigner, j'ai pas peur de le dire. Hein. J'ai été voir quelqu'un pour ça. Voir quelqu'un, ça veut dire voir un psy, je vous le dis tout de suite. Hein. Les gens, quand ils voient des psys, ils disent pas « Je vois un psy », ils disent « Je vois quelqu'un. Ouais. » T'as quelqu'un, toi, hein, de personne? Je vois quelqu'un depuis longtemps. Ouais. Ou bien ils disent « Je me fais suivre. »
3: Je ne vais pas suivre.
2: Je peux te dire que moi, le jour où j'ai l'impression de me faire suivre, je vais voir quelqu'un.

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0: 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Et en attendant que vous fassiez cette petite démarche, on reste évidemment dans le thème de l'humour sur Rire et Chanson Réunion, avec la blague de fin d'heure qui arrive dans quelques instants, ou encore tout de suite cette nouvelle star du rire qui, eh bien parfois voilà, n'a rien à envier au plus grand, hein, forcément. Il a beaucoup d'humour, il est très drôle, et je vous laisse en juger par vous-même. Cédric Chartier, c'est tout de suite.
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5: Est-ce que vous aimez la poésie? Moi aussi, super, alors on y va. Oh! Oh, oh, depuis ton départ, je ne cesse de pleurer sur ce quai de gare où tu t'es démembré. Les gens dans le hall s'écrièrent « Oh là là !» Sur ce chemin de fer, ton petit corps s'étala. Tu voulais prendre la fuite, ne pas écrire de suite la rupture annoncée d'un amour émietté. Tu voulais tout plaquer, moi recoller les morceaux. Eh bien, te voilà fixé au TGV pour Bordeaux. Divisé, dispersé, séparé, te dire ma moitié est là, ce n'est plus un sens figuré. Et t'es une hélice dans l'espace, voir ta jambe tournoyer. Après chaque dispute, on devrait dire à sa famille, à ses proches qu'on les aime. Car parfois, sur une chute, ce sont ses membres que l'on sème. Merci. Oui, je ne suis qu'un modeste poète amateur. Même si dans la vraie vie, j'exerce une activité où les vers sont légion, je suis conseiller funéraire. Oui, je fais un métier utile, hein, comme les pompiers. Même si notre relation à la flamme est différente. Alors disons que d'un côté comme de l'autre, un bon tas de cendres symbolise souvent le travail accompli. Mais les temps sont difficiles, hein, surtout depuis que la canicule ne fait plus son travail génocidaire auprès du troisième âge. Nos chambres mortuaires restent définitivement en vide, maintenant les vieux résistent, et pour nous aussi, c'est la crise. Difficile de mettre du beurre dans nos épinards s'il nous manque l'accompagnement principal, les croutons. Bon, comme vous avez l'air bien motivé, je vous propose une petite visite. Au rayon décoration, nous retrouvons une multitude de fleurs artificielles made in China, Taïwan, Coréa, bref, fabriquées par des enfants dociles, efficaces, pas exigeants, qui ne commandent rien au Père Noël. Non, c'est plutôt le Père Noël qui leur passe chaque année une grosse commande. Alors les enfants, vous êtes contents? Dans quelques semaines, c'est Noël? Oui? Alors au travail. Au rayon décoration extérieure, des stèles érigées comme des trophées, des épitaphes rédigées comme des SMS. Adieu l'ami, à bientôt, à plus, amuse-toi bien, ne pas déranger. À mon père, ma mère, mes frères et mes sœurs. Oh, oh, oh. Si j'avais un tombeau, ce serait le bonheur, hein. Oui, je rêverais d'enterrer des célébrités. D'ailleurs, nous avons déjà préparé quelques épitaphes. Exemple, Frédéric Lopez, rendez-vous en terre inconnue. Jean-Louis Aubert, voilà. C'est fini. David Guetta, si j'ai mon meilleur morceau. Jean-Marie Le Pen, toute ma vie, j'ai combattu les morts. Oui, chez nous, l'accueil est très important. Nous avons récemment installé une petite buvette. Hein, nous distribuons des boissons fraîches, de la bière, forcément. Nous avons un panneau qui indique le restaurant. Hein, si vous avez la dalle, suivez la flèche. Nous vendons des cercueils à monter soi-même façon Ikea en achetant le pack. Tu nous quittes. Alors, sur cette très chaleureuse présentation, le centre funéraire Mon Beau Sapin vous souhaite à tous la bienvenue. Et n'hésitez pas à passer, hein, vous serez chez nous, comme chez vous. Par contre, un conseil avant d'entrer, essuyez-vous bien les pieds. Oui, ce seront les dernières choses que vous finirez par mettre en avant.

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2: Ça se passe dans un hôpital où on fait des expérimentations sur le cerveau humain. Et on a choisi un cobaye parfaitement normal et on commence à lui enlever une petite partie du cerveau pour voir comment il va continuer à fonctionner. On enlève la partie arrière droite et puis il y a des médecins qui commencent à demander au patient 45 plus 45 et le patient fait 90. Bon, alors ils décident d'en enlever encore un peu, ils enlèvent toute la partie gauche, ils font alors 45 plus 45, alors il fait 90, oui c'est toujours bon, alors ils en enlèvent encore un énorme bout, ils enlèvent plein, il reste vraiment plus rien, et là ils font 45 plus 45, et là il fait 90.
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2: Bonsoir à toutes, bonsoir à tous. Le MDR, le meilleur du rire. Chaque soir sur Rire et Chanson, 19h, 22h. Et maintenant que les enfants sont au lit et qu'on est enfin entre nous, entre adultes, qu'on est enfin tranquille, la soirée peut vraiment commencer. Avec, donc, encore une fois, vos rendez-vous quotidiens qui n'attendent que vous. À la demi-heure, c'est l'invité de Julien Schmitt que nous allons pouvoir retrouver. Dans quelques minutes, celui qui aura influencé des générations entières d'humoristes à sa suite. Coluche, ce sera sur la grande scène de Rire et Chanson, avec pour lui chauffer la place tout de suite à 21h, Walidia. Très belle écoute et surtout, très belle soirée. Oh yeah,
3: on est quand même dans un monde un peu bizarre là. Bon, on croyait sortir du terrorisme, mais en fait on est revenu dedans vite fait. Mais on a un peu changé par rapport au terrorisme. T'as vu, on a moins peur maintenant. On est retourné en terrasse. Hein, fait les malins même en terrasse, on s'assoit, on dit ah, ils viennent. Eh, s'ils viennent, je retourne à table, bouclier, ils vont faire quoi? N'a plus peur! Moi, je suis résolument, je me suis dit, je peux plus avoir peur de gens qui seront explosés pour récupérer des vierges au paradis. Qu'est-ce que tu vas faire avec 72 vierges déjà, hein? 72 vierges, pourquoi faire? Tu vas faire quoi avec 72 meufs coincées en lampadaire comme ça, hein?
4: Non, pour ma première fois, je veux que ce soit magique, Abou Merzak, d'accord? Et arrête de crier à la Wakbar tout le temps, ça me bloque, merde!
3: 72 vierges. Qui fixe le chiffre d'ailleurs? Tu sais, qui a dit 72, c'est bon, ça tient dans un bus, ça bouge plus d'ailleurs. C'est bien une idée de mec, hein, les trucs des 72 vierges, parce que t'as remarqué, il y a beaucoup moins de femmes kamikazes. Parce que la récompense, c'est pas du tout la même. Non, c'est pas 72 puceaux, hein, je vous arrête tout de suite. Non, 72 puceaux, c'est plus le paradis, c'est une formation. Non. Les femmes kamikazes, quand elles meurent en martyr, au paradis, elles récupèrent leur mari.
5: Ça pue, hein.
4: Ah, c'est le même connard qu'avant. C'est lui qui m'a mis une burqa et qui me jette des cailloux, là. C'est lui qui... Mais quelle est la plus-value de l'explosion, finalement? Si ma vie d'après, c'est ma vie d'avant. Je ne vois pas...
3: Et le problème, c'est qu'en France, ça crée un climat de peur. On a peur, et surtout qu'on a peur de gens qui n'ont rien à voir avec ça. Il y a des gens qui ont peur des musulmans. Les musulmans, ils n'ont rien à voir avec cette histoire. Ils meurent en même temps que nous pendant les attentats. C'est la même chose. Hein. Il y a des musulmans dans la salle ce soir? Ils ne veulent plus le dire. Non. Non, j'ai fait le ramadan une fois, ça compte?
4: Parce que c'est tout pour leur gueule, tu sais, la guerre. Les musulmans, terrorisme, les musulmans, j'ai un rhume, les musulmans!
3: Et ça crée une tension autour des musulmans, autour de l'immigration en général. Tu sais, je sais pas d'où vient cette animosité de certains Français envers l'immigration africaine. Non. Je sais pas d'où ça vient. Est-ce que ça vient des attentats? Est-ce que ça vient de la guerre d'Algérie? Moi, je pense que ça vient d'encore plus loin. Je pense que ça a dû jouer à Poitiers, cette histoire. L'embrouille avec Charles Martel, elle est pas claire. Parce que nous, on a la version française, comme quoi Charles Martel a repoussé les Arabes, tu vois. Et moi, j'ai lu la version arabe, des historiens arabes, c'est pas pareil. C'est pas Charles Martel qui a repoussé les Arabes, c'est les Arabes qui sont partis d'eux-mêmes. Parce que, je cite, « l'armée arabe était totalement désorganisée ». Quand tu les connais, ça se tient, comme théorie. Et je vois bien le général, « allez, c'est parti, c'est la guerre, les chevaux, les chevaux, les chevaux !»« Pourquoi t'es sur un âne, toi? Pourquoi ?» Dégage, les arcs, les flèches. Ah putain, y'a plus de flèches, merde. Ah mais viens ici. Viens ici, Zerma, responsable flèche, viens ici. Y'a pas la corde sur les arcs, là. Qu'est-ce qu'on va faire? On va se battre avec des cintres? C'est ça qu'on va faire? Elles sont où les cordes? Elles sont où les cordes? Mais elles sont où? C'est pour faire sécher le linge. Eh ben, on va se faire défoncer par Charles Martel, mais alhamdoulilah, on aura des djellabas propres. Merci beaucoup. Et t'as la même sur toutes les immigrations, sur toutes les formes d'immigration. T'as toujours les mêmes phrases qui reviennent. Ouais, les migrants, ils viennent nous voler notre travail. Si un mec, il a fait des milliers de kilomètres, il a fui la misère, la mort, il a traversé la...

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2: Ça fait une tête. Qu'est-ce qu'il y a? T'es malade? Hein, Yuyus? Oh! T'es malade? Hein? Non, t'es pas malade? Qu'est-ce qu'il y a, là? T'es fâché? Hein? T'es fâché avec ta petite amie? Non, t'as pas de petite amie, t'es fâché quand même. Bon. Eh ben alors, un gars comme toi, ça doit avoir que l'embarras du choix. Hein? Pas du choix, t'as que l'embarras. Bon. Eh ben alors, qu'est-ce qu'il y a, là? Ah ben, je suis moche. Waouh, mais non, t'es pas moche. Bon, d'accord, t'as pas les traits très, très, très réguliers. Mais t'es pas moche au point. Si, mais justement, mais je veux dire, si tu veux, y a pas de quoi à se plaigner, donc tu fais ce que tu veux. Non, t'es pas beau, bon, je veux dire, on peut pas dire ça, mais je veux dire, t'es, regarde, par exemple, t'as de beaux yeux, hein, individuellement l'un de l'autre. De beaux yeux, ah oui, et puis mon vieux, c'est rare, hein, t'es marrant, t'en connais beaucoup, toi, les mecs qui ont les yeux rouges, hein, ah mais ça court pas les champs, mais même les rues, ça court pas les rues non plus, ben si tu vas par là, personne n'est beau alors, hein, non pas par là, par là, ben oui mon vieux, c'est rien du tout, ah ben oui, mais j'ai aussi un bras plus court que l'autre, oui, alors là tu chipotes, hein. Parce que c'est pas le bras que t'as plus court, c'est les doigts, hein? Le bras aussi? Oui, mais combien? 6 cm maximum. Voilà, 22, mais même 22. C'est rien du tout, hein, parce que tu te fais faire une poche ici, une poche là, tu mets tes mains dans tes poches et personne ne le sait, hein? Puis au moins, on ne piquera pas ton costard.

0: vieux, c'est rien du tout, ça.
1: Ah bah oui, mais j'ai aussi un grand menton que tout le monde me dit, attention, vous allez marcher dessus.
0: Oui, bah attention, tu marches dessus. Non, non, je disais ça pour rire. Fais grave, quand même.
1: Non. Alors là, hé, le grand menton, c'est rien. Parce que tu te laisses pousser la barbe, et après tu la coupes court, et personne ne sait ce que ça cache. Hein? Comment c'est de l'entretien? Bah écoute, alors non, je trouve une combine pour que les gosses arrêtent de te jeter des pierres. Hein? Maintenant, monsieur veut draguer, maintenant. Ah! Comment elle se sauve quand tu souris? Mais t'as vu la gueule que ça te fait quand tu souris? Ah, mais ça sourit jamais un flic, hein? Parce que là, il y a outrage, hein? Et puis moi, je vais te dire, c'est un faux problème, tu vois, la beauté. Parce que c'est pas tout, tu vois. Parce que les filles, faut les amuser, tu vois. Faut les distraire, faut les faire rigoler, tu vois. Ouais, ouais, ouais. C'est pas parce que t'es moche, en fait. C'est pas... Enfin, je dis pas ça pour te consoler, mais enfin, t'es largement assez beau par rapport à ce que t'es intelligent, quoi. Ah, t'as même de la marge, hein. Ah, tu pourrais être plus moche avec que tu te trimbales. Ah oui. Ah non, tu pourrais. Non, moi je vais te dire, j'ai pas de conseils, tu veux, à te donner, hein. Enfin, si j'étais toi, j'essayerais le gaz. Ah ben, le gaz, c'est le mieux, hein. Tu prends un somnifère, tu ouvres le gaz, tu te couches, tu payes même pas la note, alors. Oui, à moins vraiment de tomber un jour de grève. Parce qu'en plus, t'as pas le bol, toi. Ah ben t'es marrant, on peut pas tout avoir. Il y a une expression qui dit il faut se foutre à l'eau, quoi, tu vois. On dit quand on hésite tout ça, on hésite, il faut se foutre à l'eau, tu vois. Pareil, donc tu sais pas nager, toi. Non, mais bah fous-toi à l'eau, mon Dieu, tu vois. Ne fais pas cette tête-là, on jurerait que t'es malade.
2: À l'instant, c'était le monument du rire en France. C'était Coluche sur Rire et Chanson.
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2: Et pour continuer à rester sur cette bonne lancée, un autre monument à venir, celui qui, eh bien, n'a aucun secret pour les jeux de mots, c'est le maître incontesté des calembours, Raymond Devos. Ce sera dans une petite poignée de minutes avec, pour lui chauffer la place tout de suite, Christophe Fluder, une nouvelle star du rire.
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5: Aujourd'hui, si je suis célibataire à 40 ans, c'est uniquement par choix. Hein, des femmes, oui, d'accord, mais... Non, mais c'est vrai qu'avec le temps, quand t'es célibataire à 40 ans, tu deviens de plus en plus difficile. Ce qui est complètement con. Parce que t'as quand même de moins en moins de choix. Ah si, c'est vrai, hein, c'est comme aller au marché au moment de la remballe. Moi, t'es honnête, tu te retrouves avec des fruits pourris, hein, c'est... Et moi, je vais vous dire, alors, vous me dites si je dis une connerie, avec le temps, tu sais peut-être pas ce que tu veux, mais tu sais ce que tu veux pas. Hmm? Et moi, il y a un truc que je ne supportais pas chez mon ex, c'était son mec. Alors, c'est vrai, je l'avoue, j'ai eu un passage un petit peu compliqué avec les femmes, je dirais entre 13 et 39 ans. Oui, j'ai eu une adolescence compliquée. Hein. Ah oui, oui, oui, oui. Ah ben des boutons plein la gueule, c'est bien simple, on aurait dit un cake aux fruits. Alors heureusement, pour compenser, j'avais l'humour. Eh mais ne dit-on pas, femme qui rit. Voilà, merci, c'est des conneries. Non, femme qui rit, puis tu te pignoles tout seul dans ton lit, hein, puis c'est tout. Ah, faut être honnête, hein. Non, alors heureusement pour me défouler, j'avais le sport. Et je me suis dit, mais voilà, c'est ça. Alors il n'y avait pas beaucoup de choix dans les disciplines, c'était athlétisme ou athlétisme. Alors j'y vais le jour des inscriptions, et le jour des inscriptions, le mec qui s'occupait des dossiers, c'était un non-voyant. Bizarre quand même, c'était bien foutu, c'était son chien qui remplissait les cases. Donc là, je lui fais ouf. Et je parle deux, trois mots de Labrador. Et là, ils m'ont mis au sprint. La discipline raide. J'étais un peu le Usain Bolt du club. On m'appelait la foudre. Enfin, l'éclair. Bon, la flamèche. D'accord, mais oh! Je peux vous dire qu'on croyait vachement en moi. Hein. Moi, j'avais un coach. Il savait trouver les mots pour me motiver. Bon, mon top, t'es pour moi, là. Allez, t'es pour moi, là. Bon, bah, belle explosivité sur le départ. Hein, si, bien. Les 10 premiers mètres, bien. Si, c'est les 90 mètres qui restent. Hein. Ah bah là t'es pour moi. Non t'es pour moi. Et dis-moi, viens là. T'as pris des produits, non? Hein? Eh bien, faut que t'en prennes. Tu veux pas en prendre? Tu veux faire comme les autres, ceux qui arrivent dernier puis qui chient comme des riftats? C'est ça que tu veux? Hein? Eh bien, moi, ce que je crois, c'est ce que je voyais. Hein? T'as vu le résultat? Viens là, je vais te taper. Comment c'est tu crois qu'ils font, les cyclistes? Les cyclistes, les gars, sur leur vélo, hein? Pour monter le mont Galibier, le mont Ventoux, le mont Parnasse, puis toutes ces conneries, hein? Picouze, picouze, picouze, picouze! Mais les médecins, ils savent même plus où les piquer. Ils ont les fesses plus trouées qu'un fil à papillon, je te jure! Armstrong! Armstrong! Écoute bien, Armstrong, un modèle, le gars, un modèle. Comment ça, tu crois qu'il a fait? Attends, le gars, il est champion de vélo, hein? Il joue de la trompette, il va marcher sur la lune, alors! Tu crois qu'il emprunte pas les produits, lui? Et tout ça avec une couille! T'imagines s'il en avait deux? Et là, carrière de sportif explosée en plein vol, hein. J'ai dû tout arrêter. Heureusement, il me restait une passion, hein, parce que c'est... Ouais, mais vraiment, mes deux passions, hein, vraiment, hein, le sport, l'humour. Et d'ailleurs, je rêvais de devenir sportif de haut niveau. C'est là que je me suis rendu compte qu'il allait me falloir beaucoup d'humour.

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2: Hier soir, en rentrant dans mes foyers plus tôt que d'habitude, il y avait quelqu'un dans mes pantoufles. Mon meilleur copain. Bien que je me demande si quand je ne suis pas là, il ne se sert pas de mes affaires. Je vais vous jouer une étude de Sor. Sor était espagnol de 1778 à 1830. J'ai des doutes. C'est pas sa pointure, alors il a force, vous comprenez. Alors moi, après, il n'a qu'à s'en payer une paire, quoi. Oh, horreur de... Sor était espagnol de 1778 à... jusqu'à sa mort. Et après de très belles études, il en a écrites plusieurs, très belles aussi, dont la cinquième que je vais avoir le plaisir de vous interpréter. Horreur qu'on se serve de mes affaires. La cinquième de Sor. Mon pyjama, c'est pareil. Depuis qu'il a acheté le même, je retrouve plus le mien. Il s'en sert, il n'y a pas de doute. Ma femme voulait pas le croire. Hein. Je lui ai dit, tu vas voir, un de ces jours, il va aussi se servir de tes affaires. Mon vieux, le lendemain, je retrouve son soutien-gorge dans la poche de son pardessus. Il s'en sert, il n'y a pas de doute. Un soir, j'arrive sur le palier, moi. J'entends « Profitons-en pendant qu'il est pas là !» Tout ça, débarrasse-toi de ton bonhomme de mari, c'est ton empêcheur de tourner en rond. Oh, mon vieux, chante. Je dis à mon copain qui t'a dit « Ouais, hé, baisse un peu la radio, on l'entend en bas. » Il s'en sert, quoi, y a pas de doute. Trois jours après, je rentre, je le trouve dans mon lit en train de fumer une de mes cigarettes. Et je dis à ma femme qui était à côté, je dis, tu peux pas l'empêcher de fumer, non? Il a brûlé mes draps. Oh, il s'en sert, quoi, il n'y a pas de doute. Alors mon pyjama, mes pantoufles, ma radio, mes cigarettes. Pourquoi pas ma femme pendant qu'il y est.

0: Que des bonnes choses comme vous l'entendez dans la radio officielle du rire.
1: 19h22h. C'est Hugo dans la radio.
2: C'est Hugo dans la radio.
0: Mais je ne pense que je ne vous apprends rien en vous disant que les meilleures des choses, eh bien, ce sont celles qu'on partage. Alors pour ça, restez bien à l'écoute. 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Avant ça, Elise et Moon est en préparation. On le retrouve juste après s'être fait plaisir tout de suite avec l'invité de Julien Schmitt.
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4: Et aujourd'hui, ton invité, mon cher Julien, est un confrère d'une radio locale. Nous partons en Haute-Loire, au Puy-en-Velay, je crois.
5: Il est temps de partir pour un petit décrochage régional chez nos confrères de... Qui, bah, de Dynamique FM.
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5: Top le bouton. Hello les Dynamicos et les Dynamiquettes. Vous êtes bien sur Dynamique FM. Dynamique. En direct live, la radio number one du Puy-en-Velay. Juste après Radio Rock en Velay, nos amis et confrères subventionnés par la mairie. Alors que nous n'avons plus rien, nous, et oui. C'est aussi ça, les aléas de la justice pénale. Pour m'accompagner dans ma mission, je vais y arriver. Le fou, le fabuleux, le
4: rocambolesque. De toute façon, on avait dit pas plus de trois syllabes. Après, vous galérez, on voit bien.
5: C'est... Et après, je galère, c'est vrai. Il est vrai que c'est compliqué. Bruno Roldès est avec nous.
4: Oh là là, bon, je vais pas rester longtemps, pas, tu es mal garé là.
5: Pas de soucis, nos soucis, délire. La vie est belle sur Dynamique, et oui, il est toujours plus belle, elle est toujours, c'est toujours moins compliqué que pof, je retombe sur mes pattes de la vie, comme par exemple Patrick Bruel. Et oui, tiens, voilà, allez, et ben oui, parlons-en, qui vit un moment compliqué, Patrick Bruel. Patrick à qui l'on apporte tout notre de bonjour. Chers auditeurs, qu'en raison justement de l'affaire Patrick Bruel, parlons-en. Dynamique a pris la décision de ne plus diffuser de chansons de Flavie Flamand afin de respecter la présomption d'innocence. Voilà qui est dire. Tout de suite sur Dynamique, on ne tourne pas en rond, on ne tourne pas en bourrique, on ne tourne pas autour du pot, voilà. On ne tourne pas le dos.
4: Oh, c'est long, Pat, franchement. Non, c'est
5: ouais. Ouais, c'est un peu... ouais. Et, ni comme un lion cage, voilà, il en restait qu'un, c'est dommage de m'avoir coupé, mais bon. Allez, mais on...

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3: Voilà, je suis d'accord avec Sudo, mais Dieudonné, ils lui ont ruiné sa carrière parce qu'il avait peur de. Alors, ils avaient peur pour leur argent. Oh. C'est une communauté qui est comme ça. Eh alors, on est de retour, de retour, je vais y arriver. Toujours à une monstrueuse patate, une Max Potato. Dans les studios de Dynamic. C'est un gros délire aujourd'hui.
4: Il est en forme.
3: Et qui j'entends que c'est Gabriela qui vient d'entrer dans le studio. Il arrive, ou elle arrive, peu importe. Je vous assure que dans le noir, c'est à s'y méprendre.
5: Oh,
3: c'est l'heure de l'horoscope.

0: ça. Et bonjour Gabriela.
1: Bonjour Patch. J'espère que ça va mieux que tu pleurais hier soir dans le lit.
0: Alors on commence par les Gémeaux. On enchaîne. Hein.
1: Gémeaux, Saturne est dans votre décanche. Attention, si vous avez loué cet été vers le 15, les Gémeaux, vous risquez d'avoir du monde sur la A9 en direction de Palavas.
0: Et attention, les distances sécuritaires. Ouais. Eh bien, merci Gabriela pour ce horoscope. Voilà, il nous reste il ne me reste plus qu'à vous dire à la semaine prochaine sur Dynamique.
2: Merci.

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2: Ah, Valérie, je suis ravie de rencontrer tes parents. Mais dis donc, il aura fallu que j'insiste, hein. Je sais, tu me l'as dit 15 fois. Ton papa a séjourné à l'hôpital, et il a pris des médicaments, il est fatigué, très fatigué, mais enfin, oh, t'as honte de ta famille ou quoi? Ta maman mange des cailloux. Ton frère va passer? Eh ben tant mieux, je suis ravie. C'est important pour moi, si on se marie un jour. Chippy. Je suis heureux. Bonjour madame, j'imagine que vous êtes la mamie. Ah, c'est ton papa? Effectivement, il est fatigué. Hein. Entrez, entrez, j'allume la lumière, j'allume partout. Hein. Entrez, entrez, alors, tout de suite, hein, pour pas que vous soyez choqués. Choqués! J'ai pris de la drogue pendant un certain moment de ma vie, mais j'ai arrêté. Hé! 1, 2, 3, 4, 5, 6, 7, 8. Le lundi au soleil. Donc, bienvenue dans la famille. Oh là. Attendez, oh, je suis pas encore dans la famille. Hein. Ah ben, Valérie m'avait caché ça. Bon, on prend l'apéro. Apéro, Didier, tais-toi. Où ça? Où ça? Où ça? Pute! Hé, 1, 2, 3, 4, 5, 6, 7, 8. Le lundi au soleil. Hey. Où on mange direct? On mange direct. Bon, Martine, on mange direct. Elle va nous rejoindre. Didier, tais-toi. Je te vois, Didier, tais-toi. Où ça? Où ça? Où ça? Où ça? Pute! Hé! 1, 2, 3, 4, 5, 6, 7, 8. Le lundi au soleil. Hé! Ah bah, c'est indiscret de vous demander ce que vous preniez comme drogue. Ah, de tout. Colle UU, térébenthine, alcool à 90, alcool à brûler. Mais essentiellement de la coke et du white spirit. Et je remercie Bouddha, Dieu, Jésus et Barba Papa et Barbibule. Hein? Barbibule? Mais de quoi? Bah de plus avoir de séquelles. Didier! Je te vois, Didier, tais-toi! Tais-toi, Didier!
3: Où ça? Où ça? Où ça? Où ça? Où ça?
2: Où ça, où ça, où ça? Mais j'en sais rien, moi! Mais dis quelque chose, Valérie! D'habitude, c'est les enfants qui font les bêtises, et puis là, bah, c'est le papa.
3: Ah, mais je suis pas le père de Valérie.
2: Hein? Ah bon? Mais vous êtes qui, alors? C'est qui?
3: Bah, je suis son fils. Je plaisante, dis donc, il est speed, hein, ton mari. Hein.
4: Didier, tais-toi! Tais-toi, Didier, je te vois! Je te vois quand tu parles, je t'entends! Tais-toi! Tais-toi! Tais-toi!
2: C'est vrai, je m'attendais pas à ça. Je t'avoue, Valérie, que j'ai un peu le trac de rencontrer ta maman.
3: Ah, ma femme, y a pas de problème, elle prend que de l'Ajax.
2: Quoi?
3: Bah oui, pour le faire le ménage. Dis donc, il est speed, hein, ton mari. Hein.
2: Ça a dû être dur de voir ton papa partir en sucette comme ça.
3: Ah mais je suis pas du tout parti en sucette, hein. Et 1, 2, 3, 4, 5, 6, 7, 8. Simplement, je voyais des couleurs partout. Tout le monde avait des oreilles de canard et des pattes de serpent.
4: Didier, tais-toi.
3: Un jour, j'étais sous Krakostapek.
2: Quoi? Krakostapek, c'est quoi ce truc-là?
3: Bah, crack, coke, exta et pec. Citron, hein. C'est comme le Malibu ananas, mais en citron. Ah bah c'est sûr, hein, quand on fait des expériences comme ça, on n'a plus la lumière dans toutes les pièces. Hein. Un jour, je suis sorti de mon propre corps. J'ai joué à « Je te tiens, tu me tiens » par la barbichette avec moi-même. Et j'ai perdu, hein. J'ai rigolé avant moi-même. Je ne sais pas si vous vous rendez compte.
2: Non, pas du tout, non.
3: Ah, oh, mais moi ça va, on peut encore avoir une conversation normale. Non, il y en a, ça rend mal à l'aise. Hein.
4: Didier, tais-toi!
3: Bon, Martine, on a dit qu'on mangeait direct.
2: Attends, Valérie, viens là, il faut qu'on parle parce que pour moi c'est un choc là. Là je m'en remets. Ah oui, ça a sonné, ok, je vais ouvrir. Ah, c'est ton frère. Bah, je suis ravi de vous rencontrer. Qu'est-ce qu'il fait ton frangin, il se met à quatre pattes. Il est en train de me pisser dessus.
3: Oh, Bobby, arrête d'embêter le monsieur, retourne dans sa niche. Alors lui, par contre, il a pas arrêté, hein, il est plein pot. Hein.
2: Ah oui. Alors quand vous allez voir ma femme, soyez pas surpris. Ah, pourquoi? Elle prend de la drogue, elle aussi?
3: Non, la drogue, c'est mon chien et moi. Vous allez voir, c'est le portrait de Jean-Pierre Foucault. Mais en chauve. Avec des cheveux. Alors, quand vous lui parlerez jamais de face, mais toujours de biais. Parce qu'elle peut penser que c'est une attaque agressive, elle peut vous attaquer parce qu'elle a des petites griffes rétractables. Ah, c'est sûr, on est une bonne famille de dégringos, hein.
4: Didier, tais-toi! Où ça?
3: Hé! 1, 2, 3, 4, 5, 6, 7, 8, le lundi au soleil!
2: Oui, je confirme, ouais, vous êtes une bonne famille de déglingos, ouais. Sauf Valérie.
3: Tu lui as pas dit, Valérie, que tu t'appelais Jean-Marc?

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4: Ce matin, j'ai eu envie d'un petit enfant. Ça m'a pris comme une envie de cookie. Ça a duré 10 minutes, puis c'est passé. D'une part, parce qu'il me manque la moitié des ingrédients, je n'ai que des œufs. Et d'autre part, parce que le temps de cuisson consiste à être enceinte. Je déteste les femmes enceintes, il est hors de question que j'en devienne une. Mais alors attention à ce qu'on dit, hein, parce que dans notre société, la femme enceinte, c'est la meilleure version de l'être vivant, hein, le mammifère sacré, pas touche. On fustige la gazelle habillée un peu court, mais on s'émerveille devant la vache en salopette, c'est la règle. Moi, ça me dépasse. D'autant qu'entre les deux, jusqu'à preuve du contraire, s'il y en a bien une qui s'est fait tirer, c'est la grosse, hein, qu'on se le dise. Je ne connais pas de salope plus assumée, bizarrement, cette jeune personne, c'est fou. Dès qu'elle commence à gonfler, on oublie pourquoi elles en sont là. Puis elles sont prétentieuses, je les déteste. Toujours là à se tripoter la bedaine pour qu'on remarque qu'elles sont enceintes, c'est bon, pas la peine de faire ton intéressante, on le sait que tu es pleine. On le voit que tu es bouffie. On les devine tes vergetures. Et cette façon sournoise qu'elles ont de quémander un siège dans les transports en commun, c'est agaçant. Parce qu'elles ne le demandent pas, elles le suggèrent. Comme s'il fallait que ça vienne de nous, nous les passagers non fécondés. Elles vous regardent comme ça, l'air fourbe. Puis elle regarde son ventre. Alors moi, je fais pareil, je la regarde. Puis je regarde son ventre. Et je la regarde. Et je regarde son ventre. Non mais remettons les choses à leur place, c'est son choix, ce sont ses ovaires. Je n'ai rien à voir là-dedans, moi je reste sur mon siège. Si elle n'assume pas de rester debout, elle n'a qu'à s'asseoir par terre, ça n'a jamais tué personne. Non, mais c'est vrai, tout le monde est toujours là à s'extasier devant les femmes enceintes. Alors comme déjà, elles planent un peu, parce qu'elles ont complètement shooté aux hormones, elles en perdent le sens des réalités, elles prennent la grosse tête. C'est le même syndrome que les stars, finalement. Sauf qu'avec la femme enceinte, on ne se bouscule pas pour avoir un autographe et pour un truc tout aussi débile, lui caresser le ventre en lui disant « Félicitations ». Félicitations de quoi ? De s'être fait tringler utile ? Et pendant qu'on est tous là à lui palper la brioche, qui va malaxer les testicules du mari en lui disant « Bravo ». Non, à part moi, je veux dire, qui le fait ? Personne. Ce serait pourtant la moindre des choses, tout part de lui, je vous rappelle. Non, vraiment, le statut de célibataire sans enfant ne me dérange pas le moins du monde. Et si par miracle, je dis bien par miracle, un jour je change d'avis, clairement un môme, je peux en avoir un quand je veux. Les bébés, ça se kidnappe hyper facilement. Ben, les jeunes mères sont très étourdies, c'est normal, elles débutent. Suffit d'en repérer une qui laisse sa poussette devant les poireaux pendant qu'elle va chercher des carottes. Tu passes l'air de rien, tu fous le gosse dans ton sac, elle t'aurait joué. Il est 16h, tu sors de chez Leclerc, félicitations, tu es maman. C'est drôle parce que maintenant que j'en parle, je suis presque sûre d'avoir déjà eu un bébé. Mais alors qu'est-ce que j'en ai fait ?

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2: Le meilleur du rire, le MDR qui pour ce soir va bientôt tirer sa révérence. Déjà bientôt 22h, le temps passe vite quand on rigole. Et c'est bien normal, vous êtes sur Rire et Chanson après tout. Retour donc du rire dès demain matin dans le morning avec Laurent à partir de 5h et jusqu'à 9h pour être sûr de se réveiller du bon pied et avec le sourire. Et pour bien terminer la journée, rendez-vous aussi dans l'afterwork du rire à 17h lorsque vous rentrez dans votre voiture, que vous vous apprêtez à affronter les embouteillages. Et bien faites-le aussi avec le sourire. L'afterwork n'attend que vous à 17h, 18h. Si vous loupez un des passages de l'afterwork de la semaine, rendez-vous comme tous les dimanches pour retrouver le grand best-of. Et puis nous les amis, on se retrouve demain soir 19h, 22h pour le MDR, le meilleur du rire, l'émission qui porte le mieux son nom de tout l'espace radiophonique. Et on vous le prouve en terminant l'émission avec François-Xavier Demaison dans quelques instants à 22h tout pile. La petite blague de fin d'heure qui fait plaisir. Et tout de suite, Eli Kaku. C'était Hugo, je vous embrasse, passez une excellente soirée et rendez-vous demain, 19h, 22h.
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3: Cette femme a du cholestérol. Cette femme a du cholestérol. Qui a mis cette photo? Qui a mis cette photo? Je peux faire quelque chose avec les radiations. Qui a mis cette photo? C'est vous, madame? Vous êtes une parente? Une voisine? Et qu'est-ce que vous voulez savoir? La recette de son couscous? Vous êtes une voisine, vous avez qu'à lui demander, et puis c'est tout. Ah, elle veut pas vous la donner? Et moi, je suis médium, hein? Je suis pas collabo. Qu'est-ce que vous y mettez dans le couscous, vous? Des tomates, des oignons, des œufs, ouais. Des gros lardons. Oui, il vous manque quelque chose. Putain, on va essayer d'avoir des informations, mais je vous garantis rien du tout. J'ai un message pour vous. On me dit de vous dire de rajouter un peu de crafts. Ah non, je ne sais pas ce que ça veut dire. Vous savez, moi je vous donne les informations telles qu'elles arrivent. Bah, vous allez chez votre épicier, vous dites je voudrais un peu de crafts. C'est pas terminé. Hein? Est-ce que vous connaissez une certaine Nadine? Dans votre entourage, une parente, une voisine, je sais pas, j'entends Nadine. Nadine Oumou. Mais je ne sais pas ce que... Moi, je vous donne les informations telles qu'elles arrivent. Ben, je ne sais même pas ce que ça veut dire, écoutez. Ah, écoutez, non, je ne peux pas rester plus longtemps. J'ai d'autres personnes qui attendent pour des voyances. Qui a mis ceci? Un micro. 1, 2, 1, 2. En plus, ça ne marche pas. C'est vous, mademoiselle? Oui. Qu'est-ce que vous voulez savoir? Si vous allez réussir dans la chanson? Non! Il va falloir coucher. Ouh, il va falloir beaucoup coucher. Mais ça n'a pas l'air de vous déranger en plus. Non mais ça va marcher. Bah oui, ça va marcher forcément, je vous vois. Vous êtes là, avec le micro en train de chanter, ça va très bien se passer. Et vous allez gravir... Ah non, c'est pas un micro que vous avez à la main. Ah ouais, mais moi je vous donne les informations telles qu'elles arrivent. Vous êtes sûr que c'est dans la chanson que vous voulez réussir, vous?

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2: C'est un mec qui dit à son collègue, moi j'arrive à faire crier ma femme quand je fais l'amour. Quand tu dis, ah ouais, tu fais comment? Je lui téléphone.

Moi, mes héros aujourd'hui, ce sont mes amis. Mes vrais amis. Vous savez, les vrais amis. Ceux qu'on connaît bien et qu'on aime quand même. J'ai eu beaucoup d'amis dans ma vie, j'en ai perdu beaucoup. Chaque fois que je me séparais, je perdais toutes les copines de ma femme et leur mec. La solidarité féminine n'ayant d'égal que la lâcheté masculine. Non, mes amis aujourd'hui, ce sont les gens avec qui je travaille. Vous avez par exemple mon metteur en scène, c'est un ami, Éric Théobald, il est dans la salle ce soir, on peut l'applaudir. Éric, c'est mon metteur en scène, il m'accompagne toujours en tournée, toujours. Ça lui a profité, hein. Il a pris 9 kilos en un an. On l'appelle monsieur, pourquoi pas. Un petit fromage, pourquoi pas. Un petit dessert, pourquoi pas. Vous avez aussi Samuel Le Bihan. Voilà Samuel, mon producteur, mon ami des débuts. Celui qui m'a découvert. Mon Christophe Colomb à moi. Alors si j'étais pas tout à fait acteur, Samuel, il n'était pas du tout producteur. Oui. Toutes les conneries de production, on les a faites. On nous étudie en cas pratique en école de commerce. Il me dit, j'ai loué un théâtre de 700 places. Je lui dis, Samuel, personne ne me connaît, il n'y aura personne. Il n'y avait personne. Un jour, il me dit, ce soir, tu joues devant une salle pleine. Et ceux-là, ils ne pourront pas partir pendant le spectacle. Je lui dis, c'est où, Samuel? Il me dit, à Fleury-Mérogis. Samuel, c'est mignon parce qu'il veut s'installer dans toutes les régions où il va. C'est le nymphomane des régions. Il les lui faut toutes. C'est ici. Quoi? C'est ici. Dunkerque, t'es sûr? Du coup, c'est lui qui organise les vacances. Et il y a 2 ans, Samuel a eu une révélation. Le Bihan a découvert la Bretagne. Pas la Bretagne. C'est quand on part en vacances qu'on appelle ça la Bretagne. Quand on emménage, on appelle ça le Finistère. Le Finistère et ses 4 saisons. L'été, l'hiver, l'hiver et l'hiver. Nous avait rejoint Michael Quiroga, mon co-auteur. Michael, je l'adore, il écoute du rap, il fait du free fight. Pas moi, j'en fais pas du... Faut pas que je fasse ça. Michael, il dort avec un couteau. Ouais. Ouais. Pour nous, c'est un sabre, pour lui, c'est un couteau. Comme ça, je saurais les recevoir. Qui ça, Michael? Ceux qui font du homejacking. Du quoi? Du homejacking. C'est quoi ça, le homejacking? C'est des types qui s'introduisent dans les maisons pour te violer. Oui, mais tu sais, toi et moi, au niveau du viol, on est assez peinards quand même, hein. Puis le dernier homejacking qu'il y a eu à Bénodet, c'est Eric qui est rentré bourré chez la vieille d'à côté, hein. Il est resté 2 jours, mamie ne voulait plus le laisser partir. Eric, c'est lui qui fait les courses. Enfin, c'est des courses à la Eric, hein. Enfin, Eric, t'as pris pour 2 mois, on reste 1 semaine. On fait Bénodet, on fait pas Koh-Lanta. 30 packs de bière, 18 caisses de 20 millilitres d'eau. Il y a vachement trop d'eau. C'est vrai qu'on picole. Oh, qu'est-ce qu'on picole? Le jour où on arrête de boire, la Bourgogne, elle ferme. Mais c'est vrai qu'on est entre pères célibataires, on fait le monde devant une cheminée avec une bonne bouteille. Ben oui, la cheminée parce que c'est le mois d'août en Bretagne. Sur mon divorce, je dirais qu'une seule chose. J'ai donné beaucoup d'argent à une avocate pour qu'elle dise du mal de mon ex-femme. Ma mère le faisait très bien et gratuitement. Et puis on part avec les enfants. On part avec les enfants. Et puis on a les ados aussi maintenant. Alors les ados c'est super parce que quand il fait pas beau, ils sont sur leur portable. Et puis les ados c'est super parce que quand il fait beau, ils sont sur leur portable. Les adolescents c'est comme les chevaux. C'est toujours mal coiffé. Ça bouffe que les céréales. Et ça a une chambre qui sent l'écurie.

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2: Tout seul, on est peinard. Peut-être même le seul avantage d'ailleurs. Parce que sinon, qu'est-ce qu'on se fait chier, oui. Moi je vois, si je suis seul, à compter que je sois seul, j'ai compté, je suis seul. Eh bien, si je suis seul, c'est un choix. Ah non, c'est un choix. On ne peut pas imposer ça à quelqu'un. Moi, on m'aurait dit, tu vas vivre seul toute ta vie. Je demande tout de suite où est le gaz. Hein. Donc, ben, là, c'est pas le cas. Moi, j'ai choisi la solitude. Et quand je dis que j'ai choisi la solitude, je pourrais aussi dire que j'ai choisi la liberté. De choix. D'être seul. Ben oui, ben, je fais comme je veux. Je ne demande rien à personne. Et personne ne me demande rien. C'est pas faux non plus. Non, mais enfin, je préfère vivre seul que mal accompagné. Voilà. Comment ? Bien accompagné. Oui, c'est autre chose, non, mais... Franchement, si c'est pour sortir rencontrer des gens qu'on connaît même pas, moi, je préfère rester chez moi, toute seule, devant ma télé, avec mon petit plateau. C'est vrai, je regarde la chaîne que je veux, personne pour me dire la 2, la 3, le foot. De toute façon, on se disputerait pas, je la regarde jamais, la télé. Alors... J'aime pas ça. En revanche, j'aime bien écouter la radio. Et j'aime bien écouter la radio devant mon petit plateau télé. Beaucoup moins intéressant dans l'autre sens. Je ne regarderai pas la télé devant un petit plateau radio. Vous voyez ? Non, puis... Enfin, seul ou à deux, c'est pareil. Enfin, ça ne change pas les choses, ça n'a pas de rapport. Comment vous dire ? Un truc qui est beau, il est beau. C'est vrai, on ne regarde pas avec les yeux de l'autre. Moi, je vois, hier, je suis allé voir une exposition, toute seule, comme une grande. Bon, ben, qu'est-ce que je me suis fait chier ? J'ai peut-être pas pris un bon exemple. Vivre seul, il y a quand même des avantages. Lesquels ? À deux aussi, il y a des inconvénients. Moi, quoi qu'il en soit, je ne cours pas après la sexualité. Elle me le rend bien, vous voyez ce qu'elle est. Non, mais c'est vrai, c'est pas mon truc. C'est pas mon truc. Chacun son truc, c'est pas mon truc. Je vais quand même pas me forcer. Non, je mets mon énergie ailleurs. Je fais du vélo camping. Mais non, c'est très très sympa toute seule. Hein. L'été dernier, je m'étais fait un très très joli parcours. Ah oui, je suis passé. Alors, je suis passé par Vittel. Après, j'ai fait une grande boue.

boucle. Je suis remontée par menthe, c'est ça, Vitel menthe. Et vous, qu'est-ce que vous prenez? Je plaisante, hein. Ah ça, pour la rigolade, je suis pas la dernière, hein. Je suis pas dans le peloton de tête non plus. Bon, enfin, c'est pas la dernière. J'aime bien tout ce qui est comique, dans le sens humoristique, hein. Ah oui, j'aime bien tout ce qui est blague, charade, rébus, calembour, même les puzzles, j'adore ça. Oui, je vais quand même revenir sur une chose. Quand je dis que je vis seul, ça ne veut pas dire que je ne vois personne. Oh, j'ai des amis. Ah, quand même, j'ai des amis. Au bureau. Ah oui, puis alors, c'est très très sympa, hein, vraiment. Je vois hier, Yvonne n'avait plus de papier, elle est venue m'en demander, je l'ai dépanné. C'était très sympa, vraiment. Mais en revanche, je ne les vois pas à l'extérieur. On ne se voit pas, et j'aime bien parce qu'ils ont un vrai respect pour ma vie privée. Ah oui, ils me téléphonent jamais, ils me disent pas quand ils sortent. Bon, je sais toujours, parce que le lendemain, ils en parlent, hein. Mais vraiment, ils respectent ma vie privée, et j'aime ça. Ah oui, j'ai une vie privée. Privée de tout, c'est vrai. Mais privée quand même. Oh, en ce moment, on rigole au bureau, c'est le jeu des surnoms. Alors, Jean-Claude, c'est le distrait, il est toujours distrait, c'est vrai, Jean-Claude. Il y a Jacqueline, c'est la jacasse. Elle parle, elle saoule tout le monde. Bon, il y a Nez Rouge, il y a toujours Nez Rouge. Et moi, comment ils m'ont appelé déjà? Allons, ah oui. Tranche de cake. Je sais pas où ils vont chercher tout ça, mais alors. Oh, qu'est-ce qu'on s'amuse. Non, puis enfin, moi, je ne suis pas vraiment seule. J'ai maman. On se voit beaucoup avec maman. Cette année, je vais refaire mon anniversaire avec elle. Enfin, j'espère. Parce que l'année dernière, on devait le faire ensemble. Et puis, il m'en est arrivé une, là encore. J'arrive chez elle, elle avait tout préparé. Les petits plats dans les grands, tout ça se présentait merveilleusement bien. Il faisait très chaud dans la maison. J'ouvre la fenêtre pour aérer. Il y a un terrain de sport juste en dessous. Les gamins qui jouaient, de l'amicale, je sais pas quoi. Passé la tête à un moment, je me suis pris le ballon de foot en pleine poire. J'ai le nez qui a carrément éclaté, le menton qui s'est accroché à la rambarde. Une patate pendant 3 semaines. Oh non, ça s'est mal goupillé, vraiment, hein. Faut dire que cette année, on crèvera tous sur place. Il faut, mais avant que j'ouvre la fenêtre, ils peuvent m'attendre, hein. Non, je t'ai défiguré, vraiment, j'avais bien besoin de ça. Pourquoi je vous dis ça? Les anniversaires. C'est vrai, il y a les Noëls aussi. Mais Noël, ma mère, elle ne le fait pas. On lui dit que ça coûte trop cher. C'est vrai que c'est pas donné. On n'est pas obligé de manger du caviar non plus. Moi, je vois, l'année dernière, je m'étais fait une petite côte de porc avec beaucoup de jus, j'adore ça. En légumes, qu'est-ce que j'avais mis déjà? Ah oui, bien sûr, du chou-fleur. Et en dessert, la bûche. Petite tranche de bûche, pas tranche de cake. C'est vrai, ce qui compte pour Noël, c'est la bûche. La dinde, d'accord, mais moi toute seule, je peux pas me la descendre. Alors franchement, si c'est pour être malade, c'est pas la peine, hein. Moi, je dis, Noël, il faut que ça reste une fête. J'ai une manie tous les ans pour Noël. Depuis très longtemps, j'enlève toujours le petit Père Noël, la petite scie, le petit truc en plastique qui est dessus. Je grave l'année avec un couteau, je les range. Et après, dans l'année, quand je les ressors, je me rappelle. C'est chouette, ça, hein? J'ai regardé cette année Noël, ça tombe à mardi. Mardi, c'est bien, comme ça, il n'y a pas de pont. La Toussaint tombe quand elle veut, de toute façon, on s'en fout, il n'y a pas de cadeau, hein? Je dis ça parce que les cadeaux, moi, j'adore ça. Ah oui, l'année dernière, je me suis gâtée. Comme j'adore la musique classique, je me suis offert l'intégrale de Kleinerman. Et alors, des disques, je m'y attendais pas du tout. On n'a pas sonné? Ah non, c'est au-dessus. Je crois toujours que c'est chez moi. C'est ridicule. J'ai pas de sonnerie. Ah non, j'en ai pas mis, j'en ai pas l'usage. J'ai quand même pas sonné pour entrer chez moi. Au-dessus, c'est une femme comme moi. Elle vit seule comme moi. Elle a l'air d'être très heureuse.

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2: Ah, bah c'était très bon, maman, pour une fois. Y a un dessert?
3: Non, mais je déconne. Hein.
2: Des yaourts dans le frigo? Ah bah c'est déjà pas mal. Tout à fait, hein, j'ai des jambes, maman, donc je vais y aller moi-même. On est le combien? Le 18? C'est ça, hein, donc les yaourts, ils sont périmés depuis 18 jours. Bah si, maman, je suis désolée, mais un yaourt, ça périme, en fait. Hein. Il marque pas la date juste pour te nuire. Enfin, écoute, regarde-moi ça, maman, franchement, c'est dégueulasse. Tu as mangé ça, toi? Bon, enfin, ça va pas, maman, il me mange pas ça, c'est moisi. Bah oui, mais enfin, justement, le moisi, c'est bon dans le roquefort, pas dans le yaourt. Qu'est-ce que c'est que ça, maman? Encore un faire-part? Ah ben, merci. Alors, c'est qui, cette fois? Bonjour, je m'appelle Tao, et je viens de naître. S'exprime très précocement, cet enfant, hein? Je fais déjà le bonheur d'Esteban et Zia, mes frères et sœurs. Mais écoute, heureux comme ils ont plus qu'à aller conquérir les cités d'or. Heureusement qu'elle était pas fan de Barba Papa, ta copine, hein? Ma cousine. Ils ont pardon, c'est les enfants de Valérie, ça? Bah, enfin, je comprends pas, la Valérie, la dernière fois qu'on a eu de ses nouvelles, elle était en troisième. Et maintenant, elle accouche du troisième. Non mais pardon, elle a quel âge, Valérie? 23 ans! Bah attends, 23 ans, c'est quand même très jeune pour avoir déjà 3 enfants, quoi. Oui, toi, maman, toi, tu avais déjà 3 enfants à 23 ans. Mais c'était une époque où on faisait du hula hoop. Tu ne connais plus personne qui fasse de hula hoop, maman? Non! Eh ben voilà, eh ben tu vois, pour les enfants, c'est pareil, hein, à part Valérie et quelques mormons, peut-être. Plus personne, hein, ne fait d'enfants avant 23 ans. Qu'est-ce qui t'angoisse, maman?
4: La ménopause précoce.
2: Ah maman, pardon, mais dans ton cas, on peut pas tout à fait parler de ménopause précoce, hein? Ah, pour moi! Eh non, moi, si tu veux, j'ai 30 ans, hein, donc pas d'enfants, c'est vrai, mais un peu de temps, hein. Ça me semblerait quand même assez prématuré de prendre des hormones à mon âge. Mais merci, hein. Je ne m'énerve pas, papa, on discute, c'est tout. C'est quand même marrant de voir du conflit partout. Puis attendez là, chacun s'exprime très librement sur le sujet, hein, mais les chants de Noël, un 18 septembre, on en pense quoi? Maman, tu trouves ça festif? Papa aussi, bah j'imagine, hein, puisque la dernière fois que vous n'avez pas été du même avis, hein, ça devait être avant ma naissance. Marc? Marc? Marc, cligne des yeux si tu m'entends. Je veux dire, tu n'es pas obligé de t'exprimer en parole, hein. Tu peux par exemple faire un geste. Merci Marc. Fred va bien? Bah écoute, je sais pas maman, parce que Fred et moi, on est séparés, hein, donc... Fred va bien, d'accord, tu me donnes de ces nouvelles. Ok. Et comment tu en as, maman? Bien sûr, vous êtes copain Facebook. Il a une nouvelle petite copine. Ah, super. Elle s'appelle Satine. C'est marrant, ça. Tu quittes un mec qui a des problèmes d'engagement et puis tu le retrouves maqué avec une pute. Non, alors maman, je suis très heureuse que Fred fréquente quelqu'un et que cette fille ait un prénom de pute est toujours moins gênant pour moi que pour elle. Eh ben moi, je vais y aller, hein. Alors, je suis pas désagréable, papa, j'ai quand même félicité maman pour se sauter de vos picards, donc... Si, maman, c'était du picard. Bah, je suis vraiment désolée d'avoir une vie, en fait, hein, mais j'ai un rendez-vous et puis j'ai un petit peu l'impression qu'on a fait le tour des sujets qui me concernent. On a parlé de ma ménopause précoce... De la nouvelle petite copine de mon ex, de tous les enfants que j'aurais dû avoir. Tu as raison, Marc, hein, on n'a pas encore abordé le chapitre de ma coiffure de poney. Mais c'est bien, hein, que tu prennes enfin la parole, bah, pour dire ça. Et ben, tu vois, c'est pas si mal de se garder quelques sujets sous le coude pour dimanche prochain.

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2: Alors bien évidemment que j'ai une maman à moi, hein, qui est fière de moi aujourd'hui, ça n'a pas toujours été le cas. Hein, devant vous, vous avez un con scolaire, on peut appeler ça. Ah bon, moi j'ai rien, je vous le dis, j'ai rien ramené de l'école. Le seul diplôme que j'ai, c'est un 50 mètres natation, tu vois. Ouais, au Pôle emploi, ils m'ont dit va nager, hein, mais... Ah, j'ai été con, mais très con, hein. Moi, au collège, j'ai fait avertissement travail et conduite à tous les trimestres. Hein, le doublé, championnat, Ligue des champions. Mes appréciations sur mes bulletins, c'était « Alban vient sans ses affaires, mais avec les affaires des autres. » « Alban progresse en flûte, dommage que nous soyons en cours de maths. » « Pouvez-vous me décrire Alban? Je ne l'ai jamais vu. » Voilà. Oh, j'en étais un, très cool. Pour moi, l'école était une longue récréation. Hein. Tu te souviens, par exemple, de la glu où il collait un mec au plafond, là? Tu te souviens de ça? Ben, un jour, avec un pote, on a collé toutes les chaises et le bureau au plafond. Ah, le prof, il est rentré, il était dans Matrix. Appelez-moi Morpheus. Ah non, j'étais très con, très très con. Pour vous dire, j'étais tellement con qu'un jour, ma mère s'est dit, tiens, c'est peut-être un génie. Ah oui, elle est con aussi, elle, bah oui. C'est une maman que veux-tu? Elle s'est dit, non, il faut rien, il est feignant, il doit s'ennuyer parce qu'il est au-dessus du lot, tu vois. Alors elle m'a emmené chez l'orthophoniste. Bon, la dame l'a rassuré, hein. Non, non, il est juste très con, madame. Hein. Non, c'est vrai que j'étais con. Et pendant longtemps, parce que j'avais d'autres rêves, moi, si vous voulez. Mais mon premier rêve était d'être footballeur professionnel. Hein, j'ai fait 18 ans de football, mais à un moment, j'ai eu un problème, en fait. Bon, c'est que j'étais nul, quoi. Je jouais comme de la merde. Alors attention. Et moi, je jouais en division 8 district. Hein, ah oui, c'est la plus basse division qui existe dans le football. En dessous, c'est du handball, tu vois. Ah, t'es dans les bas-fonds, là, je te parle de sous l'océan, hein. Alors, laisse tomber, les équipes, c'était la cour des miracles. On avait les aveugles de Maurepas, les sourds de Saint-Cloud, les islamistes de la Verrière. Ah, le FC Mosquée, ça jouait, attention. Alors, mon moment préféré au foot, moi, c'était le moment du vestiaire, à la mi-temps. Tu sais, dans des vestiaires normaux, il y a des douches, des oranges, des bancs. Nous, notre vestiaire à la mi-temps, c'était un bar tabac. À la mi-temps, ça récupérait avec café, clope, joint, et on avait même un écran pour le rapido. Alors l'entraîneur, il n'en pouvait plus, nous. L'entraîneur, on l'appelait Soupir. Parce que dès qu'il rentrait dans le vestiaire, il disait toujours « Oh, les gars !» Bah ouais, mais vous voulez que le club y ferme ou quoi? Eh ben alors, arrêtez d'appeler Samir Samir, il joue sous la licence de Julien, putain. Ah ouais, mais l'arbitre, il entend. Vences, allez, range ton chien. Ah, si vous pouvez faire tourner les ballons comme les joints, c'est déjà en Ligue des Champions, hein. Il est où l'autre? La gazelle, Boubacar, allez, viens là. Allez, qu'est-ce que tu prends une douche à la mi-temps? Viens là. Ah, mais je m'en fous, qu'il y a là-dessus à la maison, viens là. Mais arrête de mettre l'eau dans ton sac, il vole de l'eau, putain. Et Boubacar, allez, mais qu'est-ce qu'il fait? Il prépare Koh-Lanta, viens là! Bon, Boubacar, t'es au courant que je te fais jouer avec les moins de 18? T'es au courant que t'en as 35? Pourquoi tu te gares au Kangoo devant l'arbitre? Avec tes gosses en plus, là, qui ont des photos de toi sur le t-shirt et qui crient vas-y papa! Oh il est où? Alban, allez, va t'échauffer, tu vas rentrer. T'étais déjà sur le terrain? La vie de ma mère, tu sors. Allez, dégage! Équipe de dingue. Alors attention, si vous avez des enfants ou si vous allez en avoir, faites attention aux sports qu'ils choisissent. Prenez des sports où il y a de l'oseille, de l'avenir. Hein, foot, on est bon. Formule 1, on est bon. Si ton gosse te dit « Papa, je vais être lanceur de javelot !» Viens dans le salon, faut qu'on parle. Bah oui, parce que les lanceurs de javelot, hein, c'est des gens, on parle jamais. Alors que c'est quand même des êtres humains. Mais... eux, ils sacrifient leur vie pour ça. Et après, ils peuvent faire les championnats d'Europe, les championnats du monde, les Jeux Olympiques. Ils ne gagnent pas une tchatchaouette. Et c'est pour ça qu'ils crient avant de lancer leur javelot. Ah oh, putain de merde. Oh là là, comment je vais payer le loyer? Je suis là avec ma lance, mon short de dette. Putain, la voiture à la fourrière. Faut absolument que je pense à payer EDF. Allez, c'est les JO, on y va quand même, et après on rentre à la baraque. Hein? Interview? Ah ouais, pour qui? France 3 Dijon? je suis malade. Allez, ouais, salut chérie. Ouais, salope. Ouais, je suis sûr, elle me trompe pas, elle est un footballeur. Elle. Et regarde-moi la gueule de mes gosses, putain. Ah, l'autre, il a 6 ans, il a une moustache. Bon, allez. Bon, c'est bon, monsieur le juge? Ouais, je peux y aller? Ok, allez, va te faire enculer. Allez, je lance ça et je me casse. Oh là là, quelle passion de merde.

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3: Oh, moi, je n'ai plus jamais ni à plier la poussette ni à aller au parc. J'ai trouvé la solution ultime. Je ne suis pas débarrassée de l'enfant, non, pas du tout. Oh non, au contraire, j'ai pris une nounou. Oh, une nounou, c'est génial, hein, ça change la vie, c'est extraordinaire. Ah bah, une nounou, c'est comme une maman sans les inconvénients. C'est... Enfin, s'il y a un inconvénient quand même, il faut le dire, c'est que c'est toujours un petit peu angoissant de confier ton bébé à quelqu'un que tu ne connais pas, surtout au début. Enfin, pour les parents, c'est difficile, quoi. Ça peut être inquiétant, angoissant. Moi, j'ai eu très peur les premiers temps, mais moi, c'est aussi peut-être parce que ma nounou, elle est gothique. Bon. Mais bon, là, ça va, maintenant, je la connais bien, donc j'ai plus d'inquiétude, là, j'ai confiance. Non, c'est juste qu'il y a des soirs, c'est vrai que je peux pas m'empêcher de me demander, quand même, qu'est-ce qu'elle lui chante comme berceuse pour s'endormir. Dans sa maison, un grand cercueil. Regardez par la meurtrière. Un lapin amputé venir à lui et frapper à lui. C'est, ouvre-moi les veines ou le chasseur me tuera. Pan, bonne nuit, hop là.
4: Ah bah c'est la version gothique, hein.
3: Tant pis, je me dis comme ça, au moins ma fille, elle saura ce qui se passe dans la vraie vie. Et puis voilà, hein, qu'est-ce que tu veux que je te dise? Ah bah dans la vraie vie, les chasseurs tuent les lapins, hein, voilà. Donc on fasse pas croire n'importe quoi aux enfants. D'ailleurs, il paraît qu'il faut pas chercher à leur faire croire n'importe quoi et qu'il faut surtout pas chercher à les épargner de la cruauté de la vie. Et d'ailleurs, c'est le rôle des contes et des contines de leur apprendre ça, la peur, le mal. Et c'est vrai, quand tu lis les contes traditionnels, tu frissonnes, c'est des films d'horreur à chaque fois. Hein. Ah bah le petit pousset par exemple que j'ai ici, tu peux toujours le lire avec le sourire, ça reste sordide. Hein. Le petit pousset. Il était une fois un bûcheron et une bûcheronne bien pauvres. Qui avaient 7 enfants, tous garçons. Oh. Consanguinité, bien sûr. Sur fond de misère sociale, le plus jeune était resté si petit qu'on l'appelait le petit pousset. Voilà, c'est un handicapé, tout le monde s'en fout. Le contexte est parfait. Une année, oh, la misère devint très grande et le pain manqua. Oh, crise, famine. Ouvrez les guillemets, les parents. Nous ne pouvons plus nourrir nos enfants. Demain, nous irons les perdre dans la forêt pour ne pas les voir mourir sous nos yeux. Chouette idée. C'est vrai qu'on n'y pense pas, c'est pour un dimanche en famille, c'est délicieux. Petit pousset avait tout entendu. 15 ans de psychanalyse, parfait. Le lendemain, lorsqu'ils comprirent qu'ils étaient abandonnés, les frères du petit pousset se mirent à pleurer. Oui, bah, je pense qu'ils peuvent, en effet, c'est un minimum. Pendant ce temps, chez le couple de bûcherons, « Hélas, mes pauvres enfants, où sont mes pauvres enfants ?» disait leur mère en sanglotant. Ben là où tu les as laissés, connasse. L'autre, ils sont où? Ils disaient, où c'est fou. Fallait y penser avant, hein. Pardon. Heureusement, vous connaissez la suite. Petit pousset retrouva facilement le chemin de la maison grâce au petit caillou qu'il avait semé le long de la route. Handicapé, mais pas con, le gosse. Lueur d'espoir. Mais, ah oui. Mais arrivés à la porte de leurs parents, les 7 frères n'osaient rentrer. Oh, tu m'étonnes, évidemment. T'imagines l'accueil? Le père? Oh, putain. Simone, ils ont retrouvé les petits. Viens voir. Ah bah, je te le dis, je les vois là, tous là. Ah bah, je sais pas comment, est-ce qu'ils avaient un tom-tom sur l'iPhone ou je ne sais quoi. N'empêche qu'ils sont là, je te le dis, il en manque pas, un, 2, 4, 6, il y a même le petit con derrière avec ses caillasses, regarde-le. Bon bah, plan B, il va chercher la hache.

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2: Il y a eu le siècle des Lumières. Ça, c'est fini, hein, maintenant. Là, on est au siècle de la consommation. Et dans le mot consommation, oui, il y a le mot sommation, d'accord, on va. La première syllabe est quand même très claire. Puis on aime ça, consommer. Hein, on aime en acheter du bazar. Clairement, dans la vie, plus on a de bazar, plus on est content. Hein. Les hommes, les femmes aussi, vous adorez acheter du bazar. Si j'ouvre un ça, tiens-main au hasard, tu vois ce que c'est que le bazar. En France, on dit le merdier. Et ça, c'est le merdier de sortie. Mais il faut voir ce qu'on a tous chez nous. Clairement, une maison, c'est quoi? Une maison, un appartement, c'est un énorme bazar avec un plafond. Et le samedi, tu fermes ta maison à double tour, papa, qu'on vienne te piquer ton merdier, pendant que t'es sorti pour en acheter encore plus. Ça s'appelle le confort. Encore une fois, la première syllabe est très claire. Hein. Puis après, tu te maries pour doubler ton pouvoir d'achat de merdier. Le bonheur conjugal. Des deux conjoints. Ou des concubins, c'est pareil, hein, la langue française, c'est bien. Puis tu l'aimes ton merdier. Quand tu pars en vacances, mais si tu te laissais faire, tu prendrais absolument tout ton merdier avec toi, mais tu peux pas, faut être raisonnable. Du coup, pour les vacances, tu te fais un mini merdier. Un merdier portable. Deux valises de merdier minimum. Le best-of. T'arrives à l'aéroport, tu enregistres tous tes bagages, mais tu peux pas t'empêcher de garder un petit sac de merdier avec toi. Le merdier que si l'avion s'écrase, tu veux l'avoir avec toi. On est con. Et là, tu t'assois dans l'avion avec ton petit sac sur tes genoux, là. Et là, l'hôtesse, elle passe, elle te dit, vous pouvez pas garder ce merdier sur vos genoux. Hein? Ah non, faut le mettre dans les coffres à merdier. Et là, tu donnes ton petit sac de merdier, mais avant, tu peux pas t'empêcher de prendre 2-3 merdes à l'intérieur, là. Pour te sécuriser, t'es une connerie, un bâton de rouge à lèvres, tu en sais jamais si l'avion s'écrase. Hein. Oh. Mais tu les vois, les gens dans l'avion, mais ils arrêtent pas de se lever toutes les 5 minutes. Et des fois, tu te dis, c'est pas possible, ils ont dû perdre quelque chose. Non, ils vont remuer leur merdier pour le plaisir. C'est pour ça que dans les avions, on les attache. Non, attends, la ceinture de sécurité en avion, ça a jamais été une question de sécurité. Hein. Attends, quand un avion s'écrase, il y a jamais un mec qui était sauvé parce qu'il était attaché, quand même, là. J'aimerais que vous soyez bien conscient de ça ce soir. Hein. La ceinture, c'est uniquement pour empêcher les gens de se lever toutes les 5 minutes, sinon ça n'arrêterait pas. En voiture, c'est pareil. Là, en voiture, c'est même encore pire. En voiture, ils ont pris toutes les sécurités. Non seulement le mec est attaché, ils ont mis le coffre à l'extérieur. Sinon, les gens, ils conduiraient jamais. Ils passeraient leur temps à hein, fouiller sur la banquette arrière. Les conducteurs. 90 chevaux dans le moteur, un âne au volant. C'est vrai, t'écoutes les gens dans les embouteillages, dans leurs bagnoles. Tu les écoutes, tu te poses des questions sur la santé mentale de l'être humain. Bah, tu vas pousser ta bagnole de merde! Au niveau du langage, franchement, moi, je préférais carrément le Moyen-Âge. C'est quand même plus agréable de dire « Oh là, chevalier, fille, c'en est trop !» On est d'accord, hein, c'est quand même plus sympathique de dire « Mais c'est votre bourse qui traîne dans les feuilles mortes !» Plutôt que « C'est tes couilles qui traînent par terre, toi, là !»

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2: Tentative de meurtre ? Parce que je suis en faveur de l'euthanasie, ça ferait de moi un meurtrier. Mais comment osez-vous m'accuser, monsieur le juge ? Mesdames et messieurs les jurés, oui, je le dis haut et fort, il faut légaliser l'euthanasie. Nous avons tous les droits de mourir dans la dignité. Ma femme veut partir dignement, respecter son choix. Un peu d'humanité, merde. Elle m'a supplié d'abréger ses souffrances. C'est ça qui vous choque, mon geste d'amour? Est-ce un crime que d'avoir pitié de la détresse de sa propre épouse? Mais vous avez une pierre noire à la place du cœur dans la justice ou quoi? Comment ça, qu'est-ce qu'elle a comme maladie? Qu'est-ce qu'elle a comme maladie? Mais, dis-moi, monsieur le juge, là, comment osez-vous poser cette question, là, devant elle, en plus, qui endure le martyr? Ah, ma chérie, tu endures le martyr? Oui, bon, là, pas trop, parce qu'elle s'habitue à la douleur, hein. Ah, ben, le corps humain est plein de ressources, mais sa vie est un enfer, un enfer, un enfer. Oui, j'ai compris, qu'est-ce qu'elle a comme maladie? Ah! Oh! Vous êtes obsessionnel, monsieur le juge, quoi, là? Ça se voit, ce qu'elle a. Ben, ça saute aux yeux, dit. Madame et monsieur les jurés, m'obligez pas à le dire devant elle, hein? Pardonnez, ma chérie, ils ne se rendent même pas compte du mal qu'ils te font. Ma femme a une surcharge pondérale qui l'a fait atrocement souffrir. Atrocement, sincèrement! Vous croyez qu'on peut continuer à vivre dignement quand on a attrapé un cul comme celui de ma femme? Tiens, tourne-toi, ma chérie. Quand on a attrapé un cul comme ça, il faut partir et vite. D'où le principe de l'euthanasie. Oui, je sais qu'il existe des régimes amincissants, mais là, vu l'engin, je dis non à l'acharnement thérapeutique. Oui, à l'euthanasie, puis c'est tout. Hein? On ne peut pas euthanasier une personne parce qu'elle a un gros cul.
3: Mais depuis quand?
2: Depuis toujours. C'est interdit, ça, c'est sûr. Mais même un gros bien celluliteux comme... On ne peut pas, je ne savais pas. Mais vous me l'apprenez. Mais je suis pas médecin, merde, wow. Je suis pas médecin, elle m'a demandé de l'aider à partir. J'allais pas exiger un certificat médical, c'est ma femme. Ah, tu te rappelles, mon chéri, quand tu m'as dit je veux mourir. Regarde ça, là, le gros cul que j'ai attrapé, avec ça, je suis condamné, autant y aller tout de suite, hein, tu te rappelles, hein? Non, je ne l'influence pas. Je lui rafraîchis la mémoire. Parce qu'apparemment, il y a ça aussi qui marche plus non plus. Ah là là, elle se serait suicidée, on n'en serait pas là. Quoi? Ben quoi? Quand quelqu'un se jette sous un train, on va pas foutre en prison le conducteur et tous les passagers du train. Et moi, je vais peut-être me retrouver en tôle. Elle est bien bonne, celle-là. Elle va mourir, on le sait. Je vais juste un peu tendu la main afin de la libérer un petit peu plus tôt que prévu. Où est le mal? Je sais qu'elle a que 45 ans. Mais voyez bien qu'elle fait beaucoup plus. Puis dis, ça va pas y aller en s'améliorant, hein? Ah ben, vous verriez sa mère? Vous verriez sa mère qui a 30 ans de plus? Oh, vous vous poseriez pas toutes ces questions? Oh, une balle derrière la nuque et c'est réglé, hein? Voilà, c'est tout, c'est humain. C'est humain, hein? Mais si j'aime ma femme... Mais si j'aime ma femme, c'est justement parce que je l'aime plus que tout, plus que moi-même, que j'ai voulu la voir partir en premier. Parce que croyez-moi, le plus dur, c'est pour celui qui reste. D'ailleurs, la souffrance de son absence aurait été telle. Ma souffrance sans elle aurait été telle que je ne vous cache pas que je serais parti moi aussi juste après. Non, pas au Maroc.
4: Oui, là, moi ce billet d'avion, tout à fait. Vous méprenez, monsieur le juge. Non, oui, allez simple. Oui, seul, tout à fait. Non, attendez, les apparences sont trompeuses. Ce billet d'avion, mesdames et messieurs les juristes, c'est le voyage pour aller disperser ses cendres sur la terre de ses ancêtres. Bien sûr que c'est marocain, Vandenbroek.
2: c'est belge et marocain. Elle est belge, marocaine, Vanden Ben Mabrouk. Mais on est tous un peu marocains, puis c'est tout, hein. Ah, que t'es marocaine? Bah dis-le, fais you-you.
1: Marocaine.
2: De toute façon, avec un cul comme ça, les métis, c'est pas qu'avec que du couscous, hein. 5 ans de prison. Je risque 5 ans de prison. Mais ça va pas bien ou quoi? Le juge, là, les jurés, foutez-y les yeux en face des trucs. Merguerre, elle est pas morte, j'ai rien fait, je suis innocent. C'est pas moi, j'ai pas tué, dis, ça a pas marché. Lâchez-moi, attendez, monsieur le juge, elle a d'autres trucs moins graves, mais qui la font atrocement souffrir. Elle a un double menton. Elle a des bourrelets sur les côtés, les seins qui tombent, elle ronfle en dormant, elle pète au lit. Ça marche pas, ça, la pétomanie? Dis-le que tu pètes, toi! Elle pète au lit, et je vous ferai de croire que ça se lague. Vous n'allez quand même pas préférer ma femme à la couche d'ozone? Il faut que ma femme meure, je vous dis, au nom du Grenelle de l'environnement!

0: Mais j'ai eu des galères avec le premier spectacle. Ben, maintenant, j'arrête de dire du mal des gens, c'est fini. Surtout dans le show business. Comme je suis toujours amené à les croiser, soit dans des cocktails, soit dans des kermesses. J'en avais marre, moi, de croiser Joe Star dans des cocktails et d'être obligé de me cacher derrière des chiffres tout le temps. Obligé de me réconcilier avec lui. D'ailleurs, la dernière fois que je l'ai croisé, j'étais dans le coffre de sa voiture. Et je lui dis, quand il m'a détaché, je lui dis, tu crois c'est bien ça, Johnny Star? T'aimerais bien, moi, je t'attrape, je t'attache, je te mets dans le coffre de ma voiture, t'aimerais bien ça? Oui, je peux pas, mais si je pouvais. Ça fait combien de temps qu'on se connaît pour que tu me traites comme ça? Combien? 15, 16 ans? 2 ans? Eh ben, on est des amis d'enfance, je suis désolé. À base de papa, papa! Et super, ce rap que tu chantes. Tu commences à me faire peur, là. Pose cette machette et prends-moi dans tes bras, c'est ridicule. Il m'a pris dans ses bras, mais il a gardé la machette. Moi, j'adore ce mec, franchement, même s'il est hardcore. Et pourtant, je lui dis, je te jure, Johnny Star, tu peux pas toujours être hardcore, toujours être hardcore quand même. Des fois, tu peux être un peu cool-core, des fois. Bon, là, tu vas pas tenir comme ça. Vous imaginez, franchement, Johnny Star, toujours hardcore à 80 piges.
1: C'est ça qui veut pas laisser nous exprimer, nous les jeunes de la banlieue. Sacré nom d'une pipe en bois, la putain de sa grand-mère, je veux dire. Je jeune star des MNNT, moi. Avant, j'avais un scorpion tatoué sur mes abdos. Bon, maintenant, c'est une libellule qui dégouline. Mais je suis toujours jeune star des MNNT.

0: me l'a envoyé. Et toi, t'as reçu la tienne?
1: Ah oui, oui, ça y est, oui, oui, moi je l'ai eu, moi, oui, oui. Mais à ma banque, c'est la Gold Black Infinite Super Mega Plus. Ah, mais c'est là qu'on voit que c'est pas la carte bleue du Pékin ordinaire.
0: Ah, ben, voilà. Ça, il me l'a dit, mon banquier, hein, une carte comme ça, c'est pour l'élite. Alors, ils m'ont donné la documentation qui va avec, où il y a tous les avantages que j'ai droit.
1: Mais moi aussi, j'ai reçu le mode d'emploi. Et c'est là qu'on voit qu'on n'est pas n'importe qui. Parce qu'ils mettent sur le mode d'emploi, cher monsieur.
0: Ah, ben, tout de suite, ça change de ton, hein. Fini l'humiliation au guichet, hein.
1: Moi, de toute façon, c'est pas compliqué. Maintenant, quand j'arrive à mon agence, je fais plus la queue, je passe devant tout le monde.
0: Mais c'est normal.
1: Ah, oui.
0: Le pégreleux attendra. Il avait qu'à économiser. Nous, on a fait des sacrifices, et eh ben on est récompensé.
1: Ah ben voilà, oui, exactement.
0: C'est vrai qu'il faut pas avoir peur de le dire. Le premier de nos privilèges, c'est de payer plus cher que les autres.
1: Bah évidemment, bah évidemment. Hein? Bah oui, bah oui.
0: C'est quand même agréable.
1: Ça sert à quoi? Moi, je le dis toujours, d'être privilégié par rapport à ceux qui ne le sont pas, si on ne paye pas plus cher que ceux qui ne sont pas privilégiés. Et voilà. Alors, je te dis, moi, ce que j'ai aussi comme avantage avec ma carte Black.
0: Privilège.
1: D'abord, moi, j'ai le droit d'aller à l'opéra.
0: Ah, moi aussi, pareil.
1: Hein? Et on dit que les banquiers sont des affairistes et des profiteurs, alors que grâce à eux, les portes de la culture avec un grand cul nous sont ouvertes.
0: Mais attends, avant d'avoir ta carte Black, t'avais le droit d'y aller aussi à l'opéra.
1: J'avais peut-être le droit d'y aller, si tu veux, mais j'avais pas eu l'idée. Tu irais, toi, à l'opéra si on ne donnait pas l'idée d'y aller?
0: Non.
1: Ah bah alors, oui.
0: Cela dit, j'ai déjà vu des spectacles de majorettes.
1: Oh ben, ça n'a rien à voir, les majorettes. Ça chante pas, les majorettes.
0: Hein? Je sais qu'elles chantent pas.
1: Ah non.
0: On vient pas les voir pour ça.
1: Eh non. Ça se saurait, hein, oui, oui. Non, non, mais l'opéra, attention, c'est de la vraie culture. Alors moi, grâce à ma carte Black, j'ai une réduction de 15% sur un billet bien placé.
0: Où ça?
1: Fond de corbeille, 22e rang, derrière un poteau.
0: Derrière un poteau?
1: Oui, ben, c'est là qu'on entend le mieux, puisque tout se concentre sur l'audition, comme tu vois rien.
0: Mais le jour de ton choix?
1: Évidemment, à condition que ce soit le dimanche après-midi à 14h30. Que tu réserves 2 mois à l'avance dans la limite des places disponibles, cette offre étant soumise à condition et n'étant pas contractuelle.
0: Ouais. Ben, moi, je peux aller avec un groupe d'élite.
1: Ouais.
0: Comme moi.
1: Ouais.
0: Privilège. Visiter les coulisses de l'Opéra Bastille avec un guide.
1: C'est beau.
0: Qui, à 8 heures du matin, nous offrira un cocktail de bienvenue pour nous montrer qu'on n'est pas des minables.
1: Eh ben moi, si je veux, avec ma carte Black, j'ai droit à une remise de 20% chez un loueur automobile dont les tarifs sont supérieurs de 50% à la moyenne des autres loueurs automobiles.
0: C'est pas très intéressant.
1: Ben mais je m'en fous puisque j'y ai droit. Alors.
0: Moi, je peux aller dans des hôtels avec piscine et palmiers,
1: ouais,
0: dans des conditions de rêve. Ouais. Suffit que je réserve 3 mois à l'avance, 25% de réduc pour une personne, attention.
1: Ah bah ben, ça c'est normal, ta femme elle a qu'à avoir la carte, hein.
0: Ouais bah, je vais pas lui donner mon code.
1: Oh non, ouais.
0: Alors, dans une suite junior.
1: Ouais, c'est beau.
0: Avec cocktail de bienvenue, sans alcool à consommer avec modération.
1: Moi, si je veux, avec ma carte Black.
0: Privilège.
1: Je peux aller au Pérou avec une personne de mon choix.
0: Ah, ça, c'est pas mal.
1: Ouais. Le problème, c'est que quand t'es marié, t'es obligé de partir avec ta femme. Bon. Ah, oui.
0: Et toi, t'es marié.
1: Oui.
0: Donc, tu pars avec ta femme.
1: Voilà.
0: Cela dit, ta femme, c'est la personne de ton choix.
1: Exactement. Bah, de toute façon, maintenant, j'ai plus le choix. Hein. Et alors, à raison de 16 000 euros par personne, voyage et hébergement compris.
0: Tout compris.
1: Au Pérou, voyage et hébergement, 16 000 euros par tête.
0: Oh. Avec la personne de son choix.
1: Ouais, ouais. C'est beau, hein?
0: Ah, non. Enfin, ouais, toi, c'est ta femme.
1: Oui, bah oui, bah là, c'est ma femme, bah oui. Bah, oui, bah c'est ma femme, c'est
0: oui,
1: ma femme.
0: Oui,
1: bah, il n'y a pas. Ah.
0: Non, non, bah.
1: Je suis pas François Hollande, moi. Ça se saurait. Alors,

0: Et là-bas, attention, respect, accueil avec cocktail de bienvenue à base de crachat de lama. Et rencontre en séance privée avec la grande Monica Alvarez à Taralpa Yupaki.
1: Non.
0: Si, monsieur. Tu vas me dire, parce que je te vois venir, qui est Monica Alvarez à Taralpa Yupaki?
1: Bah, j'avais un doute. C'est pas la sœur de Michel Thor?
0: Du tout. C'est une artiste péruvienne, d'origine allemande comme son nom l'indique, qui nous fera une démonstration privée de tissage de poils de libellule du lac Titicaca.
1: Tu as le gommage du dos dans ton lac Titicaca?
0: Ah non, je crois que c'est en sus.
1: Ah, méfie-toi! Parce que moi, j'ai un week-end avec une nuitée entière, à Limoges.
0: Attends. Pour le week-end, t'as une nuitée?
1: Dans un 3 étoiles à Limoges.
0: Oh, dis donc, c'est beau.
1: Vue sur mer.
0: Attends, t'as la vue sur mer à Limoges?
1: Ouais.
0: Oh, bah, dis donc, l'hôtel, il doit être drôlement haut, hein?
1: Je suis au dernier étage.
0: Ah, bah oui. Et t'as la vue sur la mer Méditerranée ou l'Atlantique?
1: Les deux. La Méditerranée dans la salle de bain, l'Atlantique dans la chambre. Pour 2000 euros, tout compris, avec le gommage du dos inclus.
0: Ouais, mais enfin, 2000 euros pour une nuitée, ça fait cher quand même, hein?
1: Mais je m'en fous que ça soit cher, puisque j'y ai droit.

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2: Je vais vous raconter un peu ce que j'ai fait avant d'être humoriste, voilà, parce qu'avant j'étais animateur. J'ai bossé dans les centres de loisirs, c'est vrai, parce que j'aime beaucoup les enfants. Ah non, attention, pas de méprise, non. Quand je dis j'aime beaucoup les enfants, c'est pas... Viens chercher des cachous dans la poche à papy, viens. Il est là le cachou. Non, pas comme ça. Non, vraiment, j'aime les enfants. Et moi, je me régalais quand je bossais dans l'animation parce que déjà, ça permet de voyager. On partait en classe de neige. C'est génial, les classes de neige, non? Déjà, il y a les 17 heures de bus pour y aller. Avec à l'arrière ce petit groupe d'enfants qui, depuis le départ, chantent des chansons au texte profond.
3: Chauffeur, champion, appuie sur le champignon.
2: Pendant 17 heures. Et à l'avant, t'as ce petit groupe d'enfants que moi j'aime bien. Vous savez, ce petit groupe d'enfants qui, lui, depuis le départ, change de couleur en fonction des virages. Donc après avoir fait les 22 heures de bus, merci, 17 au départ, oui, mais il nous a fallu 1h15 pour changer les pneus, enfin pour mettre les chaînes. Alors que le chauffeur du bus originaire de Marseille nous avait dit s'il faut, des pneus de neige.
4: Il est quoi, lui, des pneus de neige? C'est un faux.
2: Il est tombé de flocons, hein. Au pire, on mettra les chaînes, hein. Ça prend 2 minutes. À l'aise, au moins. Donc après avoir fait les 22 heures de bus, ça y est, t'arrives, là tu vas skier avec les enfants, c'est cool. Bon, le seul problème déjà, c'est qu'il n'y a aucun enfant qui skie bien. Non, nous, il y en avait un seul qui skie bien, c'était Francesco, le petit Rital de la bande. Mais lui, son père nous avait prévenu avant de partir, son père nous avait dit que Francesco skiait bien. Enfin, il nous l'avait pas vraiment dit comme ça, il nous avait dit « Ma Francesco, il skie très bien. Ma depuis qu'il est tout petit, hein. Avant, il chie avec sa mère, elle le prenait entre les jambes comme ça, il chie tous les deux. Après, elle a commencé à chier tout seul. Il y en a un autre dont le père nous avait prévenu, mais il avait peut-être un petit peu menti, c'était le papa de David. Si David, il skie bien. Chouchana, viens voir. Il me demande si David, il skie bien. C'est un fou, c'est pas un fou, t'es un fou, toi. David, tu connais Nadal? C'est David qui l'a appris à skier. Ah, c'est pas c'est un tennisman? Ouais, mais il skie beaucoup, je te jure. Hein. Non, mais en plus, David, il skie avec des Salomons. David avec des Salomons. Mais non, ça marchait pas. Et après, ce qui est sympa, en plus, quand tu travailles avec les enfants, c'est que tu fais des jeux. Et moi, j'adore. C'est vrai que c'est un des rares métiers où t'es payé pour jouer toute la journée. Comme footballeur. T'es pas payé comme un footballeur. Hein. T'es payé 4,50€ de l'heure. Ça fait un kebab, à peu près. Sans boisson. Mais bon, moi je me régalais, il y a un jeu que j'adorais jouer, c'est le cache-cache. Là, on a tous joué au cache-cache quand même, non? Est-ce qu'il y en a qu'on cherchait pas? Non, fais pas genre. Il y a toujours un petit garçon qu'on cherche pas, tu sais, qui arrive 3 heures après la fin de la partie, comme ça, qui fait...
3: Ça joue encore ou pas? Ok, je reste caché.
2: Si on cherchait dans toutes les écoles de France, il y a un mec de 40 ans encore dans le placard, comme ça, qui... avec la barre, comme ça joue encore ou pas, les gars? Oh, je suis rentré en CM2, là, j'ai 40 balais maintenant, merde. Moi j'aime bien le cache-cache parce que dans le cache-cache il y a des personnages cultes. Alors bien sûr, un personnage culte, il y a celui qui compte.
3: 1, 2, 36.
2: Bon, il y a un personnage que j'aimais bien aussi au cache-cache, c'était le petit gros. Non, c'était pas moi. Okay. Vous savez, le petit gros, il adore cache-cache, mais cache-cache, je veux pas de lui. Parce qu'il rentre dans aucune cachette. Et quand enfin il trouve une cachette qu'il l'accepte, on le trouve tout de suite.
5: Comment tu m'as trouvé?
2: Au son et à l'odeur, attends. Mais moi je trouve dommage qu'on arrête de jouer à tous ces jeux arrivés à un certain âge. On joue plus maintenant au cache-cache. Non, mais moi je suis sûr que ça détendrait tout le monde. Imaginez les mecs qui bossent chez IBM, qui sont super stressés. Un petit cache-cache, hein?
6: Je sors d'un call avec New York. J'ai une conf dans une demi-heure et demie sur la débitisation des mégapixels. Au début, je suis overstressed. Over. Jean-Mi, on se fait un cache-cache? Non, Jean-Mi, c'est toi qui compte. J'ai déjà compté pendant la réunion saute-mouton, c'est à toi. Ok, on fait chou-fleur. Fleur. Ah ben non, Jean-Mi, t'as fait deux fois chou! Non, t'as fait chou-chou comme ça, Jean-Mi, non! Non, monsieur le directeur, il a fait deux fois chou. Par contre, les gars, faites gaffe où vous vous cachez. Hein, je vous rappelle que à France Télécom, il y en a pas mal qui sont tombés du toit pendant l'achat perché.

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2: C'est quoi l'ancêtre du réseau social ? En sachant que un réseau social, c'est un endroit où on donne tous notre avis à tort et à travers sur tous les sujets. L'ancêtre du réseau social, c'est le... Le bistrot, c'était un réseau social avec des couilles. Et il y avait un bistrot dans chaque village, et dans chaque bistrot, il y avait ce qu'on appelait l'idiot du village. Dédé, c'était la mascotte Dédé. On l'aimait bien. Il était un peu con, un peu débile, mais on l'aimait bien. Ça va, Dédé ? Vous savez que la Terre, elle est plate ? Ah, il est con, Dédé, allez ! Mais non, je vous jure, j'ai vu un reportage, il est con, allez ! Resservez-lui à boire ! On l'aimait bien, Dédé. Mais qu'est-ce qui s'est passé avec les réseaux sociaux ? Il s'est passé que Dédé est entré en contact avec l'autre Dédé de l'autre village. Et tout d'un coup lui dit « Toi aussi t'avais remarqué que la Terre était plate. Et un jour ils sont deux, puis 10, puis 100, puis 1000, puis 1 million. Et un jour c'est toi qui arrive au bistrot et qui dit « Et vous savez, comme la Terre est ronde, ah il est con, resservez-lui à boire !» C'est ça les réseaux sociaux, des bandes à Dédé. Mais on est tous victimes de harcèlement à un moment ou à un autre, dans le travail par exemple. Moi le premier, tiens, j'ai sorti récemment un film qui s'appelle Barbac. Je sais pas si y en a qui l'ont vu dans la salle. Merci beaucoup. Alors, pour ceux qui n'ont pas vu, c'est un film, je tue et je mange des véganes. Le nombre de menaces de mort que j'ai reçues sur les réseaux sociaux... Bon, après, c'est des véganes. Hein. Autant j'avais fait un film coexister sur la religion, j'ai eu 2-3 menaces de barbu, je tremblais un peu. Autant là... Des mecs qui chialent quand un poulet s'écorche le genou, bon... Je te jure, j'ai fait une avant-première dans le sud de la France, t'en as 3-4, ils m'attendaient à la sortie avec des navets. Je les ai dispersés avec une poignée de lardons. Mais évidemment qu'à l'école, il faut protéger les plus faibles, les plus fragiles, mais je crois aussi que les petites moqueries de l'enfance, c'est aussi ça qui nous épaissit, qui fait de nous des hommes, des femmes. On surprotège les nouvelles générations. Regarde la petite jeune là, on a dû lui apprendre à faire du vélo avec un casque, des coudières, des genouillères. Limite les parents les entourent avec du papier bulle. Ils ont des vélos avec 12 petits trous, avec le père qui est derrière. Allez, doucement Balthazar. Parce qu'ils ont tous des prénoms à la con maintenant. Mon fils, il a 7 ans, ses meilleurs potes, c'est Hippolyte, Gauvin, Hector. Ils sont CP, ils ont des prénoms de monuments morts de 14-18. C'est pas des blagues. Dans sa classe, mon fils, il a un camarade qui s'appelle Ours Henri. J'habite dans le 10e arrondissement, Ours Henri. On les surprotège surtout. J'ai acheté des cadeaux à mon fils pour Noël, surtout les jouets. Attention à ne pas avaler les piles. C'est vrai que nous, à l'époque, on se gavait. Moi, mes préférés, c'est les petites rondes à l'apéro en cacahuète. Tous les cartes des restaurants. Attention, ce plat contient du gluten. Attention, ce plat contient de l'arachide. Nous, à l'époque, on gonflait en terrasse. Maintenant, partout des avertissements. L'alcool, le tabac. Nous, à l'époque, c'était un cancer surprise. T'as vu les paquets de tabac maintenant, les images dessus, là? C'est même pas dissuasif, c'est rigolo. Moi, j'ai monté un album Panini, on se les échange avec les potes. Alors, je t'échange les dents pourries contre l'homme amputé, ouais. Dans la famille sous oxygène, je veux la mère. C'est pareil, la trachéotomie, celui qui a le trou dans la gorge, mettez-le directement à la caisse du tabac. Je vais vous prendre 2 paquets de Marlboro Rouge.
3: Ça fera 20 euros.
2: Je vais prendre Light alors. Light.

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2: J'en ai pas, moi, deux enfants. Je vous rassure tous, à l'intérieur du plus profond de vous-même, je peux pas en avoir. Merci de votre sollicitude. Non, physiquement, tout va bien, je peux en avoir, c'est juste que j'aime dormir le dimanche matin. Mais je le vis bien, hein. Et oui, parce que moi, comme toutes les femmes trentenaires célibataires sans enfants qui vivent toutes seules, je sais pas pourquoi je te regarde quand je dis ça, moi, du coup, j'ai adopté un petit chat. Enfin, j'avais un chat. Et je sais même pas pourquoi, parce que je trouve que c'est des gros cons, en plus. C'est vrai, il y a des gens qui mettent toute leur thune dans un chat. Moi, jamais vous me verrez mettre des centaines d'euros dans un chat, de toute façon, j'ai essayé, ça rentre pas. L'image est belle. Non, c'est une très mauvaise tirelire, et pourtant j'ai eu un chat, voilà, j'étais tombée dans le piège, je m'étais dit je vais prendre un jeune chaton tout mignon, je vais bien l'éduquer, comme ça il me tiendra compagnie. Gros con, oui. Au bout d'une semaine, il avait déjà été féqué dans tous les coins du nouvel appartement. Même des coins que je connaissais pas encore, je les ai trouvés à l'odeur. Il faisait ses griffes partout, sur les murs, sur les tapisseries. Il urinait partout, il avait même fait dans mon lit, sous la couette, surprise. La nuit, il ouvrait mes tupperwares avec mon déjeuner du lendemain. Et il les bouffait, l'enfoiré. Et il sélectionnait ses légumes. Pas être un gros con pour faire ça. Les portes, il avait appris à ouvrir les portes avec ses petites pattes comme les petits stégosaures de Jurassic Park. Du coup, qu'est-ce qu'il faisait? Il ouvrait la porte des toilettes, puis il dévidait les rouleaux de PQ, comme ça. 24 rouleaux de PQ, j'ai retrouvé dans mon salon un soir. Qui a déjà rembobiné un rouleau de PQ? C'est chiant, hein? Soi-disant qu'un chat peut parcourir 1200 km à pattes pour rentrer chez lui. Mais félicitations, quel sens absolu de l'orientation. Comment ça se fait que tu viens chier? À 12 cm de ta putain de litière? Et quand ils viennent te faire un petit bisou avec leur museau, c'est pas de la tendresse, non. C'est pour se retourner et t'offrir un diaporama complet de leur trou du cul. Et toute la journée, larm, larm, larm, larm. On m'a dit, essaye les boules qui yes. Ben je lui en ai mis des boules qui yes. Ça sert à rien. Mais le pire, je crois, c'est ce fameux matin. Dimanche matin, 6h du matin. Sinon, c'est pas drôle. Où monsieur le chat est allé chasser un corbeau dans le jardin. T'as vu la taille d'un corbeau? Le voilà-t-il aussi abruti que le chat? Non, parce que c'est vrai qu'il aurait peut-être pu s'envoler. C'est quand même un oiseau. Penses-tu trop facile? Il est venu se réfugier chez moi, dans le salon. Je dormais, moi. T'imagines, t'es réveillé un dimanche matin à 6h par un chat qui chasse le corbeau dans ton salon? Mais t'imagines la vision d'horreur, je m'en suis débarrassée du truc. Hein. Oh, Dieu bénisse les restaurants chinois. Du coup, maintenant qu'il est plus là, pour me rappeler de lui, chaque année, j'ai un rituel satanique. Chaque vendredi soir, pour Shabbat, je sors dans la rue vers 3 ou 4 heures du matin et j'attends d'en voir passer des petits chats. En général, j'attends pas trop longtemps, d'abord parce qu'il y en a plein des chats dans ma rue, et ensuite parce que je porte des vestes en saucisse de Strasbourg. Je mets mes bras ouverts au milieu de la rue et ils viennent à moi. Ils commencent à me respirer, puis à manger des petits morceaux de saucisse de Strasbourg. Alors j'en prends un au hasard et je le caresse. Je le caresse entre les oreilles, sur les côtés, et puis dès qu'il commence à ronronner, paf, il brise les cervicales. Ensuite, alors qu'il est encore chaud et malléable, je le dispose contre la roue de la voiture de mes voisins pour qu'ils croient qu'ils l'ont écrasé la veille. Et le lendemain matin, quand ils vont à leur voiture pour bosser, je les guette par la fenêtre de ma cuisine. Ils ont l'air tellement gênés. C'en est presque gênant. Parfois, il y en a qui pleurent. Alors je sors de chez moi en trombe et je fais « Ficelle !» Tu es ficelle. C'est la seule chose qui me retenait à la vie. Faut bien s'amuser.

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1: Bonsoir.
2: Alors, Jérémy et moi, on n'a pas du tout le même style.
1: Ah oui, alors ça c'est sûr qu'on n'a pas du tout le même style.
2: Ça veut dire quoi ça?
1: Rien, je répète ce que tu dis. T'as dit on n'a pas le même style, je dis oui, c'est vrai qu'on n'a pas le même style.
2: Oui, mais toi quand tu dis on n'a pas le même style, ça rend pas pareil que moi.
1: Oui, bah c'est justement parce qu'on n'a pas le même style.
2: Alors Jérémy Ferrari pratique l'humour noir. Hein. L'humour ça... noir, c'est quand on fait rire avec des choses pas drôles. C'est ça?
1: Oui, oui, c'est ça, oui, si tu veux.
2: L'humour noir, en fait, si vous voulez, ça rit de la souffrance des gens, de la violence, de la maladie, de la haine, de la mort.
1: Eh bien, on dit comme ça, ça donne envie, hein.
2: Bah vas-y, explique aux gens.
1: Je sais pas expliquer, enfin si tu veux, oui, bon c'est vrai, on va dans des thèmes difficiles quand on fait l'humour noir, mais c'est pour faire du bien aux gens, c'est pour leur donner un petit peu de relativité sur des problèmes, c'est pour les aider à tu vois, à se libérer de certaines choses qu'ils gardent en eux, tu vois.
2: Oui, ça les soulage.
1: Voilà, ça les soulage.
2: C'est comme quand on va aux toilettes. En fait, l'humour noir, c'est comme une gastro, quoi. C'est une espèce de diarrhée, c'est une grosse...
1: Ouais, mais je pense qu'on a compris, là.
2: Non, mais c'est vrai, hein. Enfin, pour ceux qui n'ont pas encore vu un spectacle de Jérémy, quand on voit un spectacle de Jérémy, on est tout le temps choqué, quoi. On fait « Oh, non, oh, il va pas oser dire ça. Oh, il va faire ça. Oh, ça passera jamais.
1: Bah, » Je fais pas du porno non plus, hein. Mais qu'est-ce que c'est que cette façon? Bon, enfin, c'est pas que ça. L'humour noir, c'est pas gratuit. C'est pour repousser un petit peu les limites. C'est pour casser les codes. Moi, Anne, je fais changer les mentalités.
2: Et moi, je fais quoi?
1: Bah, toi, tu fais ce que tu peux.
2: Pardon?
1: Mais enfin, Anne, t'as déjà regardé un de tes sketchs? Enfin, je t'invente rien, quand même, tu sais bien. Tu prends pas de risques dans ce que tu fais. T'as jamais eu de problème, t'as jamais eu de plainte, tu t'es jamais fait agresser, par exemple.
2: Tu veux dire sexuellement?
1: Non, ça, je me doute bien que non. Je te demande si tu t'es déjà fait. Est-ce que tu as déjà eu des problèmes pour des propos que tu as tenus dans un sketch?
2: Eh ben, j'en ai jamais parlé, mais oui.
1: Ah.
2: Je peux le révéler aux gens ce soir. Un jour, j'avais fait un sketch sur les femmes déléguées médicales. Et l'association des femmes déléguées médicales a trouvé que mon sketch sur les déléguées médicales donnait une mauvaise image des femmes déléguées médicales.
1: Eh ben dis donc. Et comment est-ce que tu t'es sortie de ce bourbier?
2: Eh ben je me suis excusée. Hein.
1: Oh non, tu t'es pas excusée.
2: Bah si. Mais on sait, hein, monsieur est transgressif, monsieur va me provoquer. Tu sais, Jérémy, je veux dire, moi aussi, je pourrais faire de l'humour noir, c'est parce que j'ai pas envie, hein. Allez, allez, me regarde. Vas-y, mais donne-moi un thème d'humour noir et je vais faire de l'humour noir à mon public.
1: Si tu veux toucher ton public, t'as qu'à parler de la continence.
2: Jérémy, donne-moi un thème d'humour noir, mais pour débutants, tu vois. Un thème pour les gens qui manquent d'expérience. Un thème familial.
1: C'est pas facile, un thème familial pour les gens qui manquent d'expérience. Oh bah si, fais un sketch sur la pédophilie.
2: Ça va pas. Mais non, mais...
1: Mais hein, tu veux faire de l'humour noir, tu veux pas un thème? Oh si, je sais. Alors si, alors il y a un thème avec lequel tu peux démarrer. Alors celui-là, il est super rigolo et il plaît beaucoup aux enfants. Ça fait rire les enfants à tous les coups. C'est le cancer des testicules.
2: Ah ouais. Le cancer des testicules.
1: Ah ouais, alors ça cartonne à tous les coups.
2: Ok, pas de problème, je vais faire un sketch sur le cancer des testicules. Bonsoir. Vous allez bien? Oh là là, vous devinerez jamais ce qui m'arrive, hein.
1: Ce qui t'arrive à toi, parce que c'est un cancer des testicules, hein, dont on parle, hein.
2: Tu peux me laisser faire mon sketch? Oh là là, j'ai rencontré un mec, on a sympathisé. Bon, au bout d'un moment, bah, il s'est déshabillé. Et là, qu'est-ce que je vois? Je lui dis, mais c'est quoi ça? Il me dit, bah... Il me dit, j'ai un cancer des testicules. Voilà.
1: Et les gens rient à quel moment? faut une vanne, fais-moi une vanne. C'est pas là, tu m'as raconté une histoire, fais-moi une vanne.
2: Ok, ok. J'ai encore. Et alors là, j'ai pas pu. Moralité, le cancer des testicules, c'est vraiment casse-couille.
1: C'est fini?
2: Bah oui. Non, mais écoute, Jérémy, enfin, je veux dire, on n'a pas le même style. Toi, t'arriverais pas à faire un sketch de moi?
1: Je sors que si, donne-moi un thème.
2: Bah, je sais pas. Toi, tu saurais pas faire un sketch sur le couple?
1: Sur le couple? Mais c'est ma spécialité. J'ai 30 minutes sur l'excision dans mon spectacle.
2: Non, mais Jérémy, par exemple, un sketch sur l'amour.
1: Je suis en train de développer en ce moment même une série humoristique extrêmement drôle sur le viol collectif.
2: Non, mais Jérémy, on n'arrivera pas. On n'a pas du tout le même style. Je veux dire, toi, t'as choisi de faire de l'humour noir. Moi, j'ai choisi de faire rire les gens. Non, mais Jérémy, on va pas se disputer. Je veux dire, tu sais, chacun son style, quoi. Je veux dire, moi, je dis que l'important, c'est de faire les choses avec le cœur, tu vois. Moi, je dis que l'humour, c'est un baume qu'on met sur le cœur des gens. C'est une pommade pour supporter les blessures de la vie, tu vois. Et puis, c'est vrai que quand on voit un sketch à moi, on se sent bien.
1: Ben, quand on y participe, on se fait chier.

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1: Ben, les sports en altitude me font peur aussi. L'hiver, il y a des gens sur la même planète que nous hein, qui font du saut à ski. Saut à ski, c'est un mec avec un collant et un casque. Il grimpe au bout d'une montagne, comme un phoque. Il s'assoit dans un toboggan, de sa propre initiative. Hein. Et après, c'est tout droit. Direction la mort. Ben, il saute d'une montagne et comme équipement, il a un collant et un casque. C'est le même équipement que pour faire de la trottinette. Et après, on dit oui. Il est parti trop tôt. Non, il est parti exactement à l'heure à laquelle il devait partir. Hein. Tu arrêtes avec ta cagnotte litchi. Hein. Parfois, il rajoute même, c'est pour avoir des sensations fortes. Tu cherches des sensations fortes, barbe se rechauffera à 4h du matin. Mais je me demande surtout d'ailleurs, comment on explique ce sport aux oiseaux ? Donc t'es un oiseau, il fait beau, et là d'un coup, hein, de manière totalement inopinée, il y a un mec en collant fluo qui traverse la route. Tu fais quoi ? Tu vas au commissariat des oiseaux ? Tu dis, mais j'avais la priorité, monsieur. J'irais même plus loin d'ailleurs dans la réflexion. Je pense que la montagne n'est pas un endroit pour faire du sport. Ouais, je suis un peu énervé là. Je vous dis ça parce que cet été, on m'a obligé à faire une randonnée. J'ai marché 7 heures pour aller en haut d'une montagne. J'ai mis plus de temps pour aller en haut de la montagne que pour partir en vacances à la montagne. Je crois que le guide était un peu particulier en plus. Quand on était en bas, il m'a dit, tu vas voir Paul en haut, c'est super beau. On est arrivé en haut. Il m'a dit, t'as vu en bas, c'est super beau. Je lui ai dit, bah, je sais, on y était tout à l'heure. Pourquoi on n'est pas resté là-bas, du coup? Je crois qu'il a même cru que j'étais un peu stupide. Il a rajouté après, c'est très important à la montagne, Paul pense à bien respirer. Il s'est dit, si je lui dis pas, il va oublier. Très particulier ce monsieur. À un moment aussi, il s'est mis à crier très fort et il s'est justifié en disant que c'était pour éloigner les animaux dangereux. Je lui dis certes, mais là on est encore au supermarché, monsieur, donc calmez-vous. Hein. On n'a pas croisé d'animaux très dangereux d'ailleurs dans cette montagne, on a juste croisé une petite marmotte qui creusait des trous. Et le guide m'a dit, tu ne réalises pas à quel point c'est extraordinaire. Non. Si on avait croisé une marmotte qui fait du scooter... Là, ça aurait été extraordinaire, monsieur. Ah, je suis un peu énervé, là. On a croisé un lac, aussi, d'ailleurs, dans lequel il y avait des poissons. Et pendant une seconde, je me suis dit... comment ils sont arrivés jusqu'ici ? Mais il y a 7 heures de marche. Peut-être que c'est la marmotte qui les a déposés en scooter, hein ?

m'appelle Redouane Arjan et je viens de... Enfin, je peux pas trop vous dire d'où je viens, quoi, comme je leur dois encore de l'argent, quoi, par rapport au fait... le boomerang, en fait, c'est comme le frisbee, mais pour des gens qui ont pas d'amis, quoi. Alors n'hésitez pas à expliquer les blagues entre vous, quoi, s'il y a des... Par rapport au fait que... Enfin, ouais. Hey, j'ai un ami diabétique, il est mort en regardant Charlie et la chocolaterie, quoi. T'as une sale histoire quand on a retrouvé son corps poignardé à coups de Kinder Bueno, quoi. Un vrai massacre, les salauds, ils ont... Enfin, pas... La vie, c'est un bordel, quoi. Tout va trop vite aujourd'hui, tout va trop vite. C'est fou, quoi. La vie, c'est dingue. La vie, c'est... Hey, ok, vous vous calmez maintenant? Faut que je vous raconte un truc qui m'est arrivé. Tu sais, hier, j'ai mon pote Greg qui m'appelle. Tu sais, il me dit, hey, qu'est-ce que tu fais ce soir? Je lui dis, je sais pas, j'ai rien de prévu. Il me dit, je vais à une exécution, tu veux venir? Je lui dis, ça dépend, c'est qui qu'on tue? Il me dit, chacun, il doit ramener une personne. Ça, c'est le mauvais délire, mon pote, ça, non. Je crois que mon meilleur ami veut m'éliminer, quoi, putain. Il est tellement dépressif que quand on marche dans la rue, il y a des corbeaux qui viennent se poser sur son épaule, tu sais. Bordel, le truc. Ah, la vie, c'est dingue. La vie, c'est... Si quelqu'un qui a un bras plus court que l'autre, il va à la piscine, et ben en fait, il tourne en rond. Si y a un schizophrène qui suicide, ça peut être considéré comme un meurtre, hein. Ok, messieurs, dames, la prochaine chanson, c'est une chanson que j'ai écrite quand j'avais 6 ans. Et c'est une chanson que j'aimerais dédier à une personne qui m'a beaucoup influencé dans ma vie de merde. Lui et la cocaïne. C'est mon grand-père. Mais j'aimerais lui offrir cette chanson.

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2: J'ai vu la télé, ils essayent de faire du vulgaire. Ils savent pas le faire. Ils ont un spécialiste. Ils me demandent pas. Bah qu'ils me demandent. Je leur en fais, moi, du vulgaire. Bah dis donc. Moi, je vais dire un truc, hein. Moi, ils me donnent une chaîne, moi, ça va être vite fait, vous allez voir. Moi, ils vont en avoir du vulgaire. Ils me donnent une chaîne, moi, déjà, c'est réglé. Toutes les après-midi, je fais une émission pour les enfants. Genre, tu sais, j'appellerais ça un club pour les gosses. Avec des dessins animés dedans, que du japonais. Puis alors, du déprimant, tu vois. D'ailleurs, ce genre d'histoire, c'est le petit garçon qui est gardé par son oncle et sa tante, qui sont très méchants, tu vois. Parce que sa maman, elle est très malade et qu'elle va mourir, tu vois. Sympa pour les gosses, hein. Alors, et vraiment, toi, le petit garçon, il descend de sa chambre et il dit « Tonton, je pourrais pas écrire à ma maman qui est très malade et qui va mourir. » »« Tu te sens pas bien, non ? Je vais filer à ta chambre immédiatement !» Le gosse, il remonte dans sa chambre, il est désespéré et tout, il pleure. Il y a des grosses larmes bleues, tu sais, qui coulent sur les joues comme ça. Il regarde par la fenêtre et puis tout d'un coup, il se dit « J'ai une idée. » Il dit « Je vais quand même écrire à ma maman et puis je vais glisser le mot dans le collier de mon chien Bobby. » Et puis mon chien Bobby, bah, il va l'emmener jusqu'à ma maman qui est très malade et qui va mourir. Et puis là, tu vois, le gosse, il a une lueur d'espoir. Tu vois, il regarde son chien qui part au bout du parc et puis il l'encourage. Et là, il dit « Vas-y, Bobby, vas-y, Bobby !» Ah, puis on est tous avec Bobby, tu sais, vraiment, on a envie. Là. Putain, le gros, il repère le manège, il décroche le fusil, pan, il tue le chien. Et tout de suite après, à suivre. Je veux dire, là, on les tient, les gosses. C'est quand même autre chose que Téléchat. Ah, Téléchat, jamais sur ma chaîne, hein. Moi, je quitte pas le vulgaire, hein. Tiens, en voulant encore du vulgaire, écoutez ça. C'est ce que je fais. Je dis n'importe quoi, hein, c'est vrai. Par exemple, tu prends deux ou trois boutonneux et puis deux ou trois boudins qui trouvent pas chaussures à leurs pieds. J'ai n'importe quoi, hein, n'importe quoi. Bon. Tu les mets sur un gros fromage qui tourne comme ça. Toi, tu fais présenter ça par deux, trois pétasses blondes qui trouvent plus de boulot nulle part, et le tour est joué. Ah non, mais... Je sais... Ça vous semble invraisemblable, ce que je vous dis, mais je vous jure que je le fais. Et bien attention, ce que je viens de vous dire là, je le fais pas à 4h du matin, hein. Ça, je le fais en plein midi. Tiens, en voulant encore du vulgaire. Écoutez ça, décidément, il y en aurait des trucs à faire, hein, je te le dis. Hein. Puis alors, elle est géniale, cette idée-là, parce qu'elle écoute pas un rond. Écoutez, qu'est-ce que je fais? Je demande aux gens qui filment leurs gosses quand ils bouffent dans la gamelle du chien. Et je le montre. Je rajoute 2-3 pouettes-pouettes, 2-3 ding-ding quand le bébé se fracasse la tête par terre. Et en avant Guingamp. En voilà les vulgaires. Tiens, mieux encore. C'est ce que je fais. Pour niquer toutes les autres chaînes. Alors là, j'hésiterai pas. S'il faut, je fais venir des myopathes sur le plateau. Que du myopathe, hein. Pas du mongolien. C'est les gosses qui bavent, qui sont pas présentables. Même s'ils sont beaucoup plus nombreux, j'en ai rien à foutre. Moi, je ferais venir que du myopathe. Myopathe, audimat, mongolien, tu gagnes rien. C'est ça, spécialiste. Bon. Alors là, j'ai pas eu le temps de déchiqueter toutes les émissions, parce que il y en a qui sont venus après la création de ce spectacle. Comme La Nuit des Héros, par exemple. Et où là, je crois que c'est l'émission qui rayonne en haut de la pyramide de la connerie humaine avec une majesté absolue, je crois. On va même pas trop en parler, si ce n'est pour dire quand même que vous avez vu, c'est plus tellement La Nuit des Héros, c'est plutôt La Nuit

0: des victimes.
1: Maintenant, il n'y en a plus trop de héros, toi. Maintenant, il y a un con qui s'enferme dans un placard. Il y a 40 cons qui n'arrivent pas à le sortir avant 3 quarts d'heure. Alors qu'il suffit d'un pied de biche, toi. Il n'y a plus un seul héros là-dedans. Il n'y a plus que des blaireaux, si tu veux. Puis il y a un autre truc à noter, là, hein, qui est bien aussi. C'est qu'ils ont failli nous dégommer un mec, j'ai vu dans le journal, au moment d'une reconstitution. Il y a un gars qu'ils ont jeté d'un avion, tu sais, dans l'eau. Un cascadeur, il a fait 8 jours de coma, il a failli claquer, le mec. Alors ça, c'est quand même drôle, faut le noter, parce qu'il y a... Il y a 10 ans, mesdames et messieurs, on se foutait de la gueule des Belges. En 10 ans, il y a eu un accident d'autocar en Belgique qui a fait 80 morts, 40 morts au moment de l'accident et puis 40 morts au moment de la reconstitution. Eh bien, nous, 10 ans après, nous en France, on arrive à faire mieux. Parce que là, on arrive, quand il n'y a pas eu de morts ni de blessés à l'accident, on arrive à en faire à la reconstitution. Ça, c'est ça. Bien. Le deuxième grand moment de télévision que j'ai noté, en tout cas, c'est La Nuit des 7 d'or. Vous avez vu, c'est une merveilleuse émission, La Nuit des 7 d'or, je vous rappelle les faits. C'est une soirée où les professionnels se récompensent entre eux. Parce que nous, on n'est pas là du tout, et ils se branlent un peu entre eux, et toi, il y en a un dit, bah tiens, moi, je vais me mettre comme ça, puis toi, t'as qu'à venir là derrière. Puis moi, je vais prendre les deux autres devant. Et puis bon, on met des paillettes là-dessus, puis les gens, ils regardent. Hein. Et ben, cette année, alors merveilleux cette année, parce que vous n'avez peut-être pas remarqué ce détail, mais comme nominé à la nuit des 7 d'or, il y avait la nuit des Molières. Vous voyez le truc? C'est-à-dire que là, le serpent, il ne se mord pas la queue, là, il a fait tout le tour, il se bouffe la nuque, le serpent, quoi. C'est vrai. Moi, je dis que dans quelques années, ils vont nous faire la nuit des récompenses de la meilleure nuit des récompenses. Et puis, il faudra se méfier l'année prochaine que les 7 d'or, l'émission, elle ne nous décroche pas le 7 d'or de l'émission des 7 d'or. Eh ben, ça nous pend au cul, ça, quand même. Bah.

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2: L'île de la Tentation, qui est une émission qui s'adresse plutôt à vous, hein, mesdemoiselles. Vous vous dites, tout va bien dans mon couple, c'est pas normal. On va aller sur une île où il y a 12 salopes qui vont chauffer mon mec, comme ça on va voir ce qu'il a dans le ventre. Alors c'est ce que nous, garçons, on appelle une bonne idée de merde, hein. Moi, l'épisode que j'ai regardé, si vous voulez, il y avait un couple de Marseillais. Le mari, c'était ce genre de personnage délicat.
3: Oh bébé, bébé. Ah, ne commençons pas, hein, mais l'île de la Tentation.
2: Si y a une tentatrice, elle vient me tentater, je te l'emplâtre, moi, il n'y a aucun problème. Pourquoi? Mais parce que je t'aime, bébé. Je t'aime, je pense à tout ce qu'on a vécu ensemble, bébé. Et on a quand même fait des réunions de tuning sur le parking de Leroy Merlin, bébé. Et cette Saint-Valentin où je t'ai offert le tour de France de tous les Norotos et les feux verts. Et je vais te dire, ça te soude un couple, ça, mais bien sûr. Non, non, mais là, il n'y a aucun problème. Une tentation, droit comme Yves. Ça, mais je vais te dire, si un tentateur, il arrive à te sauter, putain, il a les tripes accrochées. Et là, moi, ça fait 6 ans que j'y arrive plus. Eh, c'est-à-dire, tu as monté tuning, toi aussi, quand même. Hein. Ah, tu as les moustaches, tu as rabaissé le bas de caisse, tu as un peu l'échappement près du gazon. Mais tu vas y aller habillé comme ça, mais.
3: Non, non, ça me dérange pas. Là.
2: Non, mais c'est court, hein. Là, c'est-à-dire où ta jupe est trop courte ou ta chatte est trop longue. Personnage délicat, hein. Je vous avais prévenu. Alors, lui, son métier, c'était stripteaser. Et son nom de scène, c'était Sean. Donc, quand on arrive sur l'île de la Tentation, eh ben, on envoie les hommes chez les femmes et les femmes chez les hommes. Et alors, notre ami marseillais, une fois qu'il est sur l'île, eh ben, il résiste une bonne minute. Avant de se laisser tentater, hein. Et d'un coup, il se retrouve avec 12 bombes autour de lui. Et alors, il fait son show de stripteaser, il fait son métier. Et alors, il se fout à poil. Et il se frotte sur tout ce qui bouge. Et tout ça est filmé, hein, évidemment. Et le lendemain, on est avec la femme du Marseillais. Elle a un petit écran, comme ça, sur les mains, hein, qu'on va lui montrer ce qui s'est passé. Elle est là, à côté d'un petit feu de camp, hein. Parce qu'on fait des feux de camp sur l'île de la Tentation. Hein, il fait 40 degrés à l'ombre, hein. 90 degrés dans chaque slip, mais... On fait un petit feu de camp, hein. Et puis on a donc la femme du Marseillais. On voit que cette dame, c'est quelqu'un d'intelligent parce que, vous savez, elle a cette lueur d'intelligence au fond de l'œil que l'on retrouve dans l'œil du canidé qui défèque. Et elle est là et elle dit rien. Mais l'animatrice, elle lui dit, mais regardez, il est tout nu, il se frotte sur tout le monde. Non, mais c'est pas grave. C'est pas grave parce que c'est pas lui. C'est Sean. Si c'est Sean alors, bien sûr tout va bien. Ouais mais c'est pas moi, c'est Sean. Je te le dis, moi je suis schizophrène, mais je suis un malade mental, c'est pour ça. Et puis je vais te dire, sur cette île, je suis sûr, il nous drogue. Mais pour qu'on fasse n'importe quoi. Il nous drogue, je te dis, cette nana, je l'ai pas vu arriver. Moi elle est arrivée, elle a fait 2 pirouettes, elle s'en palait sur mon dard. Je suis pour rien moi. Je savais même pas si c'était une fille, un singe, n'importe quoi. J'ai des hallucinations, il nous drogue. Regarde, je te promets que je te mens pas. Mais cet après-midi, pour me détendre, je vais nager dans la lagune. Je tombe nez à nez avec un barracuda. Mais il me regarde droit dans les yeux, il me dit, ah, j'ai plus d'appétit qu'un clan de France. Il m'a dit ça. Je te dis qu'il nous drogue. Tu vois bien que je te mens pas, bé. Il est fin, le Sean. On me dit que je parle trop de sexe dans mes spectacles. Qu'est-ce que vous en pensez? Oh, les affamés. Non, ouais. Vas-y, vas-y. De toute façon, je parle de sexe, mais je suis persuadé que ça vous plaît. Hein, surtout à vous, mesdemoiselles. Ouh, il y a peut-être moyen de se faire croquer une boule ce soir. Bon, il reste bien, il y a bien quelques frigides, hein, ou des ménopausés par-ci, par-là, mais bon. Ah ben c'est lundi, on les sort, hein. On les aère, on les ventile. Mais Dieu, vous avez bien fait, vous, frigides et ménopausés, de venir ce soir au théâtre. Car moi, jeune comédien, je n'entre pas en scène, non. Je pénètre l'espace scénique et mon corps est habité par la volonté de l'auteur de ramener à la vie toutes ces petites culottes laissées en friche par le mari trop feignant. Et je pénètre la scène dans la peau d'un énorme sexe, turgescent.

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2: J'ai appelé mon spectacle Monsieur Chorlet parce qu'on prend tout le temps pour un mec. La fois, j'ai joué mon spectacle, d'accord? Et à la fin du spectacle, il y a un gars qui vient me voir et me dit « T'es un mec ». Et je lui dis « Non, je suis une fille, je sais parce que je me lave, tu vois, à la base ». Je lui dis « Regarde, j'ai un peu de ça ». Il me dit « Non, t'es un ancien gros ». Je vieillis, je sens que je vieillis. On m'avait dit « Tu verras, tu seras vieille quand tu pourras plus faire des soirées comme avant ». Et c'est exactement ce qui m'est arrivé. J'ai fait une soirée jusqu'à 6h du matin, je me suis réveillée à 10h. Mais la semaine d'après. Oh, j'étais fracassée. Le lendemain de cette fête, j'ai essayé de me lever. Il n'y a que mon âme qui est partie. On a pris une douche. Plus je vieillis, plus je suis convaincue qu'il y a une distinction entre le corps et l'esprit. Vraiment. Parce que des fois, mon corps me parle. Il me dit « Franchement, fais ta vie, je fais la mienne. » Mais ça s'appelle la mort. C'est peut-être mieux comme ça. Je vieillis, je bougonne pour rien, c'est terrible. Je bougonne pour n'importe quoi. La fois, j'étais dans le métro, il y a des jeunes qui parlaient très vulgaire. Tu sais, ils étaient là, ouais, la meuf, elle est trop bonne, on voit la baiser grave. Je me suis surprise à dire, mais enfin, qu'est-ce que ça veut dire? C'est pas des manières? Et il m'a répondu, le con, il m'a dit, wesh, qu'est-ce que t'as? J'ai dit, tension, ça va partir, hein. Je vieillis. Terrible. Je sais pas si c'est un truc de vieux de dire ça, mais j'ai l'impression que tous les jeunes sont bêtes maintenant. Alors j'ai un petit frère qui a 17 ans, il est bête cet enfant, c'est pas possible. Il est très gentil mon frère, mais il est bête. Écoutez ce qu'il a fait. Il a vendu sa télé pour s'acheter une console. Il a été déçu. Et nous aussi, toute la famille a été déçue. Tout le monde devient bête, c'est incroyable. J'essaie d'évoluer parce que j'ai lu un article qui disait que l'être humain devenait de plus en plus bête, donc j'essaie de faire des choses pour changer ça. Par exemple, j'ai arrêté le smartphone, d'accord? J'ai acheté un téléphone basique qui sert juste à téléphoner. Et c'est cool parce qu'il coûte pas cher, donc s'il tombe par terre, je rigole, moi, tu vois. Et je me dis, c'est cool, si je mets dans ma poche et qu'on me le vole, c'est sûr qu'on me le remet dans ma poche. Avec un ticket resto. On est en 2017, d'accord, et la technologie évolue, mais l'être humain régresse. C'est ça qui est en train de se passer. Donc j'essaye de faire des choses cool. Parce que moi, quand j'étais petite, je pensais qu'en 2017, ce serait terminé l'homophobie, le racisme, on serait dans un monde cool, les gens riraient. Mais c'est toujours la merde. C'est ouf. Les manifs pour tous, j'ai entendu des trucs incroyables. Moi, ça m'a fait rire. Il y a des gens qui pensent que les femmes qui sont avec des femmes, c'est parce qu'elles ont un problème avec les hommes. Je n'ai aucun problème avec les hommes. Je m'entends super bien avec vous. En fait, c'est comme s'il y avait un mec à l'intérieur de moi. Un mec qui dit, je veux pas qu'il y ait de mec à l'intérieur de moi. Expliquez la blague entre vous, il y en a qui n'ont pas compris. Je pense qu'on connaît rien aux autres parce que c'est l'ignorance et on va pas chercher à comprendre. Il y a un fantasme sur les lesbiennes, par exemple, à cause des films porno. Parce que dans les films porno, les lesbiennes sont jouées par des hétéros. Ça se voit qu'elles s'y intéressent pas. T'sais, elles sont là, oh, doucement, copine. On dirait une pub pour du Whiskas. C'est comme si tu voyais deux footballeurs faire semblant de faire des maths. 6 plus, racine carrée de moins. T'es fort, t'as fait quoi comme études? C'est quoi des études? N'y crois pas, d'accord? Essayons d'évoluer, c'est un peu le message de ce soir. Faut évoluer. Même la sexualité féminine, d'une manière générale, n'est pas connue, que ce soit homosexuelle ou hétérosexuelle. J'ai appris un truc incroyable. La nymphomane n'existe pas. C'est une légende urbaine. Ça a été inventé à l'époque des analyses de Freud, parce que les femmes n'étaient pas libérées sexuellement. Donc, on disait qu'elles étaient nymphomanes. D'ailleurs, nymphomane, c'est pour les femmes. Hein. Pour les hommes, ça s'appelle la vie. Imagine une humoriste nymphomane qui arrive à Rire et Chanson là, avec son micro. Elle a, hein, bonsoir, bonsoir à tous. Je sais pas si vous avez remarqué Rire et Chanson, mais. Alors pour les auditeurs, j'ai envie clairement de manger le micro. Alors c'est une performance que j'ai faite parce que c'est pas du tout ma sexualité moi, tu vois. Je sais pas comment vous faites ça les filles hétéros, je vous respecte. Hein. Non, parce qu'il faut être sexy en même temps que t'as les yeux globuleux. Comment vous faites ça, putain? Moi le mec essaie de me mettre la main sur la tête, je fais, oh, tu vas où là? Eyes contact, mon pote. Face to face.

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2: Je viens pour une demande.
3: Je me doutais bien que c'est pas pour une réponse. Hein. Allez, on commence par le début. Nom, prénom, tout le zinzouing. Allez, on y va. Ah, c'est pareil, ça, c'est. C'est comme les CD, quand ça se fout.
2: C'est con le laser.
3: Le long.
2: Et du c'est toi,
3: le long, pardon.
2: Ça a été long, hein.
3: Le long.
2: Marilène, tu es là.
3: Marié.
2: Marié, mais putain, vous n'avez pas fait tout le même jour, hein.
3: Alors, marié.
2: Voilà.
3: Et elle est où?
2: Elle est pas là.
3: Licenciée.
2: Licenciée économique.
3: Ah, économique. Ah, oui, ça fait pas.
2: Ça
3: fait pas bien. Qu'est-ce qu'elle en dit, madame, de ça?
2: Elle dit pas grand chose.
3: Elle s'en fout, quoi. Elle s'en fout.
2: Non, elle s'en fout pas. Elle est dans le.
3: Connemara.
2: Non, dans.
3: Connecticut.
2: Non, dans le coma.
3: Ah! Ça fait moins loin, hein? Ouais. Ah, ça fait moins loin, oui. Bon, des enfants?
2: Oui.
3: Oui? Tu t'es 8 déjà. C'est pareil, vous les faites à rafale. Et votre femme, elle vous appelle Kalashnikov. Quand elle a la chambre, vous refaites tout sur le plafond. Et bim, le lustre, merde.
2: Deux.
3: Allez, je vous en mets que deux. Hein. Vous m'êtes sympathique, deux.
2: Deux
3: enfants. Les prénoms.
2: Cindy.
3: Et Crawford.
2: On me les a retirés, les enfants.
3: Vous, par contre, vous n'êtes pas retirés.
2: Retirés. Pour les mettre à la...
3: Ça fait peur, et les Allemands, hein. Quand j'étais petit, j'en avais une frousse de ça. Surtout le chef, là, le. Comment il s'appelait, là, le. Si, le chef des Allemands, là. Mais si, je suis petit, je suis teigneux, j'ai la moustache, la mèche de travers, je suis.
2: Maigret.
3: Je suis. Hitler. Ah,
2: merde.
3: Vous regardez pas question pour un champion,
2: mais si je le regarde, mais le temps que je réponde, c'est les infos. Ah.
3: On y va, on s'applique.
2: Oui.
3: Nationalité.
2: Française.
3: Et merde. Vous y mettez pas du vôtre, là, quand même.
2: Bon, par contre, j'ai un beau-frère qui est corse.
3: Ah, mais voilà, quand même, on fait une bonne nouvelle. Oui. Il est joueur et il gardait le meilleur pour la fin.
2: La Corse, là, oui, la Corse, là. Là, il y a du fric, là, pour la Corse.
3: Alors, Corse. Est-ce qu'il a été victime de feux de broussailles, d'attentats, plasticage?
2: Non, jamais.
3: Vous êtes sûr qu'il est corse?
2: Ah, oui, parce qu'il a...
3: Il a quelque chose de Tennessee.
2: Il a qu'un petit cochon d'Inde,
3: oui.
2: Et il a touché une subvention pour un troupeau de vaches.
3: Oh putain, ah. Oui, non, là, il est corse. Là, il est corse. Là, je vais le foutre corse avec un K, même. Alors, corse. Alors là, ce qui serait génial, parce que maintenant qu'on a les écologistes au pouvoir,
2: oui.
3: On vient de recevoir un tas de subventions, là. Alors, ce qui serait très bien, ce serait que son cochon d'Inde, enfin, son troupeau, administrativement parlant, soit mordu par l'ours des Pyrénées.
2: Parce que voilà,
3: là, ça débouche sur... Il y a du gros... Il y a un gros lot, quoi.
2: Là, vous déconnez, là.
3: Non, pas du tout. Moi, j'essaie de vous trouver une case, monsieur. Parce que là, on m'a pas allé loin avec votre dossier. Alors moi, j'essaie de vous aider. Mettez-y du vôtre un peu.
2: Ça fait 30 ans que je cotise aux charges sociales. Et pour une fois que j'ai besoin d'aide, on me donne que dalle. C'est un scandale.
3: Dépêchez-vous, vous me foutez le mal le maire.
2: Oui. Écoutez, moi, c'est dégueulasse. Tout ça, ce pognon, il sert à rien.
3: Vous plaisantez ou quoi? Ce pognon, il sert pas à rien.
2: Il sert à payer
3: des gens comme nous. À l'écoute, sensibles, qui sommes là pour vous. Et puis attention, regardez, et vous repartez pas sans rien, hein. Regardez, cadeau, le t-shirt du ministère de l'aide sociale. Et regardez, ça fait t-shirt, chemise de nuit spéciale coma.

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2: J'aime pas les vieux poncifs sur les hommes et les femmes, mais il y a des réalités. Nous, les mecs, nous, on n'aime pas trop parler. Nous, on intériorise beaucoup, les mecs. Alors que vous, les femmes, vous êtes beaucoup dans l'extériorisation des choses. Vous, vous aimez parler parce que vous êtes des adultes matures. Quand il y a un problème, vous le mettez sur la table. Vous voulez qu'on en discute. Vous êtes comme les flics. Quand il y a un problème, on va en parler et on veut des aveux, ok? Et nous, les mecs, on parle pas. Nous, il n'y a rien de pire quand tu t'embrouilles avec ton mec et en face, il répond pas. Il est comme ça. Ça, ça vous énerve, mesdames. Et vous dites, mais tu parles jamais. Moi, je t'expose mes sentiments. Je mets mes problèmes sur la table. Toi, t'es là. Après, vous dites cette phrase qui m'énerve. Vous êtes là, vous dites, mais tu parles jamais. Allez, balance, balance, balance, balance. Après, quand on balance, vous dites, pas dans les yeux. Il faut savoir vraiment ce que vous voulez, mesdames. Mais vous avez raison de parler, mesdames. Continuez. C'est vous qui dénouez les problèmes de couple. Puisque nous, parfois, on n'est pas prêts. Parce qu'en fait, il y a une règle de mathématiques qui dit, mesdames, que votre capacité de parole est diamétralement opposée à notre capacité d'écoute. Et là, je parle au nom de tous les hommes. Mesdames, quand vous parlez, on a tous envie de vous écouter. Quand vous parlez, on se dit, ma femme, mon bébé va parler, ça va être intéressant. Il faut que je l'écoute. Quand ça sort de votre bouche, ça traverse la pièce et que ça rentre dans notre cerveau, je sais pas pourquoi à un moment on dit, je m'en bats les couilles. Quand c'est à ce niveau-là. Mais c'est pas de votre faute, juste parfois c'est inintéressant, c'est tout. Non, c'est vrai, vous nous racontez vos rêves de la veille, qu'est-ce qu'on s'en bat les couilles vraiment de... Ils sont même pas cohérents. J'ai rêvé que j'étais un skateboard, après j'étais un cupcake, et puis je tombais dans un trou et je me noyais. Mais il y avait pas d'eau, mais je continuais comme ça, je me noyais. Et pendant tout mon rêve, tu sais ce que tu faisais toi? Non, moi je faisais quoi? Tu me trompais. Mais comment elle a su? Parfois, vous nous racontez vos embrouilles de travail, mesdames. Genre, on n'a pas d'embrouille, nous. Genre, nous, on est au chômage. Genre, nous, on va au boulot comme ça. Là, là, là, là, là, là. Tu sais, parfois, ta copine, elle vient. Chérie, mes copines au boulot sont trop méchantes. T'as envie de dire, c'est peut-être toi la connasse aussi, à un moment, c'est pas... Non, mais c'est vrai, c'est pas toujours les autres, hein. Mais tout ça pour vous dire, mesdames, que ne comptez pas sur les mecs. Nous sommes vraiment la pire des races. Comptez pas sur nous. De toute façon, aujourd'hui même, nous ne savons pas c'est quoi être un homme. Tu demandes à un homme c'est quoi être un homme, on ne sait pas. Les codes ont tellement changé. Aujourd'hui, pour être un homme, il faut être dans des subtilités. Il faut être dans des mélanges. Et nous, les mecs, on n'est pas forts en subtilités. Aujourd'hui, pour être un homme, tu sais, il faut être à la fois, par exemple, il faut être fort, mais faible. Il faut être viril, mais doux. Il faut être un mec qui sait prendre des décisions rapides, mais tu décides pas pour elle, t'es pas son père. Il faut être un mec qui a une assise financière, qui peut payer des choses, mais tu payes rien pour elle, elle est indépendante, elle a pas besoin de toi. Il faut être un mec super respectueux, pas un mot au-dessus de l'autre, mais dans l'intimité, c'est qui le commissaire? Oh. On comprend rien, mesdames. Ils nous font un manuel. Parce que les femmes sont fortes et elles maîtrisent l'art du mais pas trop. Elles sont fortes dans le mais pas trop. Les femmes, c'est Macron. Et en même temps, tu vois, elles ont ce truc-là, là. Le mais pas trop. Elles te le disent, les femmes. Hein. Moi, ce que j'aime, moi, je veux un mec viril, mais pas trop. Moi, je veux un mec macho, mais pas trop. Il y a des petits malins qui essaient de glisser. Ouais, moi, je suis fidèle, mais pas trop. Ça marche ou pas? Non. Ça ne marche pas. Le classique du mais pas trop chez les femmes, vous le connaissez, on l'a entendu un milliard de fois. C'est « je veux un mec gentil, mais pas trop ». C'est quoi ce critère? Donc aujourd'hui, en 2024, être gentil, c'est un défaut? Je veux un mec gentil, mais pas trop. Mesdames, c'est quoi un mec gentil, mais pas trop? C'est un mec qui t'invite au restaurant, tout se passe bien, la table est là, il tire la chaise, tu veux t'asseoir, « allez !» Tu es gentil, mais pas trop, t'as cru quoi toi? « Allez là ta gueule, bisous, c'est quoi ce mec ?» T'es dans le lit, t'apportes le petit déjeuner. Tiens mon amour, le déjoli. Oh, t'es trop mignon, dans la gueule. Gentil, mais pas trop, mesdames. C'est un pervers narcissique. Bonne soirée.

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2: Mesdames et messieurs, avec le métier que je fais, vous vous doutez que je passe ma vie sur les routes, et notamment les autoroutes. Et j'adore les autoroutes. Il se passe toujours mille choses sur les autoroutes. T'arrêtes dans une station-service, c'est pour prendre un peu l'air, tout ça. Et alors, il faut s'arrêter à midi, c'est là que c'est mieux, parce que tu vois des trucs fantastiques. Tu vois, il y a des mecs, c'est pas des pique-niques qu'ils organisent, c'est des banquets. Les mecs, ils ont tout, ils ont les tables pliantes, les chaises pliantes, les glacières électriques, les pompes à bière, les machines à hot dog, à pop-corn. Tout relié à l'allume-cigare. Voilà. Et pour pas niquer la batterie, il faut tourner le moteur. Tu manges dans le diesel et dans le bruit, c'est les vacances. Et puis après, il y a vous, moi, des millions de personnes, on mange dans la station, vous savez, sur les petites tables, les manches debout, là. On a acheté deux sandwichs, un Mars, un Coca, 130 euros, bon. Et puis après, on prend un café. Enfin, on essaye de prendre un café. Je sais pas si vous avez essayé les nouvelles machines des stations-service d'autoroute. Tu dois répondre à 250 000 questions. Et alors, quand vous avez votre café, baladez-vous un peu et allez voir dans les boutiques de la station-service. Qui c'est qui décide quoi vendre dans ces boutiques? Le jour, j'étais avec mon gavé, il y avait un service à fondu. Qui c'est qui va acheter un service à fondu sur l'aire de Valence Nord? Et alors après, là, t'arrives à mon moment préféré, au péage. Et là, c'est le contraire du départ. Tu passes de 3 voix à 36. Et les mecs, ils changent de voix comme des abeilles. Moi, j'ai vu les kamikazes couper 36 voix d'un coup pour aller aux abonnés là-bas. Hein. Donc, tu te mets dans une file. Puis alors, c'est marrant, c'est le péage. Tu te mets dans la 12, t'arrives à la caisse, t'es à la 36. De toute façon, ça sert à rien de devenir fou. Il y aura toujours un problème aux caisses. C'est vrai, il y aura toujours un abruti qui foutra sa carte de fidélité Monoprix. À la place du ticket, c'est marqué sur la machine, introduisez d'abord votre ticket. Tu veux mettre quoi dans la fente, une crêpe? Soyez attentifs. T'as les mecs, ils arrivent, ils ont fait 8 heures de bagnole, ils sont comme ça, le mec, il ouvre la fenêtre pour mettre son ticket, il a la main molle, un coup de vent, mais il est pas programmé, il sait pas comment réagir. Et nous, notre cerveau, c'est nos femmes, donc on y réveille sa femme. Ah bah ouais. Ah ouais, ah bah ouais. Sa femme, elle dort, il la réveille, il dit le ticket, le ticket. Va le chercher, va le chercher. Bam, bam, bam. Je peux pas, je suis trop près. Derrière, t'as 200 PO. Ah, t'es passé, connard. Qu'est-ce qu'il fait? Il appelle l'interphone. Vous avez déjà appelé ces machins? Tu comprends rien? Quoi? Je comprends pas! Venez, venez vite, ils vont me tuer, venez! Ça sert à rien de devenir dingue dans vos bagnoles. Calmez-vous! Prenez le temps de regarder ce qui se passe autour, vous allez rigoler, c'est comme ça que je fais, moi. Tu vois des trucs vachement intéressants, tu vois des bagnoles, tu sais pas combien ils sont dedans, tu vois des pieds, des têtes, des jambes. Tu sens pareil qu'il faut pas fumer dedans, hein. T'as des bagnoles, les mecs, ils ont pas quitté le volant pendant 8 heures, ils ont les yeux comme des assiettes à soupe. Ils avancent vers les caisses comme des papillons vers les néons. En général, je leur jette des trognons de pommes dans les vitres. Bang! Les mecs, ils bronchent même pas. Bam! Rigolo! Il y a des cars d'anciens qui partent à la mer. Parlez avec eux. Alors, monsieur, vous allez faire un tour à la mer? Ta gueule! Et puis voilà, ça t'a passé le temps, c'est ton tour. Tu vois, t'as rien vu. T'arrives à la caisse, et ben voilà. Tu mets ton ticket, tu mets ta carte bleue, et là, ça marque carte muette. Ouh! T'as que ça pour payer, hein? Tu te retournes derrière, il y a 250 mecs qui font « Ah, Thomas, c'est un connard !» T'appelles le gars, tu dis « J'ai que ça pour payer, je fais comment ?» Alors, mesdames et messieurs, écoutez-moi bien, la prochaine fois que vous serez dans un péage à la caisse, la prochaine fois que un pauvre type aura un problème à la caisse devant, n'oubliez jamais, jamais que ça n'arrive pas qu'aux autres. Merci, bonsoir !

Est-ce qu'il y a des gens qui ont des enfants ici ce soir? Ouais, il y en a, super. Est-ce que vous avez trouvé ça difficile éduquer les enfants? Ouais, ouais, il y a des gens mitigés, hein. Il y en a, moi non, écoute, il y en a, ouais, c'est impossible, je veux pas leur parler. Je sais pas, moi j'en ai pas, mais je me pose beaucoup la question, parce que j'ai fait un constat bizarre, mais tu vas voir, sûrement tu vas être d'accord avec moi. J'ai réalisé que les enfances difficiles, ça fait des gens forts. Et là, moi, je vois comment ma vie, elle évolue. Et je me demande comment je vais faire pour offrir une enfance difficile à mes enfants. Tous les jours, j'y pense. Et j'ai des plans. Moi, mes enfants, un matin, 6h du mat, je mets mon plus beau costume, je tape à leur chambre, je saisis tous les meubles. Pas ! T'as 8 ans, je m'en bats les couilles. Tu veux un lit ? Travaille ! Fils de pute, va ! La vie, c'est vulgaire, je veux les préparer, moi, dès le plus jeune âge. La vie, c'est vulgaire. Moi, mes enfants, je vais pas les faire grandir dans un monde imaginaire et après, ils se prennent la claque de l'âge adulte. Moi, mes enfants, ils vont arriver à l'âge adulte, ils vont se dire, ah, mais c'est plus facile que mon enfance, en fait. C'est ça que je veux. Moi, si j'ai un petit garçon, à partir de 10 ans, je lui taille une calvitie, moi-même. Viens là. Comme ça, il est prêt. Si ça lui arrive plus tard, il dit, ça va, c'est la deuxième, on s'en bat les couilles. Il est prêt. C'est trop dur être un adulte, les amis, c'est trop dur. J'ai plein de plans, je vais lui donner un nom de fou, genre Sglivendu, je vais lui rendre la vie compliquée. Il va grandir, il va être fort, tu vois. Je le veux ouvert aussi, ouvert d'esprit mes enfants, ça j'y tiens. Curieux des autres, je pense que dans la vie on apprend que des autres. Moi mes enfants, ils seront juifs, musulmans et chrétiens en même temps. Mais c'est moi qui décide, ils sont quelle religion, quand. À Noël, c'est sûr ils sont musulmans, c'est sûr. C'est sûr, ils font le ramadan, ah oui, oui, oui. L'Aïd, ils sont juifs. Ils vont croire en trois dieux uniques, ils vont être perdus. Je vais les régaler. J'ai une autre idée pour les enfants, celle-là, elle est un peu technique. Mais tu vas voir, le fond, il est important. Je vais dresser un hibou. C'est la partie un peu technique, je te mens pas. C'est la partie où j'espérais les tutos sur Internet, sinon je suis dans la merde de fou. Je vais dresser un hibou et je vais l'envoyer à la fenêtre de mes enfants. Avec un mot. Vous êtes un sorcier et tout. Harry Potter. Et je vais les laisser prendre la confiance 24 heures. Le lendemain, j'envoie le même hibou avec un mot écrit « Désolé, on s'est trompé d'adresse. » T'es normal. T'es pas spécial à leur travail. Fils de pute de moldu de merde, va. C'est trop dur être un adulte, les amis, c'est trop dur être un adulte. Là, moi, ça y est, je le sais, je suis un adulte, je le sais. Tu sais comment je sais? C'est en ce moment, quand je marche dans la rue, je regarde plus les appartements que les femmes. C'est avant, je regardais les femmes, elles sont belles ou pas. Aujourd'hui, je m'en bats les couilles. Je marche dans la rue, je suis en mode, putain, il doit avoir une luminosité. Cuisine américaine, c'est sûr, je la vois d'ici. Les trucs d'adulte, je le vois à mes peurs aussi, là, ça y est. J'ai des peurs d'adulte. Ça veut dire, j'ai peur de trucs qui existent. Et qui sont très susceptibles de m'arriver. Quand t'es enfant, t'as peur, mais souvent c'est de l'ordre de l'imaginaire, donc c'est gérable. Il y a des gens, ils ont des peurs d'enfants toute leur vie. Il y a des gens, ils sont là, j'ai peur des requins. Tu vis à Chamonix, Julie. On va rester groupés, ça va bien se passer. On s'appelle toutes les heures, normalement t'es en sécurité. L'administration, c'est là que tu vois que t'es un adulte. L'administration. Il y a des gens ici comme moi qui ont la phobie administrative, il y en a ? Il y en a ? Alors je me suis beaucoup renseigné, il paraît qu'on est juste des grosses merdes. Mais on est ensemble. Ça fait plaisir. Moi j'ai pas cette intelligence, je l'ai pas. Regarde, la dernière fois je dois payer une amende. Je vais au truc des amendes. Voilà, moi j'aime pas les trucs en ligne, j'aime parler avec des humains. Je vais au truc des amendes, je leur dis bon, vous avez décidé que je vous devais de l'oseille. Vous êtes plus forts et plus nombreux que moi. Je me rends. Envoie la machine à carte bleue, je te sens contact, on se voit plus jamais de nos vies. Là, le monsieur, il me dit, non. Il me dit, faut qu'on vous envoie un papier. Chez vous. Vous revenez avec le papier. Et là, vous pouvez payer. Donc moi, je lui dis, je suis là. Depuis quand on envoie du courrier à des gens qui sont là? Le courrier, ça a été inventé pour dire un truc aux gens qui sont pas là.
Si tout le monde avait été là dans l'histoire de l'humanité, je pense pas que quelqu'un aurait pensé au courrier. Là, il me dit, vous avez pas compris. Il faut qu'on vous envoie un papier chez vous. Vous, vous revenez avec le papier. Et là, vous pouvez payer. Donc moi, je lui dis, je suis là. Tu me demandes de revenir avec un truc, c'est toi qui l'as. Tu vas l'envoyer chez moi pendant que je suis chez toi. Et tu trouves ça normal? Là, il me dit, ah, vous avez pas compris du tout. Dis, mais c'est ta grand-mère qui a pas compris. Moi, j'ai compris, moi. C'est ta grand-mère qui a pas compris. Et donc maintenant, j'ai deux amendes. Et le truc avec les amendes, c'est que c'est comme un être vivant. À partir du moment où tu l'as, ça grandit tout seul, comme ça. Et ça prend des proportions de fou, hein. À la base, t'as pissé sur un arbre, tu dois 28 balles, tu clignes des yeux, tu dois 8 millions. C'est une dinguerie. Le système, il est fait de manière à ce que l'amende ait grossi jusqu'à un maximum où ils vont prendre l'argent directement dans ton compte. Ma question est la suivante.

0: alors, j'ai même pas vu les divisions, moi.
1: Ça fait des gens forts, ça. Moi, mes enfants, ils vont apprendre très tard que je parle français. Très tard. Par accident. On n'est pas ouzbek ? Eh ben non, c'était pour te forger, Zglivan.

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2: Mais je suis sûr qu'il y en a parmi vous qui sont fous des affaires criminelles, hein. Mais c'est vrai que c'est dingue, hein. Ah ben moi je les adore toutes. Je regarde ça sur le net, les reportages, les grandes affaires criminelles du siècle. Je veux dire, c'est fascinant. Marie Bénard, l'empoisonneuse de Loudun. 1927 à 49. Marie Bénard, 12 morts dans la famille, tout à l'arsenic, elle a tout mis dans la soupe. Elle a dézingué l'arbre généalogique à la soupe. Là, a... 12 morts à la soupe. Faut quand même... C'est fascinant. Tu vois. Il y a un truc qui aurait dû leur mettre la puce à l'oreille au Bénard, c'est qu'elle prévoyait jamais de dessert.

Tu fais pas de dessert, Tati? Non, t'inquiète, t'auras plus faim. Oh, la plus connue de nos affaires criminelles, évidemment, hein, vous n'allez pas y échapper. L'affaire Xavier Dupont de Ligonnès. Eh bien, ah, bah oui, non, mais... Le Nantais le plus connu de France après le Petit Lu. Hein. XDDL, comme il se fait appeler sur TikTok. Ou Tuto Terrasse, comme il l'appelle chez le roi Merlin. L'égérie. L'affaire Daval aussi, évidemment, hein. Jonathan Daval qui a tué sa femme parce qu'elle a eu le malheur de demander du cul après une raclette. Jonathan Daval. Et si, le gars avec une gueule de gouine qui chouignait pendant les battues. Voilà. Oui, elle gratte un peu celle-ci, hein, elle gratte. Oui. Prenez un verre d'eau, moi aussi j'arrive pas à la mâcher entière. Elle est bizarre. Ah moi je comprends Jonathan, hein. Une fois j'ai demandé du cul à une copine de Colmar après une choucroute, je me suis pris une tarte, c'était pas le moment. Ça rend insomniaque, alors tu sais pas si c'est la poule et l'œuf, tu sais pas si tu regardes, tu dors pas, t'as envie de regarder. Eh sans déconner, 2h du matin, t'arrives pas à dormir, tu te lances un bon fait entrer l'accusé. T'as pas de t'enchaîne après 2h de BFM, je peux te dire. 6h du mat, le soleil se lève, t'es pas guéré, hein, t'es là. Bon, de toute façon, ça va jamais en français. Meurtre ou pas meurtre, que Covid ou pas Covid, pandémie, guerre. Le français est congénitalement incapable de dire quand il est heureux. Hein, en France, il faut dire que t'es, ça va pas. Voilà, là, c'est engrammé hein, en nous, comme disent les psys. T'arrives le matin au bureau en France, tu sifflotes, tu te fais alpaguer. Hein, t'arrives au bureau le matin... Qu'est-ce que tu fais, Thierry? Chef, il y a Thierry qui sifflote. Il dit qu'il est heureux. Hein, faut pas faire ça, Thierry, tu vas déstabiliser l'équipe, là-haut. Eh ben, moi, je pense que c'est Thierry qui a raison. Faut s'inoculer un peu de bonheur ou s'imaginer qu'on est... Je sais pas comment le dire, hein, mais je me mets le premier dans le sac. Hein, mais alors, évidemment... En ce moment, c'est particulier. Quand je parle de ça, tout le monde me tombe dessus. Mais Jérôme, enfin, bon, tu veux parler de bonheur. On traverse une période dégueulasse, la guerre aux portes de l'Europe, la pandémie. Oui, il y a eu le Covid, oui, d'accord. Oui, il y a eu des morts dans les EHPAD, si tu veux. Oh, écoute, ça aussi, hein. On va pas s'en faire un flanc, hein. Tu te souviens, pendant le confinement, en 2020, les gens sur les réseaux... On veut voir nos vieux. La dernière fois que t'as vu ta mamie dans un EHPAD, c'était pour le passage à l'euro. Arrête, t'es quand même... D'abord, on connaît pas le nombre de victimes exactes du Covid. Non, mais c'est vrai, hein. Quand tu regardes les chiffres officiels, sur Internet, ils mettent 10 à 20 millions de morts. Bon. On a vu plus précis, je veux dire. Ça fait une bonne fourchette à salade, quand même. 10 à 20 millions de morts, on sait pas. Les 10 derniers millions qu'on sait pas trop... C'est des morts chinois. Voilà. Ils affinent, on affine, on est là, on affine. Parce qu'eux, ils disent on a eu 40 morts. Ils sont 1,5 milliard, on leur a dit recomptez. Recomptez. Il y a un trou dans la caisse, il va être pour vous. Recomptez.

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2: Ça va peut-être vous surprendre, mais moi, ça fait 15 ans que je vis avec la même femme. Ouais. Non, mais c'est rare. Et vous savez pourquoi je suis avec depuis 15 ans? Bah, c'est pour une raison essentielle. J'ai pas été beaucoup sollicité. Si, il faut être honnête. Un mec fidèle, c'est souvent un mec qui n'a pas d'opportunité. J'ai l'impression que je vous apprends quelque chose, là. Attendez, c'est beaucoup plus facile d'être fidèle quand t'es mécano, avec autour de toi des mecs recouverts de cambouis, que quand tu travailles dans un hôpital, avec autour de toi des petites infirmières, qui portent des petites blouses, qui dissimulent leur petit corps. Je souligne au passage le pouvoir érotique de l'adjectif petit. Je sais pas si vous avez remarqué, tu le colles à tous les mots, ça marche. Une blouse, bof. Une petite blouse, ah ouais. Une infirmière, moyen. Même pas du tout. Non, t'imagines une infirmière revêche qui vient piquer les fesses de ta grand-mère. Une petite infirmière, tout de suite tu vois une petite coquine. D'ailleurs, une coquine, c'est une enfant farceuse. Une petite coquine, c'est une adulte joueuse. Une cochonne, c'est une truie. Une petite cochonne, tout de suite ça fait plus, hein. Une grosse cochonne aussi. Mais c'est vraiment le seul cas où tu peux utiliser l'adjectif gros pour t'exciter. Parce qu'une grosse infirmière avec une grosse blouse... Non, normalement, ça t'affole pas, hein. Sauf si t'es un gros malade. Je dois l'avouer, j'ai longtemps fantasmé sur les infirmières. Mon fantasme, c'était d'avoir une aventure avec une infirmière sur son lieu de travail. C'est pas vraiment l'uniforme qui m'excitait. C'était plutôt l'idée du sexe remboursé par la sécu. L'érotisme radin. Donc pour rencontrer des infirmières, j'allais régulièrement à l'hôpital. Mais comme j'ai très très peur des piqûres, je pouvais pas m'en servir comme prétexte. Donc toutes les semaines, je faisais des analyses d'urine. C'est pas facile de draguer avec un flacon d'urine dans la main. Salut. Vous êtes nouvelle dans le service? Ça vous dirait qu'on aille boire un verre? C'est pas grave. Si vous changez d'avis, y a mon nom sur l'étiquette. Et ça a marché, hein, une fois. La fille m'a rappelé pour me dire que j'avais un peu trop d'albumine. Mais bon, c'est pas le sujet. Non, le sujet, c'est la fidélité masculine. Un jour, une amie m'a dit, une très jolie amie, « Si je veux coucher avec un mec, c'est simple, il suffit que je veuille. Parce qu'un mec dira jamais non. » Non, mais c'est terrible pour nous, les mecs, d'être résumés ainsi. Mais elle a raison. Elle a raison, ça sert à rien de se voiler la face. Il faut le reconnaître, les hommes sont généreux. Et ils doutent de rien. De toute façon, les femmes n'ont pas un gramme de compassion. Un homme peut les inviter au théâtre, puis au restaurant, à la fin de la soirée, elles sont capables de refuser de coucher avec. Je sais, ça paraît incroyable, mais c'est vrai. Ah mais je vous assure, sur le pas de la porte de la femme, au moment où l'homme va enfin opérer un retour sur investissement, la femme dit « Merci pour ce moment exquis. C'était parfait. Tant mieux. » Tu m'offres un dernier verre? Non, je préfère qu'on en reste là. Ne salissons pas cet instant magique. Ah si, moi j'aimerais bien qu'on le salisse quand même, hein. Alors je sais, là on va me ressentir les lieux communs, les femmes sont sentimentales, alors que les hommes pensent avec leur sexe. Arrêtons la caricature. On pense pas avec notre sexe. Par contre, c'est vrai qu'ils nous parlent, alors on discute, c'est tout.

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2: La señorita de Américo. Ma poulette. Excusez-moi, pardonnez-moi, tête de linotte. J'ai programmé mon synthétiseur vocal. En espagnol, je pars à Madrid dans 2 semaines. Pardonnez-moi, je me permets de vous déranger, je souhaitais savoir. Voilà, ça fait seulement 7 heures que j'attends dans le hall et je n'ai pas pris de chargeur. Alors je voulais savoir si je pouvais passer, il me reste que 10 minutes d'autonomie. Bah écoutez, je crois que ça se voit. Enfin, plutôt ça s'entend, je suis chanteur. Enfin, plus exactement, ténor. Alors, c'est vrai qu'il y a certaines personnes qui disent un bariton. Mais bon, tout ça est très subjectif. Pardon ? Oui, je voulais savoir si je pouvais faire l'audition. Très bien. Eh bien, écoutez, je vous remercie beaucoup, bien sûr. Ah, un handicap. Un handicap. Ça ? Alors ? Pour moi, c'est plutôt un don de Dieu. Bah, fumer 16 paquets de cigarettes par jour pendant 40 ans, j'appelle ça un don. Ah, bien évidemment, mon bon monsieur, j'ai de l'expérience, bien évidemment. J'ai été, pendant 5 ans, petit chanteur de la Croix-Rouge. Non, de la Croix-Rouge. Ah ben les mecs, ils étaient tous déglingués. Le pianiste n'avait pas de main. Le chef de chœur n'avait pas de bras. Je vous avoue que c'était difficile pour diriger les chœurs. Quand il venait vers moi, il me disait « c'est à vous ». Mais je dis « à qui vous parlez? Vous n'avez pas de bras, je vois pas. » Et les chanteurs n'avaient pas de tête, ils faisaient pupitre, on fait ce qu'on peut. Pardon. Bien évidemment, je peux faire une tournée, bien sûr. S'il y a un entracte, je me branche sur secteur, je récupère la batterie, pas de soucis. Eh bien écoutez, je vous remercie, je vais vous interpréter un morceau formidable que j'aime énormément. Un morceau de Frank Sinatra, les piles. Je vais vous interpréter un morceau de Frank Sinatra, le grand Franky. J'aime énormément, alors je vais vous chanter New York, New York. Je vous demanderai d'être un peu... Je vous demanderai bien évidemment d'être un peu indulgent. J'ai un énorme problème de prononciation. Eh oui, j'ai eu un très très très grave accident il y a bien longtemps. Et j'ai mauvais mariage entre une bombe de lac et une cigarette. J'ai été brûlé au 4e degré sur tout le visage. Mais miracle de la médecine, miracle! Ils m'ont greffé mon anus à la place de la bouche. Qu'est-ce que j'ai à la place de mon... Je ne sais pas. Mais vu le bruit que ça fait, c'est de la mécanique de précision. Moi, c'est l'hybroyeur. Bref. Alors, si vous le permettez, je vais donc démarrer ce set. 1, 2, 3, la. 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
3: C'est tout de suite Energy Hit Music Only, avec un bénéfice. Ah, mon mec me trompe, je suis dégoûté. Energy Hit Music Only. Yeah, radio number one.
2: Pardonnez-moi. Malheureusement avec cet appareil, je capte toutes les ondes environnantes. C'était une véritable galère, pardonnez-moi. Je reprends. Start spreading the new, I'm leaving today.
3: Rire et chanson. Tout de suite dans les Jean-Marie Bigard. Oh, c'est le lâcheux de salope.
2: Et merde. Je reprends. Come on, come through. Alors, mais ça va, est-ce que je suis pris? Croix verte ou croix rouge? Ah, une croix rouge, deux croix rouges, trois croix rouges. Très bien, ça me rappellera mon enfance. Mais écoutez, je le prends bien sûr avec professionnalisme et je vous remercie de m'avoir laissé passer. Mais, je voulais quand même vous dire une dernière chose. Comme bien évidemment, je viens de passer 7 heures dans le hall, je tenais quand même à vous dire du fond du cœur. Allez bien vous faire enculer,
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3: Si on veut, oui.
2: Et maintenant, sur Radio Lucienne, on va vous faire quelques réclames pour nos amis commerçants. Allez-y, Lucienne.
4: On l'a fait quand même, celle du charcutier, parce que il a toujours pas payé celle d'avant-hier.
3: Si, si, faites-la. On va y faire comprendre.
4: Pendant vos commissions, faites donc un tour à la charcuterie Moron. Envie de boudin? Envie de saucisson? Allez donc chez Moron.
2: Cette semaine, en promotion chez votre charcutier Moron, l'andouille et la salade de groin.
3: Eh ben, qu'est-ce qu'on n'est pas obligé de dire, hein? Eh, l'andouille, depuis le temps qu'elle est en vitrine, c'est à se demander si les charcutiers ou antiquaires.
4: N'oubliez pas qu'il n'a pas payé.
3: Oui, je m'en occupe, oui.
2: Charcuterie Moron, le paradis du cochon. Charcuterie Moron, le charcutier qui nous doit des ronds.
3: Je pense qu'il a compris, là. Hein?
2: Alors, oignon, corps aux pieds, ongles incarnés, courez chez votre cordonnier, monsieur Chevret.
3: Comment ça, courez? Vous avez déjà couru avec des corps aux pieds, bon?
4: Monsieur Chevret est un homme épatant. Il vous fait des chaussures qui vous vont comme des gants.
3: Et il travaille comme un pied. Ah, c'est parti tout seul.
4: Et il remet tout à demain. À demain. À demain.
3: Mais de quoi il se mêle?
4: Hein?
3: De quoi il se mêle?
4: Ah, bon ben, on va peut-être arrêter avec le cordonnier parce que ça va finir par lasser.
2: Et maintenant, chers auditeurs et chères auditeuses, le ciel va vous passer sur le pick-up sa chanson préférée de Marcel Amont.
4: Bleu, bleu, le ciel de...
3: Ah, pas celle-là, l'autre. Ah.
4: Le Mexicain balafré.
3: Oui. Balafré. Je n'avais pas remarqué, moi. Non, ça doit être banané.
4: Ah, on me précise banané. Alors, banané, bonne santé. Et cette chanson est dédiée par Mme Forger pour ses petits-enfants de Montpellier.
3: Oui. Alors comme nous entend pas jusque là-bas, s'il y en a qui y vont, ils auront qu'à leur dire aux petits-enfants Mme Forger, hein?
4: Oui. Ils habitent à côté du feu rouge.
2: Alors maintenant, nous souhaitons bon appétit à toutes celles qui, comme moi, ont faim. Allez-y, Lucienne. Chauffe Marcel!
3: Oui, dépêchez-vous là, on a que 3 minutes pour déjeuner, hein. Faut faire le journal des informations à 12:30.
4: Vous inquiétez pas, j'ai tout prévu dans des tupperwares.
3: Ah, c'est bien, j'ai une de ces fringales. Alors, y a quoi de bon?
4: Vous allez vous régaler.

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1: Ce qui est drôle, c'est que chez moi, j'ai tout, Bluetooth, Wi-Fi, sans fil, tout ce que tu veux, mais l'horloge du micro-ondes, elle clignote depuis que je l'ai acheté, j'arrive pas à la régler. Ça vous arrive, ça ou... Cela dit, j'ai pas envie de la régler, puisque de toutes les manières, à l'heure d'été, à l'heure d'hiver, il va falloir la re-régler. Chaque année, l'heure d'été, l'heure d'hiver en France, on connaît tous ce débat. Les Français prennent ça très à cœur avec cette grande discussion parmi tous les potes. Est-ce qu'on dort plus ou on dort moins? Alors attends, laisse-moi réfléchir. Si on rajoute une heure et qu'on enlève... Attends, laisse-moi... Deux secondes, attends. Alors si on rajoute et qu'on enlève une heure et que... Alors attends, deux secondes. Ouais, ça c'est très français de bouger tout le corps. Il n'y a qu'en France, je te jure. Et puis en général, les mecs qui font ça, ils ont une gourmette. T'as pas remarqué? La seule chose qui m'étonne aussi, c'est les mecs qui ont des gourmettes, souvent, ils font graver leur prénom sur la gourmette. C'est franchement, c'est pas un jugement ni rien, mais c'est juste que... Pourquoi, quoi? Non, sérieux. C'est quoi le délire, quoi? Je veux dire, t'es sous la douche, tu regardes, tu fais Jean-Jacques! Pareil, y a qu'en France où au milieu d'une phrase, on peut donner un petit coup de sifflet, personne te dit rien. Genre, dis donc, va falloir le faire, les autres, ils sont là, et de l'autre côté. L'autre, il répond, il surenchérit même, il dit même pas qu'il a... Non, il lui dit, eh, m'en parle pas, hier, ils étaient carrément... Et moi... Et s'il n'est pas content, il va faire un son pour manifester ce mécontentement, un son qui n'existe que dans la langue française. Oh. Il n'y a qu'en France aussi où il existe autant de formules de politesse. Il y en a que je connais, il y en a que je connais pas, il y en a que je comprends pas. Il y en a une que je comprends pas, c'est quand tu dis merci et l'autre il te dit c'est moi. Qu'est-ce qui se passe là? Qu'est-ce qui se passe avec ça là? Tu dis t'achètes un truc, tu dis merci, il dit c'est moi. Je dis non, c'est pas toi, c'est moi qui dis merci là. Soit tu me dis de rien, soit tu dis rien. C'est moi qui ai dit merci, c'est moi qui ai payé, c'est moi qui ai acheté, il n'y a pas de c'est moi. Alors bonjour, merci, au revoir, tout ça je connaissais, bon appétit je connaissais. Mais il y en a une qui est en train de se répandre vachement, c'est bonne fin d'appétit. Il y a des mecs au resto, ils te regardent, ils bonne fin. Comment ils savent que c'est... Enfin, je veux dire, ils matent le steak et ils disent, putain, ça c'est de la fin d'appétit. Trop de formules de politesse? Des fois, même entre deux étages, dans un ascenseur, tu peux en faire neuf des formules de politesse, tu sais. Tu rentres, bonjour, pardon, excusez-moi, pardon, quel étage? Deuxième, merci. T'attends un peu, oups, pardon. T'arrives, les portes s'ouvrent, excusez-moi, je vais sortir, c'est à moi de sortir. Ben oui, je vais vous laisser passer, ben merci, attention, pardon, excusez-moi, bonne journée, ben vous aussi, merci, au revoir, à bientôt, merci, pardon, oups. Bonne journée, bonne fin de semaine, bonne année, non, bonne année, c'est bien, bonne année. En France, on est le seul pays qui se souhaite la bonne année jusqu'à fin février. Hein. Des fois, t'oublies, t'es dans un autre délire, et genre, le 19 février, t'entends, et puis une excellente année à vous. Et encore là, on se le souhaite cool, parce que quand c'est le 31 décembre, le soir même, et qu'il y a une fête, alors là, c'est plus bonne année, calmement, hein, c'est... Bonne année. Avec des comptes à rebours, 5, 4, 3, 2, moi je dis viens, ça va exploser. Avec cette fameuse blague du 31 décembre, quand le mec qui doit te voir la semaine d'après, le 31 décembre, il te dit, hey, dis donc, à l'année prochaine. Et l'autre, en général, il comprend pas, il lui dit, ah bon, on se voit pas mardi. Finalement, il comprend, il dit, ah oui, c'est vrai. Ouais, ah, t'es con, toi. Ouais. Il essaie de la refaire à quelqu'un, et en général, quand les mecs veulent refaire une blague, ça foire, tu sais, genre, ils voient passer une copine, hé, dis donc, hé, Isa, hé, à mardi.

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2: Bonsoir. Bonsoir Marrakech, waouh, quel plaisir d'être là. Bonsoir à tous. Donc je me présente, je m'appelle Kev Adams, j'ai 19 ans. Je vois qu'il y a des jeunes. Ça va les jeunes? Je vois qu'il y a des vieux aussi, c'est cool. Ça va les vieux? Il y en a 4 qui assument. Attention, j'ai absolument rien contre les personnes âgées. Moi aussi, un jour, j'aurai 35 ans, c'est pas ça le problème. Non, je parle. Il y a juste. C'est vrai qu'il y a des grosses différences de compréhension entre vous, les adultes, nous, les jeunes, de plus en plus. Et vous n'avez pas encore compris que pour nous, les jeunes, le plus important, c'est l'apparence. Moi, je pense à l'apparence pour tout, tout le temps. Jamed, pour venir ici à Marrakech, il a pris un jet. Waouh, c'est classe. Gad Elmaleh, il a pris un jet privé. Waouh. Moi, je suis venu avec EasyJet. EasyJet privé, hein. Privé d'eau, privé d'électricité, privé de tout. On était privé de tout. Non, et puis voilà, c'est vrai, on se pose beaucoup de questions, nous les jeunes. Moi-même, je me suis posé beaucoup de questions, hein, sur mon physique, à commencer par mes cheveux. Il n'y a rien de drôle pour l'instant, ok? J'ai compris que j'avais des cheveux pourris le jour où mon père m'a raconté de l'accouchement de ma mère. Tu sais, il paraît qu'il était là, il était stressé, il bougeait partout, il n'en pouvait plus, il était trop stressé. Et puis à un moment, il a craqué, il est rentré. Et docteur, j'en supplie, dites-moi, est-ce que c'est un garçon ou est-ce que c'est une fille? Le docteur est en train de me tirer par les cheveux comme ça, il a dit, écoutez monsieur, pour le moment, c'est un chou-fleur. Je me suis dit, il y a un avantage à avoir mes cheveux, vous me croyez ou non, j'ai jamais eu de poux. Non, vraiment, j'ai jamais eu de poux. En même temps, je m'imagine les poux, comment ils ont dû réagir quand ils ont vu mes cheveux pour la première fois. T'sais. Je pense qu'ils étaient sur la tête de quelqu'un d'autre en train de faire leur vie de poux, tranquille. Et je pense qu'il y a un d'eux, il a dû voir mes cheveux au loin, il a dû faire genre.
3: Venez, les gars, venez là.
2: Mais c'est Space Mountain pour nous, le truc. Tu sais, je pense que tous les poux, ils ont commencé à s'agiter comme des fous, tu vois. Et là, il y a le chef des poux qui est arrivé qui a dit attendez.
4: Je fais bien le chef des poux, hein. C'est trop pour être vrai. C'est un piège. Si on y va, on s'en sortira jamais.
2: Et j'ai jamais eu ça. Il y a un truc qui nous influence beaucoup, nous les Français, les Marocains, sur l'apparence, c'est les États-Unis. Moi, je suis vraiment fan des Américains. Je suis aussi fan des séries américaines, vraiment fan des séries américaines. Il y a un truc qui prouve que les séries américaines sont mieux que les séries françaises, c'est que nous, Français, quand on va aux États-Unis, on ramène des DVD de séries américaines. Tu sais, les Experts, saison 5, 24, saison 8. T'as jamais vu un Américain aller en France, repartir aux États-Unis et faire « Allez, mec !» Diane Femme Flic, saison 5. Si c'est pas de l'exclu, ça. Et il y a un truc qui me choque aussi dans les séries américaines. Dans les séries américaines, style, tu sais, où ils font des enquêtes, etc. Les mecs, ils bossent ensemble depuis des années, ils arrivent sur les lieux du crime et ils disent, tu vois, John, grâce à cette poudre blanche que je vais mettre sur le corps, on va pouvoir relever les empreintes, je vais les envoyer au labo et comme ça, on saura qui est le meurtrier. D'accord, mais les mecs, ils sont censés bosser ensemble depuis des années, ils leur expliquent le travail. C'est comme si toi, lundi, tu vas au bureau, tu vas voir ton plus ancien collègue et tu lui dis, tu vois, Marc, ça, c'est une agrafeuse. Avec ça, tu vois, je peux accrocher des feuilles et elles restent entre elles, Marc. Et ça, c'est fort. Ça, c'est très fort. Et il y a un truc, moi, je trouve que les Américains ont été plus stylés dernièrement, c'est Facebook. Vous avez Facebook? Moi, je vais sur Facebook presque tous les jours, mais je me pose la même question à chaque fois que j'y vais. Est-ce qu'il y a des vieux sur Facebook? Non, mais je veux dire, des vrais vieux. Tu vois, le genre de vieux qui a plus de cheveux dans les oreilles que sur la tête. Tu vois, du vieux de compète. Et s'il y a vraiment des vieux comme ça, à quoi ressemble leur vie Facebook, leur profil, leur groupe, leurs albums? Est-ce qu'il y a vraiment sur Facebook des trucs du style Jean-Paul is nouvelle prothèse auditive? Ou Marguerite est maintenant fan de pompe funèbre générale? René a rejoint le groupe, j'ai rejoint ce groupe, j'ai Alzheimer, je ne m'en rappelle déjà plus. En tout cas, moi, j'espère sincèrement quand je serai vieux, quand je serai très vieux, je continuerai à aller sur Facebook et je pourrai mettre des profils du genre « Kev is super spectacle dans ma nouvelle maison de retraite ». Waouh, le public s'est pissé dessus, quoi, c'était... Non, c'est vrai, on se pose beaucoup de questions. Ah oui, il y a un truc qui m'énerve aussi, mais alors ça, c'est le summum de l'énervement. Je vous en supplie, mesdames et messieurs les adultes, écoutez bien. Quand on est un enfant ou un ado et qu'on rencontre des amis de nos parents ou de la famille qu'on n'a pas vu depuis très longtemps, ces gens ont la manie de nous dire « Oh là là !» Mais la dernière fois que je t'ai vu, t'étais comme ça! Ça grandit vite, hein! Vous imaginez pas à quel point cette phrase, elle peut être énervante pour nous, sérieux? Vous imaginez si nous, on vous répondait? Mais oui! Je m'en rappelle très bien! Mais à l'époque, t'avais encore des dents et des cheveux, qu'est-ce qui se passe? Non, vraiment, vous devez faire attention à la manière dont vous nous parlez. Moi, je vois, il y a pas longtemps, j'ai annoncé à ma mère que je voulais faire ce métier. J'étais la voir, c'était hyper important, très solennel, tu vois. J'étais la voir, je lui ai dit, écoute, voilà, maman, je vais te le dire, mon rêve dans la vie, c'est de monter sur scène, c'est de faire rire les gens. Elle m'a dit, bah t'as qu'à leur montrer tes bulletins, hein. Alors ça, c'est du one-man show, hein, tes bulletins, hein. Anglais, un vrai touriste aurait moins pris des photos. One-man show. Histoire, à toucher le fond, mais creuse encore.

Ça va, Saint-Gilles? Il y a un anniversaire ce soir? C'est l'anniversaire de quelqu'un? Oui, oui, tout le monde est né aujourd'hui? Non, parce que je cherche une petite fête pour après. Choca bleu, oui, mais c'est pour manger après. Ah, la fête dans le fond, oui, dans le fond. Pas mal, pas mal. Mais tu vois, ça y est, j'ai vieilli maintenant, je connais plus les nouveaux morceaux, tout ça. J'ai envie d'aller faire une fête dans la case, un moon. Ici, La Réunion. Et surtout, j'ai envie d'emmener tout le monde. Elle a dit non, elle a dit non. Elle. T'as dit oui? Allons? T'as dit allons? Ok, bon, on va aller chez toi. Comment tu t'appelles? Peggy, et toi? On va chez Franck et Peggy! Ils sont assis devant, ça veut dire qu'ils peuvent accueillir. Y'a pas de problème. On prend une petite bouteille, attention, eh oh, on sait vivre, hein. Ah, moi j'adore, hein. Prends une petite bouteille, passe à case, remets un petit peu le chemise droite. Petit Lacoste. Eh, ça c'est un Lacoste, hein. Ouais, j'ai un tonton, il est content que quand il a un Lacoste. Eh, hey, Manu, ça c'est un polo Lacoste, hein. Tonton, il en fout pas de où, hein. Vous pouvez sortir en France comme vous voulez, mais tonton, il déboule. Ouhouhou. Regarde tonton, quoi il fait. Ouhouhou. Vous filmez ça, Manu? Il va venir aussi chez vous. J'adore quand un dîner démarre en France, que tu sais, on va acheter une petite bouteille et tout, tous les gens qui arrivent chez les autres, partout en France, quand une soirée démarre, tout le monde est sommelier. C'est une petite propriété, c'est une petite propriété. C'est un vigneron qui vient du Jura. Toi, t'as envie de boire? Oui, de pêche, hein? Il vient du Jura, oui, oui, d'accord, oui, oui. Il vient du... Enfin, il n'est pas du Jura, il est à côté du Jura, il est à côté du Jura. Tout le monde va être bourré dans 2 heures, bourré à terre. Mais d'abord, il y a le petit, la France. Côté Jura. C'est pas un petit baron Lestac, mais ça sera bon aussi, hein? Ma femme, quand elle vient ici, mais vous buvez le vin trop froid, on dirait de la limonade. Eh ben, il fait chaud ici, chérie. Tiens, Manu, tonton, emmenez une petite bouteille, Baron Lestac, mets au congélateur, vite, moi. Pour bien apprécier la saveur. Ah, j'adore ça. J'adore. J'adore aussi quand il y a des petits morceaux que met la famille. Des petits morceaux que mon tonton dit, Manu, mets un petit coup le petit Sega tonton, il aime là. Le petit Sega tonton, il aime bien là. Quand tonton t'es amoureux là. Quand tati l'a quitté. Tati a chié avec un bonhomme, Manu.

0: Là, il y a des gars trop jeunes ou des gars qui sont pas nés ici. Ils ont l'air super contents, mais je vois pas du tout ce que c'est. Maman, papa. Voilà. Les l'amour.
1: Et alors qu'elle avait chié avec tonton, Manu. Elle habite à Saint-Louis aujourd'hui. Je pense qu'elle est heureuse. Pauvre tonton.
0: J'aime bien aussi, tu sais, dans les soirées, quand il y a un morceau qui démarre, t'as pas entendu depuis longtemps, et puis là, t'as bu le petit verre de la bascule. Le petit verre, t'étais pas censé boire, et le petit verre, il y a ambiance, où tu commences à faire des typoses. Et tu trouves que ce que tu fais, c'est bien.
2: Dis, Toto,
0: m'a jamais fait ça, maté. Qui guette ça, les gars, t'es. Les gars, filme ça un instant, va. Moi, des fois, tu vois, j'ai bu le petit verre de la bascule, un morceau que j'ai pas entendu depuis longtemps, j'entends ça, je dis, oh putain.
1: Ah, ça, c'était belle, hein.
0: Je vais voir le DJ parce que je suis déjà un petit peu sous, et je demande au DJ qui c'est qui a mis ça.
1: Qui c'est qui a mis ça?
3: Ben, c'est moi, je suis le DJ.

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1: Là, le gars vient de dire n'importe quoi. Même sur nous, ça a marché. Elle te rend ding, boy, et quand elle boit dans son shot. Je pense que même en France, il comprend pas ça. Il nous a dérangé personne, nous on était là, te rend dingue, et bah, et quand t'es pas dans l'enjeu. Le gars dit n'importe quoi. Tu cries Zim Zima. Non, personne crie Zim Zima. Vous criez Zim Zima quand vous arrivez en soirée. Zim Zima, allez, chenille, bordel, allez, la Zima. Personne dit ça. Zima, c'est la vitamine D qu'on donne au bébé sous la langue la première année. Je vois pas ce que ça vient foutre dans le. Sauf si quand il a enregistré, sa femme était de l'autre côté de la vitre dans le studio. Tu cries Zim Zima.

Guy. Il y a un gars qui vient, on se le mettra tout à l'heure pour danser, il y a un gars, il vient, il fait « Allez, Lido !» Je dis « Qu'est-ce qu'il vient dire encore celui-là ? » Comme si c'était déjà pas assez le bordel là-bas. Il a besoin de rajouter ça, qui veut rien dire encore plus. Je me suis dit, en fait, Nutty enregistre dans un studio qui donne sur un champ, avec la fenêtre ouverte, et il y a le fermier qui cherchait son chien dans les campagnes de France. Allez, Lido ! Allez, Lido ! Putain, on a perdu le chien, on a perdu le chien ! Allez, Lido ! Et là, c'est pas ça, dis-en bas. Ah, c'est pas ça, dis-en bas. Nutty, on entend le fermier ! Nutty !

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2: La semaine dernière, il m'en est arrivé. Oh non, mais je vous jure, la Françoise, elle m'inquiète. Je vous dis ça parce que je l'ai vue la semaine dernière, la Françoise en question. Bizarre, bizarre. Moi, ce que j'ai ressenti, bizarre. Je vous la situe en deux mots pour que vous suiviez bien l'histoire. Alors, il y a 10 ans, elle a quitté Paris, elle a craqué. Elle a craqué. Besoin de vivre avec des animaux. Alors, elle vivait dans une ferme avec une 30aine de chiens, ce qu'on pourrait appeler une meute. Je pense que le mot n'est pas trop fort, c'est à partir de 25, une meute, donc là on a déjà affaire à une bonne meute, hein. Plus les poules, les lapins, les canards, la vraie ferme, quoi. De toute façon, avec les animaux, comment vous dire, les animaux, ça existe dans sa vie, mais très fort. Elle m'appelle l'autre jour, des années qu'on s'était parlé. Elle me dit, Roxane, ça y est, j'ai pris la décision, je me suis réinstallée à Paris, je vais essayer, plus de chiens, plus de poules, plus de lapins, adieu, veau, vache, viens. On prendra l'apéritif. C'était la semaine dernière. Je suis allée prendre l'apéritif. Vous savez ce que ça veut dire, mémorable? Bon. Et ben là, mémorable. J'arrive chez elle. Bonjour Françoise, bonjour Roxane. Ça va, ça va. On discute, contente, on visite, patin, couvain. Hein, elle me sert l'apéritif. Oh non, c'est pas possible ce que j'ai vécu, c'est pas possible. Je vais pour m'asseoir sur le canapé. Elle se met à me gueuler. Roxane, t'as pas les pieds sur le canapé? Qu'est-ce que vous voulez dire, un truc pareil? Qu'est-ce que vous voulez dire, un truc pareil? Alors moi, je réponds, mais enfin, François, je ne pensais pas mettre les pieds sur le canapé. Je me suis dit, on va rester là. Elle m'a quand même collé une à l'aise. Partez bien, l'apéritif. Bon, alors l'apéritif, tout ça, je demande des olives. Bon, pas dans la cuisine, elle revient, elle me sort. C'est pour qui les belles olives? Alors moi, concentré quand même, hein. Je lui réponds, mais c'est pour moi, Françoise. Qu'est-ce que vous voulez que je lui dise? Eh bien, vous me croirez, si vous voulez, elle m'a balancé les olives par terre. Petit. Ouais. Petit, ben, je peux vous dire que ça m'a pas déconcentré. Mais ça m'a déconcerté, hein. J'ai ramassé mes olives, j'ai pas pipé. Et là, alors là, je me suis rappelé, les poules, les lapins, la meute. Commencer à l'observer, la Françoise. J'avais trouvé un petit cadeau. Oui, dernièrement, je suis dans les Pyrénées. Oui, d'accord. Ah bon, alors. Et j'ai acheté une bricole. Je me demande bien à quoi ça peut servir. C'est un stylo qui siffle quand on le trempe dans le café. Spécialité du coin, il paraît, hein. Bon, alors, je lui tends le paquet, normalement. Elle l'ouvre. Elle sort le stylo. Et là, rien, mais rien, pas un mot. Alors moi, j'étais en carafe un petit peu, hein. Après ce qui s'était passé, je me demandais ce que j'allais voir. J'ai vu. Elle était déjà bien allumée, la Françoise, mais là, elle est carrément chauffée, hein. Le stylo, elle s'est mise à le renifler. Et elle avait l'air d'être contente. Moi, du coup, je me suis dit, j'ai tapé juste avec mon stylo, toujours ça. Et là, je l'ai retrouvée par terre, la Françoise. Ça fait drôle. Alors, je lui dis, Françoise, t'es contente, alors? C'est vrai, je la voyais qui tournait dans le salon. Elle avait l'air... Je me suis dit, elle va me pisser dessus. D'un coup, je me retourne, je la vois qui commence à gratter les pieds du fauteuil. Y a quelqu'un? Ah oui, moi, je demande du secours dans ces cas-là. Oh, c'est que j'en ai pas large. Et finalement, j'ai compris. Et ça tenait, son truc. Elle cherchait un pot de fleurs. Ça a été vite vu. Elle en a repéré un. Elle s'est mise à gratter le terreau. Crac, crac. Elle a posé le stylo. Elle a rebouché. Elle me dit, là, au moins, je suis sûr que personne viendra me chercher. Oui, c'est sûr, c'est sûr. Moi, je me suis dit, c'est pas de ma laveille qui va siffler, mon stylo. À mon avis, elle est pétée, la Françoise, hein. Voilà, elle a pris un sacré pète, quand même. Ou alors, c'est moi. Non, c'est pas moi, c'est pas moi. Je lui demande une cigarette. Elle me la lance, elle me dit, va chercher. Alors là, c'est pas moi. Bon, moi, je mets des faux, c'est vrai, je suis pas toujours facile, mais enfin, quand même, quand on lance une cigarette, c'est que ça va pas bien. En plus, va chercher. Non, mais comme si j'avais pas vu qu'elle avait mise dans son dos, en plus. J'allais vous oublier le pompon. Elle aussi, elle m'avait fait un cadeau. Mais une fois, je l'avais trouvée très insistante sur un de mes colliers. Oui, j'ai un magnifique collier en perles de culture. Eh bien, elle m'a acheté un barillet pour accrocher avec mon nom, mon adresse, une récompense pour ceux qui m'en trouvent. Elle est pas choucarde, celle-là? Et attention, rouge, le barillet. Avec les perles de culture, c'est vrai, ça va bien avec. Là, je pense qu'elle n'est plus dans la réalité, hein. Elle me dit, on sait jamais si tu te perds. Si je me perds, oui. Si je me perds, d'habitude, je demande mon chemin. Si je me perds, j'ai pas vraiment besoin d'un barillet pour qu'on me retrouve, hein. Bon, alors après le coup du barillet, je vous termine quand même, hein, mémorable, je vous l'avais dit. Après le coup du barillet, je pensais que j'avais vu tout le spectacle. Hein, j'allais me boire un petit café, me rentrer chez moi. Alors, la femme de ménage, tout ce qui est plus normal, m'apporte le café dans une tasse. Bizarrement, oui. Là où j'en étais, j'étais prête à me le laper dans une écuelle. Une tasse parfaite. Elle part. De dos, qu'est-ce que je vois? Je crois que c'est ce qui m'a le plus choqué. Elle avait un collier anti-puce. Là, j'en ai tombé mon café dans la plante. La plante s'est foutue à siffler. Il faut dire qu'une plante qui siffle, sur le coup, ça fait drôle, hein? Ah oui, moi, j'avais oublié le coup du stylo, les Pyrénées, le bazar, là, tiens. Enfin bon, la plante qui sifflait, la bonne, avec tout de tour, réunie. Moi, j'ai dit, je rentre chez moi, vite, je prends la tangente, une fois à la porte. J'allais dire au revoir à cette pauvre Françoise, on peut le dire, hein? Et là, qu'est-ce qui s'est passé dans ma tête? Je me suis entendu lui dire, Françoise, au point où on en est, tu veux pas que je te promène ta bonne? Je sais pas, vous voyez? Marrant, hein? Je sais pas, hein? Ben oui, d'ailleurs, dans l'ambiance, hein, le tout réuni, moi je suis sûr que vous auriez fait pareil. Moi j'étais grisé, allez, va pour une balade avec la bonne. Alors, j'ai sorti la laisse, l'autre, elle m'a fait une fête comme si elle m'avait pas eu de 15 ans. On est allé faire notre petit viron, et ça s'est bien passé. On a bien fait parce que 5 minutes de plus, je pense qu'elle nous faisait sur la moquette. Et j'ai remonté la bête, la bonne. Enfin, j'ai remonté le tout. Et je suis rentré chez moi bien contente. Je m'en taperai pas tous les jours, elle est comme ça. Hein. Elle me dit, la Françoise, elle me dit, maintenant, on va se revoir. Oui, oui. C'est sûr, j'ai pas épilogué, hein. Sur le palier, non mais, je l'entendais qui grattait à la porte. Ça m'a fait de la peine, vous voulez que je vous dise? Finalement, ça m'a fait de la peine. Ah non, j'ai besoin de me changer les idées, mais enfin bon, ça tombe bien, ce soir, je vais voir Bernard. Alors Bernard, ça n'a rien à voir, c'est un ami de longue date. Oh, il aime beaucoup Bernard. Il est charmant et il va être très content de me voir. C'est un garçon qui avait un métier, c'était toute sa vie, puis il s'est retrouvé à la retraite. Il était empailleur. Je vais peut-être décommander.

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1: 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J'ai 50 ans. Je suis un quinca. Dors mon petit quinca. Alors oui, je sais, ça ne se voit pas parce que j'ai le 13e mois sur la gueule en injection, mais quand même, hein. Mais non, mais à 50 ans, c'est ton corps qui te trahit. Ta tête, t'as 5 ans dans ta tête, mais ton corps te trahit. Par exemple, ça commence par la vue. Moi, vous m'avez connu pimpante et fringante à 40, ménopausante et malvoyante à 50. Puis alors moi, c'est venu d'un coup. Je sais pas vous, mais alors, moi, le 6 juin, je voyais, le 7 juin, je voyais plus. Le 6 juin, Lorraine Gals, le 7 juin, Marine Gals. Presbyte que ça s'appelle. Tu fais des bruits de vieux, tu sais pas pourquoi, mais tu fais des bruits de vieux à 50 ans. Tu t'aimes du canapé, tu fais... Tu fais tes lacets, t'as le souffle coupé comme s'il était enceinte. Tu manges un tic-tac, t'es ballonné pendant 3 semaines. Ah non, c'est horrible. Et puis parlons-en de la bouffe. Ah bah oui, la bouffe. Hein, à 50 ans, c'est la règle des 2 B. C'est tu bouffes ou tu baises, mais tu peux plus faire les deux en même temps. Tartiflette, tu restes enfermé à la maison. Hein. Non, mais alors t'es content quand tu vas à une soirée avec un prétendant chez des copains et puis que t'arrives chez les copains et c'est hey, soir, c'est soirée couscous. On se verra demain. Non, et puis 50 ans, c'est un peu l'âge des premiers déboires médicaux. Déjà, c'est la première colioscopie. Alors on s'en fait un monde, hein, mais... Ça passe. Non, et puis j'ai remarqué un truc à 50 ans, c'est que plus tu as été habitué à vivre seul longtemps, plus tu deviens exigeant avec les critères de celui qui pourrait éventuellement rentrer dans ta vie. T'as plus les moyens de tes prétentions, mais tu veux ça. Par exemple, aujourd'hui, je sais très bien que je ne suis plus Lady Di. Aujourd'hui, je suis Camilla Parker Bowles. Donc moi, on me dit, tu laisses tranquille le prince Harry, toi c'est le roi Charles. Bah faut y aller, au roi Charles, il est moche, hein. Non mais c'est vrai, on se doit pas vieillir. Vous savez, avant que je sois connu, j'étais en couple avec quelqu'un qui m'a toujours soutenu pour que j'arrive, qui a collé les affiches avec moi à Avignon, qui a distribué les flyers à la sortie des théâtres. Et le jour où ma carrière a explosé, parce que c'est ce qui s'est passé grâce à vous, ma carrière a explosé, eh ben, mon couple, il a explosé en même temps. Mais je peux pas lui en vouloir parce que c'est tellement fulgurant, c'est tellement déstabilisant, c'est tellement accaparant que je peux comprendre que ça fasse peur à la personne qui t'accompagne dans la vie. Donc c'est un hommage que je lui rends à cet enculé qui m'a quitté. Hein. Et ce jour-là, je me suis dit, bon, visiblement, Jean-Philippe, en ce moment, l'amour pour toi, c'est une contrariété. Donc, il se passe quelque chose avec cette carrière tardive. Donc, mets des œillères, oublie l'amour, travaille, travaille, travaille. Pérennise ce qui se passe et travaille, oublie l'amour. Et c'est ce que j'ai fait, j'ai oublié l'amour comme ça. Et je me suis dit, et pour l'hygiène, pour l'hygiène, pour l'hygiène, pour l'hygiène, je m'accorderai quelques soirées, olé, olé. Et une fois, je suis aux Grosses Têtes et Laurent Ruquier me dit « Vous avez des fantasmes, monsieur Janssen ?» Oui, parce que moi, t'as bien compris qu'aux Grosses Têtes, on m'a pas pris pour la culture. Hein. Il m'a dit « Vous avez des fantasmes, monsieur Janssen ?» Je dis « Oui, j'ai des fantasmes. » Je dis « Oui, je rêve de coucher avec Spider-Man. » Depuis que je suis tout petit, me demandez pas d'où ça vient, je ne sais pas d'où ça vient. Je rêve de coucher avec Spider-Man. Alors que dans la vraie vie, j'ai peur des araignées, c'est marrant. Hein. Alors Laurent Ruquier me dit « Vous savez qu'il n'existe pas ?» Je dis « Bah, je suis pas conne. » Je rêve de coucher avec quelqu'un qui s'habillerait en Spider-Man. Il dit, mais n'importe qui. Je dis, non. Quelqu'un qui est gaulé comme Spider-Man. Hein. Ma mère en Spider-Man, ça marchera pas, tu vois. Et pour te dire la force de la radio, je sors de la radio et sur mon Instagram, j'ai un message d'un mec qui me dit, je veux bien être Spider-Man. Ah, j'ai fait, yo, je te jure, je me suis précipité pour voir sa gueule, sa tête, à quoi il ressemble, tout ça, ton profil, tout ça. Puis après, je me suis dit, de toute façon, je m'en fous, j'y mets une cagoule, alors. Mais le mec, il était beau, il était incroyable et tout. Et le mec me dit, je suis tous les jeudis soirs à Paris. Si vous voulez, ce jeudi soir, je suis votre Spider-Man. Et il me dit, j'achète le costume. Attention, hein. Je veux le vrai costume de chez Marvel. Hein. Pas le truc en papier crépon pour la fête des écoles. Hein. Il m'a dit, non, le vrai costume de chez Marvel. Tu vois, ça coûte un peu de sous quand même. Et je dis, alors, puisqu'on en est là, c'est un détail. Mais c'est un détail, prévoir les ouvertures. Bah il fait pas pipi Spider-Man, hein. Et bah le mec est arrivé le jeudi soir devant ma porte, habillé en Spider-Man des pieds à la tête. Je verrai le porte, je fais... Oh, il est grosse l'araignée. Mais j'ai aussi dit, oui mais dans mon fantasme, il passe pas par la porte, Spider-Man. Et ben le mec il s'est pas dégonflé, il est passé par le vacissage des pompiers, il a sauté sur le toit, il a atterri sur le balcon, il a poussé les portes-fenêtres, il est rentré dans mon appartement et puis il était dans son rôle. Hein. Mais il était trop dans son rôle. Ah ben il sautait partout, il faisait... Tu sais, ils balançaient les toiles d'araignée qu'on met dans les vitrines à Halloween, les trucs filandreux tout blancs, il y en avait partout, je retrouvais même plus ma chatte. Je m'arrête tes conneries, Spider-Man, allez, viens. Non, mais c'était pour jouer. Allez, arrête, viens, viens ici. Et je me baisse, ils passent par-dessus ma tête, ils sont au-dessus du balcon. Oh, oh non, où il est ? Spider-Man ! Monsieur Spider ! Non mais reviens, ça me dérange pas que tu boites. Bon, on a même paniqué. Eh ben c'est tiré, c'est pas un fantasme à la con ça. Prochain coup, je prendrai Batman. Hein. Il s'est volé, restera accroché au plafond la chauve-souris, non mais...

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2: Je m'appelle Yann Guillarme, je suis breton, j'ai 20 ans. Bon, mais si tu veux, non, mais moi, dans la vie, j'ai choisi de m'amuser, donc bon, bah, ça marque, quoi. Hein. Moi, je dis toujours, l'ambiance est là où on la met. Hein, oh, bah non, la semaine dernière, j'étais chez Lidl. Voilà, ambiance de merde, hein, là. En dessous, c'est les restos du cœur, donc bon, tu vois. Oh, j'ai dit, les copains, je vous laisserai pas comme ça. J'ai attrapé le micro, et puis je me suis installé au milieu du magasin, et là, je leur ai fait tous mes tubes. J'ai dit, allez, les clients. Les pauvres, c'est pour vous, 3, 4. Là-bas, en Conforama, on vous dit que la vie est moins chère. C'est pas vrai. Chez Lidl, il y a des promos de fous, mais sur des marques pas connues du tout, comme par exemple Sylvain Brideau. Le jambon fleurinichon, le Mutella, le riz basmati et DVD Bernard Platini. Oh, les paroles,
3: t'as, des fois je me dis, mais attends, mais t'es Maître Gims, quoi.
2: Moi, je suis dans la catégorie des festifs, quoi, tu vois, voilà. Je suis tout le temps invité dans les soirées. Quand j'arrive, on dit, oh, génial, il est là. À 6h du matin, on dit, putain, il est encore là, l'autre. Là. Parlant de soirée, j'ai fait mon réveillon, là, chez des amis véganes.
4: L'enfer!
2: Écoute, pour ceux qui... vegan, c'est-à-dire pour respecter la nature, tu dois vivre comme un caillou, quoi, vraiment. À côté, un dîner au tofu chez des amis végétariens, c'est une orgie romaine, quoi. Là, vraiment. J'aurais dû m'en douter, hein. Quand je suis arrivé, il y a des posters de Cécile Duflo toute nue devant la centrale de Fessenheim. Alors, c'est efficace, hein. Tu vois ça, t'es contre le nucléaire, hein. Mais bon. Tu vois, on portait des sarouels. À minuit, on écoutait Pierre Bachelet en marchant sur du compost. Voilà. Écoute, à un moment donné, moi, j'en pouvais plus. Je me suis levé, j'ai attrapé la maîtresse de maison par son poncho commerce équitable. Je lui ai dit, écoute, Eva Jolie, le combat est super, hein, mais putain, mais il est où le pâté croûte? Merde! Oh. Oh, je lui ai dit, allez hop, vodka pour tout le monde. Ah bah l'ambiance, elle va changer. Hein. Ah bah dans 20 minutes, avec tout ce qu'on va se mettre dans le cornet, tout le monde va finir à poil. Moi, je le vois déjà avec deux mon chéri, je suis déjà en slip. Alors, tu vois... Eh ben, reste pas assis tout seul, toi. Va danser avec les autres, l'ambiance est partie. Lève-toi et danse. Hein? T'es paraplégique? Voilà. Bah ouais, mais je suis pas Jésus, mon merde. Oh, c'est pas grave, t'es en vie, c'est ça le principal. Ah bah, la vie, c'est le principal, c'est même ma devise. Ouais, je l'ai fait tatouer sur mon épaule. Tiens, barrière, lis, ça te fait du bien. La vie ne vaut rien, voilà, mais rien ne vaut la vitre. Voilà. La vitre? Enfin, tu déconnes, ils ont quand même pas mis la vitre, merde! Oh, j'y crois pas, j'aurais dû me méfier de cette pancarte, un kebab acheté, un tatouage offert, merde! Oh. Bon, ça avait remis l'ambiance, hein. Je crois que mon chef-d'œuvre en termes d'ambiance, c'est quand j'ai réussi à la mettre à l'enterrement de ma grand-mère. J'ai pris le micro du curé, je lui ai dit, bon, allez. Bah ouais, mais arrête de faire le con, tout le monde est en train de chialer, toi, alors bon. Question ambiance, c'est se faire les professionnels. Hein. Allez, la famille, on se rapproche, c'est pour vous, 3, 4. Ah, qu'il est joli, l'enterrement de mamie. Laï, laï, laï, laï, laï, laï, laï, laï, laï. L'homme qui va être heureux, c'est papy. Laï, laï, laï, laï, laï, laï, laï, laï, laï, laï. Après, on a fait une chenille autour du caveau, putain. Ah ben, on s'est régalé, quoi. Ah, ah, l'enterrement de mamie. La famille est réunie, olé. Tout le monde s'éclate, parce que mamie est partie. Ouais, bah, comme pareil, tout le monde était consterné. Hein. Bon, faut dire que je m'étais planté d'enterrement. Hein. Bah quand t'es ambianceur, faut pas avoir peur du bide, hein. Si, une fois, j'ai pris un bide monumental, hein. Alors là, soit technique ou pas technique, c'était à la caisse d'un supermarché, fin de journée. Tu vois, la caissière, elle était là... Elle était dans la catégorie bulot, quoi, vraiment. Mais... Fin d'étal, quoi, vraiment. Fin de journée, fin août, fin de vie, vraiment. Donc elle était là. Attention, après, faut la comprendre, parce que toute la journée, elle a des guignols comme nous. Tu sais, qui arrive, le gars qui arrive, qui dit, au moment de payer, vous prenez la carte vitale. Donc bref, elle, elle est là, au moment de payer, elle me dit... Vous avez votre carte de fidélité ?
3: Je dis quelle voix mélodieuse.
2: Elle dit non, nul besoin de carte pour que je te sois fidèle éternellement. Et là, la limite est fine entre l'ambianceur et le gros lourd. Monsieur emballé, je lui dis allons courir dans la garrigue, nu, je te montrerai mon hirondelle, tu m'offriras ton barbu. Ça l'a pas fait marrer, l'autre. Sécurité !

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2: Ah mais moi j'adore les enfants, c'est vrai. Personnellement j'ai deux enfants, Benoît et puis une petite fille. Alors là, autre comme ça, mais alors nerveuse. La dernière fois je l'ai amenée à la foire avec les manèges là. Ça je ne ferai jamais plus. Hein. On n'est pas arrivé à la foire depuis 5 minutes, la petite elle a attaqué. Papa des fins, papa des fins. Je te jure c'est la honte, on dirait qu'on les nourrit pas là. Papa, je joue à la loterie. On a joué à la loterie, manque de peau, on a gagné. Je dis manque de chance parce qu'on a gagné un lapin en fourrure d'1m90. Le grand modèle, rose fluo, là, tu sais. Il a fallu que je me trimballe dans les bras toute la journée. Oh, c'est Roland Maïdan, je t'emmerde, là. Papa, je veux monter sur le manège. Ben, monte sur le manège. Je veux monter sur la moto. Non, tu peux pas monter sur la moto, il y a déjà un petit garçon sur la moto. La moto. Trois quarts d'heure, on attendait cette moto. Quand le petit est descendu de la moto, j'ai tellement eu peur qu'il y en a un autre qui monte dessus, je suis monté moi-même sur la moto. Ça y est, je l'ai, la moto. Attends, papa, faut que j'aille faire pipi. C'est pas grave, le monsieur du manège, il va t'attendre. Oh, c'est Ronald McDonald, je t'emmerde. Papa, je vais monter dans le grand 8. Là, ma fille s'assoit dans la bagnole, demande, moi je me mets derrière, avec le lapin sur les genoux. Et là, j'entends une voix dans les haut-parleurs, c'est « Bienvenue en plongeon de la mort !» Là, j'essaye d'enlever ma ceinture. Trop tard, ça se met en marche. Oh, merde. Bon, c'est vrai qu'au début, c'est assez sympa, parce que ça roule tout doucement. Là, j'ai même eu le temps de manger une gaufre, tranquille. Puis alors, t'as tous les gens qui sont restés en bas qui te font « Coucou !» Trop content de pas s'être fait piéger, les mecs « Coucou !» Et là, toi, t'es comme un con, attaché comme un saucisson, là « Coucou !» Adieu! Et ça monte. Et arrivé au sommet, ça s'arrête. Et là, tu sens qu'il va se passer quelque chose. Et là, devant moi, j'ai vu le plongeon de la mort.
3: Oh non! Oh non, Seigneur, je veux descendre.
2: Et là, le Seigneur a exaucé mon désir. Il m'a fait descendre à une vitesse. Tout ce que je me souviens, c'est que plus je descendais, plus je sentais ma gaufre qui remontait. À un moment, j'ai crié, je veux descendre. La gaufre a crié, moi aussi. Quand ça a peur, les gaufres, ça gueule, hein, je te le dis. Quand ça s'est arrêté, là, j'étais soulagé. Je suis descendu, j'ai mis un pied par terre. Après, j'ai mis la gaufre.

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2: Ne croyez plus ce que vous allez pouvoir lire ou entendre sur mon âge, parce que j'ai pas du tout 57 ans. J'en ai 28. Voilà. Oui, parce que je viens de le décider. Et comme on voit qu'en ce moment, chacun fait à peu près ce qu'il veut avec son identité, je vois pas pourquoi moi. Ouais, je vois pas pourquoi moi, si je le décidais, voilà, j'aurais pas 28 ans, vous voyez ce que je veux dire. Parce qu'on vient à peine, là, en ce moment, de s'habituer au LGBT AZERTY, là. Ils vont nous faire toutes les lettres. Non, mais je vous le dis, ils vont nous faire toutes les lettres. Non, mais vraiment. La dernière fois, j'ai vu que le X était sorti, le X de Xénogenre. Alors, j'ai regardé sur Internet, il y avait deux mecs, enfin, supposément. Et ils disaient, ben voilà, nous, on est Xénogenre. Moi, je suis un écureuil et mon pote, c'est une licorne. On est tous devenus complètement cons ou quoi? Il y a un moment, ça suffit quand même. Il y a un autre truc, bon, ça n'a rien à voir, hein, évidemment. Mais il y a quelques temps, j'étais chez le médecin comme ça, parce que j'avais la crève, j'attendais dans la salle d'attente. Bon, ben, je suis assis à côté d'une personne. Au bout d'un quart d'heure, le médecin arrive, il va naturellement vers cette personne qui était arrivée avant moi, et lui dit « Bonjour, monsieur ». Et là, la personne dit « Non, madame ». Ah, dis donc. Bon, eh ben... Bon, bah, madame, vous avez un cancer de la prostate. Bon. Oui, mais on devrait pas se marrer, c'est normal, ça. Vous voyez ce que je veux dire? Alors, je vois pas pourquoi lui, enfin, elle, enfin, eux, là, ils auraient le droit, et moi, si je le décide, j'aurais pas le droit d'avoir 28 ans. Vous voyez ce que je veux dire? Alors là, je sais, je vois bien que vous... Mais vous fiez pas à ce que vous voyez là, parce que là, je suis en phase de transition. Mais j'ai commencé mon coming out. Vous voyez, donc naturellement, moi j'ai été voir ma mère, c'est la première personne qu'on prévient hein, à ce moment-là, et je lui dis « Maman, assieds-toi, faut que je te parle ». Elle m'a dit « Qu'est-ce qui se passe ?» Je lui dis « Non, non, rien de grave, mais assieds-toi, j'ai pas facile à dire. Voilà, maman, j'ai pas 57 ans, j'en ai 28. » Là, j'ai vu qu'elle prenait sur elle un hein, loup. Ah ouais, elle m'a regardé, elle m'a dit, écoute mon chéri, surtout ne prends pas mal, je veux pas te vexer, mais pas vraiment une surprise pour moi. On avait souvent parlé avec ton père. On a bien vu que t'étais pas tout à fait comme les autres, hein. Mais moi je t'aime, t'es mon fils, hein. Allez, va ranger ta chambre. Donc avec ma mère, je vous le dis, c'est passé plutôt crème. Mais je vous le dis, les copains et les copines, s'il y en a parmi vous qui sont tentés par le changement d'identité, faites gaffe quand même, parce qu'on a beau dire, on a beau faire, on croit que dans ce pays, tout va bien. Non, non, il y a encore des œillères. Hein. Moi, je le vois. J'ai essayé de parler à l'administration, à la Sécu. La Sécu, c'est les pires. Ils sont dans le déni. J'ai été les voir, je leur ai dit, écoutez, arrêtez, considérez maintenant que j'ai 28 ans. Ils m'ont fait, ben non, on voit bien que j'ai 28 ans, mon corps, ma liberté, ma décision. Rien à foutre. Ils en ont rien à foutre. Ah ben, je vous le dis, ça ressemble même à de la provocation. Hein. Tous les ans, hein, ils continuent de m'envoyer un courrier. Qu'est-ce qu'ils veulent à mon trou du cul? Faut arrêter avec cette histoire de coloscopie. Hein. Je ne veux pas qu'on touche à mon cul. J'ai le droit quand même. Ou alors qu'on m'embrasse avant, au moins.

0: en forme, vous sortez la blague.
1: Super en forme.
0: Je m'adresse à ce solide jeune homme, Richard, je crois que vous êtes le capitaine.
2: Je suis le capitaine de l'équipe, oui.
0: Je veux que vous formez une équipe très dynamique et surtout très volontaire.
2: Ah oui, on est une équipe très dynamique, ouais. Et puis je dirais surtout très volontaire.
3: Quoi, voilà. Ouais.
0: Oh, vous savez que le leitmotiv de cette émission...
1: Oui, excuse, il est pas là, le petit nain?
2: Parce le petit.
0: Vous savez que le leitmotiv de cette émission, c'est d'aller le plus vite possible.
2: Ouais, on le sait.
0: Alors on commence tout de suite avec la première épreuve. Qui y va?
4: Moi.
2: Attends, attends de dire toi, un peu de discipline. Alors, plouf, plouf, ce sera toi qui ira le premier. Non, mais comme le roi ne le veut pas, ce sera toi. Bon, allez, Daniel,
0: c'est Daniel.
2: Bon,
0: allez, c'est Daniel. Ça va, Daniel?
5: Ah, c'est bon, c'est
0: normal. Tu sais nager?
5: Ouais, je sais nager, ouais.
0: Bon, il va falloir que tu descendes dans ce souterrain. Ouais. Tu vas trouver une salle inondée, c'est dans cette salle que se trouve la clé.
2: Ok. Ah, la salle inondée, il y a plein d'eau,
0: Ça va?
6: C'est bon, c'est dans la poche.
2: Allez, on fait peut-être le truc.
7: Alors, fais le cri, mec. Cri, craque, on passe à l'atteint. Rhin, c'est nous qu'on gagnera. Go, go, à nous le magot. Yo, yo, de flamboyant.
2: Non,
0: bah oui, tu l'as pas prise?
2: J'ai pas pris la clé.
8: Oui, tu retournes alors.
0: Non, on n'a pas le temps. Ça fait rien, on y va, on enchaîne. Bon, cette fois-ci, vous avez bien compris, on n'oublie pas la clé. Pour la libérer, il faut déplacer les pièces d'un grand damier. Qui va?
2: Moi. Attends, c'est un truc qu'il faut réfléchir. Il vaut mieux que ce soit moi.
0: Allez, Richard.
2: Le cri de guerre, mec. Allez, cri, craque, on passe à la table.
0: C'est nous qu'on gagne. Vas-y, vite, on n'a pas le temps.
1: Vas-y, on est avec toi, Richard. Vas-y, Richard.
0: Vas-y, Richard. Premier indice, écoutez bien. Le père.
2: Le père Noël.
0: Vous avez déjà un indice. Pour obtenir un indice supplémentaire, c'est l'épreuve de la grande énigme.
1: Non, attends. Les énigmes, c'est mon truc. Je regarde tous les Forts Boyard. Puis depuis tout petit, ma mère m'a toujours dit.
0: Allez, vas-y.
9: Par ici. Salut à toi, noble étranger.
1: Salut. Il est pas là, le petit nain?
9: Non.
1: Parce que d'habitude, il...
9: Oui, je te souhaite chance et perspicacité, car de toi dépend la victoire de tes valeureux camarades.
1: Ouais. Faut faire vite, l'a dit Sophie.
9: Il te sera. Je te rappelle que si tu ne trouves pas l'indice, la clé tombera dans la mer. Je te rappelle qu'il s'agit d'un illustre personnage, il y a longtemps, très très longtemps.
1: Oh, Ivan Noé ?
9: Non, attends, je n'ai pas commencé.
1: Oh, d'accord.
9: Écoute, mon nom est celui d'une pomme. En fait, je suis le premier homme. Mon épouse avait pour prénom Ève, mais le diable en serpent mit fin à notre rêve.
1: Le premier homme Armstrong en 69 sur la Lune.
9: Non, tu t'égares, étranger. Non. Mon nom est celui d'une pomme. La pomme.
1: Pomme d'Api. Bernard d'Api.
9: Attention, la clé tombe dans la mer si tu ne trouves pas, étranger. Ouais. La pomme. Attends, pour t'aider, je te rappelle que son épouse est sortie de sa côte.
1: La côte d'Azur, la côte d'Ivoire.
9: Attention, je laisse la clé.
1: La côte de Bœuf.
9: Tant pis, étranger.
1: Je le sais, l'indice.
0: J'espère que ça se passe bien pour lui.
8: Oh, il est bon, parce qu'il a été élevé par un moine tibétain, ce mec.
1: Ça y est, je l'ai.
8: C'est quoi, l'indice, c'est quoi?
1: L'indice, c'est Adam.
0: Adam, t'as trouvé?
1: Ouais, parce que j'ai réfléchi, quoi.
0: Enfoiré. On continue.
8: Allez, vas-y,
0: troisième épreuve. Pour recueillir un nouvel indice, qui va?
10: Moi.
8: Non, mais attends, c'est un truc physique, je crois que c'est plutôt pour nous.
1: Ouais.
0: Alors... Il s'agit de progresser dans un labyrinthe.
8: Ouais.
0: Et surtout, éviter de marcher sur des migales, les grosses araignées.
8: C'est des vrais?
0: Ah oui, bien sûr.
8: Florence, t'as rien fait là.
1: Vas-y.
0: Petit cri de guerre pour l'encourager.
8: Non, on n'a pas le temps.
0: Allez, Florence, vas-y. Dépêche, merde.
8: Non, mais c'est le jeu, il fallait pas y aller.
1: Ouais.
8: Mais t'es nul, merde.
0: Mais arrêtez de l'insulter, encouragez-la plutôt.
8: Ouais, on est avec toi.
0: Ouais.
8: T'es nul, hein.
1: Allez, sors maintenant.
8: Putain, t'as pas dû prendre une gonzesse.
1: Sors.
8: Alors c'est quoi? La récréation.
0: La création.
8: Bon, on rejoint Sophie, le mec.
1: Bon, allez, on rejoint Sophie. Allez, on y va.
0: La création. Vous avez trois indices. Adam, le père, la création. Vous avez une idée?
2: Non.
0: Adam, c'est simple. Adam et...
3: Et Ève.
0: Ève. Oui, Ève, alors.
4: Ève Ruggieri.
0: Non, le père.
2: Le père, Ève Ruggieri.
0: Non. Bon, écoutez, j'ai un indice supplémentaire, ça va vous aider.
4: Vite.
0: Écoutez, vas-y. La barbe.
3: Ah, je crois que j'ai un truc.
2: Attends. La barbe,
0: le père, oui. Alors
1: la barbe à papa.
0: Non.
2: La barbe au papa de vous, Jerry.
0: Non,
4: je attends, oui. Georges Moustaki, il a la barbe.
0: Non.
2: Bon, alors, on se concentre deux secondes. Moi, je pensais la barbe, c'est sûr.
4: C'est bon.
2: C'est bon. C'est la femme à Georges Moustaki.
4: Voilà.
3: Non, je vous dis ce que c'est.
2: Bah, c'est quoi, alors?
3: Dieu.
0: Mais voilà, Dieu, oui. Quatre lettres, le Père, la création, c'est évident. Dieu.
2: Alors okay. On y va.
1: Les boules,
0: on s'en fout des boules.
4: On y va, allez. Vite.
1: Sophie, il y a un problème.
4: Sophie, il est où le magot?
1: Il n'y a que dalle à prendre, il n'y a plus rien.
2: Putain, depuis quel est le logo France 2, France 3, il n'y a plus de pognon, alors cassez-vous, merde.
4: Remettez les masques.
1: Ça va.
4: On est filmé.
1: Ça va.
4: Allez.

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2: Moi, j'ai un aîné qui est un ado. Alors comment on reconnaît un ado? Déjà, il divise sa journée en différentes activités. Le sommeil qui occupe 60% de son temps et le réveil qui occupe les 40% restants. Deuxièmement, l'ado a des mécanismes de défense. Des cavités externes de sa peau contiennent une importante quantité de pus qui peut projeter jusqu'à plus de 5 mètres. Et enfin, un ado ne quitte jamais sa chambre. D'ailleurs, on va bientôt vendre notre appartement. On a dit à l'agent immobilier, il est vendu avec. Alors, je le trouve limité, mon ado. On m'a dit, c'est normal, c'est un ado. Bon. Alors, j'ai quand même étudié mon ado et je dois reconnaître que mes premières analyses sont fausses et que mon ado n'a pas un cuit de poule. On est plus proche de la méduse ou du concombre. Un chien peut comprendre jusqu'à 160 mots. Lui, tu lui dis non. Tu sens que c'est compliqué. D'ailleurs, on lui a acheté un chien, on l'a appelé Boule, comme ça, ça fait Boule et débile. Et je l'aide quand même, je l'aide, mon ado. Je sais ce que je fais de temps en temps pour l'aider. Inopinément, je rentre dans sa chambre comme ça.
3: Envie d'en finir avec ces bouffons.
2: Enzo, Enzo, je suis là. Enzo, Enzo est à moi cette merde. Bon, Enzo, il paraît que t'as des problèmes avec tes voix. Dis-moi, je suis là pour t'aider, dis-moi. De l'histoire, mais vas-y. C'est quoi la question? Clovis était le roi des Francs, quelle a été sa réaction lors du passage à l'euro? Remets-moi ta musique de merde. Mais c'est hyper compliqué, ils sont tarés tes profs. Mais je sais pas moi, les rois je sais pas, je sais pas. Bah tiens, si écrit, les rois ont toujours trompé leur reine avec une femme plus jolie, sauf le prince Charles qui a fait l'inverse. Bon, je reprends tout depuis le début. Les bases de l'histoire, c'est quoi? C'est quoi? L'homme préhistorique a découvert le feu et Jeanne d'Arc a découvert que ça brûlait. Après, en l'an zéro, t'as la naissance de Jésus. D'ailleurs, je me permets de te préciser que Jésus est resté célibataire jusqu'à la fin. Comme quoi tu peux réaliser de grandes choses quand il n'y a personne à tes côtés pour te ralentir. Et après, t'as les trois plus grandes énigmes de l'humanité, c'est quoi? C'est qui était l'homme au masque de fer? Qui a tué Kennedy? Et qui a voté pour Benoît Hamon européenne? Vous l'avez pas vu venir la troisième, hein? C'est peut-être la plus difficile. Ouais, oui, oui, bien sûr, Jeanne d'Arc et Charles de Gaulle se sont tous les deux battus contre l'envahisseur. Bravo. Pourquoi l'ont-ils fait séparément alors qu'ensemble ils auraient été plus efficaces? T'as même pas le niveau de ta mère. Tu t'en fous, t'as jamais demandé à venir au monde, mais moi j'ai jamais demandé à ce que la capote craque, hein. Excuse-moi, je me suis énervé. Mais c'est important l'histoire. On a fait l'histoire. On est une famille noble, les Benoît de Gentissart quand même. Mais si on a fait l'histoire, bien sûr j'ai des aïeux connus. Bien sûr qu'on a des... Tiens, Philippe de Benoît, il était sur le Titanic. Ça a été un des premiers à monter sur un canot de sauvetage. Et comme il était très attentionné, il n'a pas voulu réveiller sa femme. Il voulait pas l'inquiéter pour rien. Charles de Benoît, ministre de la Justice au début du 19e siècle. Lui, il s'est fait connaître parce qu'il a refusé qu'on instaure les visites conjugales pour les prisonniers. Il refusait le principe de la...

double peine. Voilà. Hein? Il y a quoi d'autre? Une dernière question, d'accord. C'est quoi? Les conséquences du réchauffement climatique? Ben, c'est la montée des eaux et ça va engloutir les côtes. Mais bon, quand t'as visité une fois la ville de Dunkerque, tu dis que c'est pas si grave.

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2: C'est pas à moi de balayer, hein. Moi, je ne suis pas agent d'entretien, moi, je suis cuisinière du CES. Elle et moi, mais m'ont fait une pétition contre les lentilles. 800 signatures. Quand on sait qu'il y a 300 élèves, ça fait mal au cœur. Tiens, là, le nouveau proviseur, il va encore dire que je suis pas aimable. Bonjour. Qu'est-ce que je fais à midi, c'est Marc Lan. C'est vous qui m'avez dit de faire un menu comme au restaurant. Quoi? C'est pas clair. Je traduis. Assiette maraîchère, c'est des betteraves. Pêche du jour, c'est poisson pané. Le poisson, c'est surgelé, donc c'est frais. Et délice du chef, c'est une création personnelle. C'est un gâteau à la crème de lentilles. Mais c'est vous qui m'avez dit d'avoir de l'imagination, faudrait savoir, ce saut, tire-toi, abruti. N'importe comment, il peut pas me virer, moi je ne suis pas contractuelle, je suis statutaire, titularisée, à une époque que personne ne voulait faire ça. Voilà, ils ont créé un emploi jeune pour m'aider, animateur cuisine. Il y a eu 212 volontaires, puis la petite Corinne qui a gagné l'examen, elle sait rien faire, cette gomine-là, une maîtrise de psychologie, ça prépare pas à éplucher les patates. Mais le nouveau proviseur, il m'a envoyé un nutritionniste. J'ai dit, qu'est-ce que j'ai besoin d'un nutritionniste? Moi, ça fait 20 ans que je fais la cuisine, il n'y a encore jamais eu de blessé. Il me dit, il faudrait que vous fassiez plus frais. J'ai dit, les lentilles fraîches, ça n'existe pas. Mais qu'est-ce qu'ils ont tous à vouloir bouffer léger? Ils vont finir par s'envoler. Les jeunes, il y en a que pour les jeunes. Faut s'habiller jeune, faut rester jeune. Mais qu'est-ce qu'on devient quand on est plus jeune? Mais qu'on n'est pas encore vieux. Moi, à 54 ans, j'ai plus droit à la carte jeune. J'ai pas encore droit à la carte vermeille. J'ai droit qu'à la carte bleue, puis j'ai pas de pognon pour mettre dessus. Et avec l'euro, on sera payé 6 fois moins. Et 6 fois moins de pas beaucoup, ça fait rien du tout. Moi, j'ai fêté Noël en famille. J'ai fait un petit salé. Ben, ils ont voulu m'offrir un portable, j'ai pas voulu. Dis, je vais pas payer pour être dérangé quand je suis pas chez moi. Ils m'ont dit, c'est forfait liberté intégrale, forfait connerie totale. Moi, après mon divorce, j'ai pris une année sabbatique avec les hommes. Puis 2, puis 3. Ça fait 12 ans. Je suis en jachère. Ben pourtant, j'avais acheté le parfum Un inconnu vous offre des fleurs. Ça fait 10 ans que je mets le parfum, j'attends toujours les fleurs. Ah, petite Corinne, elle m'a mis une annonce sur internet net. Elle a mis femme, 54 ans, 1m58, 75 kilos. Très déçue de la vie. Recherche celui qui saura lui redonner espoir en la vie, en l'amour. Deux réponses. Une femme et une secte. Que Corinne, pour elle, elle a mis Louvre lubrique, 1m75, 58 kilos, veut s'envoyer en l'air vite et bien. 700 réponses. Puis elle veut pas me les faire voir, sauf si je balaye à sa place. Un balayage, une lettre. Dans 2 ans, j'aurai tout lu. Le gamin cherche toujours à leur faire plaisir, moi, la pétition. Ils ont demandé un fast-food avec des frites. Je leur ai fait des beignets de lentilles panées. Des nuggets de lentilles. On sent les hommes, il n'y a pas de mystère. Hein. À 20 ans, tu choisis. À 30 ans, t'es choisi. Et à 54 ans, t'as plus le choix. Tiens, voilà l'abruti. Rebonjour. Qu'est-ce que c'est? Des fleurs? Pour qui? Pour moi? N'importe comment, les fleurs coupées, ça crève tout de suite. Posez-le là. Ben, un armistice à midi, je vais vous faire un dessert rien que pour vous. un dessert à la carte, un sorbet à la lentille.

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2: Cet après-midi, j'ai vu une chose qui m'a bouleversé. Je peux pas vous dire ce que ça m'a fait. Devant un stationnement interdit, il y avait un agent qui était là avec ses petites contraventions à la main. Messieurs, dames, s'il vous plaît. Personne ne s'arrêtait. Oh, j'y suis allé, j'ai dit, donnez-moi une, mon vieux. Oh, l'agent, il avait les larmes aux yeux. Il m'a dit, c'est pas pour moi, vous savez. J'ai dit, je sais. L'État a besoin d'argent, personne veut le comprendre. C'est l'État qui a interdit la mendicité, il ne peut pas dire à votre bon cœur, monsieur, dame. Alors, au lieu de mettre la mendicité est autorisée, il met le stationnement est interdit. C'est tout. Et personne ne se rend compte de la délicatesse de ça. Moi, l'agent m'a dit, ça fait 2 heures que je suis là, j'ai pas fait un rond. Il me dit, pourtant, je suis bien placé, quoi. Deux stationnements interdits, un sens unique là. Ça devrait marcher. Il me dit, j'ai pas fait mes frais. Il me dit, il y a un marasme chez nous, comme partout ailleurs, hein. Moi, je lui dis, vous savez, je vous ai vu faire, là. Je crois que vous n'y allez pas franchement, hein. Je crois que vous manquez d'autorité, mon vieux. Moi, je lui dis, passez-moi votre képi, je vais vous en vendre quelques-unes, moi. Il me dit, en principe, j'ai pas le droit. Je lui dis, vous le faites quand même? Bravo, contravention, mon vieux. Paf! Il m'a dit, vous êtes fort, hein. Je lui dis, tenez la voiture qui se trouve là, la première, pas en contravention. Il me dit, c'est la vôtre. Ah ben, je dis, oui, c'est la mienne, et ben, elle avait qu'à pas être là, quoi. Allez, contravention. Une voiture noire et blanche qui était là, j'ai dit, contravention. Elle me dit, non, c'est la voiture piège de la police. J'ai dit, je vais pas entrer dans ces considérations-là, elle est prise à son propre piège, c'est tout, contravention. Il m'a dit, comme vous y allez, ben, j'ai dit, il faut. Je lui ai dit, si vous dites aux gens, voulez-vous une contravention? Ils vous diront non. Ils vous diront non. Mais si vous leur dites, vous avez droit à une contravention, ils peuvent pas vous la refuser. Ils peuvent pas. Le gens m'a dit, c'est vous qui avez raison. Il me dit, rien que pour payer un déjeuner à l'Élysée, il faut en vendre des contraventions. Je lui ai dit, vous savez, je lui ai dit, écoutez, je peux pas payer le repas complet, mais j'offre le café. Il m'a dit, le sucre aussi? Ah ben, j'ai dit non, ça a eu sucre même. Je veux pas.

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2: Ah, mais c'est vrai que tu aurais pas bien fait. J'ai regardé, c'est n'importe quoi, c'est du travail de sagouin, c'est nul. Ah bah je veux dire, quand on regarde l'être humain, on sent bien que le chantier a pas été terminé, c'est n'importe quoi. Ah bah je sais pas qui s'est occupé de ça, mais c'était des saligots, les gars. Ah oui, non, si la nature était bien faite, on serait vraiment équipé pour faire face à tout ce que la nature nous inflige. Et là, c'est pas le cas. Pour la pluie, par exemple, on s'énerve. Pour la pluie, on n'est pas équipé, on court partout, on est mouillé. Si la nature était bien faite, je sais pas, mais on aurait des chevaux en plastique, comme les Playmobil, voilà. Si, avec des petits chaînons sur les côtés pour évacuer. Ça serait bien, des petites gouttières, puis on pourrait changer de coupe, comme ça, hop là. Allez, rousse, qu'est-ce qu'on a à foutre, voilà. Non, mais c'est vrai, ils ont pensé à rien, les mecs, quand ils nous ont conçus. Il n'y a même pas un rangement sur le corps. On aurait pu faire un petit tiroir, une boîte à gants, je sais pas, une poche. Une poche ventrale pour les clés de bagnole, le portable, quelque chose. Ils l'ont fait sur le kangourou, pourquoi ils le font pas sur nous? Et quoi, il y avait un concours, c'était celui qui sautait le plus haut, c'est ça? Oh, ça m'énerve. Des détails, mais des trucs importants, des finitions, ils ont oublié, quoi. C'est vrai, si la nature était bien faite, tiens, on aurait un bras amovible pour la nuit. Oh bah le bras gauche, il sert à rien la nuit, il énerve, il gêne. Hein? Ou le droit, ça dépend de quel côté vous dormez, bien sûr, mais enfin, il y en a un, on a envie de le jeter, bon. Bien la preuve qu'on devrait pouvoir l'enlever. Allez hop, je vais me coucher. Quoi? Ah, ce soir, tu veux? Ah, ouais. Oh. Voilà. Bon, il y a quand même deux, trois trucs bien faits dans la nature, faut avouer. Si, il y a des trucs qui marchent bien, faut avouer, là, je sais pas, ils ont eu des éclairs de génie, les gars, mais il y a des trucs qui vont très bien. Par exemple, c'est vrai que l'homme et la femme s'emboîtent bien. Ça, on sent qu'ils ont passé des heures de test, hein. Ça, non, ça les a travaillés, c'est vrai, ça marche super bien. L'homme et l'homme s'emboîtent aussi, d'ailleurs. Ils avaient prévu le coup au cas où les femmes se barrent. Si, il leur fallait un plan B, ils pouvaient pas rester comme ça. Ils ont dit, attends, on sait jamais si on compte pas sur elles. Non, mais il y a des trucs bien aussi, c'est vrai. Il y a des trucs magiques aussi, par exemple, le ventre de la femme qui s'étire comme ça à l'infini pour la grossesse. C'est bien conçu, ça, c'est beau. Celui de l'homme aussi, d'ailleurs, pour la bière. Non, mais ils ont pensé, ils sont pas bêtes. Il y a des trucs super bien, les oreilles, c'est pas mal. Belle création, les oreilles, c'est bien. Enfin, c'est bien placé, on va dire. C'est bien, mais franchement, deux trous auraient suffi pour l'usage qu'on en a. Pourquoi ils sont allés nous coller tous les virages, les montagnes, les machins? On s'en fout, ça énerve tout le monde. Je sais pas, moi, dans l'équipe de designers, il y en avait un qui devait être branché Art Déco. Oh, ça devait être le fils du patron, ils lui ont laissé faire ses moulages. Il a dit, oh, je vois quelque chose de formidable pour l'oreille. Ah, attends, tu sais, avec les virages, la montagne, les vallons, les vallées. Oh, je vais faire une protubérance, ce sera le lobe. Ça va être magnifique. N'importe quoi. Ah oui, non. Là où ils ont déconné, c'est que par exemple, si la nature était bien faite, moi je sais pas, les filles, nous, on aurait les fesses devant. Bah, pour pouvoir les regarder au moins une fois correctement dans notre vie, dans la glace. Non, parce que ça, on n'en peut plus, on en a marre. On sait pas comment on est, on ne sait pas. C'est pour ça qu'on vous fait chier tout le temps, tu grosses. Bah oui, mais on sait pas. Fallait les mettre devant, ou alors fallait faire la tête qui pivote à 360, voilà. Qu'on jette un œil. Technologiquement, c'était possible, ils l'ont fait un petit peu. Pourquoi ils ont arrêté en plein chantier? Allez, on va bouffer, les gars, c'est bon. Ou alors, non. Peut-être pas ça. Ou alors, il n'y avait que des hommes, je pense, à la création, dans l'équipe, là, dans l'entreprise qui nous ont fabriqué. Il n'y avait que des hommes, du coup, ils ont fait ce qu'ils voulaient. Ils ont dit, Polo? Ouais, ça s'appelait Polo, hein, les ouvriers. Tous. Polo, c'est toi qui fais l'assemblage final? Ouais. Bon, et ben, mets-leur plutôt derrière les fesses aux filles. Mets-leur les fesses derrière. Ben pourquoi? Ben comme ça, on pourra les regarder dans la rue tant qu'elles sont aperçues. On pourra leur mettre le cul. Voilà. Comment ça, si elles tournent la tête? Ah mais non, je t'ai dit la tête, tu l'as fait tourner à 45 degrés, pas plus. On l'a décidé en réunion, ça, on l'avait... Quoi? Ah ben oui, bien sûr, par contre, tu fais pareil sur les hommes, sinon elles vont se douter de quelque chose, évidemment. Mais fais marcher un peu, t'as... Ah, et puis les poils, pourquoi ils nous ont mis des poils à nous, les filles? On s'en fout, des poils. On passe notre vie à essayer de les éliminer, pourquoi? Plus personne n'en veut, pourquoi ils ont fait ça? Ça, c'était une erreur aussi qu'il y a eu sur la chaîne de fabrication, c'est sûr. Ah bah si, là, il y a un mec qui était bourré, là, le préposé aux poils. Il y a un moment où il est n'importe quoi, il a fait... Oh, merde! Oh, c'est une fille, ça? Oh putain, mais faut aller le dire, les gars! Ah putain, j'ai collé du poil aux pattes et de la moustache, moi! Hein? Ah bah ouais, toute la série, là, j'ai tout foiré, j'ai tout fait, j'ai... Oh putain, et encore, on a de la chance, j'allais attaquer le torse, là! Oh, la boulette, merde, qu'est-ce qu'on fait? Hein? Bah laisse, Polo, elle s'épileront! Ouais, laisse! poils, ça leur laissera moins de temps pour nous faire chier. Vas-y, mets-en. Mets-en partout les poils, mets-en là aussi. Voilà. Et puis alors du coup, évidemment, ils se sont servis. Hein. Dans les dosages, ils ont fait ce qu'ils voulaient, les garçons. Hein. Ils ont fait, tiens, Polo, mets-leur un peu moins de muscles aux filles. S'il te plaît, si, un petit peu moins. Mais pourquoi? Je sais pas, une intuition. Voilà. Mais si ça tourne au vinaigre, on sera bien content d'avoir le dessus. Fais ce que je te dis. Ça nous servira. Vas-y, mais enlève. Quoi? C'est pas juste. Oh, l'autre, ça y est. C'est pas équitable. Mais on s'en fout. Mais t'as qu'à leur rajouter un truc qui nous sert pas. Mets-leur un truc en plus, je m'en fous, moi. C'est quoi, ça, là? Des neurones? Ouais, bah vas-y, mais alors, je m'en fous, j'en veux pas, moi. Tiens, par contre, pour le haut, tu nous mettras un peu de second degré à nous, les garçons, hein? Si, je sais pas, on en aura besoin. Si, c'est mieux.

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1: Rentrez chez vous, les. Arrêtez de mourir comme des coups, les. Rentrez chez vous, les. Mais putain, si vous avez pas de logement, trouvez des logements, les. Battez-vous, là. Et c'est une image, battez-vous, crétin. Battez-vous, là. Il reste des logements si vous voulez. Même moi, j'ai trouvé un logement. J'ai trouvé un F2000. Ouais. C'est bien, ça suffit le F2000, c'est bien. Bah tiens, en face du périph', il faut aussi du métro derrière la gare. À côté, il n'y a rien, mais sans travaux. Ouais, je suis au 16e. C'est vrai, c'est bien le 16e. On m'avait dit, tu verras, c'est bien le 16e. Oh putain, c'est vrai que c'est bien. Surtout quand il y aura l'ascenseur. C'est pas très grand, quoi. C'est carrément construit autour de vous, voyez-vous. Quand on arrive, on se dit, putain, y'a que des placards, alors. En fait, c'est les pièces, vous voyez. C'est pas très grand, mais c'est fonctionnel, c'est bien. C'est bien, c'est fonctionnel, c'est bien. Bon, par exemple, vous êtes dans l'entrée, là, je vous fais. Non, je le refais, parce que sinon, on n'est pas couché. Attends, je le refais. Vous êtes dans l'entrée, je vous fais. Je fais. Vous êtes là, vous pouvez penser, vous pouvez faire des trucs, vous êtes bien là, là. Tout d'un coup, vous dites, tiens, je vais faire pipi. Il y a des fois comme ça, on se dit, tiens, je vais faire pipi. Il y a des fois, on se dit, tiens, j'aurais dû faire pipi, mais c'est trop tard. Oh, ça y est, vous êtes aux toilettes. Oh putain, c'est fonctionnel, putain. Une nuit, je me lève pour faire pipi, je rentre, la lumière s'allume. Je ressors, elle s'éteint, je dis, putain, c'est moderne. Et en fait, j'avais fait pipi dans le frigidaire. Parce que le frigidaire, c'est comme une grande pièce, quoi. Sans chauffage, c'est une grande pièce. Par exemple, vous êtes là. Ah, c'est possible d'être là, c'est chez vous. Alors, vous êtes là, c'est possible. Bon, là, c'est pas possible, il y a le mur. Mais sinon, là, c'est possible. Bon, vous dites, tiens, si j'allais sur la terrasse. Ah, pourquoi pas s'il fait beau. Bon, c'est pas terrasse. C'est bien foutu, la sécurité. Il y aurait pas eu le mur, c'était la chute. Voilà, les autres pièces. L'autre pièce. La chambre, par exemple, vous êtes dans la chambre, je vous fais. Vous êtes là, vous flânez. Tout d'un coup, vous dites, mais où est-ce qu'il est le lit? Et le lit, vous êtes dessus, ça fait tapis aussi. Putain, ça fonctionne. Bon. La table de chevet, par exemple, la table de chevet, vous l'attrapez, hop, vous l'ouvrez, hop, vous l'ouvrez, hop, vous la fermez, hop, elle est amovible. Bon, en fait, c'est vide ordure. Oh, mais si on veut, ça peut faire table de chevet. Il suffit de le savoir, c'est tout. Moi, la première fois, j'ai paumé mon radio réveil, mon chéquier, ma montre. Mes seringues. Par contre, ce qu'il faut... Par contre, ce qu'il faut là-bas, c'est aimer les bêtes. Il y a des bêtes. Bah, ripote, avec ta tête, tu pourras venir, toi. Les bêtes, c'est des rats. Les rats. Un peu de peinture, une cage. Hop, vous avez des hamsters. Par contre, c'est un peu cher. Si je vous dis le chiffre... Vous allez vous dire qu'est-ce qui se passe, alors ils nous filent le résultat du loto, quoi. Mais c'est bien, ça l'est vous. Mais c'est un truc qui déconne, c'est le voisin. L'autre fois, c'était en pleine nuit, je dormais pas, je surveillais ma voiture. J'aurais pu m'en passer, j'ai pas de voiture. Mais tout le monde le fait, alors moi, pas con, je le fais. Alors j'étais là, je regardais par la fenêtre. C'est là que j'entends de la musique. Oh putain, le Walkman du voisin. Alors je vais chez lui. Alors, on se prend pour Didier Mozart. Et bah, j'y pète la tête. Oh, faut bien qu'on rigole un peu entre voisins. Eh ben, il a appelé le flic. Par la fenêtre, parce qu'on n'a pas le téléphone. Et eux, ils ont une voiture à eux garée dans la cour. Et par contre, pour la garder, reste à quatre dedans toute la nuit. Avec la galerie qui clignote. Comme ça, on sait que c'est habité. Ben, ils sont venus, et c'est moi qui les ai emmenés. Ouais, je m'en fous, ma cellule, elle est plus grande.

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2: Tu vois des articles, là, Pierre-Louis était financier à New York, il devient boulanger bio. Il peut, Pierre-Louis, hein. Ouais. Ouais. Il a fait 4 millions de bonus en spéculant sur du café. Pendant ce temps-là, t'as Fernando au Nicaragua, on travaille 14 heures par jour dans les plantations. Mais tais-toi, Fernando. Grâce à toi, il y a Pierre-Louis qui fait du pain à l'épeautre dans le marais, t'es pas content? Non. Allez, retourne au travail, retourne à le travaillo. Ah, faut leur parler leur langue, hein. Ils font aucun effort. On a envahi de gens qui ont compris toute la vie. Là. Comme ces Parisiens qui te disent « Oui, pour le prix d'un appart à Paris, on a décidé de se prendre un petit pavillon en banlieue populaire dans le 93. On renoue avec la nature, on fait du compost pour les tomates cerises. Ça se passe très bien, figure-toi. Ouais, ça se passe très bien. Mais t'as mis tes enfants en école privée. Hein, hein, hein, socialiste, mais réaliste. Et ouais. Ouais. Parce que les Noirs et les Arabes, tu les aimes bien le dimanche matin au marché quand ils t'offrent la botte de persil. Hein? Merci Mokhtar, t'es mon rouilla. Mais quand t'as vu la cour de récréation du collège public dans le 93, tu t'es dit « Ouh !» Mais c'est pas possible que Saturnin aille là-dedans. Jacques le pauvre, il est en échec scolaire parce qu'il est surdoué. Ouais, on va parler de ce phénomène, vous inquiétez pas. Enfin, ce phénomène, ce fléau. C'est quand même spécifique à un milieu social, le surdoué. Hein. C'est pas partout quand tu dis non, Saturnin, si t'as eu 2 en maths, c'est parce que t'as trop compris les maths. T'es un putain de génie, Saturnin. Bon, enfin, calme-toi, ça reste des produits en croix quand même, hein. Mais justement, c'est trop facile pour lui, il s'ennuie à l'école. Tiens, Saturnin, tu peux nous faire cette équation différentielle? Oula, il n'avait pas ce strabisme tout à l'heure, ton fils. Voilà. Alors, redescends un peu, s'il te plaît. Hein. Non, il n'est pas hyperactif, non, pas du tout. Il est probablement hypoéduqué, par contre. Non. Ils te disent « Oui, on a un peu de mal en ce moment avec Saturnin, il est un peu dur, mais c'est pas de sa faute, il est précoce. » C'est pas de sa faute, il est précoce. Ils ont transformé le fait d'être con en privilège. C'est extraordinaire. Dans un ghetto, on te dit jamais « C'est pas de ta faute, t'es précoce. » Dans un ghetto, on te dit « Ah, bah c'est pas de ta faute, t'es arabe. » Voilà. T'as vu, il n'y a jamais d'enfant d'arabe surdoué, t'as remarqué ça? À croire que les mathématiques, c'était un coup de chance. Ouais. Non, je dis ça parce qu'à la fois j'ai un ami qui m'a dit hey, respecte-nous les Arabes, on a inventé les mathématiques. Je lui dis bah, qu'est-ce qui s'est passé depuis? Comment on passe de l'astrophysique à la chicha, je comprends pas. Il m'a dit ouais, je m'en fous, je suis fier de mes ancêtres, ouais. Bah sache que c'est pas réciproque. Et attention, c'est raciste ce que je viens de dire. Si, si, vous avez rigolé et tout, mais c'est raciste. Hein. Si, si, c'est raciste. Faut reconnaître, faut reconnaître. Et ça irait mieux si les gens reconnaissaient leur racisme, franchement. Ça irait mieux. Il y a trop de gens qui disent « je suis pas raciste », franchement. Éric Zemmour, il dit « je suis pas raciste ». Mais d'accord, mais du coup, qui? Parce que nous, on est perdus. On sait plus qui est qui, tu vois. Mais moi, j'ai besoin de me situer. J'ai besoin de savoir à quel point moi, je suis raciste sur une échelle de 0 à Z, tu vois. Non, mais c'est vrai. C'est un peu notre étalon facho, quoi, tu vois ça. Le pire, c'est Saturnin, il va s'en sortir. Hein. Saturnin, il va s'en sortir. Il est complètement débile, mais ça, ça a fini en école de commerce. Hein. Pff, je le sais, j'ai fait une école de commerce. Hein. Oh là là, j'ai vu l'arnaque. Hein. Ah, j'ai vu des gens qui ont eu leur diplôme à qui j'aurais pas donné le brevet des collèges, je te dis tout de suite. Hein. Et là, je vais te dire un truc, le problème, c'est pas que le monde va mal, hein. C'est que dans ce monde, il y a beaucoup trop de cons qui vont bien. Hein.

Moi, je viens pas de Paris à la base, je viens d'arriver à Paris. Ville incroyable, juste à Paris, c'est impossible de draguer les Parisiennes. Faut que je vous raconte ce qui vient de m'arriver tout à l'heure là. Je vois une fille, elle est magnifique, elle passe devant moi. Moi, je la regarde, je dis excuse-moi, t'es magnifique, ça te dirait qu'on allait boire un verre? Je vous jure, elle est passée comme ça à côté de moi, elle m'a fait je suis désolé, je parle pas français. Mais moi, je suis con sur le coup, j'ai pas compris. Un mongol, je lui ai fait ah, sorry. C'est compliqué. En plus, j'ai du mal à être en couple. Pour être en couple, les femmes, elles ont besoin de se sentir un peu rassurées avec un mec un peu qui les rassure et tout. Moi j'ai peur des chiens. Moi. D'ailleurs, Paris, faut qu'on parle aussi de vos chiens. Vous avez un problème avec les chiens ici. Vous appelez pas vos chiens en fonction de leur taille. Et c'est un problème parce que moi, j'ai peur des chiens. Je suis dans la rue, je marche, j'entends « Piou, piou, reviens ici !» Moi, je calcule pas, c'est « Piou, piou !» Je continue d'avancer, j'entends une deuxième fois « Piou, piou, reviens ici !» Et j'entendais des pas de « pas piou, piou !» Hey, je me suis retourné, j'ai vu Piu Piu, sa mère. Il faisait 3 mètres sur 4, Piu Piu. À un moment donné, Piu Piu commence à courir après moi. Moi, je fais quoi? Je cours. Et là, la maîtresse de Piu Piu, elle dit arrête de courir, il croit que tu veux jouer. Je lui dis mais madame, je pleure, qu'est-ce qu'il n'y a pas compris là? Elle dit mais il le sent quand vous avez peur. Je dis c'est normal, je me suis pissé dessus, madame, tenez votre chien. Elle lui disait Piu Piu, reviens, Piu Piu. Piu Piu, il n'y en avait rien à foutre. C'est normal pour lui, Piu Piu, c'était pas lui, c'était un oiseau, c'est pas un prénom de chien. Même lui, quand il a compris que c'était lui, Piu Piu, même lui, il était gêné. On dirait, il s'est arrêté de courir, il a regardé, il a dit, hey, l'enfant de ma mère, arrête de m'appeler Piu Piu devant les gens. Il y a un problème. Mais non, mais achetez des chiens que vous pouvez contrôler en cas de danger. Je sais pas, moi. Des fois, tu vois, tu les vois, les gens dans la rue, ils se font traîner par leurs chiens comme ça. Tu lui dis, tu vas où? Il dit, je sais pas, faut voir avec lui, moi, je. C'est compliqué les chiens, moi j'ai peur des chiens, je te jure, c'est familial. Non, je trouve qu'en fait, on est trop gentil avec les animaux. Les animaux, ils font des dingueries, on leur dit rien sous prétexte que c'est des animaux. La dernière fois, je vais dormir chez une fille, elle avait un chihuahua. Elle commence à caresser son chihuahua comme ça. Et là, le chihuahua, il lui fait pipi dessus. Et là, elle fait, oh ma fille, elle a fait une petite bêtise. Je dis, mais elle t'a pissé dessus là. Elle me dit, c'est pas grave, ça veut dire qu'elle m'aime bien. Moi, le soir, je dormais chez elle. Vers 3h du matin, je me suis dit, je vais lui montrer mes sentiments.